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1: Alors, ah là là là là, notre petite Lydia, il paraît qu'un jour, une seule fois dans ta vie, tu as fait du ski. Pour faire, enfin, à la montagne, voir du ski. Parce que oui, ça a été une expérience très dure. Hein. Tu t'es totalement fait tirer par le tir-fesse, t'as pas pu rester debout. Donc, tu t'es fait tirer par le tir-fesse, et puis t'as descendu toute une piste noire sur les fesses. Qu'est-ce qui s'est passé?
2: Bah, j'étais avec ma fille, c'est la première fois qu'on y allait, donc j'avais 45 ans. Et j'étais avec ma fille, elle me fait monter sur un télésiège, du coup, et arrivé en haut, on s'aperçoit que pour redescendre, c'était une piste noire. Donc moi, j'en avais jamais fait, j'ai dit, je descends sur les fesses.
1: Eh ben oui, mais tu t'es quand même, du coup, cassé le coccyx parce que t'es tombé sur une plaque de glace.
2: C'est en arrivant au bar, on devait aller boire un chocolat chaud, il y avait une plaque de glace que j'ai pas vue et je me suis vautrée.
1: Aïe, aïe, aïe, aïe, aïe.
2: Et j'ai cassé deux bâtons de ski pendant la semaine.
1: Oh là là là là là là, oui, non, donc là on est sur... t'as jamais refait de ski en fait.
3: Non mais faut pas insister.
2: Non, je suis jamais retournée à la neige, non.
1: Ouais, mais en même temps...
3: C'est mieux.
1: Bah oui, si quand y vas tu te casses le coccyx et tu pètes les bâtons, c'est pas bien, on n'est pas... Bon. Par contre, t'as adoré la tour de l'enfer de Disney. Ça, tu t'as...
2: Ah ouais.
1: Ah là, tu t'es régalé là.
2: Ah ouais. Ouais. Ah ouais. Mes enfants m'ont offert ça c'était mon Noël, là. Donc, j'étais avec mon gars et ma fille, tous les trois.
1: Oh.
2: Ils m'ont offert un week-end là-bas. J'avais jamais été. C'était mon rêve d'y aller. J'ai pris mon courage à deux mains. J'ai dit, si tu te ramènes dans 10 ans, tu vas peut-être faire un AVC. Donc là, j'en ai profité. J'ai tout fait tant que j'ai pu. Et je suis rentrée vidée, mais hyper contente, avec des très bons souvenirs. Et j'ai pu voir le spectacle de la Reine des Neiges qui venait juste d'ouvrir. Et
3: oh non, oh non,
1: ah,
3: oh non,
1: délivré!
3: Non, non,
1: je ne mentirai plus jamais.
3: Oh non, non, non. Oh, ça toute la journée.
1: C'est
3: encore.
1: Pour. Alors, je sais que c'est la Saint-Éric, mais un auditeur du Poitou, une auditrice du Poitou, nous a appelé pour nous dire vous êtes bien gentil, mais c'est aussi la Saint-Corinne.
3: Non, je ne partage pas, madame.
1: Bonne fête à toutes.
3: Saint-Éric aujourd'hui.
1: Corinne. Alors.
3: Ouais, bonne fête, Corinne.
1: Bonne fête, Éric. Bonne fête, Corinne.
3: Ouais.
1: Alors, ma petite Lydia, c'est la question à choix multiple. Je vais te poser la question, te proposer des réponses, et puis tu me donneras après les 10 secondes ta réponse, ton choix. Et tiens, je t'emmène. Hop.
3: Douchka ?
1: Ah non, non, c'est Karine Schaïl. C'est Karine Schaïl. Alors, écoutez bien. Aujourd'hui, lundi 18 mai, c'est la Saint-Éric, c'est la Sainte-Corinne, mais c'est aussi le début du tournoi de Roland-Garros. J'embrasse Benoît Paire qui va démarrer le tournoi. Alors, écoute-moi bien. À toi de me dire... Alors... Vraiment, de quoi est principalement composée la terre battue des courts de tennis? De sable rouge, de briques pilées, de roches volcaniques ou de sueur d'Éric Bastien?
3: C'est horrible.
1: Alors, de quoi est composée la mythique terre battue? Sable rouge, briques pilées, roches volcaniques, sueur d'Éric Bastien. Oh, top chrono, 10 secondes.
2: J'aurais bien dit Eric, mais c'est un peu gros. Je vais rester sur la brique pilée.
3: Alors, Eric est gros, j'aime pas trop l'association. Hein.
2: Oui, c'est vrai que j'ai pas le visuel, je m'excuse, je retire.
3: Oui. Bon,
1: Eh bien, oui, c'est de la brique pilée. C'est une fine couche de briques rouges broyées. C'est elle qui donne à tous ces terrains la couleur ocre et les rebonds magnifiques.
3: Ouais.
1: Voilà, allez, ça fait 3 points. Tu es à 6.
3: Et qui va faire un jeu 7 et match? C'est mon Florian, c'est mon petit Gaulois, c'est mon Normand, mais oui, mon Florian. Qui...
4: Oui, oui.
3: Ouais, alors, on parlait de trucs qui fait un peu peur là, à Disney avec Lydia. Toi, t'aimes bien te faire peur aussi avec des films.
1: Ah.
4: Les films d'horreur, j'adore ça.
1: Ah, moi aussi.
3: Mais alors, Lucie, qui est ta chérie, aime pas trop ça, visiblement.
4: Non, elle aime pas trop ça, non. Elle veut pas trop quand je regarde avec moi.
3: Ouais. C'est quoi tes films préférés, films d'horreur préférés, du coup?
4: Oh là là, il y en a plein.
3: Hein, écoute celui-ci.
4: Il y a Saw, il y a...
3: Mais celui-là, là ouais. Tu le reconnais, celui-là?
4: Massacre à la tronçonneuse.
3: Mais oui, il est fort, hein.
1: Massacre à la tronçonneuse.
3: Oh là là là là là là. Bon, pourquoi pas, c'est bien de se faire peur.
1: Moi, j'adore.
3: Mais oui, oui, oui, tu as quelques défauts aussi. Tu t'emportes assez vite. Tu es un Normand, c'est assez logique.
4: Oui. J'aime bien avoir raison, mais j'aime pas avoir tort.
3: Ouais, je comprends.
1: T'aimes bien dire que le Mont-Saint-Michel est normand, mais bon.
3: Oui, bah oui. D'ailleurs, la réalisatrice nous a dit qu'Alain Barrière, qu'on écoutait tout à l'heure, était breton.
1: Eh oui, bien sûr, bah oui.
3: C'est aujourd'hui. Hein. Tu t'emportes assez vite, je le disais, tu es joueur, tu es taquin. Et en même temps, si t'étais un animal, tu serais quoi? Et tout s'explique.
4: le lion.
3: Eh oui, voilà, c'est ça.
1: Oh là là, mon Dieu, le signe astrologique d'Éric Bastien.
3: Bien sûr, ça réagit de plaisir.
4: Et moi aussi, c'est mon signe astrologique d'ailleurs.
1: Oh là là là là là là.
3: Salut Régis, votre mari aussi qui est lion. Bah si, c'est vrai.
1: Oui, mon mari est lion, c'est vrai.
3: Bah oui, votre mari est
1: lion. Nous ne sommes pas mariés, je vous rappelle.
3: Oui, enfin bon, vous connaissez bien quand même.
1: Oui, 25 ans que je le supporte, qu'est-ce que tu veux faire ?
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1: Nous sommes avec Maude qui a 2 points, Benjamin qui a 1 point, Maude qui joue avec ici, Touraine qui habite à Charentilly. Et Maude, on dort encore avec son doudou.
2: Bien sûr.
3: Oh là là.
2: C'est important.
1: Bah oui, mais déjà.
2: Ça me rassure.
1: Alors c'est quoi le doudou? Parce que je voudrais savoir.
2: C'est un petit bout de couverture en fait qui a plus de forme, mais le petit biais autour là qui est tout doux, qui réconforte, ça me fait du bien.
1: Attends, ma fille a 33 ans, elle dort encore avec son doudou. Alors si tu veux, comment te dire.
2: Je pense qu'on est de plus en plus en fait, donc il faut qu'on se pose des questions peut-être.
3: Rappeler le docteur Kirsek peut-être.
1: On ne vit pas dans un monde facile, j'entends.
2: Non.
1: C'est
2: réconfortant pour moi et que je dors bien.
1: Voilà.
2: Le doudou, je suis partout.
1: Eh ben, tu as bien raison. Voilà, tu pars en vacances avec, il est sous ton oreiller. Voilà, bon.
2: Ouais.
1: C'est très bien, comme ça tu dors. Alors,
2: on va le savoir maintenant.
1: Ouh, c'est pas grave. Alors, mon chat, est-ce que tu chantes? Est-ce que tu fais du karaoké? Est-ce que tu... tout ça?
2: Ouais, j'aime bien, mais je chante pas. Hein. Mais j'aime bien les blind tests, j'aime bien tout ça, en fait. À Ici Touraine, j'aime bien participer à tout ça, en fait.
1: Ah, eh ben, ça tombe bien.
2: Pas trop vieux, hein. Pas des années d'EHPAD, hein.
3: Oh là là, hey.
1: Alors chérie, là c'est pas du tout des années d'EHPAD. Et alors j'ai envie de te dire, c'est même des énormes tubes. Ça s'enchaîne, écoute bien, il y a deux artistes, deux filles qui vont s'enchaîner. Il faut que tu me donnes une ou deux. Enfin en tout cas, ça serait bien les deux, comme ça t'as 2 points. Écoute bien.
2: Ok.

0: en plus, elle est en...
1: Alors, nous avons...
0: Madonna.
1: Ouais.
0: Madonna et l'autre, je sais plus le prénom, mais en fait...
1: Baby, one more time.
0: Ouais, elle est en cure de désintoxication.
2: Oh là.
0: Je sais plus.
2: Il a fait une belle pub, là.
1: Bah écoute, tu nous as bien vendu Britney Spears.
2: Ouais.
0: Oh là là.
1: Like a Virgin. Bon bah ça c'est Madonna.
2: Eh oui.

0: Eh ben, tu as quand même un point, c'est déjà.
1: J'ai l'indice, hein. Ah ouais, ouais.
0: Bon, bah t'en as trois. Voilà.
2: 12h28, j'ai faim, je vais chez Benjamin parce que je sais que Benjamin adore cuisiner. Quelle est ta spécialité, mon Benjamin ?
3: Le bourguignon.
2: Ah, oh, le bourguignon.
0: Non, là,
3: tout simplement.
2: Comment tu fais un bon bourguignon ? Ta petite recette à toi.
3: Déjà une bonne viande.
2: Ouais.
3: Une bonne viande et on n'est pas obligé de se ruiner. On peut aller chez son petit boucher à côté de chez soi. Déjà, il vous conseillera un super produit et puis au pire, en acheter moins, mais de meilleure qualité, quoi.
2: Ouais, bien sûr, le bourguignon. Alors, il n'y a pas que ça, un côté spécialité.
0: Le couscous, c'est dur à faire. Hein. La très bonne semoule, non, c'est du travail.
3: Non, ah oui, oui, mais sinon, c'est pas compliqué. Le plus long, c'est de préparer les légumes. Après, la cuisson, c'est long, mais c'est pas compliqué.
2: Ah, ouais.
0: Non, mais il faut bien travailler la semoule.
2: Oui, oui, oui, il faut qu'elle soit douce, comme de la farine, c'est bien. Tu sais également préparer le pot-au-feu, pas dessert.
3: Oui.
2: Par contre, si on vient chez toi...
3: Non, je suis pas bec sucré, non.
2: On emmènera les gâteaux, salé. Valérie. Vous notez, on doit aussi passer à Poitiers hein, cet été.
3: Oui, bah oui.
2: On a tout péré.
3: On vient dire les filles qui doivent finir leur séjour pour aller jusqu'à Saint-Jacques. Bah, si elles ont fait tour Poitiers l'année dernière ou avant, bah, si elles commencent à Poitiers, elles auront qu'à s'arrêter à la maison pour prendre
2: parfait,
3: un petit café.
2: Tourner manège dans cette émission. Ah oui,
0: alors.
2: Comme célibataire, Benjamin. Bref.
3: Oui, mais pas Maud.
2: Oui.
0: Maud, elle n'est pas célibataire. Hein. Tu vas arrêter de vouloir marier tout le monde. Pose ta question.
2: Voici ton quiz musical. On a deux chansons, c'est mixé. C'est deux garçons. Pour le coup, à identifier, il y a deux points à gagner. On y va.

0: Alors qui chante?
1: Il t'a dit
2: Elton John.
0: Elton John. Oui.
2: Et George Michael, peut-être Wham, quand il était à l'époque de Wham.
0: Ben voilà, Carlos Whisper, vérifions tout de suite. Elton John, bien sûr. Et le deuxième, c'est bien George Michael, ce qui fait 2 points de plus, Benjamin.
1: Allez, 3 points pour Mo, 3 points pour Benjamin.
0: On
1: êtes à égalité, vous êtes parfait.
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1: Alors, notre petite Maude, dis donc, il paraît que t'as une maman un peu sympa, un peu genre, je fais des blagues, l'air de rien.
2: Bien
1: il paraît
2: sûr.
1: Que quand t'avais 20 ans, ta maman t'a demandé d'aller acheter des tringles à rideaux dans un magasin.
2: Oui, c'est ça.
1: Et au moment de payer, qu'est-ce qui s'est passé?
2: Eh bien, en fait, elle sait que j'ai un gentil caractère, en fait, et puis la caissière... Et du coup, elle m'a fait des... J'ai dû vider tout mon sac, je savais que j'avais rien pris. Et puis c'est tout, la caissière, elle s'est vraiment mise en colère et tout ça. Je me suis mise en colère aussi. Je retourne chez ma mère. Et puis arrivée là, elle m'avait collé les antivols dans mon dos, en fait. J'étais partie au magasin comme ça. J'étais pas contente. Bon, elle était bien contente.
1: Mais...
2: En même temps, c'est un petit jeu sympa, parce que je suis un peu... J'aime bien les bêtises, quoi. D'ailleurs, je lui fais un petit coucou à Claudine et à Patrick de Chouny, en fait. Ils sont contents comme ça.
1: Voilà, donc parce que ça...
2: contente. Mais bon, on aime nos mamans, hein.
1: Oui, on aime nos mamans. Bah, moi, oui.
3: Enfin... C'est la fête des mères, d'ailleurs, dans quelques jours.
1: C'est la fête
2: bientôt,
1: des
2: bientôt.
3: Bah, c'est dimanche.
2: D'ailleurs, j'espère que mes enfants, ils entendent. Hein, c'est bientôt la fête des mères.
3: Ils comptent.
1: C'est dimanche, la fête
3: c'est
1: des mères.
3: C'est pas dimanche, c'est dimanche d'après, ouais. C'est ça.
1: Alors,
2: D'après.
1: Oui. Le dernier dimanche du mois de mai, c'est la fête des mamans.
3: Exactement.
1: Pensez à vos mères qui ont souffert pour vous mettre au monde, bande de petits ingrats.
3: C'est l'occasion de rappeler que c'était la Saint-Éric hier. Bon, après, je dis ça. Voilà.
1: Est-ce que tu vas me est-ce qu'il va me laisser en placer une ou pas? Je ne sais plus là. Alors écoute bien, là t'as 3, il a 6, c'est la question à 5 points. Donc il faut que tu la marques, il faut que tu l'emportes, tu vas l'emporter. Allez. Quel chanteur. Mais si t'es au taquet, vas-y ma chérie, écoute bien. Quel chanteur français était surnommé l'homme à tête de chou? Quel chanteur français était surnommé l'homme à la tête de chou? Top chrono, 10 secondes.
2: Peut-être Serge Gainsbourg, peut-être.
4: Dieu est un fumeur de
1: gitane. Eh oui, c'est Serge Gainsbourg. Bien sûr, parce
2: avec
1: que...
2: Avec les oreilles.
1: En fait, il a sorti un album en 1976, inspiré d'une sculpture qui représente un homme à la tête de chou. J'ai ce vinyle à la maison, c'est très très beau. Et donc, c'est lui, l'homme à la tête de chou. Tu as 5 points de plus, tu passes à 8.
3: Benjamin, il y a un domaine dans lequel tu es nul. J'adore. C'est quoi?
5: Rappelle-le-moi parce que ça me parle pas. J'ai peut-être là-dedans dans la mémoire que je suis nul.
3: Eh bien, c'est l'orientation. Voilà, t'aurais pas
5: oh là
3: pu
5: là,
3: ça.
5: Oui, mon Dieu. Mon
3: voilà.
5: Dieu. Oui, oui.
3: Et oui.
5: Oui, oui. Je m'étais perdu dans mes réflexions.
3: Ah, mais non, oui, toi, l'épreuve de Koh-Lanta d'orientation, c'est pas possible.
5: Ah, oui. Ah, non. Ah, ben non. Je trouverais même pas l'aéroport pour aller dans l'avion. Donc,
3: D'accord.
5: Non.
3: Te voilà parti en forêt, la cueillette, hein, bien sûr, des champignons.
5: Et là,
3: t'as tourné combien de temps dans cette forêt?
5: Les heures passent, le soleil se couche et mon pauvre Benjamin était perdu dans les bois comme un couillon.
3: Ah non, mais le soleil se couche, c'est-à-dire que tu as quand même tourné a priori 5 heures dans la forêt pour retrouver ta voiture.
1: Ah là,
5: aisément, oui, tout à fait.
3: Et finalement, tu as trouvé une route?
5: Oui, voilà, j'ai trouvé une route, je suis remonté sur 1 ou 2 kilomètres, j'ai trouvé des maisons et puis j'ai pu retrouver mon chemin après grâce aux gens qui habitaient pas loin des bois.
3: Ah ouais.
5: Bon. Et puis la flippe, quoi, quand la nuit commence à tomber, là.
3: Et bien sûr,
5: on est loin de chez soi.
3: Et puis
5: à l'époque, on n'avait pas de téléphone portable, alors
3: les
5: signaux de fumée, ça passe pas dans les forêts. Enfin, faut éviter de faire du feu en forêt, mais... Non, c'était...
3: Bon, puis Benjamin,
5: j'ai eu la peur de ma vie.
3: Quand t'avais 18 ans, tes parents, ils t'ont dit de pas la prendre, cette deux chevaux. Ben oui.
5: Non, c'était la Mégane, la deux chevaux, c'était ma voiture à moi.
3: Ben oui, mais on t'avait dit de pas toucher la voiture. Qu'est-ce que t'as fait?
5: Ben je l'ai prise.
3: Ah oui, mais tu l'as mise dans un mur, surtout.
5: De chez Planté. Ah oui, elle était explosée. Du pare-choc avant au pare-choc arrière, il n'y avait pas un centimètre carré de tôle qui était
3: pas... Une belle Mégane, en fait, ses parents étaient partis en vacances. Et lui, il s'est dit, je vais choper la belle Mégane, et il voulait faire un petit tour, quoi. Mais ça a été... Ouais, t'as dû drôlement te faire gronder, hein, Benjamin.
5: Quand les parents ont vu l'état de la voiture, ils étaient plus rassurés que quand j'allais bien, quoi.
3: T'as des parents qui sont...
5: Ouais.
3: Allez, voici ta question à 5 points. Question cage, pas de proposition de réponse. Un extrait pour t'aider. Himalaya, c'est Johnny Hallyday. Quel personnage folklorique vit, selon la légende, dans les montagnes de l'Himalaya? Top chrono, 10 secondes.
5: Serait-ce le Yeti?
3: Attends, c'est moi qui pose les questions, là. C'est, tu me demandes si serait-ce le Yeti.
5: Oui, tout à fait.
3: Écoutez, je vais vous répondre, Benjamin. Oui, c'est le Yeti, l'abominable homme des neiges, qui est le poilu gigantesque, objet des récits dans Tintin, notamment, dans l'île Noire. Oui, c'est bien le Yeti. Bravo.
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1: Notre Catherine qui chante, qui coud, qui peint, qui marche, qui saute en l'air, qui danse, oh là là là là là là, mais qui n'est pas très très douée en ski. Ah là là là là, il paraît que donc ton mari t'a emmené au ski, t'en as jamais fait bien évidemment, et tu te retrouves en haut de la piste, et t'as dévalé la piste en arrière en fait, hein. Comment tu t'as fait?
2: En fait, j'ai essayé de me retenir à des poteaux, mais les poteaux, c'était pour indiquer le chemin. Alors, ça ne tenait pas du tout, je l'ai ramené dans les mains à chaque fois, et j'ai fini dans le filet.
1: Ah oui, d'accord, écoute, c'est super. C'est bien, tu t'es pas fait mal, quand même.
2: Ah non, pas du tout, non. C'est comme pour le tire-fesse, hein. On me dit, tu tiens bon. Oui, je tiens bon, j'ai pas lâché, mais j'étais pas dessus.
1: Ah voilà.
2: J'étais complètement à côté.
1: Mais c'est très dur, le tire-fesse, on pense que c'est simple, mais pas du tout. C'est très compliqué.
3: La neige, elle est trop molle.
1: Et oui, j'ai trop mal. Alors, mais tu as refait du ski depuis, c'est pas resté...
2: Oui, une fois.
1: Ah oui, d'accord.
2: J'ai descendu une noix sans savoir que j'avais descendu ça.
1: Ah c'est magnifique, voilà, te voilà skieuse maintenant. Alors il t'est arrivé une petite aventure quand tu as été voir ta fille en Chine, parce que tu es partie toute seule visiter la cité interdite, et alors là, pas de chance, t'es ressortie par une autre porte que celle par où t'es entrée. Qu'est-ce qui s'est passé?
2: Eh bien, comme je ne parle pas anglais ni chinois, je ne pouvais pas rentrer chez moi. Je n'avais plus la même orientation, quoi. Je ne savais pas, puis ma fille ne pouvait pas m'aider au téléphone. Bon, j'ai fait confiance. Moi, je fais très, très confiance aux gens. Et je suis revenue une heure et demie après devant la porte de ma fille. Et là, j'ai dit waouh.
1: Ah oui, t'as fait un petit...
2: Je dirais que j'ai eu peur, hein, quand même. Hein. J'avais des larmes aux yeux, hein, parce que je me suis dit mince, comment je vais rentrer? J'avais pris le taxi, mais ce jour-là, il pleuvait tellement que j'étais mouillée. Et les taxis ne nous prennent pas quand on est mouillé.
1: Ah, sympa. Bon, du coup, t'as mis une heure et demie pour rentrer chez ta fille, quand même.
2: Oui, mais je suis rentrée vraiment devant la porte.
1: Eh ben ça, c'est magnifique.
2: Je fais confiance au monsieur qui a dit au chauffeur et puis à la personne de derrière, parce qu'ils sont deux dans le bus, hein, qu'il ne fallait pas que je descende, qu'il fallait que j'attende. Et elle m'a fait reprendre un autre bus et je suis revenue, je vous dis, une heure et demie après,
1: magnifique,
2: devant la porte.
1: Alors, tu vas essayer de marquer 5 points. C'est la question cash. Oui. Et tiens, une petite ambiance.
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3: Oui.
1: Alors, l'encre de tes yeux, on va parler d'encre. Autrefois, qu'est-ce qu'on utilisait pour absorber l'encre et éviter les bavures lorsqu'on écrivait au stylo plume? Qu'est-ce qu'on utilisait pour absorber l'encre et éviter les bavures quand on écrivait au stylo plume? Top chrono, 10 secondes.
2: Un buvard,
1: est-ce que c'est une bonne réponse? Oui, c'est une bonne réponse. Et oui, on s'en servait pour absorber l'excès d'encre, et puis comme ça évitait les taches. Et l'effaceur, bravo, tu as 5, ça te fait 7 points.
3: Et on embrasse Philippe, évidemment. Philippe Buvard. Je rends hommage aux grosses têtes. Hein. Là, on est digne des Basile.
1: Non, je regarde Basile, ça va, il n'a pas l'air de trop souffrir aujourd'hui, mon petit Basilou. Je suis avec toi, chérie, tu sais que je t'aime, mon Basile.
3: Il a plus de 90 ans, Philippe Buvard, qui vit dans le sud de la France.
1: C'est Basile qui a 90 ans.
3: Non, c'est moi, Basile, il est jeune. Christophe, alors vous savez quoi? Christophe, il aime bien déjeuner avec ce monsieur. Dark Vador, tu es ton père.
1: Christophe, t'aimerais déjeuner avec Dark Vador?
3: Mais oui, parce qu'il est fan de Star Wars, Christophe.
1: Oui, mais tu peux.
5: Ouais, j'aimerais bien.
1: Mais tu pourrais manger avec, je sais pas, Leia, avec Harrison Ford, je sais pas.
3: Ah non, mais il a le porte-clés, la tasse.
5: Oui, Dark Vador, il a une prestance.
3: Bon, alors, ça s'arrête pas là, l'histoire de Dark Vador, parce qu'il adore se déguiser. Hein. Ah oui, non, Christophe, à ton avis.
1: En Dark Vador.
3: Bah évidemment, raconte quand tu t'es déguisé en Dark Vador.
5: Alors oui, on avait une soirée déguisée comme tous les ans chez des copines, et puis du coup il fallait trouver un costume. Le thème c'était se déguiser un personnage connu.
3: D'accord.
5: Et du coup, comme j'aimais bien Dark Vador, j'ai fabriqué le costume de Dark Vador.
3: Le masque, le sabre laser, tu l'as trouvé sur un site Vinted, pour ne citer que lui. Mais attends, raconte ce que t'as fait quand même pour avoir la fameuse voix. T'as fait un truc particulier?
5: Oui, alors sous mon costume que j'ai fabriqué, j'avais téléchargé sur mon téléphone la marche de l'empereur et puis la marche impériale et puis derrière il y avait la respiration de Dark Vador et j'avais glissé une petite enceinte Bluetooth et que je faisais marcher sous le costume quoi. Donc il y avait la respiration. Donc je suis arrivé comme ça.
3: Génial. Allons, c'est génial.
5: Je suis arrivé comme ça.
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1: Alors, Muriel, elle a croisé Brigitte Bardot ?
2: Ah oui, mais ça, c'était quand j'étais toute petite.
1: Alors, raconte, il paraît qu'elle tournait « Dieu créa la femme ».
2: C'était son premier film dans la vieille ville. C'était donc un jeudi, parce qu'à l'époque, on n'avait pas école le jeudi. J'étais avec trois copines, on allait voir, bien sûr, j'avais 10 ans. Et au moment de sa pause, elle nous a payé une glace au nouveau glacier.
1: Bah, les gens aussi.
2: Super. Elle était... on s'en rappelle toujours. Et cette chose, ça m'a permis de retrouver, peut-être 50 ans après, une copine qui avait mangé la glace avec moi.
1: Et voilà. Bah oui, parce que tu as raconté l'anecdote sur ici, ouais. Et les copines t'ont appelé.
2: Eh bien, exactement. C'est formidable quand même de se retrouver 60 ans après. On ne se reconnaît pas, mais ça ne fait rien.
3: Grâce à la radio ?
1: Ben oui, elle a raconté l'anecdote sur la radio et, elles se sont retrouvées. Ça, c'est bien sympa.
2: J'ai trouvé une copine. Oui, c'est super sympa.
1: Alors, ma chérie, c'est la question à 3 points. Je te pose la question, je te fais des réponses, je te propose des réponses. Et à mon top chrono, tu auras 10 secondes pour me donner ta réponse. Alors, tiens,
2: on va pas...
1: Mais non, tu vas gagner. Allez, on va parler du jeu vidéo Pac-Man.
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1: Alors, Pac-Man, figure-toi que cette semaine, Pac-Man célèbre son 45e anniversaire. Alors, est-ce que tu sais quel est l'aliment qui a inspiré la forme de Pac-Man ? Alors, un citron coupé, une pizza à laquelle il manque une part, un donut croqué, ou... les joues de Éric Bastien. Oui. Alors, qu'est-ce qui a inspiré la forme de Pac-Man ?
2: Moi, comme je suis près de l'Italie, je pense que c'est une pizza, donc il manque une part.
1: Une pizza à laquelle il manque une part ?
2: Ouais, ça me plaît, ça.
1: Eh bien, figure-toi, ma petite Mumu, que c'est une bonne réponse.
3: Ah.
1: Eh oui, c'est totalement une pizza à qui il manque une part. C'est magnifique, tu as 3 points, ça fait 4.
3: Oui, ça fait 4. Patrice est avec nous. Pour ceux qui nous rejoignent, Patrice, on fait connaissance avec lui depuis midi, avec ici Lorraine. Il habite à Malzéville, il est marié et il a 2 petits-enfants. Patrice, est-ce que t'es chaud? Est-ce que ça va? Est-ce que t'es en forme, Patrice?
5: Je suis au taquet.
3: Patrice?
6: Et maintenant,
3: qui chante ça?
6: Que vais-je déco, faire
3: déco, voilà. Déco. Vous pouvez pas me dire ça il y a 5 minutes.
5: Je suis nul.
3: Il nous a dit nous garo quand même, le gars.
5: Ouais,
3: Patrice,
5: non,
1: tu vois ça?
5: N'importe quoi.
3: Moi, tu m'inquiètes, Patrice, pour la suite.
1: Eric, tu vois ça, c'est du mauvais coaching. C'est de l'humiliation de candidat. Et c'est ces petits détails de malveillance qui font que le candidat est déstabilisé.
3: Non, c'est pour qu'il se souvienne bien de Beko.
1: Ouais, enfin, comme ça.
5: Beko.
1: Ne te déstabilise pas, Patoche. Tu sais, il y a plein de trucs qu'il ne connaît pas.
3: Non, mais moi, je leur donne des devoirs. Il y a 100 lignes à copier sur Beko. Il y a le service après-vente quand même. Patrice, qui aime les sensations fortes, qui aime bien les manèges. Alors, c'est ta fille qui t'entraîne dans les manèges. Et je crois d'ailleurs que c'est pour elle que tu joues pour l'emmener au parc Astérix.
5: Tout à fait, c'est vrai. C'est vraiment quand on a entendu ça, elle m'a dit vas-y, papa, vas-y. Voilà. Donc, oui, c'est à 90%, c'est ma fille, Ophélie.
3: Bon, bah, je te souhaite de gagner ce beau séjour pour elle. Pareil que tu as déjà sauté à l'élastique. Donc, voilà, côté sensation, t'es pas mal, hein.
5: Oui, j'aime bien. Ouais. Bon, je ne sais pas si je referai, mais 60 mètres sur un parking près de Saint-Tropez, j'avais beaucoup hésité, et puis je me suis lancé parce qu'on était une bande de potes, il fallait pas que je faille.
3: Est-ce que tu avais regardé la météo le matin ?
5: Non, pourquoi ?
3: Pourquoi je te demande ça ? Parce que c'est ton rituel, il paraît que tous les matins...
5: Ah oui ?
3: Seigneur
1: Météo,
3: aïe, que
5: frio.
3: Ah oui, bah oui.
5: Oui. Bah, ce matin-là aussi, oui.
3: Ah oui,
5: ce matin-là, oui.
3: Non, mais t'organises vraiment ta journée suivant le temps. Alors, il est nombreux à le faire, mais ça détermine beaucoup de choses. Le tennis, le paddle pour toi. La météo, c'est quelque chose.
5: C'est ça, les activités indoor et puis celles qu'on fait à l'extérieur, oui. Non, c'est vrai, c'est important.
3: Je suis d'accord. Il a une phobie, notre Patrice. Ouais, je vous le fais court. Le nombril.
1: Qu'est-ce que ça?
3: On peut pas s'approcher du nombril de Patrice.
1: Pourquoi?
5: Non, parce que c'est une phobie depuis toujours, parce que je pense que ça vient de ma petite enfance. On m'a expliqué que le nombril, c'était au moment où l'enfant est coupé le cordon et on faisait un petit nœud. Et ce petit nœud, ben, moi, dans ma tête, c'est peut-être rentré comme quelque chose de fragile. Comme un nœud, ça peut se défaire. Donc j'ai dit, on ne touche pas mon nombril, je ne touche pas le nombril des autres d'ailleurs. C'est devenu une phobie. Même sous la douche, il faut que je fasse très attention quand même.
1: Ah ouais. Ah ben dis donc.
3: Sinon, Patrice, ça va ?
5: Oui, ça va bien.
1: Et t'as été malheureux. Moi, je me suis fait opérer de la vésicule biliaire. Ils te font un trou dans le nombril pour passer le truc. Ouais. Et après, il y a de la colle. Et il faut nettoyer le nombril tous les jours. Trois fois par jour.
5: J'aurais été, tu serais devenu fou. Très, très malheureux.
1: Ouais. Fais attention à ta vésicule.
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3: Salut à toutes, salut à tous et bienvenue dans Décibels. Décibels, vous le savez, c'est 7 jours sur 7 sur votre radio ici. Le samedi, émission toujours spéciale puisqu'on confie les clés de la programmation musicale de l'émission à une personnalité, parfois un musicien, c'est le cas ce soir avec Benabar, parfois pas du tout, pas forcément musicien, comme on a fait avec Camille Cerf, une ancienne Miss France super cool, ou encore la semaine dernière avec

0: Le chef Philippe Etchebest. Alors, ce soir, comme c'est Benabar, forcément vous vous doutez, on va parler musique, on va parler chansons. Et je pense que tout comme avec son album Le Soleil des Absents qui vient de sortir, et tout comme cette grande tournée d'une trentaine de dates qui s'annonce à partir du mois d'avril et qui va s'étirer pendant toute l'année 2026, eh bien il va réussir à vous surprendre. Alors installez-vous confortablement, c'est parti, une heure avec les choix musicaux de Benabar. Et bienvenue, jeune homme.
1: Salut, Émilie, comment ça va?
0: Ça va bien,
1: merci
0: et toi?
1: Merci de me recevoir une fois de plus.
0: Oui, bah,
1: c'est un plaisir.
0: Bah,
1: c'est
0: oui,
1: un plaisir d'être là.
0: Nous aussi, c'est un plaisir parce que je me doutais, en te demandant de choisir une dizaine de chansons, que tu allais me surprendre, mais je ne pensais pas que tu avais carrément un concept en tête pour cette émission, parce que c'est ça en fait.
1: Mais oui, parce que je me suis un peu posé la question, parce qu'évidemment j'aurais pu te sortir tellement de grandes chansons françaises, et puis je me suis dit que c'était pas très intéressant, et puis en plus réparer une injustice vraiment terrible qui touche un peu les grands anciens. Je pense par exemple, là je vois Julien Clerc sur les anciens par rapport à moi. Je suis pas en train de dire que Julien Clerc est vieux, hein, que je ne sois pas fâché avec Julien Clerc,
0: que
1: je respecte infiniment.
0: Voilà.
1: Et par exemple, Les Souvenirs, c'est sur un de ces derniers albums, et,
0: ouais.
1: Et c'est toute cette génération-là qui ont des tubes tellement énormes que ça cannibalise un peu les autres, et
0: ouais.
1: Je trouve ça parfois dommage. C'est comme Salvatore Adamo, il a fait plein d'albums depuis avec des perles dedans.
0: Mais oui, il a fait genre 50 albums,
1: ouais,
0: Salvatore,
1: voilà.
0: Adamo. Oui, et tout le monde lui parle.
1: Ben oui, de Tombe la Neige.
0: Donc c'est ça le concept que Benabar a sorti, les amis, pour vous ce samedi soir. Les chansons moins connues des artistes super connus de la chanson française. Et ben j'aime beaucoup ce que tu nous as préparé. Et puis, alors, tu me permettras quand même, pendant cette heure aussi, de diffuser une ou deux chansons de ton nouvel album que j'ai beaucoup aimé. Voilà,
1: ah bah merci, c'est très gentil.
0: Bah oui, bah non, mais c'est normal. Alors on va commencer, tiens, avec Serge Lama, qui a été notre invité il n'y a pas longtemps. T'as choisi une chanson donc qui n'est pas d'aventure en aventure, ni les petites femmes de Pigalle,
1: voilà.
0: Qui s'appelle Les Glycines.
1: Alors qui est aussi là pour le coup une chanson méconnue, enfin moins connue que les autres, mais assez ancienne, parce que Serge aussi, comme les autres, a fait plein d'albums depuis.
0: Ouais.
1: Et cette chanson, j'ai eu la chance de la chanter dernièrement devant Serge, et je me suis aperçu en la chantant la profondeur de cette chanson, qui est quand même une chanson très brutale. C'est un gars qui était amoureux de sa cousine. C'est une chanson très dure et qui symbolise vraiment le talent d'auteur de Serge, qu'on a tendance à oublier.
0: Oui,
1: derrière l'homme de scène, la carrière énorme,
0: Napoléon,
1: le chanteur,
0: tout ça,
1: voilà,
0: ouais,
1: tout ça.
0: Ouais.
1: Et c'est un auteur très fin, et cette chanson, elle est violente dans ce qu'elle raconte, dans les sentiments, et ça, je trouve ça assez inespéré d'avoir ce côté très variété française, très entraînant, très daté un peu dans les arrangements, ce qui n'est pas pour me déplaire, parce que
0: oui,
1: j'adore cette période-là.
0: Oui, il y a un côté un peu suranné, mais qui est chouette.
1: Ouais. Que j'aime bien, ouais. Et puis, ce que ça raconte, parce que c'est une chanson même un petit peu dérangeante. Et alors, sans rentrer sur la grande antienne qu'on a aujourd'hui on pourrait plus le dire, machin. C'est vrai qu'aujourd'hui, une chanson comme ça, on pourrait la faire, on n'irait pas en tôle, mais on se poserait des questions à un moment. Et on se dirait, oui, t'es sûr. Et même celui qui l'écrit avec toute la bonne foi du monde. Et c'est assez enthousiasmant de réécouter des chansons comme ça.
0: Les Glycines, Serge Lama, c'est le premier choix ce soir pour vous. De Benabar, croyez-moi, vous allez vous régaler.

0: Elle est incroyable cette chanson de Serge Lama. Benabar, merci. On dirait du Jacques Brel en fait.
1: Oui, ça, Serge fait partie de ceux qui ont été vraiment influencés par comme tout le monde d'ailleurs. Et puis surtout, il y a ce côté qu'il a avec Brel, mais avec plein d'autres de sa génération aussi, d'incarner la chanson comme un vraiment interprète.
0: Oui, comme un acteur qui joue un rôle.
1: Il joue ce rôle-là.
0: Mais ça, c'est un truc que tu fais aussi.
1: Ouais, moi, je me suis pas mal, beaucoup inspiré, je sais pas, mais en tout cas, j'ai beaucoup reçu de tous ces gens-là. Mais Sardou aussi le fait vachement. Ouais. Il y a comme ça une catégorie de chanteurs et de chanteuses qui jouent le rôle au premier degré. Quoi.
0: Ouais. Il y a Sanseverino dans ta playlist. Alors ça m'a fait très très plaisir parce que je trouve que dans les médias traditionnels, grand public et tout, on ne parle pas assez de ce mec. Il est bourré de talent. Comment tu l'as connu, toi, Sanseverino ?
1: On s'est connu en 95.
0: Ouais.
1: On jouait au Sentier des Halles.
0: Oula, oui, petite salle parisienne.
1: Ouais, c'est ma première salle. Moi, je jouais avec Pat Scholl et Stéphane, il jouait avec les Voleurs de Poules.
0: vous aviez vos groupes et
1: faisait,
0: tout,
1: ouais, en première
0: débuts,
1: partie
0: quoi.
1: Des facéties. On avait fait une semaine ou deux dans cet endroit-là. On avait joué assez facéties. Il y avait le chanteur, c'est Jean-Philippe Daguerre qui fait beaucoup de théâtre, qui a fait Monsieur Hoffman, tous ces trucs-là.
0: Okay.
1: Qui a des milliards de trucs de théâtre, là, de Molière.
0: Et là, vous vous entendiez bien, Sanseverino et toi ?
1: Ouais, on s'est tout de suite bien entendu. Puis il y avait une bande de copains. On était plus nombreux sur la scène que dans le public. Mais en vrai, parce que c'est une formule c'est un peu qu'on utilise. Mais comme la salle est tout petite, et puis à l'époque, c'était vraiment très alternatif. Il y avait toujours des cuivres, des trucs. Donc c'était une époque, ouais, sublime.
0: Alors c'est marrant parce que autant toi, très tôt, on t'a catégorisé dans le côté chanson française. Lui, Sanseverino, il une espèce de place un peu à part où on se dit, mais quoi, il est un peu rockabilly, parfois il est un peu cajun, musique du sud des États-Unis, etc. Et la chanson que tu as choisie s'appelle Les rockers aiment la Java.
1: Ouais.
0: Donc là, on est dans le croisement, justement, de dire oui, on peut avoir chacun une petite boîte, mais on peut aussi en sortir.
1: Stéphane a consacré une grande partie de sa carrière à échapper à tous les trucs. Dès qu'on lui disait quelque chose, il essayait de faire autre chose directement. Je pense qu'il a un côté de claustrophobie de carrière. C'est-à-dire que, et puis, il est hyper actif, il n'arrête pas de tourner, donc il a besoin d'avoir 50 projets en même temps. Je sais pas comment il fait d'ailleurs. Enfin, je sais qu'il en bâcle la plupart. Hein. C'est sûr, vaut la peine.
0: Mais en tout cas, écoute, bisous.
1: Les quelques qui essayent de travailler un petit peu, un minimum, c'est toujours très réussi.
0: Les rockers aiment la Java. Sanseverino à découvrir ce soir dans Décibel. Et puis celles et ceux qui connaîtraient déjà cette chanson, bah, je pense que vous êtes très contents de l'entendre passer à la radio. C'est pas tous les soirs. Hein.

0: Oh là là, en plus elle est spectaculaire la fin de la chanson. Alors je voudrais revenir au début de la chanson, juste vous dire que le petit rototo que vous avez entendu est celui de Sanseverino, et certainement pas Benabar qui, de joie de voir arriver son copain Sanseverino, avait lâché un petit rototo. Pas du tout, c'est dans la chanson, parce que c'est un rocker, donc il boit une bière et voilà, il rote un petit peu au début de son intro. Voilà, je tenais à le dire.
1: Oui, oui,
0: voilà.
1: Bah merci.
0: Parce Benabar que est très bien élevé.
1: Oui, oui, j'ai une réputation à soutenir.
0: c'est très important. Une fille, allais-je dire, parce que il y en a quand même pas des masses dans tes choix de chansons de ce soir.
1: Ouais, il pourrait y en avoir plus. Hein,
0: il pourrait y en avoir plus.
1: Ça s'est fait comme ça.
0: Mais il y en a une, et pas des moindres, la grande Sophie, que la plupart des gens connaissent pour son tube « Du courage, du courage », mais qui a fait plein de belles chansons, pour le coup. Qui écrit des bouquins aussi, enfin, voilà, qui est une belle autrice. Elle a même écrit une chanson pour Françoise Hardy, je crois. Enfin,
1: oui,
0: voilà,
1: oui,
0: vraiment. Et t'as choisi cette chanson qui s'appelle « Ne m'oublie pas », une chanson au piano.
1: Qui est magnifique. Là, je sais pas si vous l'avez au piano. Ouais, il y a plusieurs versions.
0: Enfin, l'intro est au piano, quoi.
1: Ah oui, c'est ça.
0: Tu vois,
1: ouais.
0: C'est une chanson qui est
1: oui.
0: On va dire, que comme la grande Sophie est quand même une guitariste.
1: Ouais, ouais, c'est ça. Oui.
0: Mais là, c'est plutôt le piano qui est mis en avant dans la chanson.
1: Et
0: quoi.
1: Puis elle a un truc très singulier. Alors déjà, là, on est dans le pur copinage entre Stéphane, Calice, enfin tous les gens qui sont là. D'ailleurs, c'est
0: écoute, tout le monde fait du copinage.
1: Voilà.
0: Pourquoi nous on n'en ferait pas?
1: Ouais, autant l'assumer.
0: Bah, on va pas être les derniers débiles à dire oh non, nous on n'est pas comme ça. Donc c'est ta pote.
1: C'est ma pote depuis longtemps. On a commencé aussi ensemble avec Sophie. Et elle est un peu la même période qu'avec Stéphane, d'ailleurs. Et elle a un truc très particulier, très singulier. Elle aussi, elle échappe un peu à tous les trucs. Elle aussi, elle a sa carrière qui est très présente. C'est une fille qui avance vraiment artistiquement. C'est une vraie artiste.
0: Ouais.
1: C'est-à-dire qu'elle est un peu perchée. Elle fait des trucs, des fois, je ne comprends pas trop. C'est une productrice. C'est elle qui produit ses disques. Pas forcément toute seule, mais elle va du rock à la chanson très éthérée, avec un côté très féminin par moments, et puis très, très rentre-dedans par d'autres moments. Enfin, c'est une artiste étonnante, Sophie, hein, franchement.
0: Ouais, alors écoutez, ne m'oublie pas, parce que la grande Sophie, effectivement, ce serait dommage de la laisser sur le côté.

0: une chanson d'amour un peu avec le pas de côté de la grande Sophie. C'est ce que tu nous disais en fait,
1: cette
0: Benabar.
1: Cette chanson, elle m'étonne par les arrangements, la façon dont elle est produite.
0: Et t'as vu, elle est très piano quand même, pour
1: piano,
0: une fille à guitare.
1: Ouais, exactement. Ouais. Et puis tout son travail sur les voix. Et puis quand on sait comment partent les chansons, elle, c'est vraiment à la guitare. Ne m'oublie pas, là. Et puis là, d'un seul coup, ça prend une toute autre dimension. C'est assez épatant. Ouais.
0: Et alors, je me suis dit, parce que figure-toi qu'on prépare cette émission pas n'importe comment.
1: Genre, vous bossez.
0: Pas avec les pieds, genre, on bosse un peu.
1: C'est vrai?
0: Oui, bah, la radio, ici, tout ça. T'as pas entendu parler?
1: Ici, ça bosse. Ah, si.
0: Ici, ça bosse. Ici, ça bosse. C'est notre nouveau slogan. Ici, oulala, ça bosse. Et je me suis dit que ça irait très bien avec ta chanson, quoi qu'on dise. C'est sur Le Soleil des Absents, donc ton nouvel album, où tu louais les goûts de production de Sophie. Bah, là aussi, toi, t'es parti sur des chemins un petit peu de traverse.
1: Et ça, c'est grâce à François Delabrière.
0: Ouais.
1: Parce que moi, j'ai pas du tout ce talent, enfin même cette volonté qu'a Sophie de produire. Moi, Sophie, elle peut passer deux jours sur un son de basse. Moi,
0: ouais.
1: Au bout de 20 minutes, j'étouffe.
0: Okay,
1: donc moi, je travaille avec des professionnels qui adorent ça. Donc ils sont des malades, qui adorent faire ce truc-là. Et c'est François Delabrière. Et en effet, alors je peux le dire, ça parle de mon album, donc c'est un peu de la pub, mais c'est pas moi, j'y suis pour rien. Il a vraiment fait un boulot remarquable, je trouve, sur ce disque.
0: Ben, je trouve aussi. C'est pour ça qu'il faut l'écouter. Et qu'il faut, pourquoi pas, aller te voir en concert, puisque ça va pas tarder. Là, t'es en pleine répétition, en ce premier jour de printemps, et ça commence le 18 avril, ta tournée, à Forges-les-Eaux. Ensuite, tu seras à Toulouse, au Hall de la Cartoucherie. Ça, c'est un lieu tellement beau, le 26 avril. Le 29 avril, Paris, l'Olympia. Mais bon, c'est complet, mais je vous le dis pour info, du coup. Mais voilà, il n'y a plus de place, c'est comme ça. Ensuite, pas mal de festivals d'été, et puis au mois de novembre, là, on rentre dans le dur, vraiment, de la tournée. Tu passes absolument partout en France, novembre 2026, et puis ça continue en 2027. La chanson qui arrive là, quoi qu'on dise, elle a sa place dans ton nouveau spectacle.
1: Oui, a priori, mais en effet, c'est le moment où on ne sait pas trop
0: tu
1: encore.
0: Tu choisis là.
1: Ouais, et puis ce qu'attendent les gens, ce qu'ils aiment ou moins. Donc mais a priori, elle est dedans. Mais des fois, on a des bonnes et des mauvaises surprises. Des fois, on s'aperçoit le premier jour qu'en fait, tout le monde s'en fout de la chanson. Donc on la dégage, mais ça fait partie du jeu. Quoi.
0: C'est bien, parce que tu pars gagnant, ça fait plaisir.
1: Non, parce qu'il y a aussi des fois des bonnes surprises.
0: Mais oui.
1: On met une chanson, on dit celle-là, est-ce qu'elle va emmerder tout le monde? Et puis non, apparemment, elle a l'air d'accrocher. Mais bon, il faut se laisser faire aussi par le public, ça. C'est le client qui est roi.
0: C'est ça, et le public a toujours raison. Bah, comme ce soir, le premier public, c'est moi, et vous ensuite, évidemment, derrière vos radios, on va dire que celle-ci, c'est une gagnante. Quoi qu'on dise, au piano aussi, Benabar.
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0: Eh, bravo Benabar.
1: Merci.
0: Le soleil merci des absents, c'est le nom de ton dernier album. Et donc pour les retardataires, je vous explique ce qui nous arrive. Benabar choisit toutes les chansons ce soir dans Décibel, sauf les siennes, ça c'est moi qui les ai choisies. Il nous a déjà fait écouter Serge Lama, San Severino et la Grande Sophie. Arrive Louis Chédid, Gérard Lenormand et son copain Cali. Alors restez dans le coin, à tout de suite.
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0: Et il n'a pas pris sa mission à la légère. Notre invité de ce soir, Benabar, est venu pas juste avec 10 chansons qu'il aime, mais tout un concept. J'adore, c'est vrai, un concept Benabar. Les chansons pas trop connues des chanteurs très très connus de la chanson française. Est-ce que toi, par exemple, tes chansons préférées, ce sont pas forcément celles que le public ou les radios ont plébiscitées?
1: Oui, et surtout, il y a des chansons qui sont magnifiques que je peux plus vraiment entendre. C'est, je sais pas, Mistral gagnant, qui est une chanson magnifique que je peux entendre, bien sûr. Mais c'est pas une chanson que j'écoute quand je suis tout seul, quand j'écoute Renaud, parce qu'on l'a tellement entendu. Full Sentimental, Bohemian Rhapsody, quand j'entends ça dans les TGV, tu sais, dans les gares. Alors c'est super, les mômes qui jouent ça, tu vois, évidemment.
0: Oui, au piano,
1: à fond. Mais moi, j'en peux plus de cette chanson, tu vois.
0: J'comprends.
1: Et donc, il y a plus des chansons qu'on a trop entendues et ça laisse de la place aux autres, ouais, parce qu'on retrouve des petites perles.
0: Et je pense que ça fait plaisir aussi aux artistes quand on leur dit, par exemple si on croise Louis Chédid, puisque c'est le prochain à arriver dans ta liste, je pense qu'on lui a dit 10 000 fois, oh là là, ainsi soit-il, oh là là, Anne Masseran. Toi, ta chanson de Louis Chédid, alors je l'adore, elle s'appelle Les gens. Elle est incroyable, c'est une chanson, c'est une chanson à concept aussi.
1: Une chanson à concept. Oui, où il déroule tout autour des gens.
0: Ouais.
1: Et puis ça, c'est assez significatif de l'écriture de Louis, c'est-à-dire que ça rejoint un peu ce que je disais tout à l'heure, il y a cette volonté d'avoir des chansons assez ensoleillées, assez joyeuses, un peu j'y vais pas trop, un peu comme ça. Et puis quand on écoute la chanson deux fois, on s'aperçoit que ça raconte un truc, et ça c'est un talent particulier qu'a Louis, parce qu'il y a ceux en effet qui font des chansons justes, entraînantes, et puis basta. Et d'autres, des fois, on voit trop qu'il y a le travail du texte. Et Louis, il est vraiment, il a trouvé vraiment une place très inattendue.
0: Grâce à toi, cette chanson passe ce soir à la radio. Louis Chédid, qui vous décrit les gens. Et croyez-moi, les gens.

0: Les gens, Louis Chédid, alors pourquoi Les gens n'est pas devenu un énorme tube? Pourquoi T'as beau pas être beau est devenu un énorme tube? Parce qu'elles ont des similitudes, ces chansons. Il y a les chœurs, il y a le côté comme ça, répétitif, donc d'une chanson qui pourrait être un tube. Benabar, est-ce que tu as une théorie là-dessus, sur la vie de la chanson qui devient ou pas un truc archi-fédérateur?
1: Pas vraiment. Il y a une réalité qui est les expositions, donc notamment la radio, c'est
0: Passage
1: sûr.
0: Passage radio, ouais.
1: Pour que le public puisse, enfin dont on fait tous partie quand c'est pas notre chanson, a une idée sur la chanson, y compris ne pas l'aimer, il faut l'avoir entendu 3, 4 fois, 5 fois, et notamment les chansons avec du texte dans les couplets, comme la chanson de Louis, ça c'est quand même une réalité qui est un peu triviale, mais bon, c'est une réalité. Et puis après, je crois vraiment au truc, tu sais qu'on dit, il a rencontré son public, elle a rencontré tel film, ça je crois qu'il y a aussi ces moments de croisement où il se passe un truc qui est assez inexplicable entre les auditeurs et les artistes. Mais par contre, c'est sûr que si tu t'entends pas la chanson 5-6 fois, c'est impossible.
0: Exactement. Donc celle-là, mettez-la dans vos playlists, par exemple, Les gens de Louis Chédid. Et je pense que ça peut devenir un tube, au moins chez vous. Gérard Lenormand, alors encore une fois, je vous rappelle le concept de Benabar ce soir. Vous connaissez tous les chanteurs, vous connaissez sans doute pas toutes les chansons. Si tu ne me laisses pas tomber, moi je la connaissais pas, cette chanson de Gérard Lenormand. Moi j'adore Michel, par exemple, qui est, je trouve, une des plus jolies chansons sur l'adolescence, l'amour, les premiers amours et tout. Ouais. Si tu ne me laisses pas tomber, c'est aussi une chanson d'amour.
1: Oui, c'est une chanson d'amour, et moi comme toi, en fait, je la connaissais pas avant, j'ai découvert il y a une disque au Resto du Cœur. Parce que moi, les Restos du Cœur permettent ça, en
0: aux
1: fait.
0: Aux Enfoirés.
1: Oui, comme on choisit pas les chansons.
0: Oui.
1: Il y a des chansons qui arrivent, ok, donc on les travaille. Et puis il y a des trucs, évidemment, on a des atomes crochus au moins. Et cette chanson-là m'a bouleversé tout de suite. Et en effet, ça a été un single à la grande époque.
0: Ouais.
1: Mais ça n'a pas été un énorme tube comparé aux autres grands tubes de.
0: Mais nous, on est beaucoup trop jeunes. C'est pour ça qu'on était peut-être pas nés.
1: On n'était pas nés à cette époque-là. Tu rigoles, quoi. Et de Gérard, parce que ça aussi, Gérard, il a des tubes tellement énormes que ceux qui sont. Parce que moi, je me contenterais du succès de qu'a eu ce tube-là à l'époque.
0: Oui.
1: Mais les autres, c'était tellement écrasant. Et en effet, cette chanson, elle me touche par tous les points, d'ailleurs. Le texte, l'interprétation, la musique.
0: Tout.
1: Ça m'émeut.
0: Préparez-vous à être attrapé par Si tu ne me laisses pas tomber. Gérard Lenormand, choisi pour vous.
1: Délicieux arrangement de l'époque.
2: Il disait. Ouais.

0: me laisse pas tomber, Gérard Lenormand et notre invité de ce soir, Benabar, qui a choisi cette chanson, donc un peu grâce aux Enfoirés, parce que si tu l'avais pas chantée aux Enfoirés, cette chanson, peut-être que...
1: Ouais, je l'ai découverte et en effet, c'est toujours bien de découvrir des chansons comme ça. Ouais. Et puis ils ont fait tellement d'Enfoirés qu'à chaque fois, il faut trouver un peu des nouvelles chansons dans le répertoire. Donc, ils sont obligés de toujours fouiller un petit peu plus loin. Alors, pour le bon ou pour le meilleur, il y a à boire et à manger, évidemment.
0: Ah ouais.
1: Et des fois, tu as des pépites. Et en effet, que grâce aux Enfoirés, ils sont un peu exhumés. Ouais.
0: Tu te souviens avec qui tu l'avais chantée, cette chanson?
1: Je l'avais chantée avec Laurie. On était au milieu du public sur une poutre qui bougeait un petit peu.
0: Toujours ce côté Koh-Lanta des Enfoirés.
1: Exactement.
0: L'épreuve exactement. Des poteaux. Tu vas chanter, Benabar, maintenant.
1: C'était un tableau, je me souviens, qui était en mode, c'est les photos noir et blanc quand ils construisaient les buildings à New York.
0: Oui.
1: Là.
0: Okay. Ah oui, dessus, donc t'étais vraiment sur une poutre.
1: Ouais, dans le public, et puis il y avait tous les copains sur la scène. Bah, ça allait de Matt, Pokora, il y avait Bruel, tous les autres. Enfin, il y avait un paquet de monde. Et la première fois, je t'avoue que je l'ai bien foiré.
0: Cette année, t'as chanté La Grande Zoa.
1: La Grande Zoa, oui.
0: Quand vient le mardi,
1: oui, la grande Zoa. Je sais pas si j'en ai parlé d'ailleurs l'autre fois quand on s'est vu.
0: On a fait l'apéro des Enfoirés. Ouais,
1: oui, l'apéro. Je te parlais justement de La Grande Zoa.
0: Oui,
1: et qui fait partie de ces chansons-là où, quand on la chante, on s'aperçoit à quel point cette chanson est géniale et surréaliste, parce qu'à la fin, donc, La Grande Zoa, qui est un homme. Donc avant, il y a un homme parce qu'en fait, il est donc antiquaire. Il vend des meubles 16e. Sa famille aime pas trop qu'il se maquille, etc. Donc la première partie est très sucrée. Et puis la deuxième, ça rentre dans une réalité d'un travesti de l'époque. Et à la fin, donc déjà, il sort avec son boa. Donc son boa boit du whisky et lui boit du coca. Puis à la fin, il se fait bouffer par son boa.
0: C'est horrible.
1: Donc l'histoire est complète. Cette chanson qui semble comme ça, un peu bébête.
0: Pas du tout, en fait.
1: Et en fait, c'est une chanson assez vertigineuse.
0: Ouais. Oui. Alors, vous vous dites, mais moi, je veux entendre Benabar chanter La Grande Zoa. Et sachez qu'en plus, il n'était pas tout seul sur le morceau.
1: Oui, oui.
0: Le CD et le DVD de la balade des Enfoirés sont disponibles. Et quand vous achetez le CD ou quand vous achetez le DVD, c'est 17 repas pour les Restos du Cœur. Et en plus, vous voyez Benabar chanter La Grande Zoa.
1: Oui,
0: donc voilà.
1: Ça, rien que pour ça, franchement.
0: Très important. On continue à faire le tour des chansons que tu as choisies pour nous, mon cher Benabar. Ton ami Kali est dans ta liste. Je précise que c'est ton ami parce qu'on vous voit quand même souvent ensemble. Moi, je vous ai vu ensemble à un concert toulousain, hommage
1: au
0: grand talent de Nougaro. Voilà. Et je vous ai vraiment senti hyper proche tous les deux.
1: Oui, ouais, on est très, très amis avec Bruno. Et d'ailleurs, l'autre fois, il me disait, j'en ai marre, en déconnant.
0: Ouais.
1: À chaque fois que je monte à Paris, parce que alors, Bruno, il vit vraiment dans ces montagnes.
0: Ah oui.
1: Et
0: dans le sud,
1: au sud de Perpignan,
0: ouais.
1: Et il redescend là-bas, il monte souvent bien sûr, mais il est vraiment resté là-bas, c'est-à-dire que il y a son côté Francis Cabrel, c'est-à-dire qu'il a jamais été happé par la vie parisienne.
0: Ouais.
1: Et il me dit, bah dès que je monte à Paris, on me dit, mais tu peux pas faire un truc avec Benabar, etc. Donc évidemment tous les deux on dit oui, mais c'est vrai qu'à un moment on se dit, bon, il va falloir qu'on essaye de voir rencontrer d'autres gens. C'est comme dans un couple, au bout d'un moment.
0: Ouvrir le couple.
1: Voilà. Faudrait qu'on devienne un peu plus libertaire.
0: C'est ça. Alors avant vos histoires d'échangisme avec Kali, dis-moi pourquoi tu as choisi, encore une fois, une chanson un tout petit peu moins connue que ces gros tubes comme C'est quand le bonheur ou Elle m'a dit. C'est une chanson qui s'appelle L'amour est éternel.
1: Parce que cette chanson, alors des fois c'est inexplicable, parce que là je chorusse un peu, je suis un peu mon intellectuel sur les chansons, et puis il y a quand même des fois aussi le côté simple d'une chanson, tu sais, qui te frappe en plein cœur.
0: Ouais.
1: C'est pour ça que des fois on adore des chansons alors qu'a priori rien ne nous en rapproche.
0: C'est des petits coups de foudre.
1: Voilà, il y a un coup de foudre, il y a un truc, je sais pas pourquoi. Et cette chanson-là, typiquement, après, tu sais, et puis des fois, il ne faut pas trop analyser. Hein, et cette chanson, elle me touche infiniment.
0: Kali, L'amour est éternel. Si ça a touché Benabar, il y a des choses.

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1: Qu'est-ce qu'il est romantique. Oui, l'amour est éternel jusqu'à ce qu'il s'arrête. C'est un des plus romantiques, en fait, Kali.
2: Ah oui, et puis là, dans tous les sens du terme, dans le côté romance amoureux, et puis aussi dans une vision de la vie romantique.
1: Ouais.
2: Il est vraiment comme ça, il a un côté 19e siècle, Bruno, qui n'est pas du tout factice, qui est c'est un homme entier qui triche pas, non pas par grandeur d'âme ou quoi que ce soit, mais parce qu'il en est vraiment incapable, ouais, Bruno. Ça, je l'ai vérifié à plusieurs reprises, et c'est un vrai romantique. Oui, t'as raison, au sens littéraire du terme. Ouais.
1: Exactement. Mmh. Oh là là, Kali, notez-le, l'amour est éternel. En gros, notez toutes les recommandations musicales de Benabar. Mmh. Franchement, si vous aimez la chanson française, là, il vous a fait vraiment une liste aux petits oignons. Mais d'ailleurs, t'écoutes autre chose, toi, que de la chanson française?
2: J'essaie d'écouter d'autres trucs, pas mal de classiques.
1: Ouais.
2: J'essaie d'écouter ce qui se passe un petit peu, mais pas beaucoup, à vrai dire, franchement.
1: Ouais, hein.
2: Parce que déjà, on en parlait hors micro, il y a tellement de trucs qui sortent, donc j'essaie régulièrement, professionnellement, entre guillemets, d'écouter ce qui se fait quand même.
1: Ouais.
2: Bien sûr, mais déjà, quand t'as écouté les copains, on se le
1: disait. Oui, c'est ça, tous les potes qui sortent un truc.
2: Déjà, t'as passé la moitié de la journée à écouter de la musique. Donc, et puis j'ai fait un peu la passe, malgré moi, sur pas mal le rap, par exemple, j'y connais rien. Alors ouais. Mon fils, il me fait découvrir des trucs qui sont super, hein, mais on peut pas.
1: Mais t'as pas pris le train à ce moment-là.
2: Il suffit pas d'une vie pour écouter tout ça. Mais je suis assez frustré en fait de pas pouvoir entendre plus de trucs.
1: Quand tu seras à la retraite.
2: Ben voilà.
1: Voilà, t'écouteras Aya Nakamura, tout ça, tu vois.
2: Ah bah ça, je connais un petit peu.
1: Aya, tu connais.
2: J'ai une fille de 16 ans, donc je connais un peu Aya.
1: Oh, tcha tcha. Là, rien à voir, c'est Michel Delpech, du coup, puisque quand même, on va retourner dans ta sélection à toi. Michel Delpech, qui nous a quittés il y a 10 ans.
2: Oh, oui.
1: J'ai compté ça, c'est fou. Ce lundi-là, même chose que tous les autres artistes que tu as choisis ce soir, c'est certainement pas sa chanson la plus connue. Et alors, il va falloir que tu m'expliques pourquoi c'est celle-ci qu'on écoute.
2: Parce que c'est vraiment une... Michel a fait dans les années 70 un peu ce qu'a fait Renaud dans les années 80, c'est-à-dire que c'est des polaroïdes.
1: Mm-hmm.
2: Alors c'est pas le seul, hein. Il y a aussi Eddie Mitchell, enfin bien sûr Sardou, évidemment, hein. Mais Michel particulièrement, parce qu'il est très cher à mon cœur, parce que c'est quelqu'un qui compte pour moi, et où on peut, peut-être des historiens dans 100 ans, on dira, si vous voulez savoir comment c'était les années 70, prenez les chansons de Michel Delpech, les années 80, les chansons de Renaud, et là typiquement, il a choisi un angle, je laisse découvrir le public, parce qu'il y a quelque chose de vraiment, c'est un récit, quoi, et qui est tellement fin, qui est tellement délicat, enfin qui ressemble vraiment à Michel d'ailleurs.
1: Ouais. Un côté historien, côté sociologue même parfois, de Michel Delpech. Ce lundi-là, découvrez sur votre radio ici, grâce à Benabar qui programme ce soir Décibels.

0: Je m'excuse auprès de tes auditeurs. On vient de leur flinguer leur soirée.
1: C'est samedi soir. Tu te rends compte, Benabar,
0: c'est la fête. Ouh là là.
1: Et à la fois, c'est vrai, quelle précision dans l'écriture. Et en même temps, il fait pas des triples saltos. Il met que des mots très simples pour décrire des émotions tellement complexes. C'est fort quand même.
0: Exactement. Et puis cette façon qui est tellement, j'en suis tellement admiratif, de pouvoir dès le début, le premier couplet, sa vie avec Michel.
1: Tu vois le mec. Tu vois sa femme.
0: C'est comme j'ai mon rhumatisme qui devient gênant. D'un seul coup, on est dans le salon. On voit un film de Claude Sautet immédiatement et tout ce qu'il raconte avec des trucs vraiment très terre à terre, quoi.
1: Les tranquillisants.
0: Ouais. Je trouve que c'est quand même un petit bijou, même si en la réécoutant là, c'est quand même terriblement déprimant. Mais c'est quand même une jolie chanson.
1: Mais oui, signé donc Michel Delpech. On va t'écouter toi maintenant, mon cher Benabar. Alors, est-ce qu'elle est joyeuse, les coups ?
0: Alors, les coups, elle est plutôt joyeuse, je crois. Voilà. Mais j'espère faire partie de cette... un des héritiers de cette catégorie de gens qui essayent de faire des chansons entre guillemets réalistes, mais un peu joyeuses, quoi. C'est-à-dire qu'on n'est pas là non plus pour que se pleurer dessus, quand même.
1: Non, mais c'est vrai que tu fais partie des chanteurs qui rentrent dans la cuisine, dans le salon, dans la chambre, et qui nous racontent, nous, en fait.
0: C'est ça que j'ai appris d'eux, je crois, ce goût. Et puis surtout, en tant qu'auteur, l'efficacité de ce genre de truc-là. Ouais. Parce que, tu vois, c'est comme la chanson que j'adore, que j'aurais pu mettre, d'ailleurs, elle était dans la première version. Elle est d'ailleurs.
1: Oui.
0: Quand elle s'en va chez le boucher.
1: Pierre Bachelet.
0: Et ça, d'un seul coup, moi, ça me. Parce que là, on y est d'un seul coup chez le boucher. On n'est plus dans le romantisme éthéré. On est vraiment dans ce truc-là. Elle est d'ailleurs. Quand elle s'en va chez le boucher, c'est parfaitement contradictoire, mais c'est ça qui est aussi émouvant. Quoi.
1: Alors, Benabar, Les Coups, c'est sur Le Soleil des Absents, son nouvel album. Et le concert parisien de l'Olympia étant complet, les amis, pour le mois d'avril.
0: Ma mère a acheté 1400 places, faut quand même le dire.
1: Il en reste pour le Dôme, le 20 mai 2027.
0: Écoute.

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0: J'adore cette guitare, ces claps et tous les coups qu'on croise dans une vie, chantée par Benabar.
1: La guitare, c'est François Poggio.
0: Eh ben bravo François Poggio.
1: Qui a brillé sur cet album.
0: C'est beau, hein. L'album, c'est le soleil des absents.
1: Enfin, je dis oui, c'est beau ton album, oui, c'est
0: exact. Oui, c'est vrai.
1: Oui, c'est très bien.
0: Je dis pas que des conneries depuis une heure. Et donc, ton prochain concert parisien au mois d'avril est en complet, parce qu'avec ta vanne sur ta mère, personne n'a entendu que tu jouais aussi au Dôme de Paris, Palais des Sports, le 20 mai 2020.
1: Voilà, et ma mère n'a pas encore acheté les billets. Donc
0: grouillez-vous, c'est ça. Mais la billetterie est ouverte. Alors on termine notre soirée ensemble avec Julien Clerc. Alors même chose, Julien Clerc, il y a une foultitude de tubes, de Ma préférence, à Femme je vous aime, tout ce que tu veux.
1: On ne peut plus les compter.
0: On ne peut plus, mais Les Souvenirs, c'est pas sa chanson la plus connue, c'est avec celle-là qu'on termine l'émission. Pourquoi ?
1: C'est une chanson que j'aime beaucoup et puis qui fait partie de ses derniers albums, qui a déjà pourtant une bonne dizaine d'années, sur l'album Fou peut-être, je crois, de mémoire. Et Julien Clerc, ça fait partie de ceux qu'on continuait à enquiller, des disques à avancer, à poursuivre leur travail. Mais ce qu'on tolère des acteurs, par exemple, plus ils vieillissent, les acteurs, plus on les aime bien, comme Levin, ou les écrivains. Et les chanteurs, il y a un moment où c'est un peu quelque chose de juvénile, et puis après... Tu vois, après, c'est comme si on perdait de l'inspiration ou des capacités.
0: Oui, ou alors on leur demande de jouer leur tube d'avant, mais on veut pas tellement, on a envie de leur dire, vous emmerdez pas avec votre nouvel album, chantez celle qu'on aime.
1: Voilà.
0: Oui, oui.
1: Et alors, ça fait partie du jeu. Et puis, Dieu sait, c'est moi, quand je vais voir Julien Clerc, j'ai envie d'entendre quand même ma préférence. Mais il a continué à travailler. D'ailleurs, il continue, sans arrêt.
0: Ouais.
1: Et cette chanson fait partie de ces... En plus, ironie du sort, c'est une chanson écrite par Aznavour, le texte. Donc là, on est dans la grande filiation.
0: C'est magnifique.
1: Répété.
0: C'est avec ça qu'on se dit au revoir.
1: Ça a été un plaisir, une fois de plus, d'être avec toi.
0: Merci beaucoup. Benabar vous a chouchouté en ce samedi soir. Voici Les Souvenirs de Julien Clerc. À bientôt, Benabar.
1: À bientôt.

0: Claire et ses souvenirs. C'est là-dessus qu'on se dit au revoir pour ce soir, les amis. Et oui, Décibel, c'est terminé. Merci à l'équipe de l'émission. Il y avait Iris Guitoni, Emma Quenardel, Nicolas Bonzon et Franck Moilier. Sacré Benabar, on a passé une belle soirée. Les meilleurs moments de Décibel, c'est fini pour aujourd'hui.
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4: Bonjour, bon dimanche, sous vos applaudissements, c'est Willy vient déjeuner chez vous, numéro 1054.
5: Ça filoche.
4: Oui. Bonjour la tribu.
6: Bonjour.
4: Alors, qui est là aujourd'hui ? Bah, Nicolas Malabeuf, notre enfant de la télé. Bonjour mon bon Nicolas.
7: Bonjour Willy, bonjour tout le monde.
4: Et Fabien Aymon, notre geek. Bonjour mon Fabinou.
8: Bonjour Willy, bonjour à tous.
4: Et bienvenue à tous, merci d'avoir choisi votre émission utile sur votre radio utile. Alors moi aujourd'hui, je suis encore en direct des studios de ICI La Rochelle à La Rochelle. Et voilà.
7: Vous
4: et
7: nous manquez un peu ?
4: Bah vous non, c'est pour ça que je reste.
7: Je sais, vous
4: êtes à la Maison de la Radio à Paris, ça va, ça se passe bien ?
7: Super, on est en tête à tête. Avec Fabien.
4: Bah, désolé qu'on vous dérange, on vous dérange un petit peu pendant notre rendez-vous amoureux. On va faire vite. Notez bien vos dossiers du jour, mes amis. Dans un instant, on va faire un point sur l'antivirus. C'est quoi ça? Ça s'attrape comment? Est-ce qu'il va encore falloir se moucher dans le coude? Est-ce que c'est grave, docteur? Eh bien, la réponse dans une minute. Et à 12h30, toute autre chose. Pourquoi nos billets de train coûtent une fois cher, une fois très très cher? Pourquoi dans un même wagon, pour une même destination, il y a 2000 tarifs différents? On n'y comprend rien. Quand acheter son billet de train pour le payer moins cher? Il y a les vacances d'été qui arrivent bientôt, je vous donne un petit scoop, c'est déjà trop tard. Si vous ne voulez pas payer cher, c'est limite trop tard, mais on va en parler dans 20 minutes. Et

0: Bien sûr, vous le savez, vous faites partie de cette tribu, mes amis, où que vous soyez, mais vraiment qui que vous soyez, réagissez sur tout ce que vous entendez d'abord sur ce groupe incroyable sur Facebook.
1: Comment s'appelle-t-il? Alors ça, c'est gratuit. Pour nous retrouver, vous tapez Youpi la vie avec Willy Rovelli.
0: Je sais que ça fait que 6 ans qu'on travaille tous les jours ensemble, donc je comprends que tu ne sais pas qui je suis. Rovelli.
1: Et le sondage du dimanche, c'est spécial train. Qu'est-ce qui vous énerve le plus, tiens, quand vous voyagez en train? Est-ce que c'est le voisin qui ronfle, les prix du wagon-bar, parce que on n'y arrive plus, les enfants qui pleurent, les personnes qui sont pas assises à leur place, bref, vous votez, c'est gratuit. Moi je sais ce qui vous énerve, parce qu'on voyage beaucoup en train, je sais. C'est quand quelqu'un se met à côté de vous et qui pianote sur son ordinateur, et pianote très fort,
0: les petits bruits. Ça me rend fou.
1: Bon bref, en tout cas, les youpis ont commencé à voter, et pour 35% de nos internautes, ce sont les personnes qui se mettent à pas leur place.
2: C'est énervant.
3: Et qui demandent de changer là.
1: Continuez de voter, c'est gratuit. Le groupe Facebook, il s'appelle Youpi la vie avec Willy Rovelli.
0: Voilà, 0810 055 056, c'est aussi le numéro de téléphone. Vous pouvez composer là tout de suite, hein. Je veux 2-3 auditeurs d'ici 13h. Passez nous faire un petit coucou quand vous voulez. Vous repartez avec quoi, mon cher Nicolas?
3: Eh bien, on n'a pas gagné l'Eurovision, la France est triste, mais j'ai un lot de consolation. Et quel lot, on vous offre 100 euros de carburant qui vont tomber dès la fin de cette émission sur l'un d'entre vous.
0: C'est bien mieux que de gagner l'Eurovision, effectivement. Est-ce qu'on a tout dit?
3: On a tout dit.
0: Alors démarrons, allez-y.
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0: Alors, vous savez quoi, mes amis? Normalement, on devait avoir Bruno Begarban qui devait nous parler de l'antivirus, de savoir un petit peu si c'est grave, comment ça s'attrape, est-ce que c'est très contagieux, est-ce qu'il va encore falloir qu'on reste enfermés tous pendant des mois à la maison. Mais je crois qu'il n'est pas avec nous actuellement, parce qu'il est en train de travailler aussi. Bon, on va voir, on va essayer de le rappeler dans quelques petites secondes. On va commencer par écouter Abba, tiens, avec Dancing Queen, et puis juste après, on va essayer d'avoir Bruno. Et puis, si on n'a pas Bruno Begarban, on essaiera d'avoir Fabien. Tu es là, Fabien?
1: Je suis là, je sais.
0: Oui, c'est bien. Merde.
1: Vous êtes déçu, je sais.
0: Oui, elle préférait qu'il y ait Bruno Begarban que Fabien Emo. Fabien, moi, tu n'es pas non plus chef du service de réanimation à l'hôpital,
1: par hasard. Non, il vaut mieux.
0: Tu répondras quand même à mes questions. Oui. C'est pas grave. Allez, on les ferme.

0: groupe ABBA qui, eux, ont gagné l'Eurovision. Je dis ça comme ça, hein. Jingle, allez, zou, zou, zou, zou, zou, allez, papa.
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0: Allez, comme promis, place à notre premier dossier. Bonjour Bruno Mégarban.
3: Bonjour.
0: Bienvenue ici, mon cher Bruno. Vous êtes chef du service de réanimation de l'hôpital Lariboisière à Paris. Si vous le voulez bien, mon cher Bruno, on va se faire une petite série de questions façon ping-pong. Vous voyez, je vous envoie les questions. Vous m'envoyez de jolies réponses, histoire qu'on en sache un petit peu plus sur... Oui, oui, mais je suis sûr que vous allez réussir. histoire qu'on en sache plus sur cet antivirus, qu'on ne tombe pas encore dans une psychose. Déjà, c'est quoi cette maladie? Alors, elle vient d'où? Comment est-ce qu'on l'attrape? C'est quoi alors?
3: Alors, l'infection par antivirus est une infection qui peut s'attraper un peu partout dans le monde, mais l'épidémie actuelle, en fait, est liée à une souche que l'on appelle des Andes, de cet antivirus, et qui ne se trouve qu'en Amérique du Sud, et que normalement, on attrape en respirant de l'air avec des particules contaminées, en suspension, contaminées par des déjections de rats. Un rat particulier qui est le rat pygmé des rizières, qui se trouve qu'en Amérique du Sud.
0: D'accord.
3: Mais malheureusement, il existe un risque avec cette souche-là d'une contamination interhumaine. Et c'est ce qui s'est passé. C'est-à-dire, le patient zéro a été contaminé au cours d'une visite en Amérique du Sud, probablement d'un cabanon ou d'une déchetterie abandonnée et infestée par les rats. Et ensuite, il a véhiculé le virus sur le navire. Et là, il y a eu une transmission interhumaine. Et malheureusement, comme vous le savez, il y a eu 10 cas, dont 3 décès.
0: Voilà. C'est quoi les symptômes?
3: Alors, les symptômes commencent après une période d'incubation assez longue, avec comme moyenne 15 jours et comme extrême 6 semaines. Les symptômes commencent par un syndrome grippal, donc fièvre, douleur musculaire, articulaire, fatigue. Et puis rapidement apparaît ce qu'on appelle un syndrome cardio-pulmonaire, avec une insuffisance respiratoire aiguë, qui peut malheureusement mener assez rapidement au décès. Et il a été calculé une mortalité de l'ordre de 40%. Donc c'est une maladie grave.
0: C'est une maladie grave. Est-ce qu'il y a des personnes infectées en France actuellement, et si oui, comment vont-elles?
3: Alors aujourd'hui, il n'y a qu'une seule personne infectée en France qui est hospitalisée en réanimation à l'hôpital Bichat. Son état a été relativement sérieux, mais je crois que sa situation est stable et on espère évidemment, on lui souhaite un très bon rétablissement. Voilà. Par contre, il existe 22 personnes dites contacts, c'est-à-dire qui à un moment donné ont été en rapport relativement proche avec une personne infectée. Mais à ce jour, aucune de ces personnes ne s'est positivée. Et donc, plus le temps passe et plus on va pouvoir penser que ces personnes n'ont jamais été infectées.
0: Donc, c'est une maladie qui est connue par rapport au Covid-19 quand c'est arrivé et qu'on ne savait pas trop où on allait. Là,
3: oui,
0: c'est une maladie qui est connue, c'est ça.
3: Exactement, c'est une maladie connue depuis les années 70. Par ailleurs, les premiers cas décrits remontent aux années 50 dans la guerre de Corée. Et en Amérique du Sud, il y a très régulièrement des petits foyers épidémiques, assez petits. Ça n'a jamais pris une tournure beaucoup plus sérieuse et une épidémie plus large. Toujours, les foyers sont rapidement circonscrits et l'épidémie s'arrête.
0: D'accord, donc rien à voir avec ce qu'on a connu il y a 6 ans.
4: Avec le Covid.
3: Non, rien à voir. Ici, évidemment, l'épidémie a été prise tout au départ. On connaît le patient zéro, on connaît la totalité des personnes contacts, on a tracé leur parcours, ils ont été mis en isolement, en auto-quarantaine ou en quarantaine hospitalière. On sait qu'il existe 10 personnes infectées dans le monde liées à cette épidémie. Donc évidemment, ça n'a rien à voir avec la Covid, qui, lorsque les autorités sanitaires en ont pris conscience, il y avait déjà des centaines de milliers de personnes infectées partout dans le monde. Ça n'a rien à voir.
0: Donc rien à voir. On ne va pas être confiné. Pas besoin que je me rachète une machine à pain, Bruno. C'est dès qu'il y a une épidémie, je m'achète une machine à pain. Moi,
3: Donc rien. Ni machine à pain, ni masque, rien du tout. Rassurez-vous.
0: Tant mieux.
3: L'épidémie est déjà contrôlée.
0: Merci infiniment. Merci beaucoup, Bruno Mégarban. Merci d'avoir pris quelques minutes pour nous raconter tout ça. Donc pas de panique, mes amis. Voilà, j'espère que les personnes qui sont concernées là vont vite aller mieux. Bruno Mégarban, donc chef du service de réanimation de l'hôpital Lariboisière à Paris. Merci beaucoup. Passez un bon dimanche.
3: Si, pareillement.
0: Mettez un jingle, va. Oui, voilà.
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0: Je l'ai déjà dit aux auditeurs de votre radio ici, je suis payé au jingle. Ah, moi, c'est-à-dire que plus on en passe, plus je suis rémunéré. Donc il faut qu'on en mette. Tiens, tu veux bien m'en remettre un autre, s'il te plaît? Voilà. Voilà.
4: Il touche.
0: Ah, je palpe, mes amis. Mon Fabien, oui. Il est 12h17. Alors, notre spécialiste bête, mon Fabien. Oui, vas-y.
5: On a un jingle, parce que ça, c'est pour moi, ça.
0: Vas-y.
5: On touche rien, nous, par contre. Il est l'heure de la mise à jour, toute l'actu web de la semaine. Et attention, les amis, attention, une nouvelle arnaque fait des ravages depuis quelques jours. Je veux vraiment vous mettre en garde. Si on vous téléphone et que personne ne parle au bout du fil, raccrochez. Parce qu'en fait, c'est une arnaque. Il ne faut même pas dire « Allô, c'est qui ?» Les pirates utilisent votre « Allô » pour cloner votre voix, pour piéger ensuite vos proches. Oh
0: là là.
5: C'est horrible.
0: Attends, mon Fabinou, là, on va être sérieux deux
5: secondes. C'est vrai. Ouais.
0: C'est très important ce que tu dis. Hein. Donc, voilà.
5: On vous appelle et que personne ne répond. Il faut raccrocher.
0: Voilà.
5: Parce que sinon, on utilise votre voix pour piéger vos proches.
0: Tu te rends compte?
5: Écoutez ce qu'on peut faire avec un simple « Allô ».
6: Le son de votre voix est alors enregistré, puis cloné par une intelligence artificielle. Démonstration avec cette créatrice de contenu.
7: Donc là, par exemple, il a calqué mon clone de voix dessus.
8: Maman, est-ce que tu peux m'aider? Il y a quelqu'un qui vient de voler mon téléphone. Oh. Est-ce que tu peux me faire un virement? Je t'envoie un SMS tout de suite.
7: C'est extrêmement drôle.
5: C'est réaliste. Hein.
0: Tu te rends compte? Ça, c'était sa voix IA.
5: Oui, c'est ça. Voilà, ouais. Donc si on vous appelle et que personne ne répond, voilà, raccrochez. C'est une arnaque. Franchement, on ne va pas tarder à devenir fou avec toute cette intelligence artificielle. On ne sait plus ce qui est vrai, ce qui est faux. Je ne sais même pas si c'est vraiment Willy qui est à La Rochelle qui est en train de nous parler. Non, c'est pas vous. Voilà. C'est une arnaque, comme d'habitude. Allez, toujours dans l'actu web. J'ai repéré, tiens là, une nouvelle application. C'est pour les sportifs. Ça s'appelle Wikisport. C'est Philippe Demey, un habitant de Rambouillet qui habite dans les Yvelines, qui a eu cette idée. En gros, Wikisport, c'est le Airbnb du sportif. En gros, si vous avez envie de faire du sport dans une région que vous ne connaissez pas, vous vous connectez sur Wikisport et là, l'appli vous met en relation avec des personnes qui peuvent en fait vous prêter du matériel pour faire ce sport en question. Par exemple, vous adorez faire du vélo et vous êtes en vacances à Perpignan, mais vous habitez à Lille, vous n'allez pas prendre votre vélo. Et bien là, vous vous connectez sur l'application Wikisport et là, vous allez trouver une personne qui va vous prêter un vélo. Non, mais c'est bien.
0: C'est très bien.
5: Non, vous en foutez.
0: Non, c'est très bien. Ça s'appelle comment?
5: Wikisport, c'est le Airbnb du sportif. Et c'est tout nouveau, c'est français, monsieur. Allez, autre sujet, tiens, sujet qui va faire plaisir à Willy Revenu. Alors là, c'est la folie. C'est la folie, parce que depuis que le film Michael est sorti au cinéma, Michael Jackson est numéro 1 des ventes en France. Et la semaine dernière, les écoutes de Michael Jackson en France ont atteint un chiffre incroyable de 35,7 millions de streams sur le web. Il est numéro 1, c'est fou. Eh bien, ça vous fait un point commun avec Michael, Willy.
0: Oui.
5: Car j'ai une bonne nouvelle pour vous. Il y a quelques semaines, vous avez sorti un podcast, Les Maléfiques, vous pouvez trouver sur l'application, ici, sur toutes les plateformes. Eh bien, vous avez passé le cap des 100 000 écoutes, Willy.
0: Oh, c'est beau.
5: Bravo,
0: avant de passer aux 70 millions, il faut bien commencer.
5: Bravo.
0: On a déjà 100 000.
5: Non, mais bravo. Et autre nouvelle pour les fans de Willy, si vous l'aimez, vous pouvez le retrouver sur la page YouTube ici, car vous avez accordé une interview à Valérie Damido dans la REF. On apprend beaucoup de choses sur vous.
0: Oui, ma mère, Anna, capable de se lever à 5 heures du matin pour faire les pâtes à la main et les sécher. Donc tu rentrais dans la cuisine ou dans le salon, elle avait, tu sais, tiré un fil, puis t'avais les pâtes qui séchaient comme ça. Donc tu prenais la gueule dans des pâtes comme ça. J'ai encore le son, l'odeur et le goût de la petite sauce tomate qui a mijoté pendant des heures et des heures.
9: Tu trempes le pain dedans, là.
5: Eh bien, bon appétit. Pour écouter la suite, c'est sur le compte YouTube de votre radio préférée, ici.
4: Et on embrasse Mama Rovelli.
0: Mama Rovelli qui nous écoute, bien évidemment. Et c'est vrai, elle se lève à 4-5 heures du matin pour faire à bouffer. Hein. Puis t'as intérêt de dire que c'est bon.
5: Et elle écrit tous les thèmes de toutes les émissions sur des cahiers aussi.
0: Exactement, ça fait 1054 émissions qu'elle écoute, puis elle note tous les thèmes. Puis à chaque fois que j'avale, j'ai noté tout. Hein. Oui, maman, oui. Merci beaucoup, mon Fabinou.
5: Bah de rien.
0: Mais t'es encore... Ah non, on va écouter... Attends, oui,
5: on est payé au jingle. Ah non, mais...
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0: Ah, on va dire bonjour à Gaëtan. Il paraît qu'on a un Gaëtan qui est là. On va dire bonjour à Gaëtan. Ça va, Gaëtan?
10: Ça va, Willy. Et bonjour, et toi, l'équipe.
0: Coucou. Salut. Ça va, mon Gaëtan? Tu nous appelles d'où?
10: Je vous appelle de Toulon.
0: De Toulon. Ça va? Qu'est-ce que tu fais de bois à Toulon, mon chéri?
10: Eh bien là, je vous écoute et puis j'en profite en ce moment pour me balader un petit peu, aller à la plage aussi.
0: Bon, oui. Ah, il va à la plage, très très bien.
10: Oui,
0: est-ce que tu es plutôt
10: 13 degrés l'eau l'autre jour.
0: Oh bon, ça va, 13 degrés, c'est bon. Est-ce que tu es plutôt slip de bain ou
5: boxer,
0: short de bain? Ouais, au boxer.
10: Oui, short de bain.
0: Ouais. Le slip de bain revient pas beaucoup. Hein. C'est compliqué. En Italie, on aime bien mettre des slips. Oui, ça va pas à tout le monde. Voilà. Oui, c'est ça. Faut être. Voilà, on s'est compris. Tu voulais réagir sur quoi, mon chat Gaëtan? Juste nous faire un petit coucou.
10: Les billets de train, je trouve que c'est vraiment trop cher. Des fois, même en prenant une réduction avec une carte, et ben des fois, on arrivait à des prix comme si on en prenait sans carte. Et je trouve que ça, c'est pas normal. Et qu'à partir de 25 ans, la plupart du temps, et ben partir de 26, ben c'est mon
0: terminé.
10: Cas. Hein. Et ben on peut plus bénéficier de réduction. Alors cette année, j'ai dû tricher pour la région sud et envoyer de faux
0: papiers. Bravo.
9: Oh là là.
0: Bravo,
5: Bravo. Toujours des bonnes astuces.
0: Ah bah non, de toute façon, entre 26 et senior, il n'y a que dalle. Hein. Donc effectivement, il faut faire. Bon bah bref, reste avec nous, mon cher Gaëtan, parce que tout à l'heure, tu comprendras pourquoi les billets, les prix des billets fluctuent à ce point. Merci, on t'embrasse fort. Hein. Tu repars avec quoi, mon Nicolas?
9: Ta sélection
0: déjà
9: pour les 100 euros de carburant.
5: Pour prendre le train, c'est bien.
0: Oui, c'est très bien. C'est toujours bien, nous. Justement, bah tiens, on va écouter conduire avec Louane, voilà, parce qu'on conduit tous des trains. Écoutons, à tout de suite.
11: Oui, pipi.

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2: Allez, les 12h25, place à la personne, à notre invité, pas banal, parce qu'on aime vous présenter des invités. Alors, aujourd'hui, notre invité pas banal, il est dans nos locaux de la Maison de la Radio à côté des deux Nigauds qui sont restés là-bas. Bonjour Mathieu Malherot.
3: Bonjour Willy.
2: Rebienvenue ici mon cher Mathieu.
3: Merci.
2: Je dis rebienvenue
3: beaucoup.
2: Parce que les gens qui connaissent bien cette émission, qui nous écoutent, eh ben, vous ont peut-être entendu le 29 mars dernier. Rappelez-nous qui vous êtes déjà. Vous êtes donc le fondateur de RDV Bâti. C'est quoi RDV Bâti?
3: RDV Bâti, c'est le Doctolib du bâtiment, donc ça permet de prendre un rendez-vous sur l'agenda d'un artisan.
2: Voilà, tout simplement. Donc on a un clic, on prend rendez-vous donc avec un pro du bâtiment qui est disponible. Voilà, vous l'avez dit, c'est le Doctolib du bâtiment. Comment ça fonctionne? Alors c'est une appli, c'est un site, c'est quoi?
3: Alors c'est un site internet pour les clients et une appli pour les professionnels. Le client lui cherche par exemple le plombier avec son adresse, il remplit les filtres pour savoir exactement le type de travaux qu'il a besoin et ensuite il tombe sur tous les plombiers disponibles et qui répondent à sa demande et il sélectionne des créneaux qui lui conviennent.
2: Tout simplement et donc c'est gratuit pour nous hein,
3: c'est totalement gratuit.
2: Quand on n'est pas pro, voilà, pour le client. Voilà. Et donc, pour vous faire connaître auprès d'artisans, puisque vous avez lancé ce site il n'y a pas longtemps, il y a 2-3 mois à peine.
3: Le
2: 17 janvier, voilà. Et donc, pour vous faire connaître auprès des artisans, vous avez décidé de traverser la France en courant.
3: Exactement.
2: Bordeaux-Paris. Et un peu à cause de moi en plus, c'est quoi cette affaire?
4: Expliquez-nous, Mathieu.
3: Dans la dernière émission radio, vous m'avez dit il faut faire un tout droit jusqu'à Paris. Donc j'ai pris le message à la lettre. J'ai fait un tout droit Bordeaux-Paris.
2: Bah alors.
3: Et donc là, je suis à Paris pour déjà pour me reposer un petit peu et ensuite pour démarcher des artisans ici, voir ceux qui seraient intéressés de s'inscrire sur le site pour ensuite permettre aux Parisiens de prendre un rendez-vous plus facilement avec un artisan du bâtiment.
2: Parce qu'en fait, le truc, c'est que vous voulez vous faire connaître le plus possible forcément auprès des artisans. Donc là, quand vous avez couru entre Bordeaux-Paris, vous avez pris quoi? Des rendez-vous avec des artisans? Vous leur avez expliqué un petit peu de quoi il s'agissait?
3: Alors, il y avait beaucoup de jours fériés, beaucoup de jours où j'ai pas voulu déranger les artisans. Ça, je m'en occupais plutôt cette semaine. Mais j'ai eu déjà des appels avec des artisans à Pau qui eux ont vu ce parcours et qui souhaitaient s'inscrire aussi.
2: Voilà.
3: Donc là, Paris, pour l'instant, je m'en occupe là cette semaine pour.
2: Très bien.
3: Pour mettre un maximum de rendez-vous.
2: Ouais, j'ai des bricoles à faire à la maison. Donc
3: ça tombe bien.
2: Vite et bien. Et si tu peux me trouver des artisans gratuits, ça m'arrange.
3: Ah oui.
2: C'est bien ça.
3: Peut-être, je ne connais pas à Paris. Peut-être qu'il y a des gratuits. Mais...
2: Et Mathieu, il paraît que lors de votre premier passage chez nous, vous avez eu plein de visites, c'est vrai ça?
3: Exactement. Ouais, j'ai eu 8500 et quelques visites le premier jour, le dimanche. Et j'ai eu 4000 et quelques visites le lendemain.
2: Eh, pas mal, hein?
3: Incroyable.
2: Je t'en prie, ça va revenir encore un petit peu. Mais...
3: J'espère.
2: Enfin, tu vas pas passer tous les mois dans cette émission pour faire promo d'RDV Bâti. Attention,
3: bien,
2: Mathieu.
3: Je suis bien reçu,
2: mais il y a des limites. Donc, on rappelle le nom et comment ça se passe. Allez, une dernière fois, Mathieu. Donc, RDV Bâti, comment ça se prononce?
3: RDV Bâti, c'est simple à retenir, c'est rendez-vous bâtiment. C'est pour prendre un rendez-vous avec un artisan du bâtiment.
2: Voilà.
3: Et ça se passe tout simplement en tapant le nom du métier que vous recherchez dans le moteur de recherche, votre adresse.
2: C'est trop bien.
3: Prenez rendez-vous sur leur agenda.
2: Voilà.
3: Et voilà.
5: Et donc, il est venu quand même en courant de Bordeaux et vous n'êtes pas là.
2: Non, je suis
5: Il est à La Rochelle,
3: en fait,
5: dommage.
3: Il faut repartir à La Rochelle.
5: Moi,
2: je suis censé
5: sortir un peu avec vous.
2: Tu veux pas venir en courant jusqu'à La Rochelle?
3: Oui, voilà. Si je le fais, alors vous faites quelques kilomètres avec moi.
2: Bon, bah dépêche-toi, parce que je pars vendredi, moi. Alors, faut que tu te dépêches, mon chéri. En tout cas, bravo Mathieu. Bravo.
3: Merci
2: beaucoup. Parce qu'il était plombier avant, Mathieu. Il savait à quel point c'était difficile. Il a changé de métier, changé de vie même maintenant pour créer ce site. Et je suis sûr que ça va cartonner, tu vas voir.
3: Merci
2: infiniment. Donc, Mathieu Malherot, donc le fondateur de RDV Bâti, le Doctolib du bâtiment.
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2: Allez, partons gaiement vers la deuxième demi-heure de votre talk show du dimanche. Alors ici, c'est comme la messe du dimanche.
3: Merde, mais pas pareil.
2: Sinon, c'est la même chose. Dans un instant, on va parler du prix des billets de train. Pourquoi est-ce que parfois, ce billet, il est pas cher? Puis pourquoi? Parce qu'il est très très cher. On n'y comprend rien. Eh bien, les réponses dans un instant. Et votre tribu là, notre enfant de la télé, Nicolas Malabeuf. Et notre spécialiste web, Fabien Hemmo. Et bien sûr, vous faites tous partie de cette tribu. C'est la plus grande émission de radio du monde. Vous êtes tous des chroniqueurs, tous. Vous participez d'abord sur le groupe Facebook.
3: Alors, Youpi la vie avec oui. Willy Rovelli, ça c'est
2: ça,
3: le nom.
2: Il y a des gens qui se connectent en ce moment.
3: Oui,
2: Est-ce qu'on a des nouveaux arrivants?
3: Oui, on a eu des nouveaux arrivants aujourd'hui. Donc
2: faut y
3: merci.
2: Aller, sinon je vais gueuler. Hein, alors allez-y.
3: Alors le sondage du dimanche, c'est spécial train, Willy. Ce qui nous énerve le plus dans le train quand on voyage. Eh bien là, 31%, c'est les enfants qui pleurent. Là, ça y est, c'est les enfants qui arrivent en tête. Qui m'a écrit, ce sont les toilettes jamais dispo ou jamais propres. C'est vrai que ça, c'est énervant. Et Katia a écrit, les gens au téléphone et qui braillent. C'est vrai que
2: ça c'est vrai. Ça, c'est et la bouffe, ceux qui sortent les boîtes de thon. Il y en a qui sortent des boîtes de thon.
3: Oui.
2: Bah, ça pue. Ça sent. C'est ça, non, moi j'aime bien le thon. Hein. Le thon, c'est bon.
3: Oui, le thon, c'est
2: dans
3: bon.
2: Dans un les train auteurs, ouais. Enfermé, voilà, c'est ça que je voulais dire.
3: Le pire, c'est quand quelqu'un arrive avec un sac McDo. Alors là, ça pue
2: aussi,
3: vraiment.
2: Aussi, voilà, aussi, exactement. Bon, bah, réagissez
3: encore. Continuez à réagir, hein, voilà, c'est complètement gratuit. Voilà. Le groupe Facebook, c'est Youpi la vie avec Willy Rovelli.
2: Voilà, 0810 055 056. Appelez-nous aussi, j'aime bien discuter avec vous. 0810 055 056. Ici, on vous écoute. Et vous repartez avec quoi, mon cher Nicolas?
4: Eh bien, l'heure du tirage au sort approche à grands pas. 100 euros de carburant sont en jeu. Ça tombe en fin d'émission.
2: Mais quel suspense, merci beaucoup. Allez, mais d'abord, si vous n'avez pas suivi l'actu, pas de panique, l'actu vous suit. Et il est temps pour moi de mettre les points sur les i.
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2: Et on commence avec l'affaire Patrick Bruel qui n'en finit pas. Une masseuse porte plainte contre le chanteur qui lui aurait demandé avec insistance qu'elle lui fasse des massages au niveau de l'anus. Oh. Ouais, là, pour lui, ça sent vraiment la merde. Et pour Bruel, 2026 risque d'être un anus horribilis, mais avec un seul N. On s'était dit rendez-vous dans 10 plaintes. Le film Michael sur Michael Jackson cartonne au cinéma avec 5 millions de spectateurs en 3 semaines. Un film pourtant interdit aux moins de 13 ans. Pas pour les empêcher de voir le film, hein, mais pour dissuader les pédophiles d'y aller. Voilà, un film à voir en 3D, 3 doigts. Le comédien Michael Culkin qui a vu Michael a dit qu'il l'avait beaucoup touché. Pas le film. Hein. Plus de 1700 personnes confinées dans un paquebot à Bordeaux après un décès lié à une gastro-entérite. Le gastro le plus connu jusqu'ici à Bordeaux, c'était Philippe Etchebest. Apparemment, on se fait bien chier sur ce bateau. Hein. Le comédien Michael Youn, que l'on voit actuellement dans l'émission Mask Singer sur TF1, victime d'un homejacking par 3 hommes cagoulés. Bon, bah là, il savait qu'il était caché sous les masques. Hein. C'est voleur. Voilà, bah là, c'était facile. En même temps, il y a quelques années, il chantait Fouta cagoule, bah voilà. Ils ont foutu leur cagoule. Hein. Épidémie d'antivirus, explosion des ventes de masques en France. Patrick Bruel veut déjà pas mettre un slip pendant ses massages, alors un masque. À Livourne, en Italie, les propriétaires de chiens ont encourent 500 euros d'amende s'ils ne nettoient pas son urine. Pise aussi devrait faire pareil parce qu'il y en a marre que les chiens pissent partout. Bonne nouvelle, pour lutter contre les déserts médicaux, le gouvernement envisage de fournir gratuitement un dromadaire à tous les patients. L'écrivaine Aurélie Valogne rachète la maison de Jane Birkin dans le Finistère. Vu l'hygiène de Serge Gainsbourg, Jane Birkin c'était surtout une ex-fan des cystites. Enfin, la question du jour. Si on boit la bouteille un soda orange suspect, est-ce qu'on peut choper un fantavirus? Eh ben vous avez 2 heures. Malheureusement, dans 228 jours, c'est fini, 2026.
3: Bravo !
2: Voilà, voilà, voilà, mes amis, un rapide tour d'horizon. Claire, hop, net, tout, on s'en sait tout, et puis voilà. Mes amis, si vous n'avez pas le moral...
3: Non, je suis pas bien.
2: Aïe.
3: On a perdu à l'Eurovision.
2: C'est ça, c'est pour ça qu'on n'a pas le moral aujourd'hui. On n'est pas bien. Rassurez-vous, j'ai la solution. Là, vous arrêtez tout ce que vous faites. Si vous conduisez, vous pilez au milieu de la route, je m'en fous. Vous arrêtez. Et quand je vous dirai à vous, je veux que vous me fassiez un magnifique palabapala. Tiens, regardez, c'est...
3: Voilà, on n'est pas bien, là.
2: Ça n'est pas bien.
3: On a perdu.
2: On n'est pas bien. On n'est pas bien.
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2: À vous.
3: Là, ça va mieux.
2: Beaucoup mieux.
3: On a perdu, mais on est content.
2: Voilà, voici William Schneider, les Carnets Spirelli. Oui, 2 minutes. On peut finir une fois.

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3: Ouvrons notre nouveau dossier. Bonjour Benoît Rotembourg.
4: Bonjour à vous.
3: Bienvenue ici mon cher Benoît. Alors vous êtes spécialiste, vous êtes chercheur à l'INRIA. C'est quoi l'INRIA déjà ?
4: C'est le Centre National de Recherche en Sciences et Technologies du Numérique.
3: Oh, j'ai rien compris à ce que vous faites, mon cher.
4: On fabrique plein d'algorithmes compliqués.
3: Oh là là, mais vous êtes beaucoup trop intelligent pour nous, mais on va essayer de discuter quand même. Je voulais vous avoir aujourd'hui, mon cher Benoît, parce que, quand on achète, puisque vous parlez d'algorithmes, voilà, quand on achète un billet de train, on n'y comprend rien au niveau de son prix. Moi, quand j'étais petit, je me souviens que je prends le train depuis tout le temps, il y avait un prix au kilomètre, ça a bien changé. Comment sont fixés alors ces prix, mon cher Benoît, quand on achète un billet
4: de train? Vous avez tout à fait raison, ça s'est complexifié. Bah oui. Je ne connais pas votre âge, mais enfin, ça s'est complexifié depuis 30 ans.
3: Ouais.
4: D'accord.
3: Et, j'ai 30 ans.
4: En gros, il faut sortir de la logique du prix au kilomètre. Ah ouais. C'est plutôt un prix qui dépend du rapport entre la demande, combien de personnes seraient intéressées par voyager vendredi prochain pour aller à Marseille, ouais, versus l'offre, combien j'ai de places pour aller de Paris à Marseille. Ah ouais. Donc, il faut savoir que, oui, il y a beaucoup de prix différents, mais si vous vous y prenez, vous et moi, si on s'y prend le même jour pour le même train, par exemple en septembre, on paiera le même prix. C'est le même prix au même moment de réservation. D'accord ? Par contre, tout le long de la réservation, par exemple, si on vise septembre, Paris-Marseille, tous les deux. Ouais. Ouais. Si on s'y prend maintenant, le plus bas prix, c'est 17,50 €.
3: Voilà. Et là,
4: 17,50 €.
3: Donc vous et moi, on paiera pareil si on achète aujourd'hui pour le mois de septembre. On va dire qu'on paiera pareil.
4: Après, je suis un peu plus vieux que vous, donc j'ai une carte avantage.
3: Ah bah voilà.
4: J'ai une carte avantage senior. J'aurai un petit moins. Ouais. Ok.
3: Bon.
4: Mais ensuite, si jamais au lieu de s'y prendre aujourd'hui, on s'y prend dans 15 jours ou on s'y prend dans 3 semaines, toujours pour le même train Paris-Marseille septembre, alors là, les prix vont monter progressivement. Voilà. 17,50 €, 23, 29, 35, 39, 43, 47, jusqu'à 89.
3: Voilà, Benoît,
4: 89 €.
3: Benoît, c'est-à-dire, une fois que le prix est lancé, j'allais dire, le prix ne fait qu'augmenter. Une fois que c'est lancé, ça ne fait qu'augmenter.
4: Pratiquement. Il y a des accidents où ils ajoutent un nouveau train. Mais considéré à 93%, j'ai étudié, à 93%, le prix ne baissera pas.
3: Voilà. C'est pas comme parfois, je sais pas, je vous dis n'importe quoi. Vous savez, parfois des chambres d'hôtel, quand elles sont pas prises, hop, ils peuvent vous les brader, par exemple, la veille pour le lendemain, mettons. Là, un billet de train, non.
4: Mais la SNCF s'interdit de faire ça pour protéger le consommateur. Comme le consommateur sait que on s'y prend 3 mois à l'avance, on a les meilleurs prix.
3: Voilà. Donc plutôt j'achète, mieux c'est.
4: Une semaine à l'avance, ça va être cher.
3: Voilà. Et donc c'est pour ça, là vous parliez du Paris-Marseille qu'on va prendre tous les deux, par exemple le 12 septembre. Eh bien dans mon wagon, dans notre wagon, Benoît, s'il y a 23 voyageurs, il peut y avoir 23 prix différents.
4: Non, il n'y en a pas plus que 16.
3: Donc je viens de dire n'importe quoi. 16 prix différents, d'accord. Bah, c'est déjà pas mal.
4: Voilà.
3: 16 prix, voilà.
4: Oui. Mais entre 17,50 € et 89 €, ça fait quand même du quintuple. Même siège, exactement le même siège, peut vous coûter 5 fois plus cher si vous vous y prenez la veille au soir. Enfin, la veille au soir, vous n'aurez même plus de place d'ailleurs. Si vous vous prenez l'avant-veille, ça sera 89 €. Si vous vous y prenez là comme maintenant, très longtemps à l'avance, ça sera 17,50 € ou 23, 29 €.
3: Voilà, c'est ce qu'on appelle la tarification dynamique. Voilà.
4: Tout à fait. Le mot pour faire chic, c'est yield management. C'est la discipline qui fait ça. Voilà. Et c'est des mathématiques qui remontent à 1866. C'est des vieux problèmes mathématiques. Voilà.
3: Et j'ai lu, si on changeait, c'est un peu technique ce que je vais dire, mais si on change son adresse IP, ça marche ça?
4: Sur la SNCF.
3: Non, ça marche pas non plus.
4: Absolument pas. C'est une légende urbaine sur la SNCF. Hein. Qu'il y ait des petits malhonnêtes sur Internet qui le fassent, la réponse est oui. Que ce soit la SNCF, la réponse est non. Voilà.
3: Bon, et si je reste caché dans les toilettes tout le temps du voyage pour pas payer, est-ce que ça marche encore? Ça marche plus non plus. Moi, quand j'étais gamin, ça marchait, mais ça marche plus non plus.
4: Il y a encore plus chic que les toilettes. Dans certains trains, il y a une prison. Il y a une prison pour déplacer des détenus. Mais je vous la conseille. J'ai eu l'occasion de la tester pour d'autres raisons. La prison, ça existe.
3: Bon, voilà. Donc, ce qu'on a voulu vous expliquer avec Benoît, et Benoît l'a fait très bien. Merci pour votre humour et gentillesse, Benoît. Donc, effectivement, voilà, c'est plus on achète tôt, moins on payera. Voilà, c'est juste, c'est aussi bête que ça, j'allais dire. Mais malheureusement,
4: oui, les week-ends, exactement.
3: Les week-ends improvisés en amoureux, tac tac, on oublie quoi. Voilà, c'est ça le truc. Hein.
4: Bah, si vous êtes vraiment amoureux, faites ça en milieu de semaine.
3: Ça va pas ou quoi? Déjà, ma question, amoureux, c'est...
4: Vous manquez terriblement de romantisme.
3: Bon, bah, merci beaucoup, mon cher Benoît. Est-ce qu'on a quelqu'un qui voulait nous parler? Oui, attendez, c'est qui est avec nous? Gaëtan, encore le même Gaëtan tout à l'heure?
0: Oui, encore le même.
3: Ah, bah, Gaëtan, oui. Vas-y, tu voulais poser une question à Benoît? Vas-y.
0: Oui, c'est ça, oui. Pourquoi, en fait, il y a une tarification avantageuse jusqu'à 25 ans et à partir de, et au-delà de 25 ans, souvent, il y a plus cette réduction parce qu'on n'est pas vieux quand même et est-ce que c'est la même chose aussi en région ou pas?
4: Alors, j'ai mal entendu la fin de votre phrase. Est-ce que vous pouvez répéter la fin de votre phrase?
0: Est-ce que c'est la même chose en région ou pas en région sud, par exemple? Est-ce que c'est les mêmes tarifications ou quoi pour les, parce que pour les cartes zoo, tout ça? Parce que j'habite en région sud.
3: Il habite à Toulon.
4: Ah oui. Alors là, ce qu'on a expliqué tout à l'heure, c'est le yield management, la tarification dynamique. Ce à quoi vous faites allusion, ce sont des cartes avantages, des cartes de discount particulières. Alors là, elles obéissent à des règles qui sont effectivement plutôt orientées consommateurs, avec par exemple les personnes âgées comme moi, ou avec des familles, ou avec des cartes avantages adultes. Alors là, elles obéissent à des règles. En gros, la SNCF fait en sorte que les meilleures cartes, les meilleurs discounts n'aient pas lieu quand les trains sont pleins. Donc c'est pas tout à fait valable tout le temps et partout. C'est régional, ça dépend un peu du train, de l'heure.
3: Ouais, c'est ça,
4: ouais. Là, honnêtement, c'est plutôt à l'avantage du consommateur, mais c'est pas valable tout le temps. Effectivement, bon, voilà. C'est un peu limité.
3: C'est un peu au doigt mouillé quand on achète un billet. Hein. Voilà, c'est un peu voilà. Bah, c'est toujours les surprises, quoi. Voilà, quand on achète un billet, mais c'est comme ça. Et Benoît, j'allais dire, même si la SNCF sait que nous, les usagers, on est un peu chafouin, la SNCF va pas changer son modèle, hein, parce que c'est le pour la SNCF, c'est un bon modèle de faire comme ça, de faire ce prix dynamique, comme on dit.
4: Oui. Ouais. Et puis il y a peut-être 200 personnes qui s'en occupent. Hein. Donc ce sont des humains, il y a des algorithmes, mais il y a des humains qui surveillent comme le lait sur le feu. S'il y a un match de foot inattendu, s'il y a un problème, ce sont des êtres humains qui prennent la décision finale, aidés par des algorithmes. Voilà.
3: Merci beaucoup, mon cher Benoît.
4: Oui. Dans une boulangerie. Oui. Dans une boulangerie, à 19h, comme par hasard, il n'y a plus de baguette. Il n'y a plus de baguette normale, il n'y a que de la baguette tradition.
3: Eh oui. J'ai rien compris, Benoît. Mais d'accord, mon Benoît. Benoît, d'accord. Et de toute façon, on en parle dans le train quand on se voit le 12 septembre, hein, Paris-Marseille, tous les deux.
1: Dans la prison.
3: Merci, mon Benoît. Merci beaucoup. Benoît Rotembourg, spécialiste, chercheur, même à l'INRIA. Merci infiniment. On parle de quoi avec toi, mon Nicolas, dans un instant?
1: Oui, j'espère que vous avez votre NOPAP. Je vous emmène sur un tapis rouge.
3: Ah, génial. En attendant, on va écouter Taylor Swift. Elle est là avec The Fight of the Fight of the Taylor Swift, The Fight of the Buffalo. Yes.

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1: Ah, écoute. Ah, ça c'est beau ça. C'est beau ça, hein?
2: C'est beau.
1: Hein, mon Nicolas?
2: Ah oui.
1: Alors, Nicolas Malabeu, tu vas nous parler de quoi?
2: Eh bien, effectivement, nous sommes en plein festival de Cannes, 79e du nom. Il y a des paillettes dans l'air. Et alors, j'ai d'abord voulu revenir sur les précédentes cérémonies d'ouverture de Cannes. Jusqu'en 93, il n'y avait aucun maître de cérémonie. Puis, lors des 13 premières éditions, c'était que des femmes. La première à endosser ce rôle, c'était l'actrice Jeanne Moreau, qui fait son retour en 95. Et le 17 mai 95, il y a tout pile 31 ans, Jeanne Moreau reçoit une surprise de Vanessa Paradis.
1: Ah,
2: moment
1: oui,
2: suspendu.
1: Beau. C'était très beau.
3: On s'est connu, on s'est reconnu, on s'est perdu de vue. On s'est perdu de vue.
2: Magnifique. Vanessa Paradis était pieds nus pendant la prestation. Et alors, lors de la cérémonie d'ouverture de l'édition 99, Sophie Marceau prononce un discours en étant un peu confuse. Une partie du public l'a eu. Chris Kinn, Scott Thomas essaye même de l'interrompre. Souvenir.
4: Les films. Heureusement, le Moldovar qui a un petit peu réveillé la croisette. Je m'embrouille, mais je vais y arriver. Il y a tous ces films qui sont là ce soir et qui ont été
2: vus.
5: Président, le panel ascendant, je vous ai interrompu.
4: Si je vous ennuie, dites-le moi.
1: Bah oui.
2: C'était compliqué. Alors, 6 ans plus tard, autre péripétie sur le tapis rouge quand une bretelle de la robe de Sophie Marceau se détache. Ce qui dévoile accidentellement son sein gauche, c'est le téton gate, on s'en souvient. Et alors, revenons sur un autre scandale qui a marqué la croisette. Nous sommes en 73, à la sortie de la projection de La Grande Bouffe de Ferreri, un long métrage où 4 hommes se suicident en mangeant et en copulant. Le film fait grand bruit. Réaction nerveuse des spectateurs. Pas content. Et alors, ça
1: dans
2: ne
1: quelle
2: pas...
1: année ça, mon Nico?
2: C'était en 73.
1: 73.
2: Il y a 53 ans. Et alors, ça ne s'est pas arrêté là, puisque les acteurs, notamment Michel Piccoli, se voyaient ensuite refuser l'entrée dans les restaurants. C'est assez dingue. Ça a pris de l'ampleur. Autre année, 91, c'est la frénésie. Madonna est sur la croisette. Aye. La reine de la pop part faire un footing. Et un sujet est diffusé dans Bouillon de Culture. Écoutez les commentaires osés de Bernard Pivot.
6: Madonna ne cesse plus depuis de courir, de fuir. Elle fuit les chasseurs d'autographes, elle fuit les collectionneurs de pins, elle fuit les obsédés sexuels. Alors affolée, elle court, avec ses 4 gardes du corps. Ah, il est bien fini le temps où une star comme Marilyn Monroe se contentait d'avoir une poitrine somptueuse. Aujourd'hui, Madonna a non seulement de très beaux seins, mais aussi des poumons.
2: Il était chaud le pivot. Et alors, le seul président de la République à être venu au festival cannois, c'était Jacques Chirac en 97, à l'occasion des 50 ans de l'événement. Et alors, pour pas faire trop paillettes, Chirac n'avait pas mis de smoking, pas de montée des marches et pas d'escorte policière non plus.
1: Rien.
2: Il participe tout de même à un déjeuner avec Isabelle Adjani à sa droite, l'actrice chinoise Gong Li à sa gauche, et il dragouillait un peu.
7: They say that I am a very, very, very lucky man.
2: Et oui, which is right. Au déjeuner, il avait donc dit « Je suis un homme très, très, très chanceux ». Et le petit potin, eh bien, la palme d'or est produite en 2 exemplaires au cas où il y a ex aequo. Elle coûte 20 000 euros sur le bon coin, c'est
1: oh
2: pas
1: là
2: mal.
1: Oh là là, 20 000 euros, c'est pas mal, une belle affaire. Merci beaucoup, mon cher Nicolas. Est-ce que vous saviez qu'hier soir, il y avait l'Eurovision?
2: Ah bah oui.
1: Ah bah oui, vous saviez, hein, bon.
2: Ah oui.
1: Vous savez qu'on n'a pas gagné aussi?
2: Ah oui, on sait.
1: Bon, on s'en doutait. Eh bah oui, on va parler juste après ça, tout de suite, mes amis.

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1: De retour ici, c'est Willy vient déjeuner chez vous. On passe à table tous ensemble le samedi et le dimanche en direct entre midi et 13h. Mais vite, ce sont les 5 dernières minutes.
2: Déjà.
1: Alors vite, filons à Vienne. Retrouver notre envoyé spécial Laurent Petit-Guillaume, mon bon Lolo que j'aime tellement. Notre maître à tous sur cette radio ici. C'était donc l'Eurovision hier, mon Lolo. Et surprise, oui, la France n'a pas gagné.
3: Bonjour la France, bonjour Willy, bonjour l'équipe.
1: Bonjour mon Lolo.
3: La France n'a pas gagné. Eh ouais, oui, bon. La France n'a pas gagné, mais a failli gagner. Ah, on s'aime comme tous les ans.
1: On a fini combien alors cette fois-ci?
3: Il faut vous dire. Alors, oui, on va mettre les choses au clair. Le jury nous a donné un maximum de points. On a fini 4e sur toute l'équipe, enfin sur toutes les candidats, c'était quand même pas mal. Et 3 pays nous ont donné 12 points, merci à eux. Merci. Après, il y a eu le vote du public, là ça s'est moins bien passé. On a dégringolé complètement, on a eu que
4: 14 points.
3: On a fait 14 petits points, on a fini 11e. Effectivement, au bout du compte, c'était pas terrible. Mais quand même, en termes d'accueil dans la salle, d'accueil par les journalistes, eh bien, Monroe a été très très très bien accueillie par les autres candidats également. Elle s'est fait des amis. Il y aura peut-être du duo dans l'air dans son prochain album. On verra ça. Bon, allez, ça s'est bien passé. Tout le monde était content.
1: Mon Lolo, on se dit la vérité.
3: C'est la Bulgarie qui a gagné.
1: Tu es mon ami, Laurent. On se dit la vérité. Oui. Toi et moi, on se connaît par cœur.
3: Oui.
1: Il n'y a que toi et moi, d'accord?
3: Oui, d'accord.
1: Il n'y a que toi. Est-ce que c'était une bonne chanson ou pas?
3: Alors moi je trouve que c'était une excellente chanson, peut-être pas adaptée à l'Eurovision, parce que c'est vrai que quand on regarde les ceux qui ont gagné, notamment la Bulgare, c'est très dansant, c'est très festif, c'est très joyeux, c'est très positif. Il y a des couleurs, il y a des danseurs et des danseuses, il y a des paillettes. La petite Bulgare qui a fait vraiment l'unanimité, aussi bien en termes de vote du public que du vote du jury, elle a fait l'unanimité sans doute parce qu'elle a amené une espèce de joie dont on a absolument besoin. Nous, on était très artistique, très beau tableau, voilà. Mais il y a eu ce qui est intéressant, c'est que l'Eurovision cette année, je trouve qu'il y a eu tous les styles sur scène, des chansons romantiques, Viva Italia, moi j'ai adoré cette chanson de variété italienne qui a très bien fini, absolument, ils sont 5e les Italiens, j'ai adoré la Grèce parce qu'il y avait un côté extrêmement joyeux, festif là aussi, j'ai adoré le Bulgare, j'ai adoré le chanteur israélien qui n'a pas démérité, qui a fini 2e quand même au classement général avec une très très belle chanson, avec quelques paroles en français, et puis bien évidemment, mon grand coup de cœur après Monroe, c'était l'Australienne qui a fini quand même 4e.
1: Bon, on va quand même écouter un petit extrait de la Bulgarie.
3: Mais oui, de la Bulgare, c'est un tube.
1: Bon.

0: c'est festif, ça bouge.
1: Bangaranga, bangaranga, bangaranga. Vous allez chanter ça. Je vous promets, vous allez chanter ça toute la journée.
0: Non, mais c'est vrai que ça reste dans la tête. Et mon Lolo, toi qui étais là-bas sur place, comment ça se passe? C'est quoi l'ambiance là pendant la soirée? Tu peux nous raconter, je sais pas, un petit truc dans les coulisses, ouais.
1: Il y a des clans, il y a évidemment un suspense jusqu'au bout. Mais ce qui est intéressant, c'est que en termes de la salle où il y a tous les journalistes, j'ai l'impression que là, c'est une grande colonie de vacances qui se retrouve tous les ans. Maintenant, on se connaît tous entre pays et tout. Et

0: Enfin, prends bien soin de toi. Tu rentres quand à Paris? Jamais, plus jamais?
1: Alors, là, si. C'est la première fois que je fais un direct en, je fais un direct en direct d'un aéroport. Donc,
0: tu rentres. Bah, vite, prendre ton avion. Voilà. Merci, mon Lolo. On t'embrasse fort.
1: Je vous embrasse.
0: Merci infiniment. Et donc, rendez-vous l'année prochaine pour une prochaine défaite de la France. Les 50 ans sans victoire. Oui, on peut y faire. On y croit. Allez, jing, zou. Allez, zou, on y croit.
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0: tribu. C'est un petit effort qu'on peut faire.
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0: Alors, c'est quoi là?
4: C'est le tirage.
0: Le tirage.
4: 100 euros de carburant.
0: Le stress. Qui est là? Allô, allô?
5: Oui, bonjour.
0: Bonjour, c'est Laurent? Ah, mais ouais. c'est pas le même, c'est pas Laurent petit Guillaume.
5: Ah non, c'est pas, non, je suis le grand Guillaume.
0: Mon Lolo, tu es où là? T'es à la maison?
5: Ah ouais, je suis à la maison, ouais.
0: Tu es tout seul?
5: Non, je suis avec ma petite chérie.
0: Alors tu vas vite la voir, vite, tu vas lui, je veux que tu lui susurres à l'oreille, que tu lui dises à l'oreille, oh ici, comme ça à l'oreille, oh ici, tu as un truc un peu érotique.
4: Oh, oh, oh, oh, il va passer un bon dimanche.
0: Alors là, oh, Lolo. Ah, j'en connais un qui va passer la casserole.
4: C'est gagné.
0: Hey, c'est chaud hein, chez Laurent. C'est gagné, mon Lolo. Tu repars avec ta carte carburant d'une valeur de 100 euros. Voilà.
4: Bravo.
0: Des auditeurs heureux. Merci, mon Laurent. T'embrasse fort hein, et merci pour ta fidélité. Voilà, mes amis, c'est fini.
4: Oh non, la barbe.
0: La barbe bichette.
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7: 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C'est un des titres dont j'ai le souvenir petit, de passer beaucoup de moments à le fredonner avec ma mère.

0: pense que déjà à l'époque, quand je voyais cette jeune fille chanter, ça semait en moi des rêves de devenir un jour, moi aussi, si ce n'est pas un enfant qui chante, un adulte qui chante, Joe le Taxi, Vanessa Paradis.
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4: Bonjour et bienvenue dans votre magazine Ma France, par ici les économies. Vous connaissez notre objectif, hein, chaque semaine vous redonner du pouvoir d'achat. Alors aujourd'hui, on va remplir notre déclaration de revenus ensemble. On va voir les nouveautés, les sujets délicats, comment se faire aider. On va tout vous dire avec notre invité. Bonjour Gilles Bozigère.
5: Bonjour.
4: Vous êtes expert comptable, également président de l'Ordre des experts comptables en Île-de-France. Je vous propose pour commencer de répondre à une première question d'un auditeur qui est avec nous. Bonjour Christophe.
6: Bonjour.
4: Bienvenue sur votre radio locale ici. Vous avez une question à poser à notre expert comptable pour cette émission spéciale. On vous écoute.
6: Je vous appelle parce que j'ai acheté en 2024 en province une maison destinée à devenir ma résidence principale quand je serai à la retraite. Pour l'instant, c'est ma résidence secondaire et donc j'ai décidé de la louer en saisonnier. Mmh. Via une conciergerie qui gère tout. Donc je voulais savoir déjà où déclarer les revenus locatifs. Bon, ça c'est mais c'est surtout quels sont les frais déductibles et dans quelle petite case il faut cocher et mettre les montants.
4: Très clair. Donc maison secondaire, vous la louez en saisonnier. Où est-ce que vous mettez les revenus et où est-ce que vous mettez les charges pour essayer de minorer un petit peu les revenus? On vous écoute. Gilles Bozigère vous répond.
5: Alors Christophe, la réponse est multiple. Vous avez deux régimes fiscaux potentiels. Soit vous percevez moins de 15 000 euros de loyer sur vos locations Airbnb et vous pouvez bénéficier du micro BIC. Donc vous déclarez simplement les loyers que vous touchez et un abattement forfaitaire de 30% sera appliqué. Mais là, vous ne pourrez pas déduire d'autres dépenses. Si vous dépassez ce seuil de 15 000 euros ou si vous faites une option, c'est-à-dire que vous le faites volontairement, vous pouvez passer

0: au réel. Et là, vous allez devoir tenir une comptabilité en règle pour comptabiliser les loyers que vous encaissez, vos recettes, mais vous pourrez aussi déduire toutes vos dépenses. Et là, cette fois, ce sera des dépenses au réel, ce ne sera pas un forfait de 30%. Et vous pourrez même amortir le bien. Donc ça vous permettra de calculer le revenu imposable. Alors, pour répondre à la question sur la case, encore une fois, c'est assez complexe de vous répondre avec une réponse unique parce que ça va dépendre du régime auquel vous êtes soumis. Soit vous êtes en location meublée non professionnelle, donc ça c'est le cas où vous avez d'autres revenus à côté, des salaires par exemple, et donc là vous avez une case spécifique à aller chercher, alors me demandez pas le numéro, mais c'est location meublée non professionnelle. Mais si par contre ces revenus représentent la majorité de vos revenus, eh bien vous passez en location meublée professionnelle, et donc là c'est une autre case et qu'il va falloir aller chercher.
1: Et pour vous alors, c'est quoi? C'est plus ou moins 15 000 euros sans indiscrétion?
2: C'est moins de 15 000 puisqu'on a commencé au mois de novembre.
1: Ok.
2: Donc il y a eu novembre et puis les fêtes de fin d'année. Mais donc ça fait moins de 15 000. Mais là pour 2026, pour la déclaration de l'année prochaine, ça fera, je pense que on sera en dessous des 15 000 euros.
1: Bon, bah donc en dessous de 15 000 euros, c'est le micro foncier, c'est ça le plus intéressant.
0: Le micro BIC.
1: Le micro BIC.
0: Mais vous avez la possibilité de faire une option pour être au réel. Hein, donc vous pouvez volontairement vous soumettre au réel, parce que c'est vrai que quand on fait des simulations, on peut déduire plus de dépenses, et notamment l'amortissement du bien. Donc ça peut être intéressant. En dessous de 15 000 euros, il faut regarder et faire des simulations.
1: Bon, voilà. En plus, c'est assez bien fait. Et ça, c'est aussi le début de cette émission. C'est bien de le rappeler. On peut faire des simulations sur le site impots.gouv.fr, et ça permet aussi de voir qu'est-ce qui est le plus avantageux, quels sont les droits qui s'appliquent le mieux à notre situation, hein, vous confirmez ?
0: Absolument. Alors, une petite attention quand même, c'est que quand on fait de la location meublée et qu'on veut être au régime réel, il faut tenir une comptabilité, envoyer une liasse fiscale à l'administration fiscale. Hein. C'est pas uniquement un calcul que vous faites sur un coin de table ou sur un tableau Excel. Vous devez tenir une comptabilité en bonne et due forme. Et ça, c'est indispensable, hein, parce que vous ne pouvez pas le faire à la main de votre côté.
1: Merci Christophe, en tout cas, pour votre question. Et bon courage. Et puis, belle vie aussi avec cette résidence secondaire. Gilles Bosigère, j'aimerais, avant de répondre à d'autres questions précises, qu'on aide nos auditeurs à remplir leur déclaration, donc dans les meilleures conditions. Déjà, est-ce qu'il y a des grosses nouveautés cette année ?
0: Alors, il n'y a pas de très grandes nouveautés, on peut en citer quelques-unes. La première, c'est le plafond sur les dons faits aux organismes d'assistance aux personnes en difficulté, qui passe de 1 000 euros à 2 000 euros. Donc on peut avoir un peu plus de crédit d'impôt sur ces dons-là, c'est plutôt une bonne nouvelle. Il y a également une nouveauté sur le crédit d'impôt emploi à domicile. Désormais, l'administration fiscale vous demande de ventiler les dépenses et de préciser pour chaque dépense, chaque emploi, quelle est la nature de la prestation. Est-ce que c'est du ménage, du jardinage, etc. Donc c'était pas le cas avant. Avant, on éclatait par prestataire, mais on précisait pas la nature de la dépense. Autre nouveauté, et peut-être moins bonne nouvelle, la fameuse flat tax qui augmente et qui passe de 30 à 31,4%. Et cette augmentation est rétroactive sur 2025 pour certains revenus.
1: Bon, ça c'est noté pour les nouveautés. Vous parliez des dons. C'est pas toujours hyper clair de savoir ce qu'on peut défiscaliser en dons. Est-ce que vous pouvez nous remettre un peu les idées au clair? Parce que je pense qu'il y a beaucoup de gens qui nous écoutent, qui sont dans ces moments de solidarité. Il n'y a pas de raison. On a le droit aussi de bénéficier d'un retour sur dons.
0: Tout à fait. Quand vous faites un don, vous avez deux catégories de dons. Vous avez les dons aux organismes d'aide aux personnes en difficulté, donc fourniture de repas, d'un lit, etc. Et d'aide aux personnes victimes de violences domestiques. Donc ça, ce sont des dons qui vous permettent de bénéficier d'un crédit d'impôt un peu plus fort que les autres, puisque le crédit d'impôt, enfin la réduction d'impôt, est de 75% du montant du don, dans la limite de 2000 euros, hein, comme je l'ai évoqué juste avant. Pour tous les autres dons, donc ce qu'on dit des dons à des associations d'intérêt général, qui n'entrent pas dans la première catégorie, là, la réduction d'impôt, elle est de 66%, donc elle est un petit peu moins forte. Par contre, le plafond est beaucoup plus élevé, parce que c'est dans la limite de 20% de vos revenus. Donc, quand vous déclarez vos dons, vous avez deux cases, et vous devez ventiler entre ces deux types d'associations pour éventuellement bénéficier quand même d'un crédit d'impôt, enfin, d'une réduction d'impôt un peu plus forte, de 75% au lieu de 66%.
1: On est très attaché aussi à la démocratie locale, hein, sur cette radio locale. ici, il y a peut-être aussi des gens qui nous écoutent, qui ont fait des dons à des partis politiques ou qui se sont investis aussi, notamment en 2025. Comment ça marche?
0: Alors là encore, c'est une autre case. Donc là, elle est clairement identifiée et facile à voir. Idem pour les cotisations à des syndicats. Il y a une case spécifique pour avoir une réduction d'impôt là-dessus. Donc c'est pour ça que lorsque vous arrivez sur la rubrique relative aux réductions d'impôt, vous avez 4-5 lignes qui se succèdent. Okay. Entre la différence entre les syndicats, partis politiques, organismes d'aide aux personnes en difficulté et les intérêts, les organismes d'intérêt général.
1: Notre invité cette semaine est Gilles Bosigère, expert comptable, président aussi d'ailleurs de l'Ordre des experts comptables en Île-de-France. Gilles, concernant la partie service à la personne, vous en parliez tout à l'heure, donc il y a eu un peu des changements, il faut maintenant bien ventiler, bien expliquer chaque dépense, mais on ne les connaît pas forcément les règles des services à la personne. J'ai notamment appris que pour des frais de bricolage, on pouvait avoir une petite réduction d'impôt. Mettez-nous les choses au clair, s'il vous plaît.
0: Absolument. En fait, à peu près toutes les dépenses de service à la personne réalisées à domicile sont éligibles à la réduction d'impôt, au crédit d'impôt. Mais en fonction de la nature de la dépense, vous avez des plafonds spécifiques. C'est pour ça d'ailleurs que l'administration fiscale demande désormais à ce qu'on précise la nature de la prestation pour appliquer le bon plafond à la dépense. Donc, vous avez cité le petit bricolage, donc vous faites venir quelqu'un qui vous aide sur du bricolage à la maison, puisque ça doit être à domicile, ça c'est très important. Eh bien, vous pouvez bénéficier du crédit d'impôt, mais là, le plafond, il est assez bas, puisqu'il est uniquement de 500 euros. Donc après, vous avez dans les dépenses qu'on retrouve très fréquemment les femmes de ménage, les nounous à
1: domicile. Les hommes de ménage aussi, d'ailleurs.
0: Les hommes de ménage également, bien sûr. Le jardinage, qui lui-même a un plafond spécifique, puisque le plafond sur le jardinage est de 6000 euros. Vous avez le soutien scolaire à domicile. Donc, si c'est à l'extérieur, vous n'êtes pas éligible à la réduction d'impôt. Si c'est à domicile, vous bénéficiez du crédit d'impôt. Vous avez l'assistance informatique. Voilà, si vous avez besoin d'aide pour l'informatique chez vous, vous pouvez également bénéficier de ce crédit d'impôt.
1: Bon, ça c'est quand même plutôt bien. Et juste une dernière question au sujet des services à la personne. J'ai un artisan qui vient faire une petite intervention de plomberie. C'est du bricolage. Il y en a pour 400 euros. Je peux donc les déclarer. Il n'y a pas besoin que lui, il ait un agrément.
0: Si, il faut qu'il ait un agrément service à la personne.
1: Ah, voilà. Ça, donc c'est très important. Vérifie bien ce point-là, parce que c'est pas tout qui rentre sinon. Très clair. Je vous propose de recevoir Diane, qui est avec nous. Bonjour Diane.
3: Bonjour Valère, merci de m'accueillir dans votre émission.
1: Mais merci à vous.
3: Bonjour à votre invité. Ma question concerne l'assurance vie. J'ai une assurance vie et je reçois chaque année un récapitulatif pour déclarer deux lignes, les lignes 2CH et 2CG. Pouvez-vous m'indiquer à quoi ces deux lignes correspondent? Parce que là, je pense que c'est des prélèvements sociaux, mais quand on a une assurance vie, on nous dit qu'on ne paye pas d'impôts à la succession. Donc voilà, j'aimerais avoir des éclaircissements.
0: Oui.
3: Merci.
0: Alors, Diane, sur l'assurance vie, vous avez raison sur le fait qu'on ne paye pas d'impôts tant que les sommes sont laissées sur l'assurance vie. C'est le principe, c'est une espèce d'enveloppe qui vous permet d'encapsuler les revenus. Alors, il faut quand même nuancer, effectivement, les revenus générés sur l'assurance vie vont être soumis à prélèvements sociaux l'année encore, mais vous ne payerez pas d'impôt sur le revenu. Ça peut se retrouver sur votre déclaration d'impôt, notamment si vous faites de temps en temps des rachats partiel de votre assurance vie, parce que dans ce cas-là, ça devient imposable. L'exonération ne vaut que si vous laissez les sommes dans l'assurance vie. Donc il est possible que vous ayez ces montants sur votre déclaration de revenus parce que vous avez fait des rachats, même des petits rachats au cours de l'année, parce qu'à partir du moment où vous sortez l'argent, ça devient imposable.
1: Diane, est-ce que ça répond à votre question?
3: Pas entièrement, parce que je n'ai pas fait de rachat. C'est ça le problème. J'ai pas fait de rachat sur cette assurance vie, mais je pense qu'il y a deux parties. Il y a une partie investissement et une partie assurance.
0: Alors, qu'est-ce que vous appelez une partie investissement?
3: Parce que dans mon assurance vie, c'est compartimenté. Il y a le capital et il y a une partie épargne, on va dire.
0: D'accord.
3: Et je pense que ces prélèvements sociaux sont sur la partie épargne. Mais moi, j'ai pas fait de rachat.
0: Alors, c'est très étonnant. Là, je vous invite à vous rapprocher de votre assureur, pour le coup, parce que si vous n'avez fait aucun rachat, ça ne devrait pas apparaître dans votre déclaration de revenus.
1: Voilà, dans tous les cas, Diane, ce qui est important de savoir, c'est vrai que c'est à chaque fois des situations un petit peu complexes, c'est qu'on peut aussi se faire aider. Alors là, ça peut être au côté investisseur, la banque, le réseau, qu'importe, ou le conseil de gestion en patrimoine. Mais sinon, il y a aussi d'autres moyens de se faire aider, Gilles Bosigère, si on est coincé et qu'on est face à un aspect technique sur sa déclaration de revenus.
0: Oui, bien sûr. Alors, vous avez des services qui sont mis à disposition déjà par l'administration fiscale, qui répond aux questions des contribuables. Alors, il faut arriver à les joindre parce qu'évidemment, il y a beaucoup de sollicitations sur cette période.
1: Mais on peut faire un mail, les appeler, prendre rendez-vous. Enfin,
0: tout
1: voilà,
0: à fait. Tous ces vous avez la messagerie en ligne sur votre espace impo.gouv qui fonctionne plutôt bien. Mmh. Alors, encore une fois, il faut tenir compte du fait qu'ils sont eux-mêmes très sollicités dans cette période, donc il faut être patient. Vous avez l'Ordre des experts comptables qui propose un numéro vert qui est ouvert 6 jours au cours du mois de mai, sur lequel vous pouvez appeler. Vous avez un expert comptable qui vous répond bénévolement sur vos questions. Alors, encore une fois, on a beaucoup d'appels et donc on ne peut pas forcément répondre à tout le monde. Et puis, vous avez quand même l'administration fiscale qui met en ligne ce qu'on appelle la brochure, qui est en fait un document explicatif, alors assez épais, mais si vous arrivez à vous retrouver dedans, vous trouverez la situation qui peut correspondre à votre problématique.
1: Bon, et puis il y a aussi les maisons France Service, on va en parler justement dans un instant. Merci beaucoup Diane, en tout cas pour votre appel, et bon courage pour la suite. J'ai aussi reçu une question de Véronique Gilles Bosigère, je la cite. Mon fils de 20 ans est rattaché à mon foyer fiscal, il est étudiant, vit à 700 km de chez moi. J'aimerais savoir si je peux déduire l'argent que je lui donne pour son loyer, sa nourriture, dans ma déclaration d'impôt, et quel justificatif fournir.
0: Eh bien, à partir du moment où votre fils est rattaché à votre foyer fiscal, vous ne pouvez pas déduire les sommes que vous lui versez, que vous payez pour lui, parce que vous bénéficiez déjà de la majoration du quotient familial, la fameuse demi-part supplémentaire. Okay. Donc, si vous engagez beaucoup de dépenses pour votre fils, il peut être opportun de faire une simulation et de regarder si vous n'avez pas intérêt à ce qu'il fasse sa propre déclaration de son côté. Vous allez perdre la demi-part liée à votre fils, mais vous pourrez déduire les sommes que vous versez, ce qu'on appelle les pensions, alors dans la limite de 6 800 € par an, mais vous pouvez le déduire. Mais c'est l'un ou l'autre. Soit vous le rattachez et vous bénéficiez de la demi-part, soit il se détache et vous pouvez déduire les dépenses que vous payez pour lui dans le cadre des pensions.
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1: On est en version magazine. Le thème aujourd'hui, on remplit ensemble notre déclaration de revenus avec Gilles Bosigère, expert comptable, et Sabrina Garnier qui vient de nous rejoindre. Bonjour Sabrina.
6: Bonjour.
1: Bienvenue, vous êtes animatrice départementale des maisons France Service de la Mayenne. Est-ce que vous pouvez nous rappeler les missions, les principales missions d'une maison France Service?
6: Bien sûr. Donc France Service, c'est un dispositif qui est déployé par l'État afin de garantir à chaque usager un accompagnement de proximité dans ses démarches administratives du quotidien. Et on en trouve une à moins de 20 minutes de son domicile. Donc l'accès est gratuit. Il y a 18 France Service en Mayenne et on vous accompagne dans les démarches auprès de la CAF, la CPAM, France Travail et actuellement la DGFiP.
1: Ah voilà, la DGFiP, donc c'est ce que j'allais vous demander. Vous pouvez donc nous aider aussi sur la déclaration de revenus. Mais comment ça se passe concrètement? Donc là, des auditrices, des auditeurs nous écoutent partout en France. Donc vous le dites, on a une maison France Service à une vingtaine de minutes de chez soi. On prend rendez-vous, on vient directement. Et puis, sur quoi on peut nous aider pour la déclaration de revenus?
6: Alors, donc dans une France Service, les usagers peuvent se présenter avec ou sans rendez-vous. Donc c'est vrai, on accompagne principalement les déclarations de revenus simples de premier niveau. Après, quand c'est un petit peu plus technique, on a la chance d'avoir la DDFiP qui fait des permanences dans nos France Service, qui renforce actuellement pour la campagne de déclaration de revenus. Ça permet d'aider à remplir, de répondre aux questions, d'accompagner les personnes un petit peu moins à l'aise. Et c'est ce qu'on fait aussi en tant que conseiller France Service. On vous accompagne sur les démarches dématérialisées ou pas.
1: Oui, c'est ça qui est intéressant, c'est que parfois il y a la barrière numérique. Hein, concrètement, on n'est pas tous égaux devant Internet et un ordinateur. Et là, vous pouvez aider les usagers justement à franchir le pas et à s'en sortir, même si on n'a aucune notion numérique.
6: Bien sûr. Alors, pour les personnes où vraiment le langage administratif, c'est un mauvais mot dans la bouche, on les rassure déjà. On les rassure, on les sécurise. C'est vrai qu'avec, en ce moment, tout ce qui se passe par Internet, certains n'ont pas envie de faire les choses dématérialisées. Nous, on les rassure de ce côté-là. Et puis, si vraiment ils veulent pas ou s'ils ont aucun d'autre moyen de se connecter, on garde la version papier malgré tout.
1: Non mais voilà, c'est super en tout cas parce que vous faites un boulot remarquable partout en France, dans les territoires. C'est gratuit, c'est vraiment du service public remarquable. Merci beaucoup Sabrina Garnier d'être intervenue et d'avoir expliqué cela donc pour les maisons France Service. Le site internet c'est france-service.gouv.fr. Merci à vous. Gilles Bozigère, une petite question là de Cécile rapidement. J'ai pris ma retraite le 1er juillet 2025. Je vais être imposé sur mon indemnité de départ en retraite, mais y a-t-il une possibilité d'étalement? Comment dois-je remplir ma déclaration pour cela?
0: Alors, votre indemnité, l'indemnité que vous avez touchée, elle est imposable, mais elle constitue un revenu exceptionnel, puisque par nature, vous n'allez pas la toucher plusieurs fois, hein, vous l'avez touchée une fois. Donc, vous ne pouvez pas étaler le paiement de l'impôt lié à cette indemnité. En revanche, vous pouvez nuancer l'impact fiscal en demandant l'application du système du quotient. Donc c'est une case, la OXX, dans laquelle vous allez déclarer cette indemnité. Et l'administration fiscale va calculer votre imposition en limitant l'impact des tranches d'impôts les plus élevées. Donc pas d'étalement du paiement, mais une limitation du barème progressif. Voilà. Donc je vous invite vraiment à remplir cette case et à déclarer ce revenu au système du quotient.
1: En un mot, parce que c'est important, c'est une astuce en quelque sorte, un droit que j'ai découvert, la remise gracieuse. Oui. Si on est dans une situation exceptionnelle, on vit un changement de situation majeur, on peut demander une remise gracieuse de tout ou partie de son impôt sur le revenu, vrai ou faux?
0: Alors, c'est vraiment des cas extrêmement rares. Ouais. Et en tout cas, vous pouvez faire la demande, c'est un droit. Après, le fait d'octroyer cette remise sur les droits, sur l'impôt, elle est quand même assez rare, hein. C'est assez rare que l'administration fiscale donne suite. Généralement, la remise va plutôt s'appliquer sur les majorations, les pénalités de retard. Sur les droits eux-mêmes, c'est assez rare, mais c'est une possibilité.
1: Gilles Bozigère, expert comptable, avant de nous quitter, vous allez vous prêter au jeu de notre quiz, le vrai faux, pour finir avec les idées claires sur ce thème de la déclaration de revenus qui nous donne un petit peu des sueurs froides, hein, parfois. Bon, première question, vrai ou faux, la déclaration automatique signifie que je n'ai rien à vérifier?
0: Alors faux, il vaut mieux vérifier, mais vous n'êtes pas obligé de le faire parce qu'effectivement, comme elle est automatique, elle partira toute seule.
1: Vrai ou faux, dépenser pour du bricolage donne droit à un avantage fiscal?
0: Alors vrai, si c'est du bricolage à domicile, vous avez le crédit d'impôt service à la personne.
1: Ah voilà, condition qu'un professionnel vienne chez nous, hein. C'est pas juste on achète les outils et on le fait nous-mêmes.
0: C'est à domicile, il faut que ce soit un prestataire.
1: Vrai ou faux, il vaut mieux attendre la dernière minute pour déclarer, pour avoir les idées claires?
0: Faux. Il vaut mieux s'y prendre à l'avance, l'ouvrir une première fois, redescendre, regarder les informations dont vous allez avoir besoin, parce que la collecte des documents est parfois assez longue.
1: Vrai ou faux, on peut se faire aider gratuitement pour remplir sa déclaration de revenus?
0: Oui, bien sûr. Il y a plusieurs organismes qui le permettent, notamment l'Ordre des experts comptables avec le service Allo Impôt.
1: Allo Impôt donc, et sinon les maisons France Service, et puis les services fiscaux tout simplement, messagerie sécurisée, on disait tout à l'heure, tout ça. Dernière question, vrai ou faux, les informations pré-remplies sont toujours exactes?
0: Faux, mais c'est assez rare qu'il y ait des erreurs, il faut quand même toujours vérifier. Généralement, ces informations sont transmises par des tiers, donc par exemple votre employeur pour vos salaires, et il a pu faire une erreur.
1: Merci beaucoup Gilles Bozigère, expert comptable. Voilà, j'espère que vous y voyez plus clair, hein, vous qui nous avez écoutés sur votre radio locale ici. 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La semaine prochaine, on va partir en vacances, même avec un tout petit budget. Vous pouvez d'ailleurs envoyer vos questions à parisilleséconomies@radiofrance.com.
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1: Bonjour à tous et bienvenue dans votre émission Cinéma, ça tourne, qui nous plonge aujourd'hui au cœur d'un film absolument bouleversant. Le premier film a abordé l'affaire Samuel Paty, souvenez-vous. En octobre 2020, cet enseignant assassiné après avoir été la cible d'une campagne de haine pour avoir montré les caricatures de Mahomet extraites du journal de Charlie Hebdo pendant l'un de ses cours sur la liberté d'expression. L'abandon, c'est le titre de ce film qui retrace donc les 11 derniers jours du professeur.
2: J'ai jamais rêvé d'être un héros. Mais que mes cours éveillent une vocation, ça oui, j'avoue que j'en ai rêvé.
3: Bonjour Monsieur Paty.
4: Aujourd'hui, on va faire une étude de cas. Liberté d'expression, liberté de la presse. Ça vous dit quelque chose?
5: C'est Charlie Hebdo?
4: Exactement.
3: Pas de blague aujourd'hui?
4: Bon allez, une blague pour Drissou.
2: Il y a un problème?
6: Je viens de revoir la vidéo, les vues arrêtent pas d'augmenter.
7: Elle est mensongère, elle donne clairement le nom du collège de Monsieur Paty. Il faut la faire supprimer.
2: Mais jamais j'aurais imaginé que mon nom entrerait dans les livres d'histoire.
1: Extrait du film L'Abandon de Vincent Garinc, actuellement au cinéma. Et pour nous en révéler les coulisses de tournage, l'interprète de Samuel Paty, Antoine Reynards, qui est avec nous. Bonjour Antoine.
8: Bonjour.
1: Et soyez le bienvenu. Je vais vous demander de vous replonger dans les coulisses de ce tournage qui a longtemps été tenu secret d'ailleurs. C'était l'été dernier en 2025. Quelle est la première image du paysage ou du décor qui vous revient en tête en repensant à ce tournage?
8: Le collège. En fait, on avait un collège rien que pour nous, et donc c'est vrai qu'on était un peu abrités, et c'était confidentiel, parce que souvent sur ce genre de projet très sensible, très polémique, en fait le film, moi personnellement, il me fait pas peur, il est très très proche du réel, mais ce qui fait toujours un peu peur, c'est ce qu'on peut dire du projet en amont. Et donc le risque, c'est qu'il y ait des procès d'intention, en fait, et donc des espèces de bad buzz autour de « Ah, ils font ce film ». Donc le fait que le film soit assez confidentiel, qu'on soit dans ce collège, à l'abri de tout, entre nous, en train de faire ce film, et maintenant que le film sort, bon ben voilà, on peut parler du film, il n'y a pas de...
1: Oui.
8: Il y a un vrai débat sur des vrais arguments, sur des vraies choses.
1: Ouais. Et vous avez donc un collège pour vous,
8: On avait un collège pour nous.
1: Pour toute l'équipe de tournage.
8: Complètement.
1: Incroyable.
8: Donc on avait chacun notre classe, et maintenant les enfants sont très très encadrés, donc comme il y avait... Les enfants, ils travaillent peu d'heures par jour, donc on faisait le matin avec une classe, l'après-midi avec une autre classe, entre-temps avec d'autres enfants. Donc en fait, il y avait une armada d'enfants, une armada de coachs et livres qui géraient tout ça, et moi dans mes salles à côté, donc on était... On avait tout le collège pour nous, quoi.
1: Vous venez de citer Liv, donc, puisqu'à vos côtés, notre métier de l'ombre du jour est responsable enfant pour le cinéma. Liv Charpentier, bonjour.
9: Bonjour.
1: Est-ce que vous pouvez nous expliquer tout simplement déjà en quoi consiste votre rôle responsable enfant pour le cinéma?
9: Responsable enfant, on gère tout ce qui est la sécurité des enfants, tout ce qui est la loi, c'est-à-dire, voilà, comme dit si bien, les horaires à respecter. Et on fait aussi le lien avec la production, l'équipe technique. Aussi tout ce qui est maquillage, habillage, coiffure, HMC, qui aussi pour les rôles sur ce film, mais on avait aussi pour la figure, où ils étaient aussi assez, avec les tenues, parce que comme ils étaient assez récurrents, il fallait qu'ils gardent les mêmes tenues, donc ils revenaient avec des bagages, donc il y avait tout ça à gérer, et puis à monter aussi une équipe, parce qu'on avait quand même, comme tu dis si bien, beaucoup d'enfants.
1: Donc, combien à peu près d'enfants
9: on n'était pas tout seul.
1: Sous votre responsabilité.
9: Maximum, il y avait, je dirais, 110 dans une journée, quoi. Mais ils ne venaient pas tous en même temps, donc c'était échelonné. Donc on avait une équipe d'encadrants qui connaissaient bien les ados, avec le BAFA, etc. Donc on avait un pour 10, c'était un peu le chose classique. Donc on les mettait par classe, et ils avaient deux encadrants par classe. Enfin voilà, c'était assez bien organisé.
1: Et alors bien sûr, la question qu'on se pose, c'est est-ce que les fameuses caricatures de Mahomet qu'on voit dans le film ont été présentées aux enfants?
8: La question s'est posée, et même pour le film, après c'est un peu comme le... C'est-à-dire qu'il fallait prévenir, parce qu'une caricature par nature, elle peut heurter, elle peut être... Elle est faite pour titiller, pour interroger, donc elle peut heurter. Donc il y avait prévenir, savoir que tout le monde était d'accord avec ça. Et ensuite, dans le film, si on ne les avait pas du tout montrés, ça aurait été extrêmement choquant, puisque c'est ce qui s'est passé. Donc il y a quelque chose, on montre ce qui s'est passé, et le but c'est de comprendre les tenants et aboutissants de l'affaire.
1: Ouais.
8: Donc c'est pas la même visée que de montrer une caricature quand on le fait pour interroger, pour questionner. Là c'est montré pour donner... les tenants et aboutissants de ce qui s'est passé sur cette affaire.
1: Mais est-ce que sur le tournage, ça a créé justement de vrais débats autour du sujet? Et notamment avec les enfants qui jouaient vos élèves?
8: Bizarrement, j'ai l'impression que pas tant que ça, si.
9: Ouais, il y en a eu en fait avant que tu rentres en jeu.
1: Ah, alors secret de tournage, allez-y, les charpentiers.
9: Le matin, il fallait bien sûr que ta classe, rassembler que ces enfants-là. On n'a pas fait les autres pour pas justement que ça aille. Mais en fait, on s'aperçoit qu'ils avaient déjà vu pour la plupart ces caricatures-là. Mais dans la séquence, il fallait au moins 5 ados. Ils devaient pas, dans l'histoire, en fait, ils devaient se cacher les yeux, ne pas voir, pas avoir entendu tout ça, etc. Donc, on avait cette classe. On leur a expliqué ce qu'ils allaient se passer et ce qu'ils allaient voir. On décrivait les images sans leur montrer vraiment. Mais on leur a dit, voilà, on va vous montrer certaines caricatures. Il y en a qui ne connaissaient pas du tout Charlie Hebdo, qui n'avaient jamais entendu parler. Donc, c'était étonnant pour des ados 14-15 ans. Et il y en a qui ne voulaient absolument pas voir.
1: Ah oui.
9: Donc, ouais, on en a eu deux
1: comme
9: qui voulaient absolument pas voir cela. Donc, ce qui était très bien pour nous, en fait. Et tous les autres voulaient le voir. Donc, on a un peu déterminé les enfants qui devaient ou pas
5: jouer le jeu.
9: Mais oui, il y en a deux qui voulaient pas. Et bah, du coup, ils l'ont pas vu. Mmh. Et on a fait en sorte que ça se. Que eux, en tout cas, tu l'as peut-être pas repéré. Mmh. Mais...
8: Non, mais c'est vrai qu'en fait, nous, aujourd'hui, les enfants sont extrêmement protégés sur un plateau.
1: Ouais.
8: Donc, on a beaucoup moins accès à eux, donc c'est pas étonnant que je ne sois pas au courant des débats qui ont lieu entre eux, parce qu'en fait, ils sont avec moi quand on joue, mais sinon, ils sont vraiment protégés par une équipe un peu dans leur monde, donc moi, je ne peux pas aller leur parler. À la fin de la journée, il y en a un ou deux qui veulent faire des selfies, parce qu'ils ont vu la vie scolaire, et que la vie scolaire, c'est la référence des gens
1: présents. D'ailleurs,
8: c'est
1: drôle, parce que vous jouiez aussi un prof d'histoire géo.
8: Ouais. Ouais. Complètement.
1: Ça vous va bien. Oui. Alors justement, vous dites que Antoine Reynard, que les enfants sont de plus en plus protégés, encadrés sur les plateaux de tournage. Liv Charpentier, vous, en tant que responsable des enfants, de quoi faut-il, entre guillemets, protéger les jeunes personnes sur un tournage de cinéma? C'est quoi le risque?
9: Ils sont quand même dans un monde d'adultes. Et ils s'en rendent pas forcément compte. Les adultes non plus. Et ils veulent assez souvent faire ami-ami avec les ados et se mettre un peu à leur niveau. Donc des fois, on a dit « Ouais, comment ça va ?» et tout. Bah, en fait, non. C'est comme toi et moi, on parle normalement. Donc c'est vrai, des fois, ça fait un peu... Du coup, les ados sont plus amenés à aller voir les adultes. Et c'est vrai que pour la concentration, c'est un peu compliqué quand t'as les enfants qui veulent voir Antoine de Régulière Mort, que c'est une séquence où il doit se concentrer.
1: Ah oui, d'accord.
9: Donc on leur dit... Ah, on verra ça à la fin de journée, des choses comme ça. Et puis, des fois, on a aussi des cas où la mise en scène sur ce tournage, des fois, est venue me voir en me disant « Ça va, là, est-ce qu'on aura bien parlé ?» On leur a... Donc voilà, c'est de plus en plus, en tout cas, on remarque que l'équipe technique prend de plus en plus conscience que c'est des enfants et qu'on ne peut pas allonger les journées à tout va. Parce que,
1: allonger les journées, ça veut dire déborder du temps.
9: Là, y a de plus en plus de films qui arrivent à rentrer dans les horaires. Et celui-là, en tout cas, ça a été le cas parce que la mise en scène a fait un boulot mais colossal. Pour les enfants partaient à l'heure, arrivent à l'heure, et c'est pour ça qu'on a eu des énergies. Bon, sauf un ou deux qui s'est endormi en classe, mais...
1: Ah, c'est vrai ? Il y a eu des endormissements pendant le tournage sur votre thème ?
8: Pour un tournage, c'est... Enfin, eux, ils sont trop contents, la première scène, ils sont au spectacle, ils vivent la scène, on les fait improviser, ils improvisent. Et la deuxième fois, ils trouvent ça nul. Enfin, je veux dire, et en fait, c'est une répétition toute la journée, donc il va falloir qu'ils se... Voilà, il faut qu'ils acceptent qu'il n'y a plus de surprise pour eux, et pourtant, ils doivent rejouer de la surprise.
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1: Avec nous, le comédien Antoine Reynard, que vous avez certainement découvert dans le film 120 battements par minute, souvenez-vous, il y a presque 10 ans, et qui revient en tête d'affiche d'un film... Oui, ça vous fait grimacer, ça fait déjà 10 ans, Antoine. Et vous revenez donc à la tête d'affiche donc, de ce film courageux, bouleversant, L'Abandon, ou Les 11 derniers jours de l'enseignant Samuel Paty. Avec nous aussi, Liv Charpentier, en charge des enfants qui étaient extrêmement nombreux sur le tournage de ce film. Liv, Antoine, c'est l'heure de la séquence souvenirs sensoriels de tournage. Antoine, en vous replongeant dans les souvenirs de ce tournage à l'été 2025 en banlieue parisienne, quelle odeur vous revient instantanément? Vous pouvez prendre votre temps.
8: Non, en fait, c'est plus quand on a tourné mon appartement. J'avais un appartement, et on avait tout un appartement pour les loges au-dessus, qui était un appartement complètement dans son jus. Ouais, mon appartement qui n'a pas bougé depuis les années 60, c'était de la moquette qui n'avait pas bougé depuis les années 60.
1: Qui n'a pas été changé depuis 60 ans.
8: Rien n'avait été changé. Et donc, on était tous dans cet appartement à se préparer avec les costumes, à pouvoir difficilement respirer tellement c'était dans son jus. Et où, voilà.
1: Une odeur un peu suffocante. Liv, quel accessoire vous a particulièrement marqué sur ce tournage?
9: Moi, c'était les quatre couleurs.
1: Le stylo quatre couleurs. C'est-à-dire
9: parce que les enfants en ont toujours un dans la trousse. Et ils n'arrêtaient pas de jouer avec.
8: Pourquoi? Ils ne se rendent pas compte parce qu'en fait, sur chaque prise, il y a quelqu'un qui fait tic, tic, tic, tic, tic. Et en fait, ça casse ça casse le son. Enfin, je veux dire, il y a un truc où le son n'est pas utilisable si on a quelqu'un qui est à côté du micro.
1: Là, je le fais avec mon stylo.
8: Exactement,
9: c'est ça.
8: Et en fait, s'il y a. Et en fait, si on a ça sur chacune des prises, ben, on ne peut pas utiliser le son.
1: Ah, ben oui.
8: J'ai eu des petites crises d'autorité.
1: Antoine Reynard, je tiens à préciser que ce n'est évidemment pas un biopic sur Samuel Paty. Non. Vous n'êtes pas donc dans l'imitation pure de ce professeur, mais vous avez quand même travaillé sur des petites choses de sa personnalité, des détails que vous avez pu travailler notamment grâce à la sœur de Samuel Paty que vous avez rencontrée.
8: Oui, Michaël. En fait, moi, j'ai laissé vraiment. J'ai pris ce qu'on m'a donné. Il n'y avait pas de volonté de me faire accéder à d'autres archives que celles qui sont connues. Et c'est vrai que quand on s'est vus, on a parlé pendant 2 heures. Et à la fin, elle m'a dit « Ok, super, ce que tu fais avec tes mains, c'est génial, c'est exactement ça. » Qu'est-ce que je fais avec mes mains? En fait, je parle avec mes mains, mais ça, c'est moi dans la vie.
1: Naturellement.
8: J'étais pas du tout en train de jouer, en plus, j'étais vraiment juste en train de parler de l'affaire. Elle m'a dit « Souris moins ». J'étais là, ok. Et elle m'a donné des choses sur ce qu'il faisait, il avait toujours une écharpe parce qu'il avait peur de perdre sa voix.
1: Les petites blagues qu'il faisait à la fin des cours,
8: oui,
1: ça c'est vraiment les siennes.
8: Alors il y en a peut-être une ou deux parce que j'ai rajouté des blagues que j'avais cherchées.
1: Ah, c'était vraiment les siennes en plus.
8: Il y avait son carnet, il y avait des blagues de lui, effectivement. Et je crois qu'il y en a une qui n'est pas de lui parce qu'il y a des moments où je finissais par. Pour aussi faire rire un peu les élèves, je changeais un peu les blagues de temps en temps pour les surprendre.
1: Pour spontané, ouais.
8: Ouais. Donc oui, il avait ses petites blagues. Ringarde, faut le dire. C'était un peu des blagues.
1: Moi, j'ai trouvé ça drôle.
8: On a gardé les meilleurs.
1: C'est ça. Liv Charpentier, comment devient-on responsable enfant pour le cinéma?
9: Pour l'instant, il n'y a pas de formation. Je crois que c'est en cours. Ça sera peut-être prochainement, mais pour l'instant, il n'y en a pas. Donc, je sais que c'est donc obligatoire depuis quelques temps. C'est vrai que c'est un casse-tête pour les productions, parce que qui engager de fiable? C'est vrai que ce n'est pas évident en ce moment. Il faut voir les CV, il faut voir.
1: Vous avez fait quoi, par exemple, avant pour en arriver là?
9: Moi, j'ai fait beaucoup de. Bien en amont, j'ai fait des castings figures.
1: D'accord.
9: On a été beaucoup avec des enfants, parce que chaque film, il y a toujours des enfants. On a encadré tout ça. Moi, j'ai fait beaucoup de. Bah, j'ai fait le BAFA, j'ai pas mal de petites choses. Je suis encore avec des enfants en ce moment. Donc, c'est vrai qu'on reste un peu dans le contact.
1: Antoine Reynard, avec quoi avez-vous envie que les spectateurs repartent après avoir vu le film L'Abandon?
8: Avec plus d'armes, dans le sens plus d'armes intellectuelles, moins d'idéologie et plus de connaissances, j'ai envie de dire. Plus de faits. Je pense qu'on peut repartir avec de la colère, avec de la tristesse et en même temps avec une force de vie maintenant je comprends mieux.
1: Ça prône la nuance aussi.
8: Exactement.
1: Dont on manque beaucoup actuellement. L'Abandon, un film incroyable, pétri de nuances justement sur les rouages et l'engrenage d'un mensonge qui tourne au cauchemar. Un film signé Vincent Garinc, librement adapté du livre Les derniers jours de Samuel Paty de Stéphane Simon. C'est avec Emmanuel Berco, Marie-Sona Condé, Emma Boumali, Nejim Wizwi, pour ne citer que. Et vous, Antoine Reynard, vous êtes vraiment très très impressionnant dans ce film. Je tiens à le souligner. Bravo. Bravo pour ce film courageux et merci d'avoir été avec nous dans cette tournée.
8: Avec grand plaisir.
1: Merci Liv Charpentier d'être venu nous parler de votre métier de l'ombre, responsable enfant pour un plateau de tournage. Ça fait combien de temps
9: que je tourne? Responsable enfant, une vingtaine d'années.
1: Eh ben bravo pour ce parcours. Ça tourne, c'est tous les dimanches sur votre radio ici dès 13h et à n'importe quelle heure de la journée sur ici.fr en replay.

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2: De très bonne heure, vous êtes là et nous aussi, votre équipe du dimanche est parfaitement en place. Fabien à la rédaction en chef, Justin à la technique. Pour vous accueillir au standard ce matin, c'est Marian et pour l'actualité, Valentine Letesse. Bonjour Valentine.
3: Bonjour François-Xavier, bonjour à tous.
2: Et une chaleur de tous les records.
3: Jamais une vigilance à la canicule n'a été déclenchée aussitôt en France quand les records de température se multiplient.
2: Explications et détails dans les infos, c'est dans un instant.
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2: Dimanche 24 mai, soyez les bienvenus de bonne heure. Ici, il est 6 heures. Les infos, Valentine à la une, la plus précoce des vigilances canicules de l'histoire.
3: Une vigilance jaune, mais une alerte météo quand même pour le département du Finistère, face à une chaleur intense et risquée pour les plus fragiles. Plus de 31 degrés annoncés à l'ombre à Brest, Quimper, Douarnenez, Concarneau, une première en France, Laura Bléré.
4: Oui, Météo France est formelle. Jamais une vigilance jaune canicule n'avait été émise dès le mois de mai, depuis qu'elle a créé son dispositif, soit 2004 pour les canicules. Ça fait quelques jours que Météo France alerte sur un épisode de chaleur précoce qui secoue toute la France, dû à un dôme de chaleur, comprenez, de haute pression qui agissent comme un couvercle et gardent la chaleur en provenance d'Afrique du Nord sur l'Hexagone. Le Finistère reste le seul département en jaune sur la carte météo, car les températures de la nuit ne vont pas beaucoup redescendre. Comme en été, la préfecture incite donc à la plus grande prudence, beaucoup d'hydratation, éviter de sortir et de faire de l'exercice physique aux heures les plus chaudes et maintenir autant que possible son logement au frais, par exemple en ouvrant ses volets que le soir.
3: Des conseils à bien retenir aujourd'hui avec des températures jusqu'à 10 degrés au-dessus des normales de saison. La météo à la fin des infos et le plus chaud est à venir. Le pic des températures est attendu entre ce dimanche et mercredi.
2: Le verdict au procès de Guillaume Bussy.
3: 25 ans de prison avec une période de sûreté des deux tiers pour les viols avec torture et la prostitution forcée de son ex-compagne Laetitia pendant les 7 années de leur relation. Une condamnation acclamée devant la cour d'assises des Alpes de Haute-Provence, Mathilde Romagnan, par les dizaines de soutiens de cette mère de famille de 42 ans.
5: Des applaudissements nourris devant le palais de justice de Digne-les-Bains. Une vingtaine de militantes sont là, membres du collectif féministe 8 mars toute l'année. Sur leur pancarte, elles ont écrit « Forte et libre », des mots que Laetitia s'est tatoués sur le corps. Elles l'ont soutenue pendant les 6 jours du procès, l'acclamant à la fin de chaque éprouvante journée. Visiblement fatiguée et très émue, Laetitia n'a pas voulu s'exprimer. Tout ce qu'elle a pu dire, c'est « merci beaucoup » d'une toute petite voix. Son avocat, Maître Neger, se dit satisfait de la peine prononcée.
6: Soulagé surtout que enfin Laetitia et ses enfants soient reconnus comme victimes dans ce dossier, qu'ils soient évidemment condamnés, mais qu'ils soient aussi condamnés pour l'ensemble des faits pour lesquels il était poursuivi, c'est-à-dire à la fois pour ses viols, pour ses actes de torture et de barbarie, pour le proxénétisme. Donc c'est une décision qui est très satisfaisante.
5: Laetitia a refusé le huis clos pour sensibiliser sur les violences conjugales, exposant ainsi au public les menaces, les coups et les pratiques sexuelles extrêmes et dégradantes que lui a imposé son ancien compagnon sous couvert de relations sadomasochistes.
3: Guillaume Bussy a maintenant 10 jours pour faire appel de sa condamnation. Un accord de paix entre l'Iran et les États-Unis, largement négocié selon Donald Trump, mais rien ne dit qu'il sera conclu tant pour Téhéran. Le projet d'accord inclut la réouverture du détroit d'Hormuz, mais le dossier nucléaire et l'avenir des stocks d'uranium enrichi de l'Iran n'en font pas partie.
2: 6h03 sur votre radio ici et le doublé de l'UBB.
3: Et pour la deuxième fois d'affilée, l'Union Bordeaux-Bègles remporte la Champions Cup de rugby et de la plus belle des manières face aux Irlandais du Leinster. Victoire 41-19 à Bilbao. De quoi soulever les foules jusque dans l'entre-bordelaise Stéphanie Scock où 20 000 supporters ont suivi le match sur écran géant.
7: Le Stade Chaban debout au coup de sifflet final dans la tribune présidentielle face à l'écran géant. Les supporters exultent.
8: C'est exceptionnel, la deuxième étoile. On l'avait dans les yeux, maintenant là, sur le maillot.
7: Ils sont ivres de joie. Cyprien balance son béret en l'air.
9: C'est ça l'amour du rugby, c'est ça que j'aime. Purée, ça fait du bien. On est champion, quoi. On est champion.

0: pelouse de Chabans était vide, mais en tribune, ils ont vibré.
1: C'est beau de voir que même quand les joueurs sont pas là, l'ambiance est la même. Quoi. C'est toute cette ville est derrière ce club. Il y a un vrai truc. Quoi. J'avais fait les Quinconces l'année dernière. Et là, le faire à Chabans, c'est vrai que ça rajoute, il y a quelque chose en plus.
2: On est entre amis, on est en famille, on partage quelque chose d'extraordinaire. Ah voilà, la petite deuxième étoile, c'est cool.
3: Et voilà, on est reparti pour une nouvelle saison, c'est la fête.
0: La fête en famille, car oui, l'UBB, c'est une très grande famille, nous dit Sarah.
4: Moi, j'étais avec mes voisins de stade, on s'est rencontrés au stade quand on s'est abonnés il y a 3 ans. Et là, on voulait être ensemble, on n'avait pas réussi à avoir de place pour être à Bilbao. Donc on est venu ici et là c'est incroyable. L'année dernière j'étais à Cardiff, mais là avec eux ici ça a encore une autre saveur et le doublé c'est incroyable.
0: Loin des yeux mais près du cœur, les supporters attendent maintenant le retour des joueurs. La fête s'annonce encore très belle ce dimanche à Bordeaux.
5: Et arrivée prévue des joueurs à Bordeaux à partir de 15h. Avant ça, coup d'envoi de Roland-Garros à Paris. 12 Français participent au tournoi de tennis Porte d'Auteuil. Après l'abandon d'Arthur Fils, le numéro 1 tricolore souffre de douleurs à la hanche. Et puis, la Palme d'Or récompense cette année au Festival de Cannes un manifeste à la tolérance et à l'ouverture aux autres.
6: Christian Mungius, Fiord.
7: L'état du monde aujourd'hui n'est pas, disons, la meilleure. Je ne suis pas très fier de ce qu'on laisse à nos enfants. Et je crois qu'avant de leur demander de faire des changements, c'est important que nous, on fait un petit changement et ça devrait commencer avec nous.
5: Le réalisateur roumain Christian Mungiu et son film Fjord qui raconte l'arrivée en Norvège d'un couple évangélique et leurs 5 enfants pris en grippe par les autorités face à leur culture rigoriste.
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5: La météo, François-Xavier, et c'est l'été.
9: Ben oui, dimanche de Pentecôte estival. Vous avez raison, Valentine, avec cette chaleur, vous en parliez à l'instant, qui continue sa progression et de pair, l'anticyclone qui nous protège toujours. Résultat, grand ciel bleu dès le lever du jour sur l'ensemble de nos régions. On notera toutefois la présence de quelques nuages sur la côte aquitaine et le Roussillon et d'un petit peu de vent en région toulousaine ainsi que sur le golfe du Lion. Et puis en après-midi, toujours cet avant-goût d'été, le soleil omniprésent sur l'Hexagone et l'île de Beauté. Attention en revanche à une concentration de nuages un peu plus massive avec un risque d'averse en fin de journée en altitude sur les Pyrénées, les Alpes et le Massif central. Vos températures, vous l'avez dit Valentine Lettès, on est au-dessus des normales de saison, 10 degrés hein, c'est ça au-dessus des normales de saison. La chaleur domine donc, ce matin c'est déjà très élevé avec 23 degrés pour Annecy, nous avons 25 à Calvi et Thionville, 26 pour Arras, Limoges et Aurillac, 27 à Nantes, 28 du côté de Bordeaux. Dans la journée comptez entre 27 et 33 degrés, valeur la plus haute notamment pour Valence où vous nous retrouvez sur votre radio locale Isidro Mardèche.
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9: En 2021, cette chanson a réussi la très jolie performance d'arriver en 7e position des titres les plus écoutés en streaming musical, dépassant le milliard d'écoutes cumulées, preuve irréfutable que ce Don't Stop Me Now est et restera définitivement dans la légende. Voici Queen sur votre radio ici, bon réveil. 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

0: Merci de nous confier votre réveil du dimanche 24 mai 2026. Votre radio ici, c'est Queen ce matin avec Don't Stop Me Now.
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0: Focus ce matin, Valentine, sur les bras qui manquent de tonicité. Perdre du gras uniquement au niveau des bras, il faut se rendre à l'évidence, c'est pas possible.
3: Mais la bonne nouvelle, c'est qu'on peut renforcer régulièrement nos bras. Ah. Il existe en effet des exercices qui permettent de leur redonner du tonus.
0: Démonstration avec les bras les plus toniques de la bande FM, ceux de notre coach Nordine Attab. 2 minutes pour être en forme, retrouvons Nordine à 6h15. 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Rendez-vous dès 20h50 pour vivre les coulisses de cet événement avant le coup d'envoi de la course à 22h et à 6h20 dans vos coulisses télé. Comment la chaîne arrive-t-elle à transformer ces grands prix en bandes annonces dignes des plus grands films au cinéma? Réponse de Thomas Sénécal, il est directeur des sports de Canal+, au micro de Patrice Gascoin ce matin. Et pour la musique de votre dimanche, Blondie est dans les starting blocks. Blondie qui a l'air de chanter mais qui en fait patiente tranquillement pour vous chanter Call Me, ce sera juste avant vos infos de 6h30. Pour l'heure, 6h11 avec une actu de vos territoires, on remercie nos camarades d'ici Vaucluse pour cette info ou si vous préférez, une blague quelque peu douteuse, elle concerne la chanteuse Mireille Mathieu, originaire d'Avignon, on le rappelle Valentine, qui a purement et simplement demandé le retrait d'une bière humoristique commercialisée par une micro-brasserie basée dans le Finistère.
3: Ouh là là, ça sent la blague de mauvais goût, comment elle s'appelle cette bière?
0: Alors, vous êtes prête?
3: Ouais. Oui, allez-y.
0: Mireille Mathieu, alias la brune de contrebande. Voilà, je rigole.
3: Je l'avais senti, je sais pas pourquoi. Qu'elle a dit, la chanteuse?
0: Bah, elle est pas très fan, hein, forcément. Alors, figurez-vous que Valentine, c'est néanmoins pas parti en procès, ça aurait pu, bien évidemment. Les deux parties ont, si j'ose dire, fait preuve d'intelligence, on n'en doutait pas. D'une part, la brasserie qui, après avoir reçu une mise en demeure de notre Mimi National, a présenté ses excuses via une lettre manuscrite, c'est quand même plutôt joli. Et de l'autre, la chanteuse qui, touchée par ce geste, a laissé tomber les poursuite.
3: En fait, Mireille Mathieu, elle aime la bière.
0: Ouais, je pense que c'est ça. Et puis surtout, elle a la grande classe, Mireille. Et nos amis brasseurs qui peuvent désormais chanter tous en chœur.
4: Pardonne-moi ce caprice d'enfant. Pardonne-moi, reviens-moi.
0: Allez, à votre santé, madame Mireille.
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0: Grande gagnante de la Star Academy 2025, la talentueuse Marine vous propose sur la réédition de son album Cœur maladroit le titre Escroc et que vous découvrez ce dimanche sur votre radio ici à 6h13.

0: La visite de Marine sur votre radio ici, elle nous proposait son tout dernier single, il s'appelle Escroc. Merci d'être avec nous en ce dimanche de Pentecôte. Et il est 6h15, rester en forme chaque jour, c'est possible. Et oui, grâce à des routines très simples partagées par notre coach Nordine Attab. Bonjour Nordine.
1: Bonjour.
0: Les bras qui manquent de tonicité, comment est-ce qu'on peut y remédier simplement, Nordine?
1: Déjà, il faut savoir une chose. On ne peut pas cibler une perte de gras uniquement sur les bras. Mais en revanche, on peut les renforcer pour leur redonner du tonus. Et ça, ça change beaucoup de choses visuellement. L'idée, ce n'est pas de faire compliqué, mais de faire régulièrement. On débute par un premier exercice assis sur l'avant d'une chaise. Vous posez les mains de chaque côté. Et là, vous avancez légèrement les pieds afin d'amener les fesses dans le vide. Et ensuite, vous fléchissez les bras afin de descendre les fesses vers le sol. Et enfin, vous poussez sur les mains afin de revenir bras tendus et relever les fessiers. Vous pouvez effectuer 3 séries de 10 à 12 répétitions. Et grâce à ça, vous allez tonifier l'arrière des bras.
0: Donc Nordine, on travaille directement la zone qui pend en fait.
1: Exactement, les triceps sont souvent peu sollicités dans le quotidien. Et pourtant, ce sont eux qui donnent cette sensation de bras tonique. D'ailleurs, ça me donne une idée d'exercice. Vous allez vous placer devant un mur. Vous tendez les bras afin de poser les mains sur le mur. Et à partir de là, vous allez reculer légèrement les pieds afin d'incliner le corps vers l'avant. Et à partir de cette position, vous allez inspirer en amenant les coudes sur le mur afin que les coudes viennent toucher le mur. Et ensuite, vous poussez sur les mains afin de revenir bras tendus. J'inspire, je descends les coudes, je souffle, je pousse. Et grâce à ça, vous allez avoir un exercice complet qui va vous permettre non seulement d'effectuer une séance de gainage, mais en plus de tonifier l'arrière des bras. Et vous pouvez effectuer 3 séries de 10 à 12 répétitions. Côté sport, misez sur la natation. Par exemple, que ce soit la brasse ou le crawl. Lorsque vous allez utiliser la résistance de l'eau, vous allez avoir un travail complet du triceps. Par exemple, sur le crawl. Lorsque je suis avec la main sous l'eau et que je ramène de l'eau derrière. Allez, à vous de jouer.
0: Merci beaucoup Nordine Attab. Et si vous qui nous écoutez, vous souhaitez compléter avec d'autres petites routines très efficaces pour redonner du tonus à vos bras, Nordine vous donne rendez-vous sur notre site ici.fr. Et puis, sachez également que tous nos podcasts forme et bien-être vous attendent sur l'appli Radio France. 6h18, votre week-end de Pentecôte se poursuit en musique avec Les Innocents qui vous présentent avec grande joie ce matin un homme extraordinaire sur votre radio ici.

0: Victorieux de 4 victoires de la musique au début des années 90, JP Nataf et la clique des Innocents pour vous chanter Un homme extraordinaire à l'instant sur votre radio ici.
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0: Et il est 6h21, accueillons celui qui a ses entrées dans toutes vos chaînes de télé préférées. Bonjour Patrice Gascoin.
2: Bonjour François-Xavier, bonjour à tous.
0: Pour ces coulisses télé du dimanche, Patrice, vous nous parlez télé et Formule 1, et la chaîne qui fait du bruit à ce sujet, c'est Canal+.
2: Si vous avez un voisin qui regarde les Grands Prix de Formule 1 sur Canal+, il est possible qu'il monte un petit peu trop le son. Alors préparez-vous parce que ce soir, c'est le Grand Prix de Formule 1 du Canada en direct du Montréal qui vous tend son volant. La Formule 1, la télévision française, ça se regarde sur Canal+, en l'occurrence dès ce soir. Ça commence à 20h50 avec le magazine La Grille Formule 1 qui vous présente les enjeux, les forces en présence sur la grille de départ. Départ du Grand Prix du Canada qui aura lieu à 22h en direct, toujours devant les caméras de Canal+. Et pour vous donner envie de regarder, les équipes de Canal+, produisent des bandes annonces des Grands Prix qui ressemblent furieusement à des bandes annonces de cinéma tellement elles sont belles, spectaculaire. J'ai demandé au directeur des sports du groupe Canal+, Thomas Sénécal, de nous expliquer si concevoir une bande-annonce l'a impliqué vraiment des techniques de production très particulières. Thomas Sénécal.
3: Ah oui, il y a une patte Canal+, pour les bandes annonces de sport. La bande annonce, sa première fonction, c'est, comme son nom l'indique, d'annoncer un rendez-vous. Ça, c'est sa fonction, c'est son aspect utilitaire. Mais le plus de Canal+, c'est d'en faire des vitrines qui incitent tout autant qu'elles invitent à venir voir les compétitions sportives. Il y a un vrai savoir-faire Canal+ en la matière. C'est une équipe qui n'est d'ailleurs pas directement reliée aux équipes des sports, mais c'est la direction de l'antenne de mon homologue Vincent Navarro qui crée ces programmes. Et pourquoi les bandes annonces de sport ont-elles un goût particulier sur Canal+? C'est parce qu'en général, elles rassemblent les amateurs de sport et les amateurs de cinéma. Elles racontent le sport comme on raconterait un film. On l'a vu tout à la fin de la saison 2025 de Formule 1, avec une bande annonce qui est devenue vraiment mondiale, virale, dans laquelle finalement on reprenait les codes de Star Wars. Et les pilotes de Formule 1 se sont emparés de cette bande-annonce Canal+. Et c'est ce qu'on est capable vraiment de faire sur Canal+, c'est-à-dire d'associer les codes du sport avec les codes du cinéma.
2: Thomas Sénécal, directeur des sports de Canal+, vous ne regarderez plus comme avant les bandes-annonces sport de Canal+, reconnues dans le monde entier. Presque comme les coulisses télé, finalement. De retour demain, même heure, même endroit. Ouais, ça aussi, c'est de la bande-annonce.
0: Ah bah oui, de la bande-annonce de compète. À demain, Patrice Gascoin. 6h24 sur votre radio ici, dans moins de 6 minutes. C'est le retour de l'info avec vous, Valentine Letest, l'actu française et internationale résumée en 90 secondes. Et puis à 6h32, dans l'info du jour, Valentine.
4: Danger ultraviolet. Les Français boutent la crème solaire, pourtant essentielle sous un soleil aussi fort qu'aujourd'hui.
0: Au préalable, vous avez rendez-vous avec Catherine Viguier pour votre horoscope du dimanche. Et tout de suite, avec les Américains de Blondie. Voici Call Me sur votre radio ici. Bonjour.

0: de 40 millions d'albums vendus dans le monde pour le groupe Blondie et qui permettent de retrouver notamment ces fameux albums, le collector Call Me, que vous réécoutiez ce matin ici. On vous a également réservé Alex Warren pour la suite de la musique. Alex Warren et son puissant Ordinary, ça arrive pour vous sur votre radio ici. Pour le moment, 6h28, bonjour Catherine Viguier.
1: Bonjour François-Xavier.
0: Avec vous l'horoscope de notre dimanche 24 mai 2026. Catherine, aujourd'hui on retrouve une conjoncture plus stable.
1: Ça plaît à certains, mais d'autres aiment que ça bouge. Bélier, bon, la journée n'est peut-être pas top, mais ça vous oblige à être patient. Taureau, aujourd'hui, trouvez un moment pour rêver, vous évader. Gémeaux, vous pourriez tomber sur une personne qui vous en apprend davantage sur vous et sur vos émotions. Cancer, sous votre carapace, il se pourrait bien que vous cachiez de la colère, eh bien exprimez-la. Lion, vos valeurs, votre sens de l'honneur et votre goût de l'exigence sont mis justement en valeur aujourd'hui. Vierge, il ne faut pas craindre la concurrence, c'est important que vous vous positionniez s'il y a une place à prendre. Balance, vous trouvez les bonnes personnes pour former une équipe, pour progresser où que vous soyez. Scorpion, c'est une journée super constructive. Vous allez adorer, surtout si vous devez vous déplacer. Sagittaire, de belles perspectives, toujours liées à un ou une autre. Aujourd'hui, vive les finances. Capricorne, favorisez en ce dimanche, lâchez un peu les soucis, profitez d'être vous-même. Verseau, vous avez besoin de retrouver vos proches, les personnes qui comptent pour vous. Poisson, ce dimanche vous invite à la réflexion et ça n'est pas pour vous déplaire. Et pour nous tous, on sort, on part à la découverte des autres.
0: Et avec, on l'espère, de très jolies rencontres à la clé, en tout cas pour ce week-end de la Pentecôte. Merci beaucoup Catherine Viguier. Un horoscope qui est à consulter dans son intégralité. Si vous avez manqué votre signe, par exemple, ça se passe évidemment sur l'application ICI. On vous souhaite un très beau dimanche matin avec nous. 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Il est 6h30, toute l'actualité en France et dans le monde. Place aux 90 secondes, c'est avec vous, Valentine Letess.
2: Record de chaleur battu à Cholet dans le Maine-et-Loire, à Sarzeau dans le Morbihan ou encore à Marville dans le Cher hier, où jamais il n'a fait aussi chaud au cours d'un mois de mai. Le Finistère est même placé en vigilance jaune canicule ce dimanche. Aussitôt dans l'année, c'est une première. 25 ans de prison pour les viols avec torture et la prostitution forcée de son ex-compagne Laetitia. C'est la peine de Guillaume Bussy, impassible à l'énoncé de sa condamnation par la cour d'assises des Alpes de Haute-Provence hier soir. Un ado de 17 ans tué cette nuit dans un camping de Seine-et-Marne. Un garçon du même âge a été interpellé en Seine-Saint-Denis. La police soupçonne une rivalité amoureuse. Quand un bassin minier sinistré retrouve de l'emploi, dans l'Aveyron, deux industriels s'installeront fin 2027 sur l'ancien site de l'équipementier automobile SAM, un terrain racheté par la région Occitanie avec à la clé 375 emplois. Les premiers coups de raquette sur la terre battue de Roland-Garros, avec l'entrée en lice dès ce dimanche du champion serbe Novak Djokovic. L'homme aux 24 titres de Grand Chelem affronte le français Giovanni Mpeci-Pericard ce soir à 20h15. Et puis l'échec des Lyonnaises en finale de Ligue des champions de foot. Les Fénotes ont été battus 4-0 par le FC Barcelone et passent à côté de leur 9e titre européen.
0: 16h32, l'info du jour, Valentine, c'est un sérieux risque de coup de soleil.
2: Après un début mai sous un ciel de Toussaint, nous voilà en plein été avec un très fort indice UV, 8 sur une échelle de 11 sur quasiment toute la France et un indice très recherché par les adeptes des peaux bronzées.
3: Là, on reste jusqu'à que l'indice UV il descend à 4 et après on rentre chez nous.
4: Oui, on regarde l'indice UV, c'est important pour bronzer sur la météo.
5: Vous savez que c'est pas très bon pour la peau quand même.
4: On met du monoeil aussi, pour ça, ça protège pas trop.
3: Ouais, ça protège bronzer. Pas, mais au moins ça va plus vite quoi.
2: Comme c'est Marseillaise, la moitié des jeunes de 18-24 ans pensent ne pas avoir besoin de crème solaire. Résultat d'une enquête de la FEBEA, la Fédération des entreprises de la beauté. Le constat est même plus large, Sophie Auvigne. Depuis un an, 12% de Français ont arrêté d'en mettre de la crème solaire.
6: Le prix reste un frein et aussi l'idée que ça n'est pas pratique, une corvée à renouveler toutes les deux heures. Il y a aussi les impacts supposés de certains ingrédients sur la santé et surtout sur les océans, en particulier les récifs de coraux. Mais là, ces réticences reculent. Les fabricants ont fait des efforts, ils sont reconnus. Mais il y a des catégories de Français qui ne se sentent pas concernés par les risques liés au soleil. Les travailleurs souvent en extérieur, 1 sur 2 seulement, a recours à des produits solaires. Plus largement, 4 hommes sur 10 pensent pouvoir s'en passer. Et puis une nouvelle catégorie, que sont les fans de trail en tout genre. Ces longues courses en altitude, donc où le soleil est encore plus mordant, eh bien ces sportifs s'hydratent régulièrement, mais ne pensent absolument pas à une crème solaire.
2: Et pourtant, Sophie, c'est très dangereux de s'exposer sans crème solaire.
6: Les dermatologues estiment que 85% des cancers de la peau peuvent être évités en se protégeant du soleil. Alors d'abord, très simplement, en restant le plus souvent possible à l'ombre, en utilisant toutes les 2 heures des crèmes adaptées, à la fois contre les UVA et les UVB, ils sont tous nocifs à leur manière. Chapeau, manches longues, parasol, rien n'est superflu pour les enfants en particulier, même lorsqu'il y a des nuages, les UV passent quand même. Comme dans les cours d'école, par exemple. Très souvent, sans un coin d'ombre, les enfants peuvent y passer plusieurs heures chaque jour. Mmh. Il est peut-être temps de revoir aussi nos architectures.
2: Et surtout quand on estime que 9 cancers de la peau sur 10 sont causés par une exposition excessive au soleil.
0: Merci beaucoup Valentine Lethès. Le retour de l'info prévu à 7h sur votre radio ici. Et justement, la météo, Valentine, reparlons-en pour ce dimanche 24 mai, dimanche de Pentecôte estivale. Vous l'avez compris, avec cette chaleur qui continue sa progression et de pair, bien sûr, l'anticyclone qui nous protège toujours. Résultat, grand ciel bleu dès le lever du jour sur l'ensemble de nos régions. On notera toutefois la présence de quelques nuages sur la côte aquitaine et le Roussillon et d'un petit peu de vent en région toulousaine ainsi que sur le golfe du Lion. Et puis en après-midi, toujours cet avant-goût d'été, le soleil omniprésent sur l'Hexagone et l'île de Beauté. Attention en revanche à une concentration de nuages un peu plus massive avec un risque d'averse en fin de journée en altitude sur les Pyrénées, les Alpes et le Massif central. Vos températures, on l'a dit, jusqu'à 10 degrés au-dessus des normales de saison. Cette chaleur qui domine donc ce matin, c'est déjà très élevé avec 23 degrés à Saint-Étienne, nous avons 25 à Porto-Vecchio et Thaon-les-Vosges, 26 pour Amiens, Chartres et Rodez, 27 pour Cherbourg, 28 à Périgueux et dans la journée, vous comptez entre 27 et 33 degrés, valeur la plus haute notamment pour Avignon où vous nous retrouvez sur votre radio locale ici Vaucluse.
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0: Vous avez fait, je vous le dis, le meilleur choix pour donner une impulsion positive à votre dimanche matin. En l'occurrence, celui de vous brancher sur votre radio ici. Merci beaucoup. Jo Dassin vous propose de plonger tout de suite dans les yeux d'Émilie.
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0: Incroyable Joe Dassin sur votre radio ici, dans les yeux d'Émilie, pour votre réveil douceur en ce dimanche matin.
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0: Ici, votre radio, elle, est toujours auprès de vous, tout comme ce joli cadeau utile, fiable et nécessaire. S'il vous plaît, il s'agit de votre poste de radio. Il est à vous. Si, attention, première étape, vous nous appelez tout de suite au standard. C'est Marion qui vous accueille, 0810 055 056. Et seconde étape, que vous passez sur l'antenne un petit peu avant 7h. Avec Valentine et moi-même, vous nous livrez le message personnel de votre composition. Je vous rappelle que vous êtes totalement libre, mais à vous de jouer tout de suite, 0810 055 056. Également avant 7h, pour la musique de votre week-end, Michel Berger.
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0: Michel Berger avec Celui qui chante et qui va s'y employer assurément sur votre radio ici en ce dimanche 24 mai. 6h39, c'est l'une des méthodes d'arnaque les plus courantes contre nos données dans vie numérique, vie privée. Ce matin, Valentine Letesse, on s'intéresse au rançongiciel.
4: Oui, imaginez, vous allumez votre ordinateur chez vous ou au bureau et impossible d'accéder à quoi que ce soit. Vos documents, vos fichiers, tout a été crypté. Mmh. Un message apparaît, vous devez payer une rançon pour les récupérer. Voilà comment fonctionnent ces logiciels malveillants. Et pour les infiltrer dans votre ordinateur, la quasi-totalité des cybercriminels vous tendent un piège d'hameçonnage, du phishing. Un lien dans un mail sur lequel on vous incite à cliquer pour installer le logiciel sur votre appareil.
0: Ouais.
4: Des centaines d'attaques sont lancées chaque année par rançongiciel contre des organismes privés et public, même si aujourd'hui les pirates ajustent leur mode opératoire. Au lieu de crypter les données et de paralyser les hôpitaux, par exemple, les données sont exfiltrées et les criminels demandent une rançon pour ne pas les dévoiler.
0: Alors, que faire, Valentine, si on est victime de ce type d'attaque informatique ?
4: Ne payez pas la rançon pour commencer. Vous n'avez pas la garantie de récupérer vos données, explique la CNIL, la Commission nationale de l'informatique et des libertés. Payer revient aussi à financer des organisations criminelles et à faire de vous une cible potentiel pour d'autres pirates, puisque les premiers ont réussi à vous extorquer. Prenez plutôt les devants. Gardez toujours une sauvegarde de vos données sur un disque dur externe, déconnecté de votre ordinateur pour le préserver des virus. D'ailleurs, pour éviter toute propagation d'un rançongiciel à toute une entreprise, par exemple, la première chose à faire, c'est de vous déconnecter du réseau Internet et ensuite de contacter le service informatique. Si vous n'en avez pas, le site cybermalveillance.gouv.fr vous met gratuitement en relation avec un professionnel spécialisé pour vous accompagner.
0: Ah oui, c'est bon à savoir. Et pour reconnaître une arnaque de phishing en 30 secondes, tous nos conseils sont sur ici.fr, page vie numérique, vie privée, votre chronique qui sera de retour samedi prochain à 6h38 sur votre radio ici.
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0: 6h42 sur votre radio Ici, on vous accueille avec plaisir et avec, comme chaque week-end, un bond dans l'histoire. Tout de suite, le meilleur de Voyage dans le temps, proposé par Stéphane Bern. Ce matin, nous sommes au temps de l'Empire romain et d'Attila.
7: Roi des Huns, fléau de Rome, Attila meurt. Pas d'épée, pas de champ de bataille, mais d'un vulgaire saignement de nez. Je vais vous raconter. La formule est célèbre. Là où Attila a passé, l'herbe ne repousse plus.
8: Et un comme moi, il n'y en a pas deux. Je suis le fléau de Dieu.
7: Pendant 20 ans, le roi des Huns a semé la terreur de la Gaule à l'Italie, incendiant villes et campagnes. En 453, il n'est plus seulement un conquérant, c'est une figure qui fait trembler tout l'Occident romain, pire qu'un séisme à Pompéi. Mais derrière le mythe du fléau de Dieu, un homme. Polygame, il cumule les épouses comme certains collectionnent les cartes Pokémon. Au printemps 453, il se marie une nouvelle fois avec la toute jeune Ildiko. Les noces sont célébrées dans la liesse. Et la nuit de fête est fastueuse. Musique, festin, vin à flot. Et sans doute le lac du Connemara à fond pour clôturer la soirée. Oui, parce qu'à toute époque, il y a toujours quelqu'un pour mettre du sardou, classique. Mais au matin, il dit qu'on pousse un cri de terreur. En constatant qu'Attila est gisant devant elle, le bas du visage couvert de sang. Le chef des Huns est mort durant sa nuit de noces. Mais que s'est-il passé? Les rumeurs d'empoisonnement ou d'assassinat vont bon train. Mais une autre hypothèse persiste. Un saignement du nez très abondant durant la nuit peut être causé par une hémorragie cérébrale due à un abus d'alcool au cours de cette nuit de fête. Attila aura résisté aux flèches, aux légions et aux forteresses, mais pas à sa dernière cuite. De là à dire qu'il avait un verre dans le nez. Comme dit le célèbre dicton que je viens tout juste d'inventer, « Nez qui saigne, fin de règne ». Alors, méfiez-vous des fêtes trop joyeuses.
0: Ouais, on se méfie surtout des dictons inventés, même si c'est par vous. Merci Stéphane Bern. Voyage dans le temps que vous retrouvez pour vos inédits dès demain, lundi et tout au long de la semaine, bien sûr, sur votre radio ici. C'est juste avant les infos de 8h. Il est 6h44, c'est à la une de Rustica cette semaine, Valentine.
4: Solution naturelle pour moins désherber, parce que les mauvaises herbes ne sont pas toutes les ennemies de notre potager.
0: Alors, quelle solution au pluriel pour en tirer parti ou pour en venir à bout? Démonstration avec Alain Delavie, directeur des rédactions de Rustica. On le retrouve juste après Alex Warren qui s'invite pour 3 minutes avec Ordinary sur votre radio ici.

0: 6h47, vous écoutez ici, bienvenue si vous venez tout juste de vous brancher chez nous avec Alex Warren et le désormais culte Ordinary.
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0: Solution naturelle pour moins désherber. Oui, parce que ça existe. Il y en a et nous faisons le point ce matin avec Alain Delavie, directeur des rédactions de Rustica. Bonjour Alain.
3: Bonjour François-Xavier.
0: Dossier à la une de Rustica cette semaine, ces fameuses solutions naturelles. À quoi ça sert tout d'abord, Alain, de désherber pour bien comprendre?
3: Eh bien, le désherbage, c'est pour éliminer ces herbes que l'on qualifie de mauvaises. Mauvaises, en fait, elles sont pas mauvaises intrinsèquement, mais c'est que elles se sont invitées dans le jardin là où on les veut pas, parce qu'elles sont gênantes. Elles vont empêcher nos légumes de pousser, empêcher nos fleurs de pousser. Quelquefois, elles véhiculent des maladies aussi. Donc voilà. D'accord. Donc ce sont des plantes que l'on n'a pas invitées dans le jardin, et que, comme on les a pas invitées, eh bien, on a envie de les faire repartir.
0: Voilà. Est-ce qu'il y a des solutions naturelles qui permettent d'éviter la pousse des mauvaises herbes? Ça existe, ça?
3: Oui, ça existe. Alors, bien sûr, effectivement, quand on dit désherber, tout le monde va imaginer une corvée, et c'est bien normal.
0: Un petit enfer.
3: Mais il y a d'autres solutions, voilà. Parce qu'en fait, les mauvaises herbes poussent souvent là où le sol est complètement découvert. Donc, on a deux solutions. Soit on met un paillage, c'est de la paille, du foin, ça peut être des cartons, ça peut être une bâche. Soit on met des plantes qui, naturellement, couvrent le sol.
0: D'accord.
3: Et on a une troisième solution, c'est des plantes qui en fait désherbent autour d'elles, qui dégagent des substances soit au niveau des racines, soit dans leurs feuilles, au-dessus de leurs feuilles. Et quand il pleut, ces substances tombent sur le sol. Mm-hmm. Et c'est des substances qui éliminent les mauvaises herbes. On va parler de la sauge officinale, qui est bien connue comme plante aromatique. Eh bien, si vous regardez sous une grosse touffe, dessous, il n'y a strictement rien.
0: D'accord.
3: Pas de mauvaises herbes.
0: Magnifique. Si on fait un petit focus rapide concernant le potager, Alain, comment est-ce qu'on évite les mauvaises herbes?
3: Eh bien, le potager, c'est pareil. Donc, je parlais du paillage. Effectivement, quand on vient de planter ses légumes, ses tomates, ses courgettes, la terre est à nu tout autour, eh bien, on va mettre du paillage pour éviter que les mauvaises herbes s'empressent de pousser dès qu'il pleut. Et l'autre solution, c'est aussi, eh bien, de faire en sorte que les légumes couvrent le sol. Et on a des associations qui fonctionne depuis très longtemps, dont une qui est très célèbre parce que c'était du temps des Mayas, qu'elle a été mise en culture. On fait pousser du maïs doux, pas le maïs à popcorn, mais le maïs doux. Mm-hmm. On fait pousser des haricots grimpants sur le maïs quand il est bien poussé. Et au pied, on laisse courir des courges. Et en fait, là, il n'y a plus de sol visible. Tout est un couvert végétal. Et là, vous n'avez pas de mauvaises herbes.
0: Merci.
3: Voilà, c'est une des solutions.
0: Merci beaucoup, Alain, pour ce bel aperçu de ce dossier. Solution naturelle pour moins désherbé qui est à la une cette semaine de Rustica. Merci Alain Delavie.
3: Bonne journée.
0: Et à vous aussi, et je rappelle que vous êtes le directeur des publications du magazine Rustica que vous retrouvez dès ce week-end chez votre marchand de journaux habituel. 6h51, nous croisons Michel Berger sur votre radio ici, venu vous partager cette très jolie chanson, celui qui chante justement.

0: vos chansons préférées toute la journée. Et pour le prouver de nouveau, et vous le prouvez bien sûr sur votre radio ici, c'était Michel Berger parmi nous ce matin avec celui qui chante. Il est 6h54, nous allons ce matin dans les Bouches-du-Rhône du côté de Cadolive et nous y retrouvons Marion. Bonjour Marion.
1: Bonjour Marion.
2: Bonjour à tous les deux.
0: On est ravis de vous accueillir ma chère Marion sur l'antenne. Fidèle auditrice ou nouvellement arrivée, dites-nous.
2: Excusez-moi, je ne vous ai pas entendu.
0: Je vous en prie, il n'y a pas de souci. Je disais fidèle auditrice ou nouvellement arrivée récemment chez nous.
2: Oh non, fidèle auditrice, non, je vous écoute tous les matins en allant travailler, je suis infirmière.
0: Ça fait plaisir, donc vous bossez aujourd'hui, on en déduit avec Valentine
2: tout
0: évidemment.
2: Oui, tout à fait.
0: Alors quel est votre message ma chère Marion, dites-nous tout.
2: Ben, je voulais dire un petit coucou à mon mari qui doit se réveiller, à tous mes collègues infirmiers de France, de métropole, qui soignent des gens toute la journée, je pense bien à eux. Et à tous les accompagnants aussi, qui prennent soin des gens malades. Mmh. Une pensée pour tous ces gens-là.
1: Monsieur aussi, quand il se réveille, il écoute Ici Provence.
2: Oui, et très radio aussi.
0: Et
2: oui,
0: comment
2: oui.
0: Il s'appelle, monsieur ?
2: Julien.
0: Est-ce qu'il fait dodo, lui, Julien, le dimanche ?
2: Oh non, il est réveillé très tôt, il va courir, c'est un fou.
0: Et est-ce que votre métier d'infirmière, c'était une vocation pour vous, Marion ?
2: Non, pas du tout, mais c'est presque par hasard, j'ai envie de vous dire. Mais finalement, c'est un métier que j'aime beaucoup et qui m'épanouit pleinement. Mais c'était pas du tout une vocation, comme quoi.
0: C'est un très noble métier. C'est venu comment ?
2: Je vous dis, par hasard, une reconversion, je voulais faire autre chose, et puis j'ai eu un ami qui a eu l'appendicite, je suis allée dans un hôpital, et là, d'un coup de foudre pour l'hôpital.
0: À cause de l'appendicite, c'est intéressant.
2: Oui, vous voyez, comme quoi, vraiment, presque un hasard, mais j'y avais jamais songé avant, quoi.
1: Comme quoi, le hasard fait bien les choses, parfois.
2: Ouais. Oui.
1: Et vive
2: oui,
1: l'appendicite, oui. Ça, c'est super.
0: On pensait pas dire ça un jour, mais on l'a dit, voilà, vive l'appendicite.
2: Voilà, ça crée des vocations, voilà.
0: Exactement. Et qu'est-ce qu'on peut faire, Marion, dites-nous en un mot, à Cadolive en ce week-end, qu'on imagine évidemment ensoleillé hein, par chez vous, avec des températures très élevées ?
2: Ah, ben là, les gens, ils sont quand même en plein jardinage, ils préparent l'été, ils nettoient le jardin, les terrasses, on fait des barbecues, on prépare l'été.
1: On se prépare au coup de chaud.
2: C'est ça, c'est ça, tout à fait.
1: Et pour ranger la terrasse, Marion, on a un super cadeau pour vous.
0: Oui, absolument, Marion. Nous avons le poste de radio aux couleurs de votre radio ici et qu'on vous envoie, bien sûr, directement à la maison à Cadolive. Ça vous fait plaisir ?
2: Ah, je suis ravie, merci beaucoup. Super.
0: On est très heureux de vous avoir eu à nos côtés ce matin avec Valentine. On vous fait un gros bisou, Marion, et vous restez fidèle à votre radio ici, on compte sur vous.
2: Oui, bien sûr, et je vous embrasse bien fort tous les deux.
0: Nous aussi, on vous souhaite évidemment plein de courage pour cette journée de boulot. Et à 6h57, il est arrivé bien sûr pour sa revue de presse décalée, oui évidemment, mais aussi pour nous mettre les points sur les i, c'est Willy Rovelli, bonjour.
3: Bonjour, et on commence avec un point Patrick Bruel.
4: Alors regarde
3: ma bite, cette semaine, le Québec a préféré annuler une série de concerts de Patrick Bruel. Ils l'ont justifié en disant « Aïe au tabernacle, Bruel, à cause il a sorti sa pompe à plaisir, à la pelletée, le show de la pipe, ça chalampe en toute de pantoute. » Bon, s'ils l'ont dit, c'est qu'ils ont raison. Des concerts annulés au Québec. Pourtant, il a le même syndrome que Céline Dion, Patrick, le syndrome de l'homme raide, mais dans le slip. Des pharmacies à Cannes révèlent que pendant le festival, ce qui se vend le plus, ce sont des pansements contre les ampoules et des préservatifs. Quand on voit le nombre de préservatifs vendus, on se dit qu'à Cannes, il n'y a pas que les marches qu'on monte. Oui, les pansements contre les ampoules, c'est pour ceux qui ne se sont pas servis de leurs préservatifs, bien sûr. Notez que les préservatifs permettent de se protéger des MST, mais pas des fines mousse-becs de plus de 3 heures. Le président Macron aurait envoyé des textos coquins à une actrice iranienne. Bombarder l'Iran, non. Mais bombarder l'iranienne de textos, oui. Une sexagénaire croit échanger avec Stéphane Echer. Elle accepte de le dépanner, perd plus de 90 000 euros, victime d'un escroc. Pourtant, elle était prévenue, Stéphane est cher. tout le monde n'a pas les moyens de se faire escroquer par Brad Pitt aussi. Du coup, on connaît déjà le nouveau single de Stéphane est cher. Escroqué en paix. Attention, si un faux Francky Vincent essaie de vous soutirer de l'argent, c'est pas un faux Francky Vincent. Scandale sur un bateau de croisière Disney. 3 employés accusés de pédopornographie. It's a small, small tub. Il y a 15 ans, éclatait l'affaire DSK. 15 ans après, que devient l'ancien responsable socialiste? Elle devient Patrick Bruel, apparemment. Ikea.

0: Je suis fan de Stéphane Echer et de Willy Rovelli, évidemment, que l'on retrouve avec notre Normand Fabien Hémot tout à l'heure dès midi. Avant cela, eh bien, c'est toute l'équipe qui est là pour vous accompagner jusqu'à midi. Il y a Vincent à la réalisation, il y a Betty qui vous accueille au téléphone, et puis il y a Sarah Yasmine pour toute l'actu locale. Bonjour.
1: Bonjour Serge, bonjour à tous.
0: Bon, on va encore profiter du soleil. Aujourd'hui, moi j'ai bronzé.
1: Hier, mais je crois que
0: j'ai même cuit un petit peu au jardin des plantes hier midi. Nous y reviendrons tout à l'heure, d'ailleurs, dans Graines de Jardin, pour les 3 plus ici Normandie. Quelques idées de sortie avant les infos de 8h.
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0: Bon dimanche, nous sommes le 24 mai 2026, il est 7h. Les infos, Sarah Yasmine Ziani, une quatrième plainte a été déposée.
1: Contre des agents de la ville de Rouen, 3 d'entre eux font l'objet d'une enquête pour agression sexuelle sur mineurs. Dans la crèche Pierre de Lune, la plus grande de la ville, 2 fillettes nées en 2023 et un petit garçon de 2 ans qui a rapporté des faits de viol à sa mère. Ça concerne aussi un garçon au centre d'activité extrascolaire de l'école Hameau des Brouettes. Des faits qui se sont déroulés depuis la mi-avril, contestés par l'un des agents en question. La réaction d'Elisabeth Labaye, l'adjointe chargée des écoles et de l'enfance.
3: Nous avons évidemment informé les personnels de cette crèche qui sont évidemment dans un état aussi de sidération et de désarroi total et reçu encore d'autres parents avec une nouvelle plainte, les mêmes symptômes chez un enfant du même groupe. On a fait un signalement donc au procureur. Voilà, il est fini le temps où on considérait la parole de l'enfant comme finalement, sans doute, il se trompait, etc. Non, les parents rapportent la parole d'un enfant. Ça nous paraît suffisamment important pour dire stop. Et bien sûr, il y a présomption d'innocence. Et je sais aussi que l'immense majorité de nos personnels sont dévoués pour les enfants. Mais s'il y a une brebis galeuse, eh bien, elle doit être écartée. Il faut être chirurgical. On met la personne de côté. Par ailleurs, évidemment, nous mettons en place un audit sur l'école et ensuite sur la crèche, sur les organisations de travail. Parce qu'il faut penser à voir comment agir pour que ce type de cas ne puisse pas se produire.
1: Une réunion d'information est prévue mercredi prochain avec tous les parents d'élèves de la crèche, la direction et le représentant de la ville de Rouen. Un accident de la route hier vers 18h40, avenue des Quatre Cantons à Rouen. Une femme de 57 ans a été grièvement blessée et un homme de 37 ans plus légèrement, tous les deux transportés à l'hôpital. L'axe a été coupé à la circulation et les bus du réseau Astuce déviés le temps des opérations.
0: Une marche blanche à Louviers.
1: Après l'attaque au couteau d'un jeune Lauvérien de 17 ans à Val-de-Reuil il y a 10 jours, une initiative du collectif des mamans du quartier de Maison Rouge. Cette marche pour sensibiliser, dire stop à la violence dans nos villes et nos quartiers. Pour la paix et nos enfants, peut-on lire sur l'affiche destinée aux parents élus responsables religieux. Le cortège partira à 15h de l'école maternelle Jacques Prévert avant de gagner la place Taurel. Il va faire appel, cet homme de 54 ans, condamné la semaine dernière à 7 ans de prison ferme par le tribunal correctionnel de Dieppe, reconnu coupable de 8 incendies de hangars agricoles dans le pays de Caux. Ça s'est passé entre septembre 2023 et mars 2025. Il avait aussi été condamné à 10 ans de suivi socio-judiciaire, une interdiction de paraître en Seine-Maritime pendant 10 ans. Un autre procès aura donc lieu à une date inconnue.
0: Comment améliorer la prise en charge des patients du CHU de Rouen ?
1: La question au cœur d'un programme que l'hôpital a imaginé après le Covid et qu'il renforce depuis peu. Le principe, une dizaine de patients partenaires, surtout d'anciens patients, racontent comment ils ont vécu les étapes de leur hospitalisation, de l'annonce de la maladie jusqu'au rendez-vous avec les médecins, en passant par les éventuelles opérations, puis la rééducation. Ça permet d'impliquer davantage les patients dans leur parcours de soins, Bradley de Souza.
4: Ce n'est pas une ni deux, mais 7 interventions qu'a subi elle ou cette Noir, 24 ans,
5: dont 6 au CHU de Rouen. J'en ai eu 2 ou 3 à cœur ouvert. J'ai à peu près 6 prothèses cardiaques.
4: Pour stabiliser son syndrome de Marfan et apparenter une maladie rare qui touche l'aorte du cœur.
5: On annonce une maladie brusquement avec des mots qu'on n'a jamais entendus. J'étais inquiet, j'étais pas préparé à ça.
4: Des préoccupations qui ne l'ont jamais quitté tout au long de ses séjours à l'hôpital.
5: Il y a des choses que je comprenais pas. J'aurais aimé qu'il y ait une personne qui comprend ce que je vis actuellement, que ça soit l'annonce de la maladie, pour m'éviter le stress, avoir un accompagnement de l'entrée jusqu'à la fin. Quoi.
4: C'est donc pour cette raison que cet habitant de Wassel s'est engagé bénévolement et donne ses idées au CHU pour de meilleures prises en charge.
6: Des améliorations organisationnelles.
4: Comme la possibilité désormais de consulter plusieurs spécialistes en une journée. Florian Petit est le directeur de la patientèle du CHU.
6: Vraiment, on est dans cette dynamique de pouvoir rendre le langage médical et soignant plus accessible et plus compréhensible.

0: de manière à ce que le patient, il soit acteur de sa prise en charge, devient un vrai partenaire hein, du médecin et du soignant, de manière à ce que sa prise en charge, elle soit la plus efficace possible.
1: Une prise en charge plus efficace à terme pour les plus de 300 000 patients qui passent chaque année par le CHU de Rouen.
2: Une application doit notamment être lancée cet été pour permettre aux proches d'un patient admis aux urgences adultes de suivre son parcours étape par étape. À Bernay, dans l'Eure, le restaurant Bienvenue fermé administrativement, décision de la préfecture annoncée hier. Un manquement d'hygiène alimentaire a été relevé dans ce restaurant asiatique qui propose des buffets à volonté.
3: Sarah et Yasmine, ça fait quand même 22 ans.
2: Eh oui, 22 ans que les supporters du FC Rouen attendent une montée en Ligue 2. Et c'est ce qui se joue ce soir. Les Diables Rouges disputent leur match de barrage retour contre Laval. Mardi, la rencontre allée s'était conclue sur un nul, un partout. Les Rouennais, pas favoris sur le papier, mais ils comptent bien montrer les muscles et revenir ce soir promu en deuxième division. Une finale que le FCR avait cru ne pas pouvoir jouer jusqu'aux ultimes secondes du dernier match de saison régulière à Fleury. Alors il faut saisir cette opportunité, Régis Brouard, l'entraîneur.
4: Le côté irrationnel du match de Fleury, le scénario nous faisait penser que peut-être ça n'allait pas tourner comme on l'aurait souhaité. Et puis il a fallu un double arrêt, un carton rouge, 3 minutes après un pénalty sur une main improbable, et puis vous marquez dans les arrêts de jeu. Et en cinq minutes, il s'est passé 3 événements dans un match, en 5 minutes. On n'est pas contre 5 minutes. Il n'y a pas une prise de conscience de la part des joueurs. En fait, c'est les matchs et les scénarios d'image qui ont fait que dans leur tête, aux joueurs, ça a basculé à autre chose. En fait, là, ça vous amène à une énergie. Ils se disent, en fait, tout est possible. Parce que le match de Fleury, tout a été possible. Et ça s'est réalisé. Et le match de Laval de mardi, vous êtes mené au score. C'est loin d'être évident. Vous avez une équipe de Ligue 2 qui a une forme de maîtrise du ballon, vous égalisez juste après la mi-temps. Donc ça redonne encore une énergie supplémentaire et on aurait pu très bien marquer ce deuxième but. Donc en fait, c'est les scénarios qui ont fait qu'il y a une prise de conscience.
2: 600 supporters rouennais répartis dans 9 bus vont prendre la route vers Laval. Match à suivre à 17h en direct avec les commentaires de Théophile Pedrola. En Formule 1, les Broïciens Esteban Ocon et le Rouennais Pierre Gasly terminent en bas du classement de la course sprint hier soir au Canada, respectivement en 13e et 20e position. Place maintenant au Grand Prix pour nos pilotes normands, c'est ce soir à 22h heure française. Et puis 1500 participants attendus au Breton Color Run près de Jumièges, c'est ce matin. Une course toute en couleurs organisée par le club de hand de Bretonne-le-Trait sur 5 ou 10 km en marchant ou en courant. Un village événementiel est également prévu avec des stands associatifs, food truck, animation et concerts.
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2: La météo, Serge, on est toujours très gâtés aujourd'hui.
3: Oh oui, et la poudre de couleur, ça va coller. Hein. Moi, je vous le dis parce que il fait déjà 16 degrés, par exemple, au Havre ce matin, 19 degrés dans le pays de Bray, 15 degrés sur Saint-André-de-l'Eure ce matin, voire même quasiment 16. Hein. 15,7 degrés. Bon, alors la météo, c'est tout simple, c'est comme hier, du grand soleil. Nous avons un vent qui va tourner nord-nord-est modéré sur la Seine-Maritime, vent de nord-est modéré sur l'Eure. Les températures maxi cet après-midi, selon Météo France, on nous annonce, attention, tenez-vous bien, cet après-midi, 33 degrés. On remonte encore d'un cran, hier on était à 32, ce sera 33 pour Vernon, 33 pour Elbeuf, pour Rouen, 31 degrés au Havre et 22 toujours à Dieppe. Voilà, et j'ai même un petit 21 qui traîne sur ma carte à Saint-Valery-en-Caux. Sur les routes, pas de difficultés particulières, si ce n'est le bac de la Bouille qui est suspendu en raison d'un incident technique.
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3: On sort son vélo et on monte à deux sur le vélo. Voici Vanessa Paradis pour un petit tour en tandem ce matin.

0: 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Vanessa Paradis et Tandem.
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0: Bon, c'est pas tout ça, mais il paraît que c'est dimanche. Il va faire beau encore aujourd'hui. Nous allons profiter du soleil tout au long de la journée. C'est l'anniversaire d'un certain Pierre Demar aujourd'hui. L'anniversaire de Rose également. Et puis du comédien qui vit en Normandie, à Toutainville. C'est Bruno Puzzolu qui a 59 ans aujourd'hui. Et bon anniversaire à vous, qui êtes né un 24 mai. Nous avons rendez-vous dans quelques minutes à Giverny, mais pour une visite du village, non pas de chez Claude Monet, évidemment, ça, vous y êtes peut-être déjà allé, mais il y a plein de choses à découvrir dans le village de Giverny. C'est ce qu'on nous dira du côté de l'Office de Tourisme. Et puis, j'ai à vous proposer également nos expressions. Aujourd'hui, tiens, en dessert, on prendrait bien peut-être une pêche Melba. C'est l'explication que va nous donner Jérôme Prodhomme dans un instant.
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0: Au restaurant, de temps en temps, alors ça devient un petit peu plus rare, hein, mais en dessert, on peut prendre une pêche Melba. Mais alors pourquoi une pêche Melba, Jérôme Prodhomme ?
3: Oh là là, mais dites donc, ça a l'air très bon votre truc là.
9: Ouais, bah c'est que pour moi.
3: Hein. Il y a de la chantilly, non ?
9: Ainsi qu'une pêche.
3: Oh là là, et ça c'est un coulis,
9: oui,
3: ça.
9: Oui, c'est un coulis de framboise. Bon, c'est bon là, je peux la manger tranquille, ma pêche Melba.
3: Ah bah tiens, bonne idée. On va faire pourquoi on dit la pêche Melba. Déjà, notez que ce dessert est une création du grand Escoffier.
11: Mais c'est quoi ça, un Escoffier ? C'est un coiffeur, ça ?
3: Non, Auguste Escoffier, né le 28 octobre 1846 à Villeneuve-Loubet. C'est l'un des plus grands chefs français de l'histoire. On lui doit l'invention même du métier de cuisinier. Il a notamment écrit un guide culinaire qui a servi de base à des générations de restaurateurs. Très célèbre, notamment quand il tenait les cuisines du Ritz, il a rencontré les people de son époque, rois, reines, mais aussi Nelly Melba, la célèbre cantatrice.
9: Melba comme ma pêche.
3: Exactement. Et pour rendre hommage à Nelly Melba, qu'il venait d'entendre au Covent Garden de Londres, Escoffier a eu l'idée de baptiser sa dernière création, la pêche au cygne, la pêche Melba.
9: Trop bonne idée.
3: Ah bah...
9: Mais moi, j'ai inventé un kebab, un truc trop bon. Ouais. J'ai remplacé la sauce blanche par une sauce au cheddar. Mais j'avais pas de nom.
3: Oui.
9: Bah, je vais appeler le kebab Céline Dion, en fait.
3: Ah bah...
9: Parce que j'adore Céline, en fait.
3: Vous êtes sûr que ça va lui
9: faire plaisir ? Bah oui, elle va être retouchée.
3: Bon bah écoutez, en tout cas, voilà pourquoi on dit une pêche Melba, hein, alors qu'on ne sait plus vraiment pourquoi. Encore que vous, maintenant, vous savez...
11: Excusez-moi, c'est quoi l'indicatif pour le Canada ? Faut que j'appelle Céline, là.
3: Oh là là.
0: Ah bah, un kebab Céline Dion, en même temps, au moins, on saura pourquoi ça s'appelle comme ça. J'ai deux cadeaux à vous offrir maintenant, si vous aimez la Normandie, comme nous, évidemment. J'ai deux livres parus aux éditions OREP à vous offrir. Le livre de Jean-Paul Lefebvre-Fillot, Énigme historique en Normandie, récit stupéfiant et inattendu. Et puis... un petit guide, un petit manuel de survie à l'usage des touristes égarés en Normandie. C'est rigolo, avec des dessins faits par la marque normande Eula. Là aussi, c'est paru chez OREP Éditions. On parlait de Giverny, puisque nous allons avoir une visite sensorielle de Giverny avec l'Office de Tourisme dans un instant. Mais justement, j'aimerais que vous me disiez, au sujet de Giverny, quel peintre a dit, en dehors de la peinture et du jardinage, « Je ne suis bon à rien », celui qui a rendu célèbre Giverny dans le monde entier. Quel peintre a dit en dehors de la peinture et du jardinage « Je ne suis bon à rien » 02 35 07 66 66, c'est le peintre qui a rendu Giverny célèbre dans le monde entier. Et ces deux ouvrages sont pour vous, le petit manuel de survie à l'usage des touristes égarés en Normandie, et puis Énigme historique en Normandie. 02 35 07 66 66, vous donnez votre réponse à Betty qui vous attend. Il faudrait que pleuve l'amour. Eh ben, voici de l'amour avec Pascal Obispo et Francis Cabrel.

0: Ici Normandie, il faudrait que pleuve l'amour. Pascal Obispo, Francis Cabrel pour accueillir Arlette à Bois-Guillaume. Bonjour Arlette.
1: Bonjour.
0: Soyez la bienvenue. Arlette, si je vous demande quel peintre qui a rendu célèbre Giverny a dit en dehors de la peinture et du jardinage, je ne suis bon à rien, vous me dites ?
1: Claude Monet.
0: Évidemment, évidemment. Alors, Giverny, c'est l'un des petits articles à retrouver dans ce petit manuel de survie à l'usage des touristes égarés en Normandie, mais c'est valable aussi pour nous, hein, si on n'est pas des touristes. C'est sympa, c'est mis en image et en dessin par la marque normande Eula. C'est paru chez OREP Éditions. Et puis, je rajoute à cela les énigmes historiques en Normandie, récit stupéfiant et inattendu de Jean-Paul Lefebvre-Fillot, là aussi paru chez OREP Éditions. Deux bouquins pour vous. Arlette, quel est le programme de votre dimanche ?
1: Eh bien, je vais mettre des fleurs dans mes jardinières et je vais aller au petit marché à côté de chez moi. Et puis peut-être au jardin des plantes.
0: Ah oui,
1: ouais. Les journées.
0: Ces graines de jardin, oui, il faut en profiter encore aujourd'hui, effectivement.
1: Oui.
0: Donc, l'entrée est gratuite à partir de 10h tout à l'heure et jusqu'à 19h ce soir. Alors, par contre, pensez à emmener de l'eau, chapeau et tout ce qu'il faut, hein,
1: oui,
0: parce que hier, il faisait très très chaud.
1: Il y
0: allait
1: tôt ce matin ou tard ce soir.
0: Très bien. Arlette, je vous embrasse. Passez une très très belle journée.
1: Merci à vous aussi. Au revoir.
0: Au revoir. Et puisqu'on évoquait Claude Monet, filons tout de suite à Giverny.
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0: Et c'est avec plaisir que nous retrouvons Marion Papin, responsable de service animation et Château Gaillard pour Nouvelle Normandie Tourisme. Bonjour Marion.
3: Bonjour.
0: Vous nous emmenez à Giverny, mais pour une visite un petit peu particulière.
3: Exactement. Dans le cadre du centenaire de la mort de Claude Monet, nous avons décidé de faire la part belle à l'artiste, mais de façon un petit peu originale, nous allons proposer des visites sensorielles tous les samedis du mois de juin. L'idée, c'est d'emmener un très petit groupe, 12 personnes. On est vraiment dans un cadre un peu intimiste, pour découvrir le village et la vie de l'artiste, mais à travers des expériences où on va faire appel au sens des participants. Donc, il va falloir capter des jeux de lumière, respirer des choses qui nous entourent, écouter le murmure du village, associer l'art et le goût, du coup, à travers une expérience tout à fait inédite. Et voilà, comme ça, on va explorer les grandes étapes de la vie de Claude Monet et l'évolution du village à travers les cinq sens.
0: Tous les samedis du mois de juin, on a rendez-vous à 17h.
3: La visite commence à 17h et on part pour 2h15 environ de balade dans le village.
0: C'est parce qu'on s'arrête, on ne marche pas pendant 2h15.
3: Non, on ne marche pas pendant 2h15. La balade est tout à fait accessible parce qu'effectivement, on est vraiment sur la rue principale de Giverny, donc c'est très court. Mais c'est que pour prendre pleinement plaisir à découvrir les expériences, bien on fait des haltes effectivement tout au long de ce petit parcours. Et puis bien évidemment, le but c'est de ne pas de faire que des expériences pour faire des expériences, c'est les expériences qui nous amènent à découvrir, à plonger dans l'histoire de la vie de l'artiste et du village. Donc on a une partie guidée commentaire du coup et une partie expérience tout au long de ces 2h15.
0: Une visite sensorielle de Giverny et je me suis rendu compte, Marion, qu'effectivement il y a beaucoup de Normands hein, qui ne sont jamais allés à Giverny.
3: Exactement, on a encore beaucoup de Normands et de proches de Giverny, notre territoire aussi, qui ne sont jamais venus à Giverny, ou alors qui sont venus bien évidemment visiter les monuments phares, le musée des impressionnismes, la maison et les jardins, mais le village recèle beaucoup de petits trésors et ça vaut le coup d'aller explorer tout ça.
0: Présentez-moi Giverny.
3: Village agricole au début. En fait, avant l'arrivée de Claude Monet, Giverny, ce sont des petits hameaux avec des bruits d'animaux, l'église qui sonne. Voilà, on est vraiment sur quelque chose de très rural. Et puis, c'est l'arrivée du chemin de fer hein, au 19e siècle, forcément, qui fait la révolution de Giverny parce que du coup, le train passe vraiment en contrebas de Giverny. Et c'est ce petit train que va prendre Monet et il va tomber amoureux de Giverny. Donc, on a vraiment une vie de village très particulière avec une histoire ancienne l'arrivée ensuite de Claude Monet et puis l'arrivée de la colonie américaine. Donc on a trois vraiment grands temps, on va dire, dans l'histoire de Giverny qui sont tous complémentaires et c'est intéressant de voir comment ces différents milieux vont se rencontrer.
0: Bon alors, si vous avez envie de vous prendre pour Claude Monet, direction Giverny pour ses visites sensorielles, c'est tous les samedis du mois de juin. Merci beaucoup Marion Papin, responsable de service animation et Château Gaillard pour Nouvelle Normandie Tourisme d'avoir été avec nous.
3: À bientôt, merci Serge.
0: Très Très bon dimanche sous le soleil à Giverny et partout en Normandie, partout en France hein, d'ailleurs. Retour de l'info dans 4 minutes et d'ici là, George Harrison, My Sweet Lord. Bon petit déj.

0: Ici Normandie, George Harrison, My Sweet Lord. Ça va Betty, tout va bien? On est au petit déjeuner? Oui, oui, elle est en pleine forme. Tout va bien. Dans 10 minutes, nous avons rendez-vous avec Antoine Lucciardi. Antoine qui s'interroge, mais pourquoi y a-t-il autant de candidats pour l'élection présidentielle de l'an prochain? C'est ce que nous verrons avec lui. Mais avant cela, l'actu est dans l'info d'ici avec vous, Sarah Yasmine. Dans l'heure, il dénonce des violences de la part des enfants.
1: Les enseignants des écoles maternelles et primaires de Romilly-sur-Andelle se sont rassemblés mardi avec des parents d'élèves et des AESH pour alerter.
0: On voit ça juste après le 90 secondes. Toute l'actu en France et dans le monde, c'est avec vous, Valentine Letès.
2: Jamais une vigilance à la canicule n'a été déclenchée aussitôt en France. Le Finistère est en jaune sur la carte de Météo France face à la dangerosité de ce pic de chaleur pour les plus sensibles. Des records de température ont encore été battus hier. Impassible au moment du verdict, Guillaume Bussy est condamné à 25 ans de prison pour les viols avec torture et la prostitution forcée de son ex-compagne Laetitia. Il a 10 jours pour faire appel. Un accord de paix entre l'Iran et les États-Unis, largement négocié selon Donald Trump, mais rien ne dit qu'il sera conclu, tant perd Téhéran. Le projet d'accord inclut la réouverture du détroit d'Ormuz, par lequel transite une grande partie de la production mondiale de pétrole, mais pas les stocks d'uranium détenus par l'Iran. Contre la construction du plus gros centre de données d'Europe, plusieurs associations de défense de l'environnement se réunissent à Champeau, en Seine-et-Marne. Le projet, en partie financé par le Qatar, prévoit de bétonner 73 hectares de terres agricoles. La Palme d'Or pour Fjord du réalisateur Christian Mandju, déjà couronné à Cannes pour son film 4 mois, 3 semaines et 2 jours. Le jury du festival récompense également l'actrice Virginie Efira du prix d'interprétation féminine pour son rôle de directrice d'EHPAD dans Soudain. La victoire sans conteste de Bordeaux en Champions Cup de rugby, la deuxième sacre d'affilée de l'UBB sur le toit de l'Europe, face cette fois aux Irlandais du Leinster sur le score sans appel de 41 à 19.
1: Dans l'info d'ici ce matin, cette situation devenue invivable au quotidien, c'est ce que décrivent les enseignants des écoles maternelles et primaires de Romilly-sur-Andelle dans l'Eure. Depuis des mois, ils dénoncent des actes de violence qu'ils subissent de la part de certains enfants. Alors mardi midi, ils ont fait grève, rassemblés devant ces deux écoles, notamment avec des parents d'élèves et des AESH. Laurent Philippot, vous avez recueilli leurs témoignages.
3: Les enseignants, les AESH, enfin toute l'équipe enseignante subit un petit peu depuis la rentrée des violences de la part des élèves, de plusieurs élèves à l'école. Et donc en fait, les enseignants, les AESH, enfin toute l'équipe enseignante, ils sont arrivés un petit peu à bout. On est là pour les soutenir.
4: Émilie est une des parents élus au conseil d'école. Elle est venue apporter son soutien à l'équipe pédagogique, tout comme Christelle.
5: Il y a eu plusieurs faits avérés de violence, aussi bien physique que verbale, envers le corps enseignant, envers les AESH, mais également d'autres élèves. Elles sont à bout. D'autres parents aussi nous contactent, puisqu'on est représentants des parents d'élèves, et on se doit pour eux de pouvoir les représenter aujourd'hui et de faire valoir leur voix.
4: Encore lundi, une enseignante a été tapée par un élève, ce qui a provoqué cette grève, décidée au dernier moment. Pour Pierre, père de deux enfants, trop, c'est trop.
6: C'est effectivement un ras-le-bol. On constate une forte angoisse, même chez certains enseignants, de venir travailler, de vivre, travailler dans ces conditions-là.
4: Vous, vos enfants, ils vous parlent de ces situations de conflit ou de violence ?
6: Oui, surtout mon grand, il n'a pas lui-même été victime, mais par contre, il constate, il a vu, et il les évite autant que faire se peut, de la part de certains élèves qu'il a identifiés comme étant problématiques. Voir des élèves utiliser ces stratégies d'évitement à l'école, c'est pas le meilleur cadre scolaire qui puisse exister, je pense.
4: Les enseignants, mais aussi d'autres élèves, les AESH, le personnel de cantine ou les animateurs périscolaires font les frais de cette violence de la part d'un petit groupe d'enfants dont certains présentent des troubles du comportement. Emmanuelle Duval est la représentante des AESH pour la FSU en Normandie.
7: Ce sont elles qui sont au plus proche physiquement des élèves. Ce sont elles les premières à prendre les coups quand malheureusement un enfant n'arrive pas à parler autrement qu'avec des coups. La plupart du temps, on subit. J'en connais qui aujourd'hui se retrouvent avec des séquelles physiques et psychologiques après avoir subi des coups d'un enfant de 4 ans.
4: Pour Mathilde Marnière, la co-secrétaire de la FSU SNUIPP dans l'Eure, ce rassemblement est là aussi pour alerter le plus grand nombre.
8: Habituellement, ça se gère dans l'enceinte de l'école. On essaie trouver des solutions en interne. Mais là, on arrive à une situation, en tout cas à Romilly-sur-Andelle, où tout a été mis en place, tout a été essayé. Des aménagements de classe, il a été essayé des accompagnements, et plein de choses ont été essayées par l'équipe éducative. Multiples réunions aussi qui ont été mises en place, qui ont pris beaucoup de temps, mais qui n'aboutissent pas à une amélioration et à faire cesser ces violences.
4: La directrice académique des services de l'éducation nationale a décliné notre demande d'interview, estimant, je cite, qu'il ne lui appartient pas de s'exprimer publiquement sur la situation personnelle d'un élève.
1: Le reportage de Laurent Philippot.
0: À la une du journal de 8h, Sarah Yasmine.
1: Vous entendrez les réactions de ses parents inquiets après les plaintes déposées pour agression sexuelle dans une crèche de Rouen. Et puis va-t-il enfin le faire ? Le FC Rouen se prépare à affronter Laval, match retour des barrages pour monter en Ligue 2. La météo, c'est avec vous Serge, il va faire beau, il va faire chaud.
0: Oh là oui, comme hier, voire même encore plus chaud. Encore plus chaud. Nous avons du soleil sur nos deux départements et des températures. Alors la fraîcheur, vous la trouverez par exemple à Velette-sur-Mer, avec 21 degrés cet après-midi, 22 à Dieppe, 25 à Fécamp, 31 degrés au Havre. Voilà en ce qui concerne la côte d'Albâtre. Ensuite, dans les terres, j'ai 30 degrés à Yvetot, 31 à Forges-les-Eaux, 31 à Pont-Audemer, 32 degrés aux Andelys, 32 à Verneuil-d'Avre-et-Diton, à Évreux, 33 pour Louviers, 33 à Vernon et 33 degrés à Rouen. Il va faire beau, il va faire chaud. Demain, lundi, il va faire beau, il va faire chaud. Mardi, il va faire beau, il va faire chaud. Mercredi, on verra.
1: On ne vous arrête plus.
0: Voilà, je préfère m'arrêter là. Lundi, mardi, déjà, c'est déjà pas mal. C'est déjà pas mal.
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0: Pas de bac à la bouille. Non, on ne peut pas traverser la Seine ou alors avec une voiture amphibie. Mais le bac ne fonctionne pas en raison d'un incident technique. C'est la seule difficulté sur nos routes normandes.
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0: Que diriez-vous d'un petit Jean-Jacques Goldman ? Quand la musique est bonne, montez le son. 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

0: Ici Normandie, vos chansons préférées toute la journée quand la musique est bonne, signé Jean-Jacques Goldman à 8h20.
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0: Il fait beau, il fait chaud, on a l'impression d'être en club de vacances avec Dominique Lavanant qui fête son anniversaire aujourd'hui, 82 ans.
3: Il a un malaise, le peignoir ? Quel malhonnête !
0: Ah bah oui, quelle malhonnête ! Vous vous souvenez lorsque Gérard Blanc sortait sans son maillot de bain, évidemment avec des algues pour se cacher, ce qu'il faut. Bon anniversaire également à Pierre Demar, il a 25 ans aujourd'hui.

0: Bon anniversaire également à Eric Cantona, 60 ans tout pile, en ce 24 mai. Bon anniversaire à vous qui êtes né un 24 mai. L'an prochain, vous n'êtes pas sans savoir qu'il y a une élection présidentielle et évidemment, ça inquiète beaucoup Antoine Lucciardi.
1: Bonjour, 41, 42, 43, 44, 45.
2: Mais vous faites quoi là?
1: Je compte les candidats à la présidentielle, Michel. Ah mince, 46, il y a 15-9 qui s'ajoutent. Bah ouais, mais non, Bernard, non, j'étais dans mes calculs. Hein. Non mais ils me fatiguent tous à se lancer, j'arrive plus à suivre, Michel, j'arrive plus à se lancer. Vous avez vu l'expression, on est un pays ou on est une catapulte? Non mais on est à un an du Big Bazar et ça y est, chacun s'y met, se l'attente, a mis son petit chasuble pour être sur la ligne de départ. Si vous voulez être 15 000 et courir, faites un marathon, les gars, hein, tu vois. Comme ça, au lieu de nous faire suer, vous le ferez vous-même, ça sera plus simple. Ça donne le tournis, Michel, hein, ça donne le tournis. Alors, j'ai jamais été fort en mathématiques, mais je suis largué, parce que la somme des côtés du Glucksmann fois l'hypoténuse du Retailleau divisé par la longueur du Philippe moins la racine carrée de Ruffin plus Hollande, ça ne fait pas la grandeur de la France. Alors, je sais pas vous, mais promis, à partir de 80 candidats, j'arrête de compter. Ouais, j'arrête de compter, parce qu'Astrala, on va nous sortir Cahuzac et Sarkozy, tiens. Ah non, il a un livre à écrire, il peut pas. Bah ouais, c'est porte ouverte, allons-y carrément. Si on y va comme ça, allons-y carrément. Mais mettez-moi du Thorez, mettez-moi du Rocard, mais ressortez René Coty, bon sang.
2: Non, c'est difficile quand même.
1: Difficile. Alors, peut-être que c'est un calendrier de l'Avent finalement. C'est peut-être ça le projet. 325.
2: On ouvre la porte et
1: exactement,
2: hop.
1: 325 jours nous séparent du premier tour, 325 candidats, chacun dans sa petite case, sa case 9, Michel. Et chaque jour, oui, je sais. Allez, chaque jour, on ouvre une petite fenêtre. Oh, un Bardella en chocolat blanc évidemment. Oh, tiens, un Wauquiez en poivre et sel. Oh, une case toute rouge, énervée avec un Mélenchon en sucre de somme. Oh, une cloche. Ah non, c'est Marlène Schiappa. Oh, mais c'est quoi cette case? C'est la case prison, dis donc, il y a du monde là-dedans. Sérieusement, ça va poser de vrais soucis, cette multiplication des prétendants. Or déjà, les programmes dans la boîte aux lettres, ça va pas rentrer du tout. Et imaginez le jour de l'élection même, 300 candidats, 300 bulletins de vote. Mais c'est pas une table qu'il faudra dans les bureaux de vote, c'est un buffet rustique. Ou alors, imaginez, vous prenez votre bulletin, vous arrivez, vous dites, vous le mettez dans l'enveloppe. Non, c'est pas une enveloppe, c'est une malle. Qu'est-ce qu'on va faire? Vous mettez votre malle dans l'urne? Non, parce qu'il n'y a pas d'urne, c'est pas assez grand. Il faudra une benne. Voilà, qu'est-ce que vous voulez? Ça va être compliqué. Alors peut-être que pour les départager, les amis, peut-être qu'on va devoir faire une formule Coupe du Monde. Voilà, avec des matchs de poule, des huitièmes de finale, des quarts de finale, qu'on rebaptisera les Giscards de finale, pour être un petit peu dans l'ambiance. Comme ça va durer 12 tours, comme ça on bloque 12 dimanches, d'avril au mois de septembre. On a que ça à
2: occupe,
1: faire.
2: Ça occupe.
1: Bah ouais, ça occupe, le dimanche, il n'y a rien à faire, à part aller à la pêche. Voilà, ces chiffres rendent fou, ces chiffres rendent complètement dingue. Je ne sais pas si ce sont les 7 samouraïs, les 111 dalmatiens ou les 12 salopards, mais ça fait quand même vachement de types qui y pensent le matin en se rasant. Je ne suis pas fort en chiffres et en numéros, mais j'aimerais bien que le leur cesse un peu. Allez. À demain pour un nouveau candidat. Compte sur toi, Pompidou.
0: Je suis pas sûr que Pompidou sera candidat en 2027. Merci beaucoup Antoine. Antoine Lucciardi. On le retrouve demain matin à 7h40. Nous allons parler voiture électrique et l'installation d'une borne électrique dans un immeuble. Enfin simplifié. Rendez-vous avec Benjamin Cuc dans un instant. Ce sera juste après Louane.
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0: Et les chiens seront à l'honneur de notre rendez-vous animaux et compagnie tout à l'heure entre 9h et 10h avec les animaux du Vexin, le refuge Jasmine, près de Gisors dans l'Eure à Bézu-Saint-Éloi. On a un petit coucou de Claire sur notre page Facebook. Au bec et loin, 15 degrés, petit déj dehors, au frais, en attendant la chaleur prévue, mais je vois que le store est déjà baissé. Bon petit déj en terrasse. C'est vrai que, Vincent, on irait bien en terrasse, nous aussi. Hein, on a sorti les parasols. On va peut-être faire ça, on va mettre un câble pour aller jusque sur la terrasse de la radio. Notre rendez-vous auto avec Benjamin Cuc. Bonjour Benjamin.
1: Bonjour Serge.
0: Notre spécialiste automobile, recharger sa voiture électrique en immeuble, ça semble simple sur le papier, mais dans la réalité, c'est souvent très compliqué. Mais pourquoi Benjamin ?
1: Oui, parce qu'en copropriété, installer une borne, ce n'est jamais un simple branchement. Et on voit bien le retard français. Seulement 5% des immeubles collectifs seraient équipés ou ont voté pour. Il faut composer avec le syndic, l'assemblée générale et surtout l'infrastructure électrique de l'immeuble. Concrètement, il existe 3 solutions. Une borne individuelle sur sa place, une borne partagée ou une infrastructure collective pour tout l'immeuble. Mais dans la pratique, ça peut vite devenir un vrai casse-tête. Travaux lourds, câblage compliqué, manque de puissance et surtout des coûts qui explosent très vite. Résultat, pendant des années, beaucoup de projets ont été abandonnés faute de solutions simples et abordables.
0: Bon, Benjamin, on a quand même l'impression que ça évolue, que ça devient plus simple aujourd'hui.
1: Oui, clairement, il y a une vraie évolution en 2026. Le programme Advenir, qui finance les bornes, a été largement renforcé. Aujourd'hui, il peut couvrir jusqu'à 50% du coût total de l'installation. Et surtout, les plafonds ont fortement augmenté, jusqu'à 1 000 euros pour une borne individuelle, jusqu'à 12 500 euros pour une infrastructure collective. Il y a même des aides supplémentaires pour les parkings extérieurs ou les travaux de raccordement. Pour savoir si vous êtes concerné par ces aides, l'adresse www.advenir.mobi. L'adresse est sur le site.
0: Mais concrètement, Benjamin, est-ce que c'est devenu simple ?
1: Plus simple, oui, mais pas encore simple, malheureusement. Parce que le vrai problème, ce n'est pas l'argent, c'est l'organisation. Il existe aussi ce qu'on appelle le droit à la prise. Concrètement, un copropriétaire ou un locataire peut demander l'installation d'une borne sur sa place de parking. Et la copropriété ne peut pas s'y opposer sans motif légitime et sérieux. C'est un droit inscrit dans la loi, justement pour éviter que certains immeubles bloquent totalement la recharge électrique. Pourtant, il faut toujours obtenir l'accord de la copropriété, voter les travaux en assemblée générale. La bonne nouvelle, la recharge à domicile reste la solution la plus économique, jusqu'à 5 fois moins chère que le carburant classique. Bonne route.
0: Merci beaucoup Benjamin. Bon, sinon on passe une rallonge par la fenêtre. J'ai déjà vu ça hein, dans des immeubles avec la voiture branchée en bas dans la rue. Voici les Communards, Don't Leave Me This Way.

0: ici Normandie, vos chansons préférées toute la journée, les communards et Jimmy Somerville, Don't Leave Me This Way. Il paraît que c'est la journée mondiale du bricolage et nous fêterons ça dignement dans quelques minutes avant le retour de l'actu à 8h avec Fred Ballard et ses humoristes. Avant cela, les 3 plus ici Normandie avec, par exemple, ce dimanche, le 10e salon du livre de Vernon. Ça ouvre tout à l'heure à 10h jusqu'à 18h. Ça se passe au château de Bizy. Les précisions de Patricia Domary, adjointe au maire de Vernon en charge de la culture et du patrimoine et conseillère communautaire Seine-Normandie Agglomération.
1: Ce qu'on va pouvoir vivre sur place, c'est qu'on va pouvoir retrouver 54 auteurs, des dédicaces, des cafés littéraires, une conférence jeunesse, mais aussi des animations en extérieur dans le magnifique parc du château avec des lectures d'histoire, des jeux avec la ludothèque, des librairies jeunesse et BD qui seront présentes et l'accès gratuit au parc. On a voulu que ce salon mette en lumière ses talents locaux. On pourra notamment rencontrer Morgana Haz, qui est une autrice vernonaise qui publie son deuxième roman, Dali Keita, qui est, elle, publie une BD, ou encore Carole Xénard, qu'on connaît un peu à Vernon, puisqu'elle fait aussi des ateliers, elle est illustratrice. Et cette année, la Fondation Vernon Patrimoine sera sur place pour présenter ses missions et ses projets. Et les libraires partenaires se sont engagés à reverser 5% des ventes à la Fondation Vernon Patrimoine pour la restauration du patrimoine vernonnais.
0: 10e salon du livre de Vernon, 10h-18h au château de Bizy. L'entrée est gratuite en partenariat avec votre radio ici Normandie. Nous sommes partenaires également de Graines de Jardin. Nous y étions en direct hier entre 11h et midi. Ça ouvre tout à l'heure à 10h jusqu'à 19h ce soir. Là aussi, c'est gratuit. Hier, j'ai pu rencontrer Bernard de la Cactus Family.
2: Bienvenue à la Cactus Family. On est venu vous présenter tout un tas de plantes africaines. Donc les cactus, il y en a, mais il y a quand même pas mal de plantes africaines. Donc on est plus après dans la plante grasse et les euphorbes. Cactus, plante piquante originaire des États-Unis avec des mamelons et des aiguillons. Mais il y a aussi des confusions avec certaines plantes qui, elles aussi, sont piquantes mais ne sont pas des cactus. Notamment toutes les euphorbes qui, elles, viennent du continent africain, Afrique du Sud. On a tout un tas d'euphorbes qui, pour la plupart des gens, sont prises pour des cactus, mais on parle plus d'aiguillons, on parle d'épines. Ah ben, c'est des plantes, justement, l'avantage qu'on a, même sur les autres plantes grasses que je propose, sur le stand, toutes les plantes que vous avez, vous pouvez les oublier à n'importe quel moment de l'année. C'est-à-dire que vous pouvez partir en vacances, plusieurs semaines sans arrosage. Ce que ça pourrait craindre éventuellement, c'est les excès d'arrosage.
0: Alors, vous pouvez vous rendre au Jardin des Plantes en bus, c'est la ligne F1, arrêt Jardin des Plantes ou arrêt Dufay, et puis en tram également, c'est la direction Technopôle Saint-Étienne-du-Rouvray, arrêt Europe. Et c'est gratuit de 10h à 19h. Et puis sinon, il y a les vide-greniers à Bourrachard, par exemple, à côté des pompiers, à Bueil, sur le stade, à Fontaine-Bélanger, à place Le Meilleur, à Illiers-l'Évêque, à la Malherbe, à Lorleau, à Passy à Verneuil, ça c'est pour l'heure, et puis en Seine-Maritime, Bélangreville, au centre équestre, à Criel-sur-Mer, à Dieppe, c'est au stade de l'Aune, au Havre, à Salle des Fêtes de Graville, au Ménil-Hénard, Londinière, place de la Mairie, à Octeville-sur-Mer, à Saint-Jacques-sur-Darnétal, Sastol, Mauconduit ou encore Tourville-la-Rivière. Et pour ne rien rater, eh bien je vous offre maintenant votre agenda des brocantes 2026. Vous appelez Betty au 02 35 07 66 66. Et avant l'actu, eh bien aujourd'hui, figurez-vous que c'est la journée mondiale du bricolage. Oui, Sarah Yasmine. Et pour fêter ça dans l'humour en tube, Fred Ballard nous emmène dans une enseigne qui a su nous convaincre de monter un meuble que monter un meuble soi-même, c'était du bricolage.
3: T'as vu chez Ikea, on te donne des mètres en plastique pour mesurer ce que tu vas acheter. Au début, tu mesures que ce que tu vas acheter. Et petit à petit, il devient une maladie bizarre, tu veux tout mesurer.
4: Oui, bah alors c'est le premier signe que le virus du bricolage est en nous. Hein. Ça commence par un mètre et ensuite, en général, on se balade avec un cruciforme dans la poche arrière. Et c'est parti pour une après-midi que Gad surkiffe.
3: C'est pratique, mais j'aime pas y aller, quoi. J'aime pas parce que déjà, à chaque fois que tu dis que tu vas y aller, il y a quelqu'un de ta famille qui veut venir avec toi, ça m'énerve.

0: c'est 2. J'ai dit des gros mots.
1: Putain de sa mère de t-shirt ici, c'est un mot.
0: J'ai regardé l'étape 9 pendant environ 20 minutes. J'ai sauté l'étape 9. Bref, j'ai monté un meuble.
2: Oui, pas tout le monde n'a pas la même façon de fêter la journée du bricolage. Hein. Le jour où il y aura marqué temps de montage, bref, sur la notice des meubles en kit, on sera sauvé. En attendant, on a le droit de se marrer en regardant la bibliothèque Strungluck penchée sur la droite.
3: Strungluck, effectivement. Merci beaucoup. Bonne journée du bricolage, tout le monde.
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3: Dimanche 24 mai 2026, bon début de journée, il est 8h. Les infos avec vous, Sarah Yasmine Ziani, et ils doivent tout donner ce soir.
5: Les footballeurs du FC Rouen affrontent Laval, match retour des barrages pour monter en Ligue 2. Ça fait plus de 20 ans que le club n'avait plus fréquenté la deuxième division. Les Diables Rouges, si proches du but, pas favoris sur le papier. Mardi, le match aller s'est terminé sur un nul, un partout. Du suspense pour les 600 supporters rouennais qui font le déplacement à Laval, Théophile Pedrola.
6: Ce barrage, c'est le match le plus important de la saison. Celui qui décidera de tout pour la suite. Le coach, Régis Brouard, en est bien conscient.
7: C'est un match historique. On me l'a suffisamment répété depuis quelques mois. Oui, ça fait 22 ans que le club attend ce moment-là de retrouver le monde professionnel. Les joueurs, ils le savent, ils l'entendent aussi. Maintenant, on arrive sur la dernière marche avec le seul et unique objectif. Il faut gagner. Oui, ils ont tout à perdre parce qu'ils jouent chez eux. Et vous croyez que nous, on n'a pas tout à perdre aussi? On joue l'avenir d'un club.
6: Les enjeux sont immenses pour le futur économique du FCR, le futur sportif, et pour chacun individuellement. Un poids à porter qu'assume complètement l'attaquant Alan Kerouédan.
8: Ça va être l'un des matchs les plus importants de ma carrière. Quand on voit les supporters qui sont là aussi aux entraînements, qui nous en parlent, et on sait toute l'attente qu'il y a par rapport à cette montée. Voilà, on sait qu'on est à un match de réaliser un bel exploit.
6: Le vainqueur de ce soir sera en Ligue 2. C'est aussi simple que ça et l'entraîneur s'imagine déjà la potentielle fête ce soir au retour.
7: Personnellement, j'ai vraiment envie de le vivre et nous avons envie de le vivre. Mais vraiment, vraiment. C'est un objectif, ça aussi. Je voudrais voir ça une fois encore un peu dans ma vie. J'en ai vu des choses, mais je voudrais bien le voir et le vivre, ouais, mais vraiment.
6: Avant, il y a un match à gagner. À Quevilly, Régis Brouard était devenu spécialiste de ces rencontres coup près, du petit contre le plus gros. De quoi l'aider à Laval ? L'entraîneur n'a pas répondu, mais son sourire en disait long.
5: Un coup d'envoi de ce FC Rouen, Laval à 17h, c'est à suivre en direct sur Ici Normandie, avec les commentaires de Théophile Pedrola. Les secours appelés hier en fin d'après-midi pour un accident avenue des Quatre Cantons à Rouen. Une femme de 57 ans a été grièvement blessée et un homme de 37 ans plus légèrement, tous les deux transportés à l'hôpital. La circulation a été coupée sur cet axe et les bus du réseau Astuce déviés le temps de l'intervention. Il va faire appel, cet homme de 54 ans condamné la semaine dernière à 7 ans de prison ferme par le tribunal correctionnel de Dieppe, reconnu coupable de 8 incendies de hangars agricoles dans le pays de Caux. Ça s'est passé entre septembre 2023 et mars 2025. Il avait aussi été condamné à 10 ans de suivi socio-judiciaire et une interdiction de paraître en Seine-Maritime pendant 10 ans également.
3: L'inquiétude des parents de cette crèche à Rouen.
5: La crèche Pierre-de-Lune, la plus grande de la ville où des agents municipaux sont visés par une enquête pour agression sexuelle sur mineurs. Parmi les victimes présumées, 3 enfants nés en 2023, dont un garçon qui a décrit des faits de viol à sa maman. Mercredi, une réunion d'information est prévue avec tous les parents d'élèves de cette crèche pour faire un point sur la situation. Le fils d'un an de Myriam y est inscrit et depuis la découverte de cette affaire, le doute s'est installé.
9: On a été choqués d'apprendre qu'il y a des faits si graves qui se passent dans une crèche municipale. Parce que c'est vrai que nous, on n'a pas voulu mettre notre enfant dans une crèche privée d'un point de vue éthique et en se disant que le public était un peu prémuni des dérives. Au final, absolument pas. Et surtout, juste après, moi, j'ai ouvert ma boîte mail pour voir si on avait reçu une communication de la part de la crèche. Et c'était silence radio. Ça nous a doublement choqués. Encore une fois, on parle pas d'une épidémie de poux à la crèche. On ne sait pas quoi faire. Clairement, mardi matin, on va se présenter à la crèche avec mon mari pour avoir des explications. Je pense qu'on va pas être les seuls parents. On ne sait pas si on va laisser notre enfant parce qu'en fait, on aura toujours un doute. On ne sait pas exactement ce qui s'est passé. Est-ce que plusieurs sections sont concernées parce que les agents sont un peu volants entre les sections? J'ai une totale confiance dans les équipes qui s'occupent de mon fils. Mais il y a eu clairement des manquements dans l'organisation, dans les processus de sécurité vis-à-vis des enfants. Et en fait, ça, à partir du moment où le doute germe, c'est difficile d'aller confier son enfant tous les matins en se disant que tout va bien.
5: L'une des plaintes concerne aussi le centre d'activité extrascolaire de l'école Hameau des Brouettes. Les agents mis en cause ont été écartés des enfants et suspendus le temps de l'enquête.
3: Ils sont une dizaine au CHU de Rouen.
5: Des patients partenaires, souvent d'anciens patients, qui participent à un projet pour améliorer la prise en charge à l'hôpital. Le CHU leur a demandé de raconter comment ils avaient vécu les étapes de leur hospitalisation. Annonce de la maladie, rendez-vous avec les médecins, les opérations. Le

0: Objectif à terme, mieux associer les patients à la prise en charge et recueillir leurs idées. C'est ce que fait par exemple El Houssein Ouar, 24 ans, un habitant de Wassel qui a subi 6 interventions au CHU il y a 4 ans pour une maladie rare, le syndrome de Marfan et apparenté qui touche l'aorte du cœur.
1: J'étais pas préparé à ça et j'étais assez jeune, donc j'avais pas assez de maturité pour appréhender cette nouvelle qui va changer ma vie. Donc l'expérience, ça c'est, il y a des services où ça s'est bien passé, il y a des services où ça s'est mal passé. Il y a des choses que j'acceptais pas, j'avais pas les infos, il y a des choses que je comprenais pas. C'est ça qui m'a poussé à vouloir aider le CHU de Rouen, parce que je me suis dit s'il y aurait eu une personne, un patient dans l'hôpital qui a traversé les couloirs du CHU comme moi à 2h du matin parce que je savais pas quoi faire, j'étais en train de stresser, bah, ça m'aurait beaucoup aidé. Un soutien, une personne qui me dit que ce que tu as traversé actuellement, bah, moi aussi je l'ai vécu et je te comprends. On se reconnaît en personne. Notre entourage ne peut pas se mettre à notre place. On se sent pas compris. On doit changer maintenant toute notre vie pour l'adapter au mieux à notre santé.
0: En France, 12 000 personnes souffrent de la même maladie que cet habitant de Wassel.
2: Ici Normandie, 8h06, ça sent bon les gaufres.
0: Les gaufres de Cédric Barbet. Après avoir passé plus de 30 ans en cuisine, cet Aurois voulait devenir son propre patron. Il a donc ouvert Gaufremont Bon, un food truck où il propose uniquement des gaufres, salées ou sucrées, qu'il vend sur plusieurs marchés. Ce gaufrier travaille avec des producteurs locaux et voulait proposer une nouvelle offre de restauration.
3: Je voulais vraiment mettre en avant tous mes producteurs et j'en prends encore de nouveaux producteurs que j'essaye leurs produits et je veux vraiment mettre ça en avant. Je veux que tous mes produits frais soient 100% normands avec un circuit le plus court possible, voilà, même pas 30 km de la maison. L'idée est partie de Bruxelles, on est d'accord, mais je suis très content d'avoir fait ce choix de food truck, enfin de remorque ambulante, parce que voilà, moi je suis pas pizzaïolo, même si je sais faire des pizzas, mais j'avais pas envie de faire de pizza qu'on voit déjà énormément, de crêpes, de burgers, enfin tout ça c'est du vu, revu. Il y en a des très bonnes, hein, il y a des très bonnes crêpes, j'adore ça, on en fait une fois par semaine avec ma femme, pour les enfants, mais voilà, les crêpes, les burgers, les pizzas, c'est des choses que tout le monde voit, et donc forcément la clientèle est plus dure à se faire, parce que les gens connaissent pas les gaufres salées en fin de compte, mais une fois qu'ils y goûtent, ils y reviennent.
0: Bon, coup dur pour Cédric Barbet. Jeudi, en rentrant du travail, il a percuté un chevreuil sur la route. Résultat, sa remorque et ses gaufriers sont complètement cassés. Il a lancé un appel à l'aide pour trouver une nouvelle remorque en attendant.
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0: Serge, on se croirait en été.
5: Mais oui, mais moi j'avais envie de manger une gaufre. Vous m'avez donné faim là. Hein, que ce soit salé, sucré, peu importe. Je m'en fiche avec une pâte à tartiner normande, voilà, fabriquée à côté de Barentin par exemple.
0: Faudra attendre encore un peu.
5: Ben oui, parce que tout est renversé dans la remorque. Bon, les gens vont plutôt préférer des glaces, je pense.
0: Oui,
5: Mais remarquez, une gaufre avec une boule de glace dessus,
0: la
5: ça
0: totale.
5: Le fait aussi. Hein, ah oui, la totale. On n'est plus à ça près, tant pis pour les kilos. Nous attendons des températures jusqu'à 33 degrés cet après-midi sur Vernon, Giverny, Louviers, Rouen, 32 degrés à Bernay ou bien encore aux Andelys. J'ai du 31 degrés au Havre, 31 degrés à l'hippodrome de Mauquenchy, 30 à Hierville et 22 degrés à Dieppe, comme hier. Même température. Et un petit 21 du côté de Saint-Valery-en-Caux. Fécamp, en revanche, c'est mieux qu'hier. 25 degrés. Il va faire beau, il va faire chaud. N'oubliez pas chapeau, casquette, crème solaire. Et puis votre petite gourde, vous emmenez avec vous de l'eau. Ça, c'est bien utile. Sinon, vous avez le petit brumisateur aussi, éventuellement. Et puis, si vous avez eu la chance d'avoir un éventail ici, eh ben, c'est le moment de le sortir.
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5: On file sur la route et sur la route aussi. Hein. Ah oui, il va faire chaud en voiture. Voici Bernard Lavilliers.

0: Ici Normandie, on the road again, en compagnie de Bernard Lavillier. Attention, un animal errant signalé sur l'autoroute A13 à hauteur d'Onguemar-Guénouville. On est dans l'heure, kilomètre 129, dans les deux sens en fait, hein, évidemment, dans le sens Paris-Cherbourg, ou bien Cherbourg-Paris. Donc attention, un animal qui se balade sur les voies. On venait de parler de notre ami avec sa remorque ou ses gaufriers sont cassés, donc soyez prudents dans ce secteur.
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0: Dans un instant, on va s'intéresser aux rançons. Aux rançons quand lorsque vous allumez votre ordinateur et que plus rien ne marche et qu'on vous demande de payer. C'est notre rendez-vous vie numérique, vie privée avec Valentine Letesse. Nous allons faire un tour au cinéma en compagnie de Pascal Vaillant avec ses coups de cœur de la semaine. Et je vais vous offrir vos deux billets pour aller voir le film et la séance de votre choix. Et en ce moment, il y a un film, évidemment, c'est le volume 2 de ce film qui est sorti le 29 avril, Le Diable s'habille. C'est le volume 2, mais Le Diable s'habille en quoi ? Vous le savez forcément. 02 35 07 66 66, vous nous donnez la bonne réponse. Betty vous attend et vous irez peut-être voir ce film-là ou bien un autre, le film de votre choix, d'ici la fin du mois d'août au cinéma Kinépolis de Rouen-Saint-Sever. Le Diable s'habille en 02 35 07 66 66.
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3: Un match décisif pour revenir en Ligue 2. Le FC Rouen attend ça depuis 22 ans. Après le match nul mardi, tout se décidera dimanche. Stade Lavallois, FCR, ce dimanche 17h. Un barrage retour à suivre avec votre radio, ici Normandie.
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4: C'est l'une des méthodes d'attaque les plus courantes contre nos données dans Vie numérique, Vie privée. Ce matin, Valentine Lottès, on s'intéresse au rançongiciel.
5: Imaginez, vous allumez votre ordinateur, chez vous ou au bureau, et impossible d'accéder à quoi que ce soit. Vos documents, vos fichiers, tout a été crypté. Un message apparaît, vous devez payer une rançon pour les récupérer. Voilà comment fonctionnent ces logiciels malveillants. Et pour les infiltrer dans votre ordinateur, la quasi-totalité des cybercriminels vous tentent un piège d'hameçonnage, du phishing, un lien dans un mail sur lequel on vous incite à cliquer pour installer le logiciel sur votre appareil. Des centaines d'attaques sont lancées chaque année par rançongiciel contre des organismes privés et publics. Même si aujourd'hui les pirates ajustent leur mode opératoire, au lieu de crypter les données et de paralyser des hôpitaux par exemple, les données sont exfiltrées et les criminels demandent une rançon pour ne pas les dévoiler.
4: Que faire, Valentine, si on est victime de ce type d'attaque informatique?
5: Ne payez pas la rançon pour commencer. Vous n'avez pas la garantie de récupérer vos données, explique la CNIL, la Commission nationale de l'informatique et des libertés. Payer revient aussi à financer des organisations criminelles et à faire de vous une cible potentielle pour d'autres pirates, puisque les premiers ont réussi à vous extorquer. Prenez plutôt les devants. Gardez toujours une sauvegarde de vos données sur un disque dur externe. Déconnectez de votre ordinateur pour le préserver des virus. D'ailleurs, pour éviter toute propagation d'un rançongiciel à toute une entreprise, par exemple, la première chose à faire, c'est de vous déconnecter du réseau Internet et ensuite de contacter le service informatique. Si vous n'en avez pas, le site cybermalveillance.gouv.fr vous met gratuitement en relation avec un professionnel spécialisé pour vous accompagner.
4: Et pour reconnaître une arnaque de phishing en 30 secondes, tous nos conseils sur notre site ici.fr, page vie numérique, vie privée. Dans un instant, on accueille Claudine Abelbeuf, juste après Benabar.

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0: Ici Normandie, quoi qu'on dise, avec Benabar. Bon, alors, les parasols qu'on vous a mis sur la photo, sur notre page Facebook ce matin, ne sont pas à vendre, hein, c'est les nôtres. On les garde, je sais, vous êtes nombreux, allez-vous là. Il va falloir que je voie avec le directeur s'il y a moyen de vous offrir ça. Claudine est avec nous à Belleboeuf. Bonjour Claudine.
1: Bonjour.
0: Claudine, est-ce que vous allez souvent au cinéma?
1: Oui, ça m'arrive.
0: Ça vous arrive. Et qu'est-ce que vous allez voir comme genre de film?
1: Tout, un peu de tout. Plutôt des comédies, moi.
0: Plutôt des comédies. Bon, si je vous dis Le Diable s'habille...
1: En Prada.
0: En Prada, évidemment, avec Meryl Streep, Anne Hathaway et Emily Blunt. C'est au cinéma depuis le 29 avril. Il y a Michael aussi, le film sur Michael Jackson, toujours à l'affiche pour le plaisir, ou bien encore C'est quoi l'amour, Star Wars, Juste une illusion, La Vénus électrique. Enfin, il y a du choix hein, en ce moment au cinéma. On vous offre deux billets pour aller voir le film et la séance de votre choix au cinéma Kinépolis à Rouen-Saint-Sauveur. Voilà Claudine.
1: Merci beaucoup.
0: Mais je vous en prie. Dites-moi, quelle est votre radio locale en Seine-Maritime et dans l'heure?
1: C'est Normandie. J'écoute tous les matins.
0: Ah, mais c'est très bien. Mais il faut écouter le matin, le midi, le soir, la nuit, tout le temps. Gros bisous, Claudine. À bientôt.
1: Bisous.
0: Et pour faire votre choix au cinéma, eh bien, je convoque Pascal Vaillant.
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4: Mes coups de cœur ciné de la semaine avec le retour de la saga la plus lucrative de tous les temps et l'adaptation d'un manga japonais devenu culte dans le domaine de la science-fiction. Commençons avec The Mandalorian, un gros goût dérivé de la saga Star Wars.
5: Un peu comme dans un jeu vidéo.
4: À l'origine, The Mandalorian est une série à succès de Disney+, qui a eu droit à 3 saisons. Le passage par la case cinéma était donc inévitable. Rappelons qu'en 2012, Disney avait racheté les droits de Lucasfilm à George Lucas, le créateur de la saga, pour la somme affolante de 4 milliards de dollars. La firme aux grandes oreilles avait d'ailleurs lancé sa plateforme avec cette série. Le paquet a été également mis sur ce film dérivé. Jon Favreau, réalisateur entre autres des deux premiers Iron Man et de la série The Mandalorian, est aux commandes. Pour le casting, Pedro Pascal, qui reprend son rôle de mercenaire intergalactique, à ses côtés notamment Sigourney Weaver, icône du cinéma de science-fiction depuis la saga Alien, qui campe la colonel Ward de la Nouvelle République. Elle n'était d'ailleurs pas présente dans la série.
6: Il ne s'agit pas de vengeance, il s'agit de prévenir une guerre de plus.
4: L'autre héros du film, c'est Grogu, une version couche-culotte du fameux Yoda, doté évidemment de super-pouvoirs.
7: Bonne chance. Tu vas en avoir besoin. Arrête.
4: Dites-vous que ce long métrage n'est d'ailleurs qu'un encas, puisqu'un nouvel épisode officiel de Star Wars, sous-titré Starfighter, avec en tête d'affiche Ryan Gosling, est attendu l'année prochaine. On reste dans la science-fiction avec l'adaptation d'un manga à succès, c'est All You Need Is Kill. Cette œuvre est à l'origine un roman d'Hiroshi Sakurazaka, qui est devenu culte dans le domaine de la science-fiction japonaise. Le roman avait déjà eu droit à une adaptation hollywoodienne avec le film Edge of Tomorrow en 2014, avec Tom Cruise et Emily Blunt, dans lequel Tom mourait et revivait sans cesse la même journée. Pour la version animée, c'est un peu la même chose, sauf que c'est une héroïne qui remplace le héros de Mission Impossible.
8: Je reviens systématiquement à la vie.
9: Écoutez, des monstres vont sortir de Darol. Et ils vont tuer tout le monde.
10: Non mais t'as vu ou quoi?
4: Pour l'intrigue, nous sommes plongés dans un futur proche. Le Japon se reconstruit après l'invasion d'une gigantesque fleur extraterrestre. Quand elle entre en éruption et libère des créatures dévastatrices, Rita, l'héroïne, meurt dans le chaos avant de se réveiller au début de la même journée. Le film sorti en janvier dernier au Japon a fait un carton, il devrait suivre cette logique chez nous et dans le reste du monde. Star Wars, The Mandalorian and Grogu et All You Need Is Kill à découvrir notamment au cinéma Pathé d'Evreux.
7: Quelle est la voix ?
0: Bonne séance cinéma, on vous offre régulièrement vos invitations pour aller découvrir les films dans les cinémas de la région. Dans 5 minutes maintenant, retour de l'actu. Tiens, on a un petit bonjour de Nelly qui nous dit « On va lire le dernier Daniel Steele, la robe de mariée avec ce beau soleil. » Bah oui, ce que je vous ai demandé sur Facebook, qu'est-ce que vous allez faire aujourd'hui? Il y en a qui vont vide-grenier, il y en a qui vont lire. Et nous, on écoute de la bonne musique avec Cool and the Gang, Celebration.

0: Merci Normandie, vos chansons préférées toute la journée. Celebration, ça va vous mettre en forme pour le petit jogging du dimanche. Dans 10 minutes, l'événement d'ici et l'événement, évidemment, c'est le match du FCR que vous pourrez vivre ce soir dès 17h. Et on a fait une petite battle avec mon collègue de ici, Mayenne, à Laval. On va réécouter ça dans les prochaines minutes. Mais avant cela, l'info d'ici avec vous, Sarah Yasmine, les concerts de l'Armada, c'est fini.
1: Oui, c'est une information ici Normandie, la région n'organisera pas les fameux concerts gratuits pour la Mandale l'an prochain.
0: On voit ça juste après le 90 secondes. Toute l'actu en France et dans le monde, Valentine.
2: Une vigilance à la canicule aussitôt dans l'année, c'est une première. Le Finistère est en jaune sur la carte de Météo France à partir de midi pour cause de chaleur intense et d'autres départements risquent de suivre. Les températures dépasseront encore les 30 degrés sur une large partie du pays. Pour les viols avec torture et la prostitution forcée de son ex-compagne Laetitia, Guillaume Bussy est condamné à 25 ans de prison. Il a 10 jours pour faire appel de la condamnation de la Cour d'assises des Alpes de Haute-Provence. La fin de la guerre en Iran, largement négociée selon Donald Trump. L'accord, ajoute Téhéran, est en phase de finalisation avec les États-Unis. Si l'avenir des projets nucléaires de l'Iran n'est pas évoqué, l'accord prévoit la réouverture du détroit d'Ormuz par lequel transite 20% de la production mondiale de pétrole. Une deuxième palme d'or pour le réalisateur Christian Mongiu, récompensé au Festival de Cannes pour son film Fjord, l'histoire d'un couple évangélique et de leurs 5 enfants immigrés en Norvège et pris en grippe par les autorités. La fête dans les rues de Bordeaux cet après-midi, 15h, à l'arrivée des rugbymen de l'Union Bordeaux-Bègle. Vainqueur de la Champions Cup hier pour la deuxième année de suite sur le score écrasant de 41 à 19 face aux Irlandais du Leinster. 12 Français sur les courts de tennis pour le coup d'envoi de Roland-Garros ce dimanche. Mais le clan tricolore devra faire sans le numéro 1 des Bleus, Arthur Fils, forfait pour cause de douleur à la hanche.
1: Une information révélée par ICI Normandie mercredi soir. La région n'organisera pas les concerts de l'Armada l'année prochaine. Depuis 1994 et presque le tout début du plus grand rassemblement de voiliers au monde, la région Normandie proposait ses concerts gratuits sur l'esplanade Saint-Gervais à Rouen, où étaient passés Benabar, Dadju, Amel Bent ou encore le DJ rouennais Petit Biscuit. C'est la région qui les finançait et donc pour la première fois dans l'histoire de l'Armada, elle ne sera plus aux manettes, Bradley de Souza.
3: Oui, la région Normandie va donner une subvention à l'association qui organise l'Armada pour qu'elle puisse elle-même piloter les concerts. Alors on ne connaît pas encore le montant précis, la région reste muette sur ça, mais ce sera une enveloppe conséquente d'après nos informations. Il y a 3 ans, pour la dernière édition, la région avait injecté près de 2,5 millions d'euros, 8 soirées de concerts, 28 artistes présents sur scène, parmi eux Amel Bent, Jennifer ou encore le chanteur Amir. Pour la prochaine Armada, tout est encore à l'étude. Maintenir les concerts gratuits ou les rendre payants, les nouveaux organisateurs recherchent de leur côté un ou plusieurs prestataires pour gérer ces concerts. Ils souhaitent toujours une programmation forte, mais c'est un chamboulement car jusqu'à présent, c'est la région qui les organisait. Cette fois-ci, elle veut concentrer ses efforts sur les 1000 ans de la naissance de Guillaume le Conquérant l'année prochaine. Des événements prévus tout au long de l'année et parmi eux, un rassemblement de drakkars, de bateaux vikings pendant l'Armada. La plupart reviendront des pays nordiques et seront amarrés sur la rive gauche à Rouen.
1: Une annonce qui fait déjà réagir dans l'opposition au conseil régional, comme l'élu havrais Mathieu Brasse, conseiller régional du groupe La Gauche Normande.
4: C'est une très bonne idée de faire venir des drakkars pour l'Armada, mais pourquoi l'un contre l'autre? L'un n'empêche pas l'autre, au contraire. Les concerts gratuits de la région, c'est maintenant devenu partie intégrante finalement de l'Armada. De l'arrêter subitement comme ça, alors que globalement les Normands, les touristes sont vraiment en demande vis-à-vis de ce concert, c'est vraiment regrettable. On aurait plutôt attendu l'inverse, c'est-à-dire développer ce type d'événement et concerts gratuits lors de tout grand festival ou tout grand événement en Normandie, que ce soit au Havre avec les grandes voiles par exemple, ou la grande batterie de Cherbourg par exemple, dans le cadre du millénaire de Guillaume aussi à Caen, plutôt que d'arrêter du jour au lendemain comme ça. Voilà, donc c'est pour ça que je dis vraiment c'est une bêtise et c'est à contre-courant de ce que souhaitent également les gens qui se rendent à ces grands événements et qui font de toute façon fonctionner à la fois le tourisme et à la fois l'économie locale.
1: Ni la région ni l'association qui organise l'Armada n'ont souhaité s'exprimer officiellement sur ce sujet. Un point d'étape est prévu le mois prochain.
0: Sarah Yasmine à la une du journal de 9h.
1: Nouveau témoignage d'une maman choquée en apprenant les plaintes pour agression sexuelle dans une crèche de Rouen. Le seul moyen pour le FC Rouen de monter en Ligue 2, c'est de battre Laval ce soir. Et puis il y aura des gaufres pour vous, Serge, et du beau temps aussi.
0: Bah évidemment, du beau temps, voilà, pour aller manger une gaufre en bord de mer. À mon avis, il va y avoir du monde, hein, du côté d'Étretat, Dieppe, Le Havre, ça va coincer un petit peu, hein, cet après-midi en bord de mer, peut-être même dès ce matin, pour les plus chanceux qui vont aller déjeuner en bord de mer, parce qu'on attend cet après-midi 25 degrés par exemple à Fécamp, 31 degrés au Havre, 22 à Dieppe dans les terres, 30 degrés à Yvetot, 31 pour Rive-en-Seine, pour Forges-les-Eaux, 31 également au Marais-Vernier, 32 à Gisors, ainsi qu'à Bernay ou bien encore à Passy-sur-Eure, à Évreux, 33 à Rouen, 33 à Elbeuf, Louviers, ainsi qu'à Vernon. Sur les routes, pour l'instant, je vérifie, que se passe-t-il ?
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0: Eh bien écoutez, ça se passe bien, pas de difficultés à ma connaissance. Si c'est le cas, vous passez l'info et c'est Betty qui vous accueille au 02 35 07 66 66.
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0: Renaud et Miss Maggie tout de suite, avant de filer du côté de Laval, rejoindre Gauthier Patureau qui présente Ici Matin sur Ici Mayenne.

0: Ici Normandie, vos chansons préférées toute la journée avec à l'instant Renaud et Miss Maggie.
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0: Nous sommes dimanche aujourd'hui, le 24 mai 2026. Il paraît que c'est la journée du bricolage. Alors si vous bricolez, attention, hein, parce que c'est un long week-end. Donc évitez de finir aux urgences. Vaut mieux remettre ça un autre jour, peut-être. Sinon, il y a les vide-greniers. Guillaume nous a laissé un message.
3: Bonjour, ici Normandie. Le comité des fêtes de Ménonval organise sa 6e foire à tout dans les rues du village ce dimanche 24 mai. Au programme, plus de 60 exposants. Exposition d'anciens tracteurs, défilé de majorettes des étincelles de Foucarmont, démonstration de courses de tracteurs tondeuses avec l'association MTT. Nous vous attendons nombreux sous ce beau soleil radieux.
0: À Ménonval, merci Guillaume. Vous faites comme Guillaume pour annoncer vos événements. Vous nous envoyez un vocal sur le WhatsApp ici Normandie. Attention, il y a du foot Laval FCR, Laval-Rouen, ce sera cet après-midi à vivre en direct avec Théophile Pedrola, coup d'envoi 17h pour, on l'espère, la montée en Ligue 2 du FCR. Et vendredi matin, on s'est dit, tiens, on va faire une petite battle, un petit peu comme les footballeurs, avec Gauthier Patureau, l'animateur d'ici matin sur Ici Mayenne.
4: Bonjour Serge Baillivet.
0: Bonjour Gauthier Patureau.
4: Alors, est-ce que vous êtes en forme à Rouen? Est-ce que vous êtes prêt pour dimanche après-midi?
5: Ici c'est Rouen. Ici c'est Rouen.
4: Ici c'est Laval. Laval.
0: On est prêt.
4: Eh ben, je tenais tout d'abord à vous féliciter. Franchement, un grand bravo parce que je vous ai suivi à Rouen. Je vous ai trouvé excellent en national et franchement, vous méritez d'y rester.
0: C'est pas sympa. Je suis désolé, Gauthier. Ça va pas se passer comme ça. Je vous le dis. On a fait match nul cette semaine. Eh bien, dimanche, c'est nous qui allons gagner. On va vous le prouver même ce matin. Vous allez voir.
4: Oui, si on faisait une petite battle, un petit match entre Rouen et Laval. Moi, je vous propose de parler fromage, parce que ça, on sait faire en Mayenne. C'est chez nous qu'est né, par exemple, le porc salut, le chaussé aux moines, et attendez, on fabrique 5 millions de mini babybel par jour, monsieur.
0: Nous avons 4 fromages AOP, le camembert, le Pont-l'Évêque, le Livaro, et je tiens à vous signaler, Gauthier, quand même, que je suis chevalier de l'ordre de la confrérie du fromage de Neufchâtel, et paf.
4: Ouais, c'était ça l'odeur, d'accord, je comprends. Bon, écoutez, en tourisme, on est très bien aussi en Mayenne. Je tiens à vous signaler que nous avons le point le plus haut du Grand Ouest, monsieur, 417 mètres, le Mont des Avaloirs.
0: C'est nul, monsieur, c'est nul. En Normandie, on a Étretat, connu dans le monde entier. Et puis, on a quelqu'un qu'on a envoyé dans l'espace, figurez-vous, plus haut que votre point le plus haut, nous.
6: Je suis Thomas Pesquet, astronaute de l'Agence spatiale européenne.
0: On a Thomas Pesquet, nous, chez nous.
4: Je comprends. Oui, mais voilà, on peut pas rivaliser, mais quand même, on a plein d'autres choses. On a la Mayenne, parce que vous avez, je crois, c'est quoi, de l'armada, c'est ça.
0: Évidemment, nous, on a l'armada, les bateaux, on a la mer.
4: Alors nous aussi, on a des bateaux sur la Mayenne et on s'est resté simple, monsieur. Je tenais à le préciser. En musique, si on parle musique, nous on a Archimède. Écoutez.
0: C'est nul, parce que nous, on a King V, nous.
4: Oui, alors, vous avez King V. Je tiens à préciser que vous avez aussi Amaury Vassili, qui a représenté la France à l'Eurovision.
0: Il a fini l'Eurovision. Et puis, c'est tout. Non, mais quand même. Bon, et en sport, alors, vous avez quoi, vous?
4: Alors, nous, on est super fort en basket, en handball et puis en futsal, parce que si vous enlevez les membres lavallois de l'équipe de France de futsal, il n'y a plus d'équipe.
0: Oui, nous, en Normandie, on a le HAC qui reste en Ligue 1 pour la 4e saison de suite. On a le Rouen Hockey Elite qui est champion de France de hockey. Bref, on a Alexis Anquincan aussi. Signale que là, sur le papier, c'est nous. C'est nous. On a le maximum de points.
4: Allez, moi, j'ai envie qu'on soit fair play, finalement. Ouais. En tout cas, ce qui est sûr, c'est qu'on défend tous les deux nos couleurs. Ça, on peut pas nous l'enlever. On est d'accord.
0: Et rendez-vous dimanche, 17h, et puis on verra le résultat. D'accord.
4: On aura 90 minutes pour se départager. Ça marche.
0: Bonne journée, Gauthier Mayenne.
4: Merci, Serge. À très bientôt.
0: Le coup d'envoi, c'est à 17h. Match à vivre en intégralité sur votre radio ici Normandie avec les commentaires de Théophile Pedrola. Avant 9h, l'horoscope de 4 Catherine Viguier. Et puis on va faire un petit peu de sport également en compagnie de notre coach Nordinatab. Pour la musique, il y a Daniel Lavoie, Patrick Fiori, Garou, c'est belle.
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0: Belle Notre-Dame de Paris, il fait beau, les bateaux sortent du côté de Saint-Valery-en-Caux. Gérald nous a mis plein de photos sur notre page Facebook. À Saint-Valery, il fait 18 degrés, 17 degrés à Dieppe ce matin, nous dit Catherine. Ce midi, c'est barbecue. Et ensuite, on regarde la finale des 4 jours de Dunkerque. Cyclisme au frais, nous dit Jocelyne. Nous avons 18 degrés au Grand Bourtheroulde avec un beau soleil. Nous avons 20 degrés déjà à Rouel, nous dit Claudine. Continuez à nous laisser vos petits messages sur notre page Facebook. Parce que c'est l'heure d'accueillir notre coach, Nordine. Bonjour.
1: Bonjour Serge.
0: Bon alors, les bras qui manquent de tonicité, c'est une remarque qui revient souvent. Comment y remédier simplement? J'aimerais bien que vous nous éclairiez, Nordine.
1: Déjà, il faut savoir une chose. On ne peut pas cibler une perte de gras uniquement sur les bras. Mais en revanche, on peut les renforcer pour leur redonner du tonus. Et ça, ça change beaucoup de choses visuellement. L'idée, ce n'est pas de faire compliqué, mais de faire régulièrement. On débute par un premier exercice assis sur l'avant d'une chaise. Vous posez les mains de chaque côté. Et là, vous avancez légèrement les pieds afin d'amener les fesses dans le vide. Et ensuite, vous fléchissez les bras afin de descendre les fesses vers le sol. Et enfin, vous poussez sur les mains afin de revenir bras tendus et relever les fessiers. Vous pouvez effectuer 3 séries de 10 à 12 répétitions. Et grâce à ça, vous allez tonifier l'arrière des bras.
0: Donc on travaille, Nordine, directement la zone qui pend alors.
1: Exactement. Les triceps sont souvent peu sollicités dans le quotidien. Et pourtant, ce sont eux qui donnent cette sensation de bras tonique. D'ailleurs, ça me donne une idée d'exercice. Vous allez vous placer devant un mur. Vous tendez les bras afin de poser les mains sur le mur. Et à partir de là, vous allez reculer légèrement les pieds afin d'incliner le corps vers l'avant. Et à partir de cette position, vous allez inspirer en amenant les coudes sur le mur, afin que les coudes viennent toucher le mur. Et ensuite, vous poussez sur les mains afin de revenir bras tendus. J'inspire, je descends les coudes, je souffle, je pousse. Et grâce à ça, vous allez avoir un exercice complet qui va vous permettre non seulement d'effectuer une séance de gainage, mais en plus de tonifier l'arrière des bras. Et vous pouvez effectuer 3 séries de 10 à 12 répétitions. Côté sport, misez sur la natation. Par exemple, que ce soit la brasse ou le crawl. Lorsque vous allez utiliser la résistance de l'eau, vous allez avoir un travail complet du triceps. Par exemple, sur le crawl, lorsque je suis avec la main sous l'eau et que je ramène de l'eau derrière. Allez, à vous de jouer.
0: Merci beaucoup Nordine. Allez, on y va doucement au sport. Peut-être à cette heure-ci, il fait encore un petit peu frais. En plein soleil, on évite quand même. Mais ça, on peut le faire effectivement. Nordine, vos exercices à la maison au frais. Attention, le bac de Kilbeuf est suspendu. Il reprendra du service tout à l'heure à 11h30 après l'opération de maintenance. Voici Coldplay avant d'accueillir Catherine Viguier pour votre horoscope.

0: Coldplay à l'instant, et si vous aimez Coldplay, bah j'ai un autre groupe à vous proposer, ça s'appelle Live Play, et c'est un hommage tout simplement au groupe Coldplay. Ce sera sur la scène du Carré des Docks au Havre le 17 octobre prochain. Alors on nous promet plus qu'un concert hommage, un concert immersif au plus près de ce qu'est le groupe Coldplay. Pensez à réserver vos billets, la billetterie est ouverte, pour cela vous allez sur doclehavre.com. notez bien la date, samedi 17 octobre, 20h. Dans un instant, juste après les infos de 9h, nous allons nous intéresser aux chiens avec l'association Animaux du Vexin, qui organise d'ailleurs le 7 juin prochain la fête du chien à Gisors. Vos questions, vos témoignages, si vous avez déjà adopté un chien dans un refuge, si vous avez des questions à poser, eh bien vous n'hésitez pas, 02 35 07 66 66. Vous pouvez également nous envoyer un vocal sur le WhatsApp de la radio, c'est au même numéro. Catherine Viguier nous rejoint pour l'horoscope de ce dimanche 24 mai. Bonjour Catherine.
1: Bonjour Serge. Bonjour à tous.
0: On retrouve une conjoncture plus stable.
1: Ça plaît à certains, mais d'autres aiment que ça bouge. Bélier, bon, la journée n'est peut-être pas top, mais ça vous oblige à être patient. Taureau, aujourd'hui, trouvez un moment pour rêver, vous évader. Gémeaux, vous pourriez tomber sur une personne qui vous en apprend davantage sur vous et sur vos émotions. Cancer, sous votre carapace, il se pourrait bien que vous cachiez de la colère, eh bien, exprimez-la. Lion, vos valeurs, votre sens de l'honneur et votre goût de l'exigence sont mis justement en valeur aujourd'hui. Vierge, il ne faut pas craindre la concurrence, c'est important que vous vous positionniez s'il y a une place à prendre. Balance, vous trouvez les bonnes personnes pour former une équipe, pour progresser où que vous soyez. Scorpion, c'est une journée super constructive. Vous allez adorer, surtout si vous devez vous déplacer. Sagittaire, de belles perspectives, toujours liées à un ou une autre. Aujourd'hui, vive les finances. Capricorne, favorisez en ce dimanche, lâchez un peu les soucis, profitez d'être vous-même. Verseau, vous avez besoin de retrouver vos proches, les personnes qui comptent pour vous. Poisson, ce dimanche vous invite à la réflexion et ça n'est pas pour vous déplaire. Et pour nous tous, on sort, on part à la découverte des autres.
0: Oui, mais alors on sort en emmenant sa radio, hein, parce qu'on reste là. Et puis on retrouve votre horoscope, Catherine, sur notre site ici.

0: Ça concerne aussi le centre d'activité extrascolaire de l'école Hameau des Brouettes. Karine est la mère d'Isaac, 4 ans. Il a fréquenté la crèche de ses 6 mois à ses 1 an et demi. Elle raconte le choc en apprenant la nouvelle.
1: Moi, je lis l'article, il est 21h. On nous indique que les agents de la mairie pourront se rendre disponibles, mais on est vendredi, samedi, dimanche, lundi de Pentecôte, c'est férié. Moi, j'ai pas dormi de la nuit et je me dis, mais en fait, je me tourne vers qui? Comment je fais? Qu'est-ce qui se passe? Enfin, c'est quoi cette histoire? J'aurais aimé qu'on nous dise, ça va sortir, préparez-vous, il va y avoir ça, parce que c'est d'une telle violence de se dire, mais potentiellement, mon enfant est concerné. Je l'ai amené consciemment tous les matins dans un lieu où potentiellement on a abusé de lui. Enfin, c'est cataclysmique, c'est vraiment horrible. On a sensibilisé Isaac assez tôt aux gestes interdits, à la nudité, au consentement, aux choses qui se font et qui ne se font pas. Enfin voilà, encore une fois, il a commencé à aller à la crèche, il avait 6 mois. Peut-être qu'il s'est passé des choses de ces 6 mois à ses 1 an et demi, quand il parlait pas encore, dont il ne se souvient pas, je sais pas. Là, il me parle de ce dont il se souvient. Mais est-ce qu'on a des souvenirs de choses comme ça quand on a 6 mois? Non.
0: Une pétition en ligne a été lancée par des parents d'enfants inscrits dans ces établissements. Elle recueille 116 signatures pour le moment. Après l'attaque au couteau d'un jeune Lauvérien de 17 ans à Val-de-Reuil il y a 10 jours, une marche blanche organisée par le collectif des mamans du quartier de Maison Rouge. Cette marche pour sensibiliser, dire stop à la violence dans nos villes et nos quartiers, pour la paix et nos enfants, peut-on lire sur l'affiche destinée aux parents, aux élus de Louviers et responsables religieux. Le cortège partira à 15h de l'école maternelle Jacques Prévert avant de gagner la place Taurelle.
2: Ici Normandie, 9h02, ça fait quand même 22 ans.
0: Et oui, 22 ans que les supporters du FC Rouen attendent une montée en Ligue 2 et c'est ce qui se joue ce soir. Les Diables Rouges disputent leur match de barrage retour contre Laval. Mardi, la rencontre aller s'était conclue sur un nul, un partout. Les Rouennais, pas favoris sur le papier, mais ils comptent bien montrer les muscles et revenir ce soir promus en deuxième division, un moment que les supporters attendent donc avec impatience, surtout les 600 qui font le déplacement jusqu'à Laval pour l'occasion. En Formule 1, les Broétiens Esteban Ocon et le Rouennais Pierre Gasly terminent en bas du classement de la course sprint hier soir au Canada, respectivement en 13e et 20e position. Place maintenant au Grand Prix pour nos pilotes normands, c'est ce soir à 22h, heure française. Eux vont courir tout en couleur, 1500 participants attendus au Breton Color Run près du Miège, c'est ce matin, un événement organisé par le club de hand de Bretonne-le-Trait. Au choix, 5 ou 10 km en marchant ou en courant. Un village événementiel est également prévu avec des stands associatifs, food truck, animation et concerts.
2: Après avoir couru, Sarah Yasmine, on peut bien s'offrir une bonne gaufre.
0: Oui, et puis il y a un Norrois qui vient d'ouvrir son food truck 100% gaufre, autant sucré que salé, c'est Cédric Barbet. Après avoir passé plus de 30 ans en cuisine, il avait envie de créer son propre concept en proposant une nouvelle offre de restauration, Laurent Philippot.
3: 3 menus avec camembert, poulet et oignon pomme.
4: Il est un peu plus de 11h30 et Déborah vient retirer sa commande.
3: C'est la première fois, c'est l'occasion d'essayer.
4: Après 30 ans en cuisine, Cédric Barbet voulait devenir son propre patron et travailler à l'air libre.
5: L'idée, elle est venue il y a 2 ans à peu près. Un petit voyage avec ma femme à Bruxelles. On y a été spécialement pour les gaufres, les frites, le chocolat. Et j'ai entre autres été avec elle à Waffle Factory.
4: Des gaufres sucrées avec option chantilly, sauce chocolat, caramel ou compote de pommes, le tout maison. Mais aussi des gaufres salées en mettant en avant les producteurs locaux.
5: Tous à même pas 30 minutes de chez moi, donc on est vraiment en circuit court. Sur le marché d'Evreux, je suis sur une petite place à part, mais sur la place principale, j'ai 6 de mes producteurs qui y sont.
4: Ce sont des gaufres de Liège qui sont à déguster, des gaufres vivantes avec de la levure de boulanger dont la pâte préparée la veille a poussé au moins 1h30.
5: Tous les ingrédients frais sont 100% normands, ainsi que mes boissons qui sont 100% normandes.
4: Quentin Baudouin, agriculteur qui vend ses volailles sur le marché, est devenu un adepte de la gaufre.
6: C'est nouveau, c'est pas quelque chose de commun. Aussi avec des produits frais, avec des producteurs, que ça soit en sucré ou en salé, ça fait carrément plaisir.
4: Et vous prenez toujours la même chose ?
6: Non, j'aime bien batifoler sur la carte.
4: Pour Cédric Barbet, les marchés sont une vitrine. Il propose la privatisation de son food truck. Au menu déjà, dans les prochains mois, des baptêmes, des mariages, un concours de pêche et un concours de bûcherons.
0: Bon, pas de chance pour Cédric Barbet. Jeudi, il a percuté un chevreuil sur la route et donc sa remorque et ses gaufriers sont abîmés pour le moment. Il a lancé un appel à l'aide sur Facebook pour l'aider à trouver une nouvelle remorque. Ça donne quand même faim, Serge.
2: Bah évidemment, à cette heure-ci, 9h05, moi, je suis pas contre une gaufre. Si vous avez des gaufres, n'hésitez pas à passer à la radio. On vous attend sur les quais de Seine à Rouen. Hein.
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1: Pas un nuage en vue derrière vous, Serge.
2: Mais non, pas de nuages, ce sera du grand ciel bleu avec des températures élevées encore, nous annonce Météo France. Pour ce dimanche, jusqu'à 33 degrés dans l'heure du côté de Vernon ou bien encore dans la métropole rouennaise ainsi que sur Louviers. 32 à Évreux, 32 aux Andelys, à Verneuil, à Bernay, 31 degrés pour Le Havre ou bien à Forges-les-Eaux, 30 à Yvetot, 25 à Fécamp et 22 degrés pour Dieppe. Côté circulation, nous avons notre bac qui est à l'arrêt du côté de Quillebeuf et puis ce matin on nous annonçait le bac de la Bouille qui était suspendu. J'ai pas d'infos comme quoi il avait repris du service, donc n'hésitez pas à nous le dire évidemment. En cas de difficulté sur nos routes normandes, le numéro pour nous joindre, le 02 35 07 66 66.
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2: Cœur de loup, voici Philippe Lafontaine. C'est pas les loups qui sont à l'honneur, mais ce sont les chiens ce matin pour notre rendez-vous animaux et compagnie jusqu'à 10h.

0: Ici Normandie, vos chansons préférées toute la journée, Philippe Lafontaine et son cœur de loup à 9h10.
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0: Et ce matin, les chiens sont à l'honneur avec Mélodie Poujol qui nous rejoint pour l'association SOS Animaux du Vexin. Bonjour Mélodie.
3: Bonjour tout le monde.
0: Alors, c'est un refuge qui est basé entre Gisors et Trépani à Bézu-Saint-Éloi, le refuge Jasmine. Mélodie, comment vous êtes arrivée à vous occuper d'un refuge et d'où vient votre passion pour les animaux ?
3: Alors, la passion pour les animaux, en fait, elle vient depuis que je suis toute petite, ça a toujours été. J'ai toujours eu des animaux à la maison, j'adore m'en occuper, j'adore passer du temps avec eux. Je trouve que avec eux, les relations ne mentent pas, en fait, c'est clair, c'est soit ils ont envie, soit ils n'ont pas envie. La plupart du temps, c'est eux qui réclament les câlins et qui, voilà, qui ont besoin d'affection. Et comment je suis arrivée présidente de ce refuge ? En fait, j'étais bénévole dedans depuis un an et demi. Et l'ancien président a cessé de diriger cette association. Donc en fait, pour pas qu'elle disparaisse et pour pouvoir continuer ce qu'on avait commencé avec les autres bénévoles, voilà, je me suis retrouvée élue présidente. Donc je pensais pas que c'était aussi prenant et engageant. Et voilà, c'est quand même beaucoup de temps investi pour nos amis les chiens, parce que il y a des demandes d'abandon, des maltraitances, des chiens errants. Enfin, c'est au quotidien, vraiment, on a des demandes au quotidien. Donc voilà comment je me suis retrouvée à cette place.
0: Alors effectivement, le rôle d'un refuge, c'est de récupérer les animaux qui sont maltraités, les animaux errants éventuellement. Qui fait appel à vous pour placer ces animaux ?
3: Alors, il y a différentes propositions. En fait, soit vous avez la gendarmerie, par exemple, quand il y a de la maltraitance, qui peut nous appeler pour intervenir sur un lieu. Et en fait, nous, on doit récupérer le chien et c'est eux qui gèrent le problème avec les maîtres. Nous, on arrive, on prend le chien et on va le mettre en sécurité. Il y a aussi les mairies avec qui on est en convention. Donc pour l'instant, on en a encore très peu parce que les recherches sont très récentes. En fait, nous, on a repris en juillet l'année dernière. Donc il y a vraiment eu tout à reprendre du début parce qu'il y avait quand même pas mal de lacunes sur la tenue de cette association. Voilà, les mairies en fait font appel à nous quand des chiens errent dans leur commune. Comme ça, nous on récupère le chien, on le met en fourrière. S'il n'est pas récupéré, s'il n'est pas identifié, en fait, nous après, au bout du délai, il est remis à l'adoption.
0: Oui, parce qu'en fait, c'est de la responsabilité de la mairie s'il y a des animaux errants sur la voie publique.
3: Exactement. Ça, hein. Donc il y a certaines mairies en fait qui possèdent un chenil où ils peuvent garder le temps de fourrière. Donc il y a des mairies qui n'ont pas besoin de convention, mais les mairies qui n'ont pas ce système-là où ils n'ont pas un agent spécifique pour ce problème-là. On fait appel aux associations et c'est les associations qui gèrent ce genre de problème.
0: SOS Animaux du Vexin, le refuge Jasmine, est installé dans l'Eure à Bézu-Saint-Éloi. Sa présidente Mélodie Poujol est notre invitée ce matin. Vos questions, vos témoignages, 02 35 07 66 66. On se retrouve juste après Queen.

0: Ici Normandie, Queen, I want to break free, animaux et compagnie, jusqu'à 10h avec Mélodie Poujol, présidente de l'association SOS Animaux du Vexin. C'est le refuge Jasmine dans l'Eure, installé à Bézu-Saint-Éloi. Vous faites principalement les chiens, mais vous commencez à avoir des demandes pour les chats aussi, mais à la base c'était les chiens, hein.
1: C'est ça, à la base, on est vraiment équipé et le refuge est construit pour accueillir des chiens. Pour l'instant, on n'a pas de chatterie, donc voilà, il y a des projets en cours, mais pour ça, il faut des fonds. Et bien évidemment que là, ça fait quelques mois maintenant qu'on actionne tout ce qu'on peut de partout, des foires à tout, des marchés de Noël, des collectes. On fait plein de choses pour récupérer des fonds. Mais voilà, ça se fait pas comme ça et il faut un petit peu de temps encore pour qu'on puisse être équipé au maximum.
0: Bah oui, parce que c'est bien de créer un refuge, mais il faut le faire vivre aussi.
1: Exactement.
0: Et il y a des coûts énormes, parce que si on a des pensionnaires, ça veut dire qu'il faut leur donner à manger.
1: Oui. Oui, tout à fait.
0: Et puis il y a le lieu aussi, parce que j'ai vu sur votre page Facebook que vous étiez en plein travaux là.
1: Exactement, en fait on a réussi à monter une équipe bricoleur, c'est comme ça qu'on les appelle. Donc c'est des bénévoles, hein. Chez nous on n'est que des bénévoles, il n'y a pas du tout de salariés, donc c'est tous nos petits bénévoles qui offrent de leur temps dès qu'ils ont un peu de temps, de petites bricoles à la maison qui peut servir au refuge. On fonctionne que comme ça pour le moment. Donc là, il y a eu pas mal d'améliorations. C'est des choses bêtes, mais par exemple, il n'y avait pas de gouttière, donc l'eau coulait là où il ne fallait pas. Donc les chiens étaient souvent dans la gadoue. Là, il y a eu des cailloux d'installer. Donc on a des allées propres. On a eu une cuve à eau pour récupérer l'eau de pluie qui nous permet de faire un peu de vaisselle. Puisque pour l'instant, on a ni eau. En fait, on n'a pas d'eau et pas d'électricité au refuge. Donc c'est vraiment c'est vraiment spartiate comme. Comme confort, mais on fait au mieux pour nos loulous, en tout cas. Et petit à petit, les bricoleurs nous apportent vraiment du confort, donc c'est cool.
0: Alors, c'est une équipe de combien de personnes, votre association, Mélodie ?
1: Alors, en tout, on a une cinquantaine d'adhérents. Après, on va être une vingtaine, 25 à peu près, à agir quotidiennement au refuge entre les sorties des chiens, les bricoleurs et ceux qui agissent sur les événements comme les foires à tout, etc.
0: Alors, il y aura la fête du chien, on y reviendra début juin à Gisors. Combien de pensionnaires vous avez là en ce moment ?
1: Alors, sur le refuge, on est à 5 pensionnaires. Et après, on en a en famille d'accueil et d'autres qui sont encore chez leurs propriétaires mais qui souhaitent les abandonner, qui ne peuvent plus les garder jusqu'à ce qu'on leur trouve une solution, en fait, une nouvelle famille. Donc, on est à une vingtaine à peu près en ce moment à placer.
0: Bon, alors on y reviendra justement sur vos loulous, comme vous les appelez, à placer, sur les familles d'accueil, comment on peut faire pour vous aider. Et puis quelques conseils pratiques aussi, parce qu'on va arriver à la période d'été. Et qui dit été rime malheureusement avec abandon. Et on reviendra sur le choix de son animal. Vous avez des questions à poser à Mélodie, n'hésitez pas. 02 35 07 66 66. Voici Auria et Soirée Mondaine.

0: soirée mondaine, c'est Oria sur votre radio ici Normandie.
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0: Autour des chiens ce matin avec Mélodie Poujol, la présidente de SOS Animaux du Vexin, basée dans l'Eure à Bézu-Saint-Éloi. Alors parmi vos pensionnaires, vous avez mis sur Facebook la photo de Max. C'est quel chien Max ?
3: Alors Max est un berger allemand d'environ 10 ans, son maître est décédé, donc pour l'instant lui il n'est pas sur place au refuge pour le coup, il est chez la voisine du monsieur qui le garde en attendant qu'on lui trouve une famille, il a des balades quotidiennes par un jeune du village, enfin voilà, pour l'instant il est bien entouré, mais cette dame ne peut pas le garder définitivement, elle a déjà des chiens, enfin voilà, donc elle ne peut pas le garder, donc c'est pour ça qu'on lui cherche une gentille nouvelle famille pour ses vieux jours.
0: Alors, on va vous partager le lien, évidemment, du refuge pour que vous puissiez voir les photos. Alors, forcément, alors, il est assez imposant hein, comme chien. Je prends l'exemple parce que j'ai la photo sous les yeux. Alors, on peut très bien craquer, on se dit, ah bah oui, il est mignon, je le veux. Bon, c'est pas vraiment comme ça qu'il faut voir les choses, Mélodie.
3: Non, tout à fait. En fait, un animal sur photo, c'est toujours beau. mais ça a beaucoup d'engagement sur plusieurs années, même s'il a 10 ans, il y en a encore pour quelques années. Donc, il faut bien réfléchir sur le mode de garde, par exemple, quand on part en vacances, déjà, sur le fait qu'il a 10 ans, donc il est habitué à une certaine façon de vivre et qu'il ne sera peut-être pas complètement compatible avec votre façon de vivre à vous, qu'il faut accepter qu'il ait ses défauts, que, par exemple, il est habitué à monter dans le canapé, vous ne voulez pas, ben, ça prendra un petit peu de temps à ce qu'il comprenne qu'il n'ait pas le droit de monter dans le canapé. Enfin, voilà. Toutes les nouvelles règles doivent être, on va dire, comprise par le nouveau propriétaire, l'adoptant, et voilà, faut pas être trop strict dès le début, il faut accepter quelques défauts, quoi.
0: Oui, parce qu'un animal qu'on prend dans un refuge ou à la SPA, il a déjà connu une vie, et donc forcément, bah, il avait ses habitudes, comme là vous dites, s'il dormait sur le canapé et que nous on le prend et que forcément on n'a pas envie qu'il dorme sur notre canapé, bah, il faut arriver à lui faire comprendre, gentiment.
3: Exactement, voilà. Gentiment et avec de la patience, et on arrive toujours à leur faire comprendre ce qu'on veut et ce qui est autorisé à la maison ou pas, mais il faut un peu de patience et accepter qu'il y a quelques règles qui peuvent être franchies, voilà.
0: Et puis vous le rappeliez également, lorsqu'on prend un animal, bah c'est un engagement hein, pour plusieurs années, c'est pas on prend un chien et puis ah bah oui mais là dans 2 mois je pars en voyage donc hop je vais le ramener. Bah non, c'est pas comme ça que ça fonctionne non. Évidemment. Alors si vous avez adopté votre chien par exemple dans un refuge, venez nous raconter un petit peu comment s'est passée la rencontre, comment s'est passée l'arrivée à la maison. 02 35 07 66 66. C'était son anniversaire hier, François Fellman. On l'écoute dans un instant avec ses valses de Vienne.
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0: Je suis allé faire un petit tour hier à l'occasion de l'anniversaire de François Feldman sur ses réseaux sociaux. Il a publié une petite vidéo où en fait il dit « Bon bah comme j'ai plus envie de vieillir, bah, je ne regarde pas quand est-ce que c'est mon anniversaire. » Voilà, c'est comme ça. Il a décidé de ne plus vieillir. François Feldman.
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0: La météo marine de ce 24 mai, un beau temps sec et bien ensoleillé, un vent de nord-nord-est inférieur à 5 nœuds, soit force 1 à 2 Beaufort, qui se renforcera 5 à 15 nœuds en seconde partie de journée. Une mer belle, température de l'eau 15 degrés et par exemple au Tréport, ce sera basse mer tout à l'heure à 13h38, pleine mer à 19h10 avec un coefficient de 51 et puis s'il fait 14 degrés dans l'eau, eh bien sur les galets du Tréport, il fera 22 à 23 degrés.
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0: Et il fait beaucoup plus chaud dans l'heure à Bézu-Saint-Éloi, où là on est à plus de 30 degrés l'après-midi. Il faut donc s'occuper des animaux du refuge installé, le refuge de l'association SOS Animaux du Vexin. Sa présidente Mélodie Poujol est notre invitée. Alors lorsqu'on prend un chien, il y a des choses à faire, et notamment identifier son animal, mais ça se fait automatiquement, ça j'ai envie de dire maintenant, quand on prend un chien.
3: Alors, normalement, c'est obligatoire, mais ouais. Il y a encore les particuliers qui font pas mal de reproductions et qui, du coup, distribuent les chiens sans forcément respecter les règles. Et donc, on a encore énormément de chiens non identifiés qui se promènent dans les rues et qui se reproduisent. Et voilà.
0: Alors, vous, au sein du refuge, est-ce que vous avez un appareil pour lire, justement, les puces si on trouve un chien, par exemple?
3: Ou
0: est-ce
3: oui.
0: Oui. D'accord. Parce que, en fait, si on trouve un animal, nous, on ne peut pas savoir, évidemment, à qui il est, à moins non. de l'amener soit chez vous, soit chez le vétérinaire.
3: Exactement.
0: Lorsqu'un animal, puisqu'on parlait tout à l'heure de la mise en fourrière, etc., lorsqu'on vous récupère un animal, on a combien de temps, le propriétaire a combien de temps pour le récupérer ?
3: Le délai légal est de 8 jours, donc après, au bout de 8 jours, si personne le réclame, donc en général, on attend quand même un jour ou deux de plus pour être sûr, mais s'il n'est pas réclamé et surtout non identifié, en fait, le chien est remis à l'adoption.
0: Oui, donc il lui arrive rien. Je veux dire, il n'est pas euthanasié, on est d'accord.
3: Pas ouais. chez nous, en tout d'accord. cas, non, c'est ouais. hors de question. Bon. Non, non, non.
0: Très bien. Alors, les animaux à adopter, comment ça se passe si par exemple, on voit sur votre site un animal qui éventuellement nous plaît, puisqu'on a, on disait tout à l'heure, évidemment, on ne choisit pas un animal sur un coup de cœur, mais à la base, c'est quand même ça. Forcément, on voit une photo, on dit « Ah, il a une bonne bouille, il me plaît bien ». On vient le
3: c'est
0: voir,
3: la base,
0: voilà.
3: Ouais.
0: On vient le voir. Je suppose que vous discutez, savoir si les gens ont un jardin, une maison. On va évidemment pas prendre un animal énorme si on a un petit appartement.
3: Exactement. En fait, nous, ce qu'on demande aux personnes qui sont intéressées par un chien, en tout premier lieu, on a en fait la secrétaire de l'association, Mélanie, qui m'aide beaucoup sur le côté administratif, m'a fait en fait un questionnaire avec toutes les questions super importantes pour le bien-être du chien. Dont le fait, est-ce qu'il est en appartement, est-ce qu'il est en maison, est-ce que vous travaillez, combien de temps il est seul, avez-vous prévu de vous faire aider par un éducateur s'il y a besoin, est-ce que, enfin voilà, plein de petites questions super importantes. Donc ça, c'est la première étape. Ensuite, si le profil de l'adoptant correspond au chien demandé, on organise une première visite pour voir si le coup de cœur se confirme en réel. On essaie, en règle générale, de faire plusieurs visites, que la personne vienne le balader, voilà, qu'il y ait un lien qui se crée avant que la personne parte avec. De toute façon, il y a 7 jours de délai légal avant de pouvoir... En fait, à ce que l'adoptant puisse repartir avec le chien, il y a un certificat d'engagement à lire, à respecter et à signer. Donc ça, c'est les premières étapes. Et ensuite, nous, on fait un suivi après, même une fois que le chien est parti. On continue en fait à prendre des nouvelles, à voir si tout se passe bien, s'il n'y a pas de problème qui arrive. Parce que le changement aussi de lieu peut développer certains comportements qu'ils n'avaient pas avant. Donc voilà, on continue à faire un suivi derrière pour être sûr que l'animal va bien et s'épanouit dans sa nouvelle famille.
0: Des animaux à adopter, des chiens. Alors, ça coûte combien, par exemple, un animal à adopter ? Il y a une somme à vous régler ?
3: Oui, on a des frais d'adoption. Mm-hmm. Alors, par exemple, pour l'identification, on fait la primo-vaccination. Il y a un certificat de bonne santé qui est remis. Donc, tout ça, les frais vétérinaires, forcément, c'est le gros point de dépense, de toute façon, pour notre association. Donc en fait là il y a 200 euros, on demande 200 euros de frais d'adoption pour un chien adulte et 250 pour un chiot.
0: Alors n'hésitez pas, allez dans les refuges, donnez une seconde vie, une nouvelle vie aux animaux et qui vous, de toute façon, vous le rendront bien. SOS Animaux du Vexin, le refuge Jasmine est installé à Bézu-Saint-Éloi, dans l'Eure, on n'est pas très loin de Gisors, des Trépanis. Mélodie Poujol, la présidente de l'association, reste avec nous dans un instant. On va évoquer la fête du chien qui aura lieu à Gisors début juin. Et puis si vous avez des questions à poser à Mélodie, n'hésitez pas, vous intervenez. Venez 02 35 07 66 66.
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0: On remonte le temps cette année-là, mais laquelle ? Claude François va nous le dire.

0: vous avez dit que Claude François nous donnerait l'année 1962.
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0: SOS Animaux du Vexin, le refuge Jasmine qui s'occupe des chiens dans l'heure à Bézu-Saint-Éloi. Mélodie Poujol, la présidente, est avec nous. Mélodie, on s'approche tranquillement mais sûrement des vacances d'été. Et qui dit vacances d'été, malheureusement, dit abandon. C'est toujours le cas, il y a toujours autant d'abandons en France ?
3: Il y a toujours autant d'abandons, si ce n'est plus.
0: Je crois qu'on est vraiment en France un très mauvais élève en Europe, par exemple.
3: Oui, très. Parce que on n'a pas assez de règles, ça c'est mon point de vue, pour l'adoption de chiens. N'importe qui peut adopter un chien, même s'il en a abandonné un deux mois avant. En fait, il n'y a pas de fichier général où on peut voir si une personne a déjà maltraité ou abandonné un chien. Et du coup, il peut en reprendre. Dès qu'il en a abandonné un, il peut en reprendre un autre. Et ça, c'est un problème parce que c'est récurrent, en fait, les abandons, c'est récurrent.
0: Alors, il y a plein d'endroits maintenant, quand même, où les animaux sont acceptés, dans les restaurants, par exemple. Alors, c'est vrai qu'en France, c'est un peu particulier. Moi, j'allais souvent en Belgique, et c'est vrai que là-bas, je voyais rentrer les gens. Alors, moi, je demandais toujours si je pouvais rentrer avec mon chien. Donc, j'attendais qu'on me dise oui ou non. Et en fait, je voyais les gens rentrer directement avec leur chien dans les restaurants, sans même demander. Alors, certains restaurants mettent une petite pancarte. Il y a des lieux où on peut aller avec son chien. C'est vrai qu'on peut, on peut pas rentrer partout avec l'animal, ça aussi, quand on part en vacances, il faut regarder avant. Ou sinon, on demande à quelqu'un de garder le chien, ça peut être la famille, ou justement, on peut faire appel à un refuge également pour mettre son chien si on peut pas l'emmener avec nous en vacances.
3: Alors, il y a certains refuges qui font pension, oui. Nous, malheureusement, pour l'instant, la place est bien trop réduite pour qu'on puisse proposer ce service. Peut-être que dans les années futures, on arrivera à en arriver là. Mais oui, il y a des pensions, il y a plein de modes de garde, il y a des particuliers aussi, il y a des sites qui existent pour se rendre service entre particuliers. Donc, il y a vraiment plein de choses qui sont mises en place pour nos petits loulous. Vous avez aussi des coins, des lieux qui sont vraiment, ça s'appelle les dog friendly, où c'est vraiment spécifique. Il y a des campings qui mettent ça en avant, ils ont vraiment tout adapté pour recevoir les chiens. Donc il faut se renseigner et bien sûr en amont savoir ce qu'on va faire avant d'adopter.
0: Forcément, vous vous êtes à la campagne. La campagne, c'est un petit peu plus délicat, mais il y a ce qu'on appelle les pet sitters, c'est-à-dire des gens qui peuvent venir s'occuper de votre animal quand on n'est pas là. Alors, je ne sais pas si ça marche vraiment pour les vacances. On peut peut-être pas laisser son chien pendant 3 semaines avec quelqu'un qui vient lui rendre visite.
3: Je pense que ça se fait. Ouais. Il y a des pet sitters, ça se développe de plus en plus. Après, c'est délicat. Il faut avoir un chien qui accepte de rester seul quand même longtemps, parce que même s'il passe 2 ou 3 fois dans la journée, ça reste quand même beaucoup d'absence. Mais sur certains profils de chiens, ça peut le faire. Il faut vraiment s'adapter à son chien, et un chien n'a pas les mêmes caractères, il n'a pas les mêmes besoins qu'un autre, donc faut vraiment adapter les besoins de son chien au mode de garde.
0: Bon, et puis quand on a un animal et qu'on l'aime, généralement, on essaye de trouver un endroit où on peut l'emmener. C'est aussi simple que ça. Pour le transport en voiture, généralement, on nous dit de mettre un drap qui soit dans le noir, si jamais il apprécie pas trop la voiture.
3: Il y a des chiens, qui ont le mal des transports. Donc, quand il y a moins de lumière, il y a moins de réactivité sur ce point-là. Le fait aussi de le mettre en cage, dans le coffre, par exemple, en fait, ça évite qu'il voit toute la circulation, le paysage défiler, etc. Donc ça peut être aussi un moyen d'éviter les vomissements, parce qu'en général, ça se passe comme ça. Il y a aussi des traitements qui existent chez les vétérinaires pour les apaiser. Donc, encore une fois, il y a plein de solutions aux petits problèmes qui peuvent émerger, donc faut juste bien se renseigner.
0: Bon, donc si vous partez en vacances, emmenez votre animal avec vous. Dans un instant, Mélodie, nous allons conclure avec la fête du chien que vous nous préparez à Gisors. Vous allez nous donner les détails juste après Seal et Kiss from a Rose.

0: Ici Normandie, vos chansons préférées toute la journée. Kiss from a Rose, c'était Seal, Animaux et compagnie. Dernière partie avec Mélodie Poujol, présidente de l'association SOS Animaux du Vexin. Mélodie, vous nous allez nous proposer le dimanche 7 juin prochain la fête du chien, une journée 100% WAF. C'est à Gisors. Qu'est-ce qui va se passer ?
1: Exactement, en fait c'est notre première édition avec l'association Funny Dog et du coup notre refuge. On est deux organisateurs, c'est la fête du chien, il y aura plein d'activités, des animations, des exposants, plein de choses. En fait il y a même l'élection Mister et Miss Chien, de l'agility, parcours du combattant, des démonstrations de cartes, énormément d'activités canines. Plein de démonstrations et de belles choses à découvrir pour s'amuser avec son chien.
0: Donc dimanche 7 juin, c'est à Gisors à partir de 8h30. L'entrée c'est 2 euros. On va vous partager évidemment l'affiche et les renseignements. Et puis Mélodie, vous souhaitiez évidemment passer le bonjour à votre équipe.
1: Exactement, oui, ça me tenait à cœur de leur faire un petit coucou et bien évidemment de leur dire merci, parce que vraiment, grâce à notre équipe, on arrive à apporter beaucoup de bons moments et de belles balades à nos chiens. Et c'est super important, et sans eux, on n'y arriverait pas. Donc, merci beaucoup.
0: Alors, est-ce que vous avez encore besoin de bénévoles ? On a toujours besoin de bénévoles.
1: On a toujours besoin de bénévoles, puisqu'en fait, plus on est et plus on peut proposer de choses, en fait. Donc, bien évidemment qu'on recherche des bénévoles et des familles d'accueil aussi, parce que plus on aurait de familles d'accueil, plus on peut sortir des chiens de la galère. Donc, voilà, surtout, n'hésitez pas à nous contacter.
0: Alors, vous êtes présent sur les réseaux, il y a la page Facebook, il y a le site internet également.
1: Exactement.
0: Hein, Refuge Jasmine, SOS Animaux du Vexin. Je vais vous partager tous les liens sur la page de l'émission Animaux et compagnie sur notre site ici.fr. Est-ce que, hormis évidemment les adoptions pour vos loulous, est-ce qu'on a un moyen de vous aider ?
1: Oui, il y a plusieurs moyens de nous aider. Il y a, par exemple, en ce moment, on est à fond dans les travaux et l'agrandissement du refuge, parce que la mairie nous a offert un petit bout de terrain en plus de celui qui est déjà existant. Donc, on va pouvoir agrandir et faire des petits terrains supplémentaires pour accueillir un petit peu plus de chiens. Donc, on a de la clôture à acheter, du béton. Enfin, voilà, il y a plein de matériaux dont on va avoir besoin. Et s'il y a des entreprises, des professionnels, en fait, qui souhaitent nous aider, à savoir qu'on a une déduction d'impôt de 66% sur les dons qui sont faits au refuge. Donc, que ce soit particulier ou professionnel, on accepte toutes sortes de dons et d'aides.
0: Le refuge Jasmine SOS Animaux du Vexin, c'est dans l'heure, c'est à Bézu-Saint-Éloi. Merci beaucoup Mélodie Poujol, présidente, d'avoir été avec nous. Caresse à tous vos pensionnaires et puis vous félicitez vos bénévoles et je vous dis à très bientôt.
1: Merci, au revoir.
0: Bon week-end. Animaux et compagnie, c'est terminé pour cette semaine, mais les animaux seront de nouveau à l'honneur dimanche prochain entre 9h et 10h. Voici Les Enfoirés et l'île au trésor.

L'île au trésor, les enfoirés sur votre radio locale ici, Normandie. Il y a Denis qui nous a envoyé un petit WhatsApp pour dire bonjour Mélodie. Mélodie, c'est la présidente de l'association SOS Animaux du Vexin. Bonjour à l'ensemble des bénévoles. Bonjour à ici Normandie. Merci Denis. D'ailleurs, pour notre émission Animaux et compagnie, si vous souhaitez qu'on aborde un thème particulier, n'hésitez pas à nous envoyer un petit message et puis on essaiera de trouver les professionnels adéquats. Voici Daniel Balavoine pour nous emmener jusqu'aux infos de 10h.

0: Ici Normandie, Daniel Balavoine, Je ne suis pas un héros, une chanson qu'il avait proposée à Johnny Hallyday, qu'il a refusée. Finalement, Daniel l'a chantée lui, et puis Johnny l'a chantée lui aussi sur scène. Dans un instant, juste après les infos, la semaine des Normands du bout du coin.
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0: Très bon dimanche, vous écoutez votre radio locale, il est 10h. Les infos, Sarah Yasmine Diani, des flammes sur la zone industrielle de Gonfreville-Lorcher près du Havre.
2: C'est ce qu'ont aperçu cette nuit des habitants qui ont partagé des vidéos sur les réseaux sociaux. Vers 1h du matin, la raffinerie Total Energy a publié un message sur le site Allo Industrie, faisant état d'un incident technique. Les équipes procèdent à la mise en sécurité des installations, entraînant des émissions à la torche visibles de l'extérieur du site, écrit Total, qui s'excuse pour la gêne occasionnée. Une pétition en ligne lancée par les parents de la crèche Pierre de Lune à Rouen après l'ouverture d'une enquête pour agression sexuelle sur mineurs visant 3 agents. Ils sont pour le moment suspendus. 4 plaintes déposées par des familles parmi les

0: combattants à la gare de Val-de-Reuil. C'était il y a 10 jours. Une marche blanche est organisée à 15h par le collectif des mamans du quartier de Maison-Rouge. Parents, élus, responsables religieux invités à participer à cette marche pour dire stop à la violence dans nos villes et nos quartiers, peut-on lire sur l'affiche. Le départ sera donné devant l'école maternelle Jacques Prévert.
1: Dernière ligne droite pour le FC Rouen,
0: qui affronte Laval à 17h. Un match retour des barrages qui pourrait permettre aux Diables Rouges de monter en Ligue 2 après 22 ans d'attente. Ce serait un beau cadeau pour les 600 supporters rouennais qui font le déplacement à Laval. Match à suivre en direct sur Ici Normandie.
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0: Toujours un beau ciel bleu derrière vous, ça ne change pas, Serge.
1: Ah non, du ciel bleu pour aujourd'hui, pour demain, pour mardi. Voilà ce que nous annonce Météo France. Avec des températures plus qu'agréables, nous allons monter jusqu'à 33 degrés. Il va même faire un petit peu chaud, diront certains, mais on se plaint toujours. Il fait froid, ça va pas. Il fait chaud, ça va pas. 33 à Rouen, 33 pour Louviers, pour Vernon, 32 degrés à Bernay, à Évreux, à Gisors, 31 degrés au Havre, à Forges-les-Eaux, tout comme à Villequier, 30 degrés à Yvetot, 22 à Dieppe, 25 degrés à Fécamp. J'étais en train de regarder, a priori, pour l'instant, ça coince pas encore trop sur le front de mer. Et puis, une bonne nouvelle, le bac de la Bouille a repris du service suite à l'incident technique. Il fonctionne à nouveau. Le bac de Quillebeuf reprendra, lui, tout à l'heure à 11h30.
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Ici Normandie Frérot de la Vega Suite Darling. Bon dimanche matin à l'écoute de votre radio locale. Serge Baillivé pour vous accompagner jusqu'à midi. Et d'ici 11h, on découvre les 5 portraits de notre série de la semaine. Les Normands du bout du coin à Conches-en-Ouche. Fred Romanuic a rencontré Damien, David, Sylvain, Muriel et Jean-Luc, un passionné de moto. Son portrait, c'est après une jolie douceur signée Eddie Mitchell, Mans. J'en profite d'ailleurs pour vous rappeler que la fête des mères, c'est dimanche prochain, le 31 mai.

0: 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Eddy Mitchell, un titre à retrouver sur l'album Mitchell, sorti en 87, c'était Mans. Réglez votre GPS, département 27, c'est fait. Conchonouche, rue Potier. Ok, je vois depuis le centre-ville, on prend vers le sud et c'est là que Fred Romanuik a retrouvé Jean-Luc. C'est simple, il suffit de suivre les motos.
1: Vous aimez les moteurs qui chantent, l'odeur de l'huile et du caoutchouc, vous aimez les belles mécaniques, vous allez aimer Jean-Luc. C'est rue Eugène Potier à Conches qu'on trouve l'atelier de Jean-Luc.
2: Il est là ?
1: Il est là.
2: Salut Jean-Luc, comment tu vas ?
3: Bien et toi ?
1: Ça va ?
2: Eh, ouais. Tu sais quoi ?
1: Non.
2: Cette odeur que je sens en arrivant.
3: Tout le monde, tous les anciens un peu qui ont connu ça.
2: Moi ça me rappelle Monsieur Lejar, qui était le garagiste de Thomer Lasson.
3: Thomer Lasson qui a été président.
2: Qui a été président du motoclub.
1: Qui a été président du motoclub de Thomer.
2: Monsieur Lejar, tu l'as connu ?
3: Sur la fin, oui.
2: Il avait à la fois l'épicerie, le bistrot et le garage de Thomer Lasson.
3: Alors le garage, j'ai pas connu.
1: Le garage, il a pas connu, mais il a connu Monsieur Lejar.
3: J'allais aux réunions du motoclub et je vois le père Lejar, un grand bonhomme.
2: Et donc, quand tu rentrais dans son garage, t'avais ses odeurs, mais exactement les mêmes. Et moi, j'étais gamin.
3: Hein. Il était où le garage ?
2: Eh ben, tu vois l'épicerie avec il y avait à l'époque il y avait même une toile à la rue. Ouais, petit truc.
3: Ouais, je vois.
2: C'était à gauche.
3: Donc t'es du coin, toi.
1: Il est du coin, mais il est plutôt venu pour parler de toi.
2: Toute ta vie, t'as réparé des motos.
3: J'ai fait plein d'autres métiers. J'étais dans l'industrie, toujours dans la mécanique, hein. Hydraulique, pneumatique, soudure. Et ça fait un gros complément par rapport à la mécanique moto. Quoi.
2: Ouais, t'as toujours eu les mains dans le cambouis.
3: Parce que là, maintenant, je suis assez autonome parce que je fais un peu tout ici, quoi. Soudure, alu, inox. J'ai quelques machines-outils pour faire mes pièces.
2: Ah, tu fabriques les pièces et tout ?
3: Ouais, je fabrique des pièces.
1: Et chez Jean-Luc, on vient de partout pour faire réparer des bécanes.
3: Non, parce que personne ne veut le faire.
1: Personne ne veut le faire.
3: Personne peut le faire, c'est ça le problème.
1: Personne ne peut le faire.
3: C'est-à-dire que maintenant, les gens compétents sur des trucs un peu ardus.
1: Et les trucs un peu ardus, c'est sa spécialité.
3: Oui, c'est
1: ça. Les motos anciennes, par exemple.
3: Il n'y a pas de choix, hein. Moi, je prends ce qui vient. Et si c'est un peu compliqué, j'en fais un défi, puis j'y vais.
2: Mais t'en as un paquet en chantier en ce moment-là.
3: Ouais.
2: Qu'est-ce que tu fais sur celle-ci là ?
3: Pour mettre de l'électronique dessus.
1: Pourquoi ?
3: Pour la sécuriser, parce que c'est une machine qui est très rare. Il y a eu 121 exemplaires.
2: 121 ?
3: Ouais, seulement. Ça roulait en superbike en championnat du monde.
2: Ça, c'est une bécane qui est réservée à des pilotes, quoi.
3: Ouais.
2: Le mec, alors, s'il sait pas, il prend pas, quoi.
3: Voilà, c'est ça. Donc ça, c'est sorti en 2003. Elle a 500 km.
2: Elle est neuve.
3: C'est un collectionneur qui l'a.
2: Il l'a même pas pour rouler, en fait, quoi.
3: Non, il en a d'autres.
2: Genre 15 ?
3: Ouais.
1: Sur des chantiers comme ça, autant vous dire que les clients sont cool.
3: Pas de délai, pas de pression. Financièrement, on n'en parle pas.
2: Le bon client, quoi.
3: Ouais. Après, il faut sortir le boulot.
1: Hein. La Kawa, là, elle a une histoire.
3: Elle aurait roulé en championnat du monde, peut-être avec Brad Laquet.
1: Un des trois seuls Américains à avoir été champion du monde en 500.
3: En 75 ou 76. C'est un 440. Et en plus, celle-là, elle a un numéro de série. C'est la 52.
2: C'est la 52e à être sortie des chaînes, quoi.
3: Ouais, de cette série-là. Donc
1: c'est une moto exceptionnelle.
2: Et les couples, là, c'était quand tu faisais de l'enduro ou...
3: Ouais.
1: Ah oui, il a couru aussi.
2: T'as gagné un paquet de trucs, toi.
3: Ouais, un petit peu, ouais.
2: Il y en a combien ? Il y en a 50 des couples.
3: T'es pas là. Hein. J'en ai distribué.
2: Oh, bah, tout est pas là en plus.
1: Il répare pas que les motos d'exception, Jean-Luc.
3: Je prends ce qui vient.
1: Les rues Eugène Potier à Conches.
0: On quitte la rue Eugène Potier, on traverse Conches-en-Ouche pour la place Carnot où Muriel fait de la poterie. La suite des Normands du bout du coin, c'est après le soleil de ce dimanche en compagnie de Cassave.
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0: En Zouk, ce matin, le temps s'y prête, c'était Cassave. Pour occuper les enfants, si vous êtes dans l'heure depuis 10 heures, la Ludo Diton, ludothèque associative du sud de l'Eure, organise la 10e édition de sa grande fête du jeu. C'est jusqu'à 18 heures, des jeux en bois, village à taille d'enfant, troll ball, jeux de société, création de puzzle avec une artiste locale. C'est sympa, c'est gratuit, c'est à Saint-Ouen d'Athès, près de Breteuil. À suivre, Taylor Swift, avant de faire de la poterie à conches pour notre série Les Normands du bout du coin.
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0: Hoplite, ici Normandie, nouveauté avec Taylor Swift. Dans l'heure, à l'époque médiévale, pour pénétrer dans la ville de Conches, il fallait franchir l'une des trois portes qui la protégeait. Beaucoup plus simple aujourd'hui, Fred Romanuik a mis son GPS, tout simplement, pour se rendre à Conches, place Carnot, à la rencontre de Muriel. Installez-vous, c'est notre série Les Normands du bout du coin.
1: Il y a comme du changement de vie dans l'air aujourd'hui, du genre qui se lève un beau matin en se disant que les choses vont changer, et on plaque tout pour passer à la suite, mais pour ça il faut un petit brin de folie, juste ce qu'il faut pour pas se laisser impressionné par nos questions cartésiennes. Je me gare et je vous présente Muriel. Muriel est au 19 place Carnot à Conches et comme si j'étais pas assez en retard comme ça, je me suis garé à l'autre bout de la ville. Alors je marche. Et je marche encore. Oh. Et enfin, me voilà au 19 place Carnot.
2: Ah, et j'étais à l'heure, hein. Je suis en retard, mais je suis à l'heure. Mais non, mais je me suis garé devant le Normandie.
3: En fait, disons, c'est bien, il fallait marcher un peu, quoi.
1: Bref, je suis là.
3: C'est tout mignon chez toi.
4: Merci.
3: Tout ce que je vois, là, c'est toi qui as fait tout ça, là ?
4: Ouais, c'est moi qui ai fait tout ça.
1: C'est elle qui a fait tout ça.
4: De tout, t'as du grès, de la faïence.
1: Et c'est encore frais, tout ça.
4: Ça fait 6 ans que j'ai fait la formation, pour passer le CAP. Et là, j'ai la boutique depuis 3 ans et demi, maintenant.
3: Encore une qui change de vie à 45 ans.
4: Ouais, exact.
1: Elle était maîtresse d'école.
4: Et oui, j'étais maîtresse pendant 22 ans. C'était génial. J'ai adoré mon métier. Génial. Mais j'adore la céramique. Et quand je suis arrivée ici, il y a à peu près 15 ans, je n'avais plus de cours pour pratiquer en loisir. Donc, ça a commencé à me démanger. Et puis, au bout d'un certain temps, j'ai dit, bon, allez.
2: Comme il n'y avait pas de club de poterie dans la ville.
4: Voilà, j'ai créé du coup.
2: T'as créé le tien, quoi.
4: C'est ça.
1: Et elle n'a pas fait les choses à moitié.
4: J'ai démissionné.
1: Et s'est formée.
4: Fait ma formation et installée.
1: Voilà.
4: Voilà.
2: T'as démissionné direct ?
4: Direct. Truc de dingue.
2: Truc de dingue. Mais t'as même pas pris, je sais pas, une disponibilité.
4: Non,
1: même pas.
4: Même pas.
2: Direct, bien en tête.
4: Je suis arrivée ici sur un coup de tête et j'ai changé de métier sur un coup de tête. Voilà.
1: Et l'école, ça lui manque pas plus que ça.
4: Non, parce que pendant les vacances, je donne des stages avec les enfants.
1: Ils sont toujours là.
4: Si tu veux, la magie que j'avais dans leurs yeux quand ils commençaient à apprendre à lire, je la retrouve quand ils découvrent leur pièce terminée.
2: Ouais, t'es toujours un peu maîtresse en fait.
4: Un peu.
1: Muriel donne des cours de poterie.
4: C'est ça.
1: Mais avant aussi les siennes.
2: Ton atelier, il est derrière la vitre.
4: Non, il est en dessous.
2: À la cave.
4: Ouais. On y va ?
2: Emmène-moi à la cave. Oh bah dis, c'est magnifique, cave voûtée.
4: Il y a eu à peu près 1 an de travaux, parce qu'évidemment c'était une cave lambda, en terre battue.
1: Fallait se projeter.
4: Fallait se projeter, quoi.
2: Et tu reçois du public ici aussi, alors ? Parce que je vois oui. Qu'il y a des petits panneaux, là, genre ne pas toucher.
4: Les cours se passent ici, en fait. Cours adultes, cours enfants, voilà, c'est ici.
2: Tu sais qu'il n'y a rien de tel pour donner envie de toucher.
4: Que de mettre le petit papier, je sais.
2: Que de mettre le papier, ne pas toucher. Hein.
4: Mais après, je peux râler, du coup, si toucher sans le papier.
1: Il a fallu une formation pour en arriver là.
4: Elle a duré 6 mois.
2: Ah, quand même.
4: Parce qu'en fait, je savais tourner avant d'aller en formation. J'avais pris déjà des cours chez 2 céramistes, une qui m'a appris le tournage et une autre tout ce qui est modelage. Et du coup, j'ai pu me permettre de faire une formation courte pour passer le CAP.
2: Ah, 6 mois, c'est une formation courte ?
4: Oui, sinon c'est 1 an et demi.
1: Donc voilà,
4: j'ai passé le CAP et puis après, je me suis installée tranquillement.
1: Même pas peur.
4: Même pas peur.
1: La boutique de Muriel s'appelle Passionnataire, elle est à Conches-en-Ouche.
0: Démonstration de modelage et tournage, c'est fascinant à découvrir. Allez rendre visite à Muriel, à Conches. À Conches-en-Ouche, il y a Sylvain, pianiste classique puis jazz, mais il n'y a pas que le piano. Il a 30 ans de musique au compteur et notamment avec François Corbier, vous vous souvenez, le nez de Dorothée. Et Jacques Higelin a même joué sur son piano au cadran d'Evreux. C'est ce qu'il va nous expliquer dans le prochain quart d'heure. Et Higelin, le voilà avec Tombé du ciel.
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1: Le festival Nuit Suspendue revient pour une nouvelle édition au Havre.
0: Serge Baillivet.
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0: Ici Normandie, Marvin Gaye, Sexual Healing. Musique encore dans notre série Les Normands du bout du coin avec Fred Romanuik qui a rencontré à Conches-en-Ouche un pianiste, mais pas que, il s'appelle Sylvain.
1: Vous avez déjà nagé à contre-courant? C'est sûr que ça peut paraître plus difficile, mais d'un autre côté, la voie est libre, il y a moins de bouchons. Aujourd'hui, je vous présente un mec qui a décidé de se lancer quand la majorité des autres décidaient de baisser le rideau. Sylvain a ouvert sa boutique une heure plus tôt, juste pour moi.
2: Ah bah allez, eh.
1: Je suis verni, hein.
2: Bonjour monsieur, tu vas bien? Et toi?
3: Oui.
2: C'est sympa d'avoir ouvert une heure plus tôt pour moi. Demander à un artiste de se lever à l'aube, c'est quelque chose quand même.
3: Hein. Oui, oui, c'est quelque chose, oui, j'avoue. Moi j'attaque au café, hein, donc...
2: C'est vrai? Voilà. T'es en train de me dire qu'il est prêt, là?
3: Il est en train de chauffer, là. C'est pas ça que tu prévois en général?
2: Oh merci, j'aurais même pas besoin de m'emmerder à le caler, tu vois.
1: Vous aurez compris que Sylvain fait de la musique.
3: Ouais, c'est ça, j'avais 5 ans quand j'ai commencé le piano, et classique d'abord. Après j'ai mal tourné, j'ai commencé à faire du jazz et du cabaret.
1: Il a mal tourné.
3: Et puis les autres instruments, je les ai appris en autodidacte.
1: Il est multi-instrumentiste. Vous comptez rester debout là?
4: Ouais, sur le canapé.
3: Ouais.
1: Donc la musique, c'est toute sa vie.
3: Oui, j'ai fait 30 ans de musique avec en orchestre, en cabaret, en studio.
4: T'as joué avec un gars du coin justement qui était sur Saint-André-de-l'Eure.
3: Ouais.
1: Qui ça?
3: François Corbier. Ah bah Corbier, ouais, c'est la première fois qu'il m'a appelé pour me demander de venir faire du piano pour lui. J'avais dit en rigolant...
1: Mais tu le regardais dans Récréa 2, toi?
3: Mais c'est ça, c'est ce que je lui ai dit. J'ai dit, tu sais que je fais partie de la génération de ceux qui te regardaient à la télé.
1: Dans sa vie de musicien, il a croisé du beau linge.
3: Jacques Higelin.
4: Joué avec Jacques Higelin.
3: Alors, j'ai pas joué avec lui, mais je travaillais au cadran comme pianiste pour les Clubs Ivoire. Ah. Et Jacques Higelin, qui était quelqu'un d'une humilité et d'une gentillesse fabuleuse, une fois qu'il avait fini son concert, qui avait duré 3 heures au lieu d'une heure et quart, au moment où moi je jouais pendant que tout le monde mangeait, je faisais la plante verte dans mon coin. Et au moment où j'ai arrêté, il est venu me voir gentiment en me disant « Est-ce que tu m'autorises à jouer sur ton piano ?»
2: Et toi, t'as dit « Non mais ouais, c'est pas ton piano, arrête. La nuit
1: promet d'être belle. » Et voilà qu'un beau jour, Sylvain a décidé de se fixer.
4: À une époque où tout ce type de commerce fermait, toi, t'as ouvert un magasin de musique, et quand ils se sont mis à fermer les uns derrière les autres, bah toi, t'es arrivé en disant « Bon, bah, moi, j'en ouvre un, quoi. »
3: Ouais, un taré.
1: Faut savoir qu'aujourd'hui, on en compte moins de 10 dans toute la région.
3: J'ai un monsieur, le jour de l'ouverture, qui est rentré, qui m'a dit « De toute façon, il ne tiendrait pas 6 mois. »
4: Et alors, 10 ans après, est-ce qu'il avait raison ou pas?
3: Bah, pour l'instant, je suis toujours là.
1: Dans sa petite boutique, on peut acheter des instruments.
3: Et prendre des cours, voilà. J'ai une centaine d'élèves.
4: C'est une vraie petite école.
3: C'est une vraie petite école, ouais.
1: Une vraie petite école et un vrai petit magasin de musique à Conches qu'il a appelé Harmonise.
3: C'est ça.
1: Il y a même des salles de répète où Sylvain et les autres peuvent faire de la musique. Je suis un mal pour un bien, je fais du bien,
0: c'est un mal. Et heureusement pour nous, Fred n'a pas chanté. C'est pour ça qu'on a du beau temps ce dimanche. Après la musique, la pêche au menu des Normands du bout du coin. Mais musique encore, avec un beau souvenir à présent. 1978, Fabienne Thibault, Starmania, la serveuse de l'Underground Café. Le monde est stone sur votre radio locale.
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0: Trop jeune pour voir Starmania sur scène en 1979. Moi, j'ai vu, comme beaucoup, la version mise en scène par le Rouennais Thomas Joly. J'ai même eu la chance de monter sur la scène du Zénith de Rouen au milieu des décors de Starmania après la représentation. Et ce soir-là, il y avait dans la salle un certain Luc Plamondon. Dans Starmania, il y a des travestis. 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Une merveille signée Jean-Louis Aubert arrive pour vous dans 30 secondes.
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0: Ici Normandie, Jean-Louis Aubert, les Normands du bout du coin sont à Conches-en-Ouche cette semaine, Fred Romanuic. Nous avons laissé Sylvain dans son magasin de musique pour prendre un cours de pêche avec David. Encore faut-il que Fred arrive à se rendre à l'étang.
1: Il fait beau aujourd'hui, j'ai décidé de faire le plein de plénitude. Ça me coûtera moins cher qu'un plein de gasoil et ça me fera du bien à la tête. Je suis perdu.
2: Oui, Fred.
1: Eh ben voilà, je suis perdu. Je suis censé retrouver David aux étangs de la Bonne Touche.
2: Je croyais que c'était là, mais en fait, c'est pas là.
3: Si tu mets le point GPS, alors c'est un chemin.
2: Ah, d'accord. Donc, quand j'arrive par rapport à cette propriété, je prends à droite après.
3: Ouais, c'est ça. À tout de suite.
1: Allez, à tout de suite. Je vais encore mettre 16 minutes à trouver David.
2: Ça se mérite, hein.
4: C'est pas dur à trouver, tu vois.
2: Non, ça va. Il y a des signes et tout. Alors, c'est rigolo parce qu'on rentre dans la forêt.
5: Oui.
2: Et à un moment donné, c'est pas sur une clairière que tu tombes, c'est sur un étang, quoi.
5: Deux étangs. On a deux étangs derrière et tu en as un troisième ici.
1: On est loin de tout. Pour pêcher, c'est le cadre idéal.
2: Et puis, alors, comme la pêche, ça fait beaucoup de bruit, là, au moins, vous pouvez, quoi. Tu vas faire du bruit sans déranger les voisins, quoi.
5: Non, ça fait pas de bruit. Le but, c'est qu'il faut pas qu'on fasse de bruit à la pêche.
1: Même pas un petit peu.
5: Surtout pas.
2: T'as toujours été passionné par la pêche, toi ?
5: Toujours. J'ai eu ma première canne à 5 ans, j'ai jamais arrêté, j'en ai 46 aujourd'hui, donc...
2: Ça fait 40 ans que tu pêches, quoi.
5: Ça fait 40 ans que je pêche, ouais. Et aujourd'hui, je partage ma passion avec les enfants. On est un groupe d'animateurs, on est 8 à animer une école de pêche, et aujourd'hui, ça fonctionne très bien.
2: Je savais même pas qu'il y avait des écoles de pêche dans la région.
5: On n'appelle pas ça une école, on appelle ça un APN, Atelier Pêche Nature. Donc on essaye de faire découvrir la pêche, mais aussi la nature, la biodiversité qu'on a sur les étangs, autour, dans la rivière, sur le lac, partout.
1: Et pour découvrir la nature, à la Bonne Touche, on est bien au calme.
5: La sérénité, c'est ce que j'aime beaucoup sur ce lieu-là. Et puis c'est un lieu emblématique, ici, ça fait 70 ans que l'association elle existe, et c'est tous les Conchois connaissent
2: la
5: Bonne Touche.
2: La Bonne Touche, c'est le nom de l'étang ou c'est le nom du club ?
5: C'est le nom du club et des étangs ici.
2: En fait, le club a fini par donner son nom aux étangs, quoi.
5: C'est ça.
2: Qu'est-ce qui te plaît dans la pêche, toi ?
5: La tranquillité, le calme, et puis on se retrouve avec la nature. Nous, on pratique une pêche moderne, ce qu'on appelle du no-kill. Donc tous les poissons qu'on attrape, on les remet à l'eau.
1: Ce qui lui permet de se faire des copains chez les poissons.
5: Poissons qu'on voit grandir, parce que malgré tout, on a des carpes qui sont ici.
2: Parce que les carpes, ça a une écaille bien particulière.
5: C'est ça, chaque poisson a un écaillage vraiment très particulier, et on peut les reconnaître comme ça, et ça permet de retrouver des poissons souvent.
2: C'est-à-dire que toi, tu peux pêcher demain un poisson que tu avais déjà pêché à 3 ans, par exemple.
5: Oui, on arrive à le reconnaître avec ses écailles.
1: Ouais. Et surtout, ce qu'il arrive à faire, David, c'est transmettre sa passion aux enfants.
5: Quand ils font leur premier poisson ici, c'est un souvenir pour eux mémorable. Je sais qu'il y en a certains qui ont commencé assez jeunes. Maintenant, ils deviennent des pêcheurs confirmés. Ils s'amusent et ils prennent du plaisir.
2: Il y a quoi dans ton coffre ?
5: Là, du matériel pour travailler demain, malheureusement.
2: Ah, parce que t'es maçon, toi, donc il y a des truelles.
5: Donc là, il y a des truelles.
1: On va pas pouvoir pêcher.
5: Ouais, non, il y a des truelles.
2: On m'emmène jamais à la pêche l'été. Hein.
5: Parce que
2: moi, je te plonge à côté, moi.
5: Ah, bah. Tu peux, on essaie de t'attraper.
1: David, c'est le président de la Bonne Touche.
2: Je vais peut-être mordre à l'hameçon.
5: On sait jamais, ça dépend l'appât.
1: Ça dépend l'appât. Allez sur l'appli ici, je vous y mets les photos et les coordonnées de la Bonne Touche de Conches-en-Ouche.

0: Dernier épisode à suivre avec Damien qui adore nettoyer, mais pas n'importe quoi, non, les voitures. Rendez-vous après celle qui a commencé dans la bande à Basile, qui a chanté en duo avec Herbert Léonard et qui nous fait chanter dès qu'on entend son tube, Ève, lève-toi. C'est Julie Pietri à 10h52. 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
1: Oh.

0: Il y a 40 ans, Julie Pietri sortait Ève, lève-toi. Et une nouvelle version de tous ces tubes en électropop avec un inédit qui s'appelle Le Dernier Bateau. C'est sorti cette année sur l'album iconique Résonance. C'est une bonne nouvelle pour les fans. Julie a confié qu'elle préparait un nouvel album pour 2027. Je ne sais pas si vous avez remarqué, mais souvent, le dimanche, devant les stations de lavage, on voit des gars avec leur voiture. Ils passent du temps à la faire briller. Eh bien, dernière étape à Conchonnouge pour les Normands du bout du coin avec Damien, qui lui aussi est un passionné de nettoyage de voitures.
1: Il fait beau, il fait chaud, ça donnerait presque envie de rouler les fenêtres ouvertes, musique à fond. Damien m'attend chez lui au 23 rue Eugène Potier à Conchonnouche.
2: En plein boulot ?
1: En plein boulot.
2: Alors ça, c'est ton usine, ça ?
3: C'est ça, tout à fait.
1: Un bel appentis en bois.
2: C'est toi qui l'as construit tout seul, toi ?
3: Ouais, de mes propres mains.
2: Je suis venu voir à quoi ressemblait ta passion.
3: Eh bien voilà.
2: Je l'ai sous les yeux.
3: Elle est ici.
2: Ça fait combien de temps que tu l'exprimes professionnellement ?
3: Alors moi, 6 ans.
1: 6 ans qu'ils bossent pour des amoureux.
2: En général, ils sont amoureux de leur bagnole. Hein.
1: Des amoureux de leur bagnole.
3: C'est ça, tout à fait.
1: Et sa passion à Damien, c'est de nettoyer tout ce qui roule.
3: Passion, je suis aussi bien de la moto que de la voiture de prestige, que du tracteur, moissonneuse, camping-car.
2: Mais c'est vraiment ta passion, ça ?
3: Ah oui,
2: c'est
3: moi,
2: de nettoyer les voitures, quoi.
3: Ouais, je considère pas ça comme un métier en fait, hein. C'est vraiment une passion.
2: Et ça devient d'où ça ?
3: Depuis tout petit, déjà chez mes parents, c'est moi qui nettoyais les véhicules.
2: Il fallait pas que les autres s'en occupent ?
3: J'avais pas envie.
1: Ça s'explique pas une passion ?
3: Ouais, c'est une passion, je me lève et je suis heureux de pouvoir nettoyer des voitures.
2: Viens voir ma bagnole.
3: Allons voir ça alors.
2: Ah, tu ouvres ma voiture toi ?
3: Je me permets.
2: Vas-y.
1: Alors ?
3: Oui, effectivement, il y a un petit peu de boulot.
1: S'il y en a qu'un petit peu, ça va.
3: Un peu beaucoup, on va dire même.
2: Et tu sais que je l'ai passé à l'aspi il y a 15 jours quand même.
3: Ah ouais, ouais.
2: Parce qu'il y avait des gravillons par terre.
3: Ouais.
2: Alors là, il y a une Mustang dans la cour, il y a un Cayenne.
3: Ouais, que de belles voitures.
2: Ça, c'est vraiment les voitures que les gens amènent par rouleau, pour le coup, là.
3: C'est ça, tout à fait. Ça, c'est un nettoyage à la main. Nettoyage à la main et puis une protection hydrophobe.
2: Hydrophobe, c'est celui qui a peur de l'eau, quoi.
1: On voit que tu t'y connais.
3: C'est une protection qu'on applique sur la carrosserie vitrée pour protéger le véhicule, en fait, et pour avoir une facilité au nettoyage.
2: J'ai vu que tu mettais même de la cire sur les pneus ou
3: oui,
2: un vernis sur les pneus.
3: Un brillant, ouais, tout à fait. Ouais.
2: Comme ça, le pneu, il reste toujours bien d'un beau noir.
3: Il reste une semaine et demie. Après, ça s'en va avec le temps, mais oui.
2: Quand on monte dans ta voiture,
1: mais les chaussons.
2: Est-ce que tu regardes l'état de nos pompes ? Est-ce que tu jettes un coup d'œil discret ?
3: Je vous avoue que oui. Ouais, j'ai même acheté des surchaussettes pour quand on monte dedans.
1: Hein. Ah oui.
2: Il y a un petit côté maniaque hein, quand même. Hein.
1: Tout petit.
3: Tout à fait.
1: Et quand on dit que le cordonnier est mal chaussé, sur ce coup-là, on se met le doigt dans l'œil.
3: Je fais bien pour les autres, mais je fais mieux encore pour moi. Jusqu'à démonter les pare-chocs, démonter les roues, démonter les sièges, et vraiment faire une grosse remise à propre.
2: Quand tu nettoies ta voiture, tu fais ça ?
3: Ouais, tout à fait. Ouais.
2: Mais attends, c'est quoi ça ? C'est le nettoyage de printemps, c'est une fois par an, quoi.
3: Un peu plus.
2: Combien de fois par an tu démontes les sièges et les pare-chocs de tes bagnoles ?
3: Là, j'avoue que ça fait un petit moment que je l'ai pas fait parce que j'ai pas eu forcément le temps avec le boulot que j'ai à faire.
1: Mais quand même.
3: Bon, je le fais 3-4 fois dans l'année.
2: 3-4 fois dans l'année ?
3: Ouais.
1: Et personne ne le force, hein ?
3: Ouais. Ça me plaît, moi j'aime bien.
1: Damien, c'est un as du detailing.
3: Donc, c'est tout ce qui est nettoyage en profondeur. En fait, on va démonter les sièges, les banquettes arrière, brosser, champouiner les moquettes, la ventilation, les moindres détails. On y va à la pince à épilot, cure-dents.
1: C'est minutieux.
3: C'est vraiment de la minutie, quoi.
1: Sa petite boîte de couche s'appelle l'univers de Damien.
0: Dès demain, nouvelle destination pour les Normands du bout du coin. Toujours dans l'heure, on quitte Conches, Fred Romanwick, mais cap au sud. Direction Breteuil, mais on va pas jusque là. Non, on s'arrête à Marbois.
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0: Très bon dimanche, à l'écoute de votre radio ici Normandie, les 11h. Les infos, c'est avec vous Valentine Lottès.
5: Les premiers coups de raquette dans les prochaines secondes sur la terre battue de Roland-Garros avec l'entrée en lice dès ce dimanche, premier jour du tournoi de tennis de Novak Djokovic. L'homme aux 24 titres de Grand Chelem affronte le français Giovanni Mbeci-Péricard ce soir à 20h15. 11 autres tricolores joueront leur qualification pour le second tour ce dimanche. À Bordeaux, on célèbre le deuxième titre consécutif de l'UBB en Champions Cup de rugby et de la plus belle des manières, victoire 41-19 face aux Irlandais du Leinster hier. Arrivée des joueurs avec leur nouveau trophée dans le centre-ville de Bordeaux à partir de 15h. Des supporters de l'OGC Nice impliqués dans les bagarres avant la finale de la Coupe de France de foot présentés à un juge aujourd'hui. 17 sont concernés sur les 65 placés en garde à vue jeudi soir après ces violences dans Paris. 7 blessés dont un grave au pronostic vital engagé. Un corps dans une voiture brûlée, découverte ce matin à Échirolles, dans la banlieue de Grenoble. La piste criminelle est privilégiée, indique le parquet, au vu des douilles et du bidon d'essence retrouvé à proximité. Contre la construction du plus gros centre de données d'Europe, plusieurs associations de défense de l'environnement se réunissent à Champeaux, en Seine-et-Marne. Le projet, en partie financé par le Qatar,

0: Christiane Mongiu pour son film Fjord, l'histoire d'un couple évangélique et de leurs 5 enfants immigrés en Norvège et pris en grippe par les autorités face à leur culture rigoriste.
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3: Du soleil tout au long de ce dimanche, voilà ce que nous promet Météo France avec des températures qui vont grimper jusqu'à 33 degrés. Vous trouvez que c'est chaud? Il fera encore plus chaud en début de semaine prochaine. Dès demain, on va atteindre les 35 degrés. En attendant, cet après-midi, 21 annoncé à Veules-les-Roses, 22 à Dieppe, 25 à Fécamp, 30 degrés à Yvetot, 31 degrés au Havre, à Forges-les-Eaux, à Pont-Audemer, 32 pour Brionne, Verneuil, Évreux, 33 à Vernon, 33 degrés également à Rouen. Et ça chauffe aussi sur les routes avec 7 km de ralentissement en ce moment sur la 13 au kilomètre 138. On est dans l'heure de Rougemontier à Bourneville. Attention dans ce secteur.
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3: Le parking des Anges, voici Marc Lavoine.

0: Ici Normandie, les souvenirs, Marc Lavoine qui traîne sur le parking des Anges.
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0: Nous allons jouer ensemble pendant une heure avec des extraits musicaux autour de Michael Jackson. Bah oui, bah forcément, ça bat des records en ce moment avec le succès du film Michael. Les chansons de Michael Jackson sont numéro 1 sur toutes les plateformes de streaming. Alors vous faites peut-être partie des gens qui ont eu envie de réécouter les chansons de Michael Jackson suite au film qui est sorti, le film Michael. Alors on s'est dit, bah on va jouer avec les chansons de Michael Jackson. Pour gagner quoi? Pour gagner votre dîner-spectacle au cabaret transformiste Les Enfants Terribles à Elbeuf. Vous aurez jusqu'à la fin du mois de juin pour en profiter, un dîner pour deux personnes. Chantal va jouer avec nous dans un instant. Elle sera la première à affronter mon année. On va jouer avec l'année 1997. Ensuite, il y aura trois extraits musicaux. Ce sera à vous de me dire, ma chère Chantal, si les chansons sont sorties avant ou après 1997. Vous aurez le droit à une erreur et une seule. Et ce sera le cas également pour Sylvie, pour Isabelle ou pour Neyma. La Lune, voici Christophe Maé à 11h08.

0: Ici Normandie, très belle chanson signée Christophe Maé. Nous accueillons Chantal aux Authieux-Rathierville. Bonjour Chantal.
1: Bonjour Serge.
0: Chantal, vous êtes retraitée. Avant, vous travaillez dans un institut médico-éducatif et il y a du barbecue au programme. Pour ce midi?
1: Ouais.
0: Ce midi ou ce soir? Ouais, non, ce midi. Alors qu'est-ce qu'on fait au barbecue?
1: On va faire merguez, chipot et puis andouille.
0: Ah, andouille. Très bien.
1: Andouillette,
0: j'adore ça au barbecue. Parfait. Chantal, nous allons jouer et peut-être pour vous un dîner spectacle pour deux au cabaret transformiste Les Enfants Terribles à Elbeuf. Pour cela, nous allons jouer avec les chansons de Michael Jackson. Est-ce que vous avez vu le film Michael au cinéma ou pas?
1: Non, pas du tout.
0: Est-ce que vous vous intéressez aux chansons de Michael Jackson?
1: Oui.
0: Oui? Bon, j'espère.
1: J'ai des disques. À l'époque, c'était des disques.
0: Bah évidemment, mais alors, je vous rassure, hein, c'est toujours des disques. Hein, et les vinyles ressortent aussi. Hein, voilà. Donc, voilà. Alors, attention, Chantal, nous allons jouer avec l'année 1997. 1997, le 21 avril, Jacques Chirac dissout l'Assemblée nationale. C'est la sortie du film de Luc Besson, Le Cinquième Élément, la naissance du footballeur Ousmane Dembélé, il est né à Vernon, et puis le 1er juillet 1997, Michael Jackson visite à Sainte-Opportune-du-Bosc le château du champ de bataille. Accompagné de son épouse, il était intéressé par l'acquisition d'un château en France et il a été fasciné par la bibliothèque et les jardins à la française, mais visiblement la galerie d'animaux empaillés, ça lui a moins plu. C'est comme ça. Et il a déclaré « Nous ne sommes pas encore propriétaires d'un château et voilà que déjà, il nous possède. » Bon, il ne l'aura pas acheté, hein, le château. Alors, attention, 1997, écoutez ce premier extrait et dites-moi si c'est sorti avant ou après 1997.

0: the World de Michael Jackson, avant ou après 1997?
1: Je pense que c'est avant.
0: 1992, oui, ça nous fait un premier point. Écoutez ce deuxième extrait.

0: Dirty Diana, Michael Jackson, avant ou après 97?
1: Après, je vais dire, je sais pas.
0: Oh non. Oh non, c'était bien avant, c'était quasiment, 88, quasiment 10 ans avant. Bon, alors attention, maintenant il faut plus se tromper avec ce dernier extrait.

0: Ah, alors, en voilà une bonne question. Est-ce avant Black or White ou après 1997?
1: On va dire après.
0: Alors, vous me dites après 1997 pour Michael Jackson avec Black or White. Êtes-vous sûr de vous?
1: Non, pas du tout.
0: Alors, quand on n'est pas sûr, qu'est-ce qu'on fait?
1: On va dire avant, alors.
0: Ah, 1991 pour Michael Jackson avec Black or White. Ah là, je sentais bien que vous aviez un petit doute. Hein, c'est pour ça que je me suis permis d'insister pour avoir vraiment votre réponse. Voilà. Chantal, je vous offre donc votre dîner spectacle pour deux au cabaret transformiste Les Enfants Terribles à Elbeuf. Vous avez jusqu'à la fin du mois de juin pour en profiter quand vous le souhaitez. Chantal, passez une très très belle journée. Bon barbecue.
1: Merci, vous également.
0: Et dites-moi, Chantal, quelle est votre radio locale en Seine-Maritime et dans l'Eure?
1: Normandie.
0: Bon, moi j'irais bien faire un tour chez vous, tiens, aux Autures à Thiéville. En ce moment, on peut aller cueillir les fraises, hein, à la ferme
1: moi,
0: des Autures. Ah, d'accord. Ah, ben on passera dans votre jardin avant d'aller à la ferme des Autures, alors pas de problème. À bientôt, Chantal.
1: Merci, bonne journée.
0: Au revoir.
1: Au revoir.
0: Bon, j'espère que ça se passera bien également pour Sylvie. On joue avec les chansons de Michael Jackson ce matin et ce sera après You Too et With or Without You.

0: Ici Normandie, YouTube, with or without you, ben, j'espère bien que vous restez avec nous. Jusqu'à midi, nous jouons et chaque candidat peut repartir avec ses invitations pour un dîner-spectacle au cabaret d'Elbeuf, Les Enfants Terribles. Pour cela, trois petits extraits musicaux et j'espère que ça va aussi bien se passer que pour Chantal, même si visiblement Chantal m'avait donné une mauvaise réponse, mais heureusement elle s'est rattrapée.
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0: Marcia Baila, Lerita Mitsuko, 11h27. Bonjour Sylvie.
1: Bonjour.
0: Vous nous appelez d'Elbeuf.
1: Oui.
0: Et vous habitez au cabaret?
1: Oui.
0: Les enfants.
1: C'est moi qui fais le spectacle.
0: Bah voilà, c'est vous qui faites le spectacle, je me doutais bien.
1: Ah bah oui.
0: Sylvie, vous êtes déjà allée au cabaret ou pas?
1: Oui, je suis déjà allée. Bon. C'est très très bien. Très, très bien, on y mange bien, tout.
0: Ah oui, puis il y a une ambiance absolument formidable.
1: Ah oui, non, tout à fait.
0: Salue toute l'équipe du cabaret et Dominique.
1: Oui. Ah
0: voilà.
1: Oui, franchement, oui.
0: Bon, Sylvie, peut-être pour vous, votre dîner-spectacle pour deux, donc dans ce lieu que vous connaissez, nous allons jouer à nouveau avec les chansons de Michael Jackson que tout le monde réécoute en ce moment suite au succès du film Michael. Nous allons jouer avec l'année 1988. Est-ce que ça vous parle, l'année 88? Qu'est-ce que vous faisiez en 88?
1: Alors, oui, en 88, je venais d'avoir mon deuxième fils, qui est né en 87. Donc, okay. Voilà. Donc, oui, j'étais. Oui,
0: on était bien occupés, quoi. Hein. On était bien occupés. Bon, alors, 1988, Sylvie, c'était la mise en place du RMI, le revenu minimum d'insertion. Au cinéma, en 1988, on allait voir Le Grand Bleu de Luc Besson, ou bien L'étudiante avec Sophie Marceau. Le 18 juin 1988, il y avait 70 000 personnes réunies au Havre pour le concert de Johnny Clegg. Et puis en 1988, figurez-vous, Michael Jackson était, lui, à Paris. C'était le premier artiste à organiser un grand concert au Parc des Princes en tant que tête d'affiche solo. Les deux concerts parisiens, les 27 et 28 juin 88, ont affiché complet avec 63 000 spectateurs par soir. Et si on ajuste à peu près l'inflation, à l'époque c'était 165 francs, ce qui équivaudrait à peu près aujourd'hui à 60-70 euros la place. Voilà. Hein. Bon. Alors... attention, vous êtes prête? Vous connaissez toutes les chansons de Michael Jackson?
1: Pas toutes, non.
0: Oh là là.
1: On les entend, on les écoute,
0: ben
1: mais
0: oui.
1: Voilà. Quoi.
0: De là à savoir quand c'est sorti. Bon,
1: voilà.
0: Alors attention, réfléchissez bien et dites-moi si cette première chanson est sortie avant ou après 1988.

0: Alors, they don't care about us, à votre avis.
1: Moi, je vais dire avant.
0: Vous me dites avant, avant 1988. Bon, oui, vous avez le droit à une erreur, bah ça y est, elle est passée. Hein.
1: Bon, d'accord.
0: Bah oui, non, c'était bien après, parce que là, on est en 1996.
1: Ah oui.
0: Bon, alors, attention. Attention, vous êtes d'accord? Attention, écoutez bien ce deuxième extrait.

0: Bon, ça, c'était un des premiers tubes de la carrière solo de Michael Jackson. Alors, à votre avis, c'est avant ou après 1988 ?
1: Après.
0: C'est après. Avant ou après ?
1: Avant. Ouais.
0: Bien. Ben oui, ben oui.
1: Après, mais je pense avant.
0: Ben alors, ben oui, non, mais j'ai lu dans votre esprit. Oui, 1983. Voilà. 1983 pour Beat It. Bon,
1: ah
0: alors
1: oui,
0: attention.
1: Je vous avais mon premier chiffre, s'il
0: vous plaît. Bon, ben oui. Alors, je vous ai aidé une fois, alors attention, hein, là, je vous aide plus. Hein. On est d'accord?
1: D'accord.
0: Écoutez bien ce dernier extrait. Dites-moi si c'est sorti avant ou après 1988.

0: Alors.
1: Je dirai après.
0: Oui. Ah. 1992. Oh. Très bien, très bien. Bon, allez, Sylvie, elle rigole, elle rigole. Oui, oui, oui. Rigolez. Hein? Voilà. Moi, je vais me faire taper sur les doigts encore. Alors, ouais. Sylvie, deux invitations, ouais. Dîner et spectacle. Ouais. Le menu strass et paillettes pour le cabaret transformiste Les Enfants Terribles à Elbeuf. Sylvie, dites-moi, quelle est votre radio locale en Seine-Maritime et dans l'heure?
1: Ici, Normandie.
0: Évidemment, passez un très, très bon week-end. À bientôt,
1: à
0: Sylvie.
1: Merci, et puis merci. Allez, au revoir.
0: Au revoir. Voici Joe Dassin et l'été indien, alors qu'on est en plein été encore aujourd'hui.
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0: Ici Normandie, l'été indien, en compagnie de Jo Dassin.
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0: Ce dimanche jusqu'à 18h, c'est la 10e fête du jeu. C'est gratuit et c'est à Saint-Ouen d'Athès. On est donc dans l'heure près de Breteuil. C'est la ludothèque et ses bénévoles qui vous proposent cette journée exceptionnelle avec des jeux pour les petits et pour les grands. Des animations, des jeux traditionnels en bois, des jeux géants, des défis intitulés les 12 travaux de la ludo. Vous n'hésitez pas à aller faire un petit tour. Et puis, il y a même un espace d'éveil couvert pour les moins de 3 ans et la création d'un puzzle avec une artiste locale. Le petit bar est mis à disposition des joueuses et des joueurs avec une sélection provenant de la ludothèque animée par des bénévoles passionnés avec des jeux de figurines par exemple. Rendez-vous jusqu'à 18h pour la 10e fête du jeu. C'est à Saint-Ouen d'Athès dans l'Eure, près de Breteuil.
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0: Saint-Larsen dans la radio avec Zazie pour la musique avant de jouer avec Isabelle à Boscloire.

0: Ici Normandie, Zazie qui a sorti son nouveau titre, peu importe, vendredi. On vous l'a fait découvrir et là, pour les souvenirs, c'était Larsen.
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0: Isabelle, elle a chaud. Elle a chaud à Basque-le-Hard. Il fait déjà 29 degrés. Bonjour Isabelle.
3: Bonjour.
0: Bon alors, du coup, vous allez aller vous mettre au frais au milieu de la forêt, c'est ça, hein?
3: Voilà.
0: Forêt d'Ehavi, très bien. Alors je ne connais pas, figurez-vous, la forêt d'Ehavi. Alors je connais évidemment de nom, mais je suis jamais allé me balader là-bas. Donc il faudra que je fasse ça. Bon, nous allons tenter de vous offrir à vous aussi votre dîner spectacle pour deux au cabaret transformiste Les Enfants Terribles à Elbeuf. Pour cela, nous allons jouer avec les chansons de Michael Jackson et l'année 1978. 1978, c'était la sortie de la voiture Simca Chrysler Horizon qui sera élue voiture de l'année 1979. Le 5 janvier 1978, le 39e président des États-Unis, Jimmy Carter, est en Normandie. Il va visiter les plages du débarquement. Et puis en 1978, Michael Jackson a 20 ans. Et pour ses 20 ans, il s'offre sa première Rolls-Royce, évidemment symbole de son succès qui grandit. Et puis c'est pendant le tournage de The Wiz à New York en 78 qu'il rencontre le producteur Quincy Jones, avec qui il collaborera sur son album Off the Wall. Voilà pour quelques petites indications de l'année 1978. Trois chansons de Michael Jackson, à vous de me dire si elles sont sorties avant ou après 1978. Et je compte évidemment sur Yves pour vous souffler les bonnes réponses, votre mari, si jamais vous avez un petit coup de mou. Alors attention, écoutez ce premier extrait avant ou après 1978.

0: Alors, qu'est-ce qu'on me dit?
1: Alors, après
0: 83-84,
1: ça, non?
0: Ah, Yves a raison, 1983, tout à fait, pour Billie Jean. Ça, c'est bien, ça nous fait un premier point, tout va bien. Deuxième extrait, écoutez bien.

0: Alors,
1: c'est quel titre?
0: Parce qu'ils ont besoin du titre, parce que sinon ils savent pas. Alors, Billie Jean, donc on était en 83, et là, Don't Stop Till You Get, voilà pour Enough.
2: Ah oui, alors, je dirai après aussi.
0: Ouais, alors c'est tout juste après 1979, à un an près. Bon, ça veut dire que on a deux bonnes réponses, ça veut dire que le cadeau, c'est bon. Vous allez pouvoir aller au cabaret. Mais, allez, on va vérifier, juste pour le plaisir, si vous aviez la troisième bonne réponse. Écoutez.

0: Bon, alors là, c'est assez facile, normalement, hein.
1: Ah bon?
0: Ah bah oui. Bah oui, parce qu'il était tout petit. Il était tout petit. C'était les Jackson 5 avec ABC. C'était 1970, bien avant 78. Eh oui. Bon, bah Yves et Isabelle, je vous envoie au cabaret Les Enfants Terribles à Elbeuf. Dîner spectacle pour deux. Voilà, vous en bénéficiez avant la fin du mois de juin. Vous verrez avec le cabaret pour votre venue. Voilà, tous les deux.
1: Merci. À Normandie.
0: Oui. Oh là là. Isabelle a eu un trou de mémoire. C'est pas grave. Je vous embrasse tous les deux. Belle journée, bonne balade en forêt au frais. À bientôt.
1: Bonne journée à vous.
0: Au revoir Isabelle. Au revoir Yves. Voici Claudio Capéo.
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0: Qu'est-ce qu'il nous restera, demande Claudio Capéo, mais il me reste une candidate, Naëma, qui va jouer avec nous dans un instant et peut-être repartir elle aussi avec ses deux invitations, dîner et spectacle au cabaret transformiste Les Enfants Terribles à Elbeuf. Dans moins d'un quart d'heure maintenant, toute l'actu et Willy Rovelli qui vient déjeuner chez vous.
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0: C'est Vincent qui réalise cette émission, qui s'est mis au piano pour ce morceau, The Captain of the Heart avec Double. Nous sommes de retour dans l'heure à Bézu-Saint-Éloi, où on était tout à l'heure avec notre émission Animaux et Compagnie et Mélodie, la présidente de l'association SOS Animaux du Vexin. Bonjour Naïma.
1: Bonjour.
0: Soyez la bienvenue Naïma. Elle attendait le soleil avec impatience et là elle est heureuse. Elle profite du soleil et comme elle m'a dit hors antenne, au moins ça, on n'a pas à le payer. Voilà, hein, on en profite, ça fait du bien au moral et tout va bien. Alors attention Naïma, j'ai trois extraits de chansons de Michael Jackson pour vous. Et peut-être, à la clé, votre dîner-spectacle pour deux personnes au cabaret transformiste Les Enfants Terribles à Elbeuf. Nous allons jouer avec l'année 1984. 1984, c'est les débuts de Canal+, et c'est les débuts du Top 50, présenté par Marc Toesca à l'époque. 1984, à Évreux, le centre hospitalier se modernise avec un équipement médical, l'arrivée d'un scanner de marque Philips, dernière génération, c'était le top à l'époque en 84. Et puis 1984, en ce qui concerne Michael Jackson, eh bien c'est cette année-là qu'il s'est brûlé le cuir chevelu lors du tournage d'une publicité pour Pepsi. 1984, c'est notre année de référence. Trois extraits musicaux, à vous de me dire si c'est sorti avant ou après. Naïma, écoutez ce premier extrait.

0: Thriller de Michael Jackson avant ou après 1984?
1: Alors, c'est avant.
0: Oui, 1983, bonne réponse. Deuxième extrait. Oui.

0: Bed. Bon, j'espère que vous n'allez pas me donner une mauvaise réponse. C'est avant ou après 1984?
1: Bah après.
0: 87 pour Michael Jackson. Oui, oui, dernier extrait.

0: Criminal, Michael Jackson, ça vous me le mettez avant ou après 84?
1: Alors, Criminal, c'est après, je pense.
0: 88, oh là là, mais trois bonnes réponses. Vous avez largement mérité vos deux billets pour le dîner-spectacle. On vous invite au cabaret transformiste Les Enfants Terribles à Elbeuf. Naïma,
1: merci beaucoup, Michel Hernandez.
0: Vous en prie. Passez un très très bon week-end et puis vous penserez à nous lors du dîner-spectacle. À bientôt, Naïma, je vous embrasse.
1: Moi aussi, bisous à toute l'équipe. Merci beaucoup.
0: Dans 4 minutes, toute l'actu. Et puis ensuite, c'est Willy Revelli qui vient déjeuner chez vous, peut-être avec la fille qui l'accompagne, à moins que ce soit la fille qui accompagne Francis Cabrel.

0: Ça, c'est simple comme parole. Tout le monde peut le faire. Vous restez avec nous, de la musique et du rire. C'est avec Willy Rovelli.
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0: Très bon dimanche, dimanche 24 mai, il est midi. Les infos, Sarah Yasmine Ziani, et ils doivent tout donner.
2: Et les footballeurs du FC Rouen affrontent Laval. Match retour des barrages pour monter en Ligue 2. Ça fait plus de 20 ans que le club n'a pas goûté à la deuxième division. Les Diables Rouges, si proches du but, pas favoris sur le papier. Mardi, le match aller s'était terminé sur un nul, un partout. Du suspense pour les 600 supporters rouennais qui font le déplacement à Laval et de gros enjeux, Théophile Pedrola.
3: Ce barrage, c'est le match le plus important de la saison. Celui qui décidera de tout pour la suite. Le coach, Régis Brouard, en est bien conscient.
4: C'est un match historique. On me l'a suffisamment répété depuis quelques mois. Oui, ça fait 22 ans que le club attend ce moment-là de retrouver le monde professionnel. Les joueurs, ils le savent, ils l'entendent aussi. Maintenant, on arrive sur la dernière marche avec le seul et unique objectif. Il faut gagner. Oui, ils ont tout à perdre parce qu'ils jouent chez eux. Et vous croyez que nous, on n'a pas tout à perdre aussi? On joue l'avenir d'un club.
3: Les enjeux sont immenses pour le futur économique du FCR, le futur sportif, et pour chacun individuellement. Un poids à porter qu'assume complètement l'attaquant Alan Kerouédan.
5: Ça va être l'un des matchs les plus importants de ma carrière. Quand on voit les supporters qui sont là aussi aux entraînements, qui nous en parlent, et on sait toute l'attente qu'il y a par rapport à cette montée. Voilà, on sait qu'on est à un match de réaliser un bel exploit.
3: Le vainqueur de ce soir sera en Ligue 2. C'est aussi simple que ça et l'entraîneur s'imagine déjà la potentielle fête ce soir au retour.
4: Personnellement, j'ai vraiment envie de le vivre et nous avons envie de le vivre. Mais vraiment, vraiment. C'est un objectif, ça aussi. Je voudrais voir ça une fois encore un peu dans ma vie. J'en ai vu des choses, mais je voudrais bien le voir et le vivre, ouais, mais vraiment.
3: Avant, il y a un match à gagner. À Quevilly, Régis Brouard était devenu spécialiste de ces rencontres coup près, du petit contre le plus gros. De quoi l'aider à Laval ? L'entraîneur n'a pas répondu, mais son sourire en disait long.
2: Coup d'envoi de ce FC Rouen Laval à 17h. C'est à suivre en direct sur Ici Normandie avec les commentaires de Théophile Pedrola. Un incident technique hier soir sur le site de la raffinerie Total de Gonfreville-Lorcher près du Havre. Un transformateur

0: dit jusqu'au rendez-vous avec les médecins, en passant par les éventuelles opérations, puis la rééducation. Ça permet d'impliquer davantage les patients dans leur parcours de soins, Bradley de Souza.
1: Ce n'est pas une ni deux, mais sept interventions qu'a subi El Houssein Noir, 24 ans.
2: Dont six au CHU de Rouen. J'en ai eu deux ou trois à cœur ouvert. J'ai à peu près six prothèses cardiaques.
1: Pour stabiliser son syndrome de Marfan et apparenter une maladie rare qui touche l'aorte du cœur.
2: On annonce une maladie brusquement avec des mots qu'on n'a jamais entendus. J'étais inquiet, j'étais pas préparé à ça.
1: Des préoccupations qui ne l'ont jamais quitté tout au long de ses séjours à l'hôpital.
2: Il y a des choses que je comprenais pas. J'aurais aimé qu'il y ait une personne qui comprend ce que je vis actuellement, que ça soit l'annonce de la maladie, pour m'éviter le stress, avoir un accompagnement de l'entrée jusqu'à la fin. Quoi.
1: C'est donc pour cette raison que cet habitant de Wassel s'est engagé bénévolement et donne ses idées au CHU pour de meilleures prises en charge.
3: Des améliorations organisationnelles.
1: Comme la possibilité désormais de consulter plusieurs spécialistes en une journée. Florian Petit est le directeur de la patientèle du CHU.
3: Vraiment, on est dans cette dynamique de pouvoir rendre le langage médical et soignant plus accessible et plus compréhensible, de manière à ce que le patient, il soit acteur de sa prise en charge, devient un vrai partenaire du médecin et du soignant, de manière à ce que sa prise en charge elle soit la plus efficace possible.
1: Une prise en charge plus efficace à terme pour les plus de 300 000 patients qui passent chaque année par le CHU de Rouen.
0: Une application doit être lancée cet été pour permettre aux proches d'un patient admis aux urgences de suivre son parcours étape par étape.
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0: Serge, on a toujours un temps radieux.
5: Et oui, il fait beau, il fait chaud, température 22 degrés à Saint-Valery-en-Caux cet après-midi, 23 à Dieppe, 31 au Havre, 34 à Rouen, 33 à Vernon, 31 degrés à Bernay. Ça va être comme ça au moins jusqu'à vendredi. Sur les routes, attention, nous avons 8 km de ralentissement en ce moment entre Cricqueboeuf et Wassel, et puis ralentissement également, cette fois-ci en direction de Deauville, toujours sur la 13. Depuis Routot en direction de l'embranchement avec la 131. Midi 5, voici Willy.
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8: Bonjour, bon dimanche, sous vos applaudissements, c'est Willy, viens déjeuner chez vous, numéro 1056.
9: Oh là là,
8: bonjour la tribu.
10: Bonjour.
8: Alors, qui est là aujourd'hui? Nicolas Malabeuf, notre enfant de la télé, bonjour mon bon Nicolas.
11: Bonjour Willy, bonjour tout le monde.
8: Et Fabien Imo, notre geek, bonjour mon Fabinou.
12: Bonjour Willy, bonjour à tous.
8: Et bienvenue à tous, merci d'avoir choisi votre émission utile sur votre radio utile, 55 minutes pour apprendre, comprendre et s'amuser de l'actu avec nos invités, nos chroniques, notre musique, nos cadeaux. C'est la Sainte Auréole aujourd'hui, hein, parce que vu la chaleur, il va y avoir des auréoles sous environ tous les bras de France. Donc n'hésitez pas, mettez ce qu'on appelle du déodorant. Allez-y les gars.
12: Où l'avez-vous hein,
8: où l'avez-vous? Voilà, en tout cas, on embrasse les auréoles qui nous écoutent. En attendant, vite, notez bien les deux dossiers du jour. Dans un instant, c'est le doux mois pour déclarer au fisc son revenu 2025. Oui. Si vous habitez, bah oui, Fabien ne l'a pas fait, mais si. Si vous habitez dans les départements de 1 à 19, la date limite de la déclaration est passée. Oh. Pour les autres, il nous reste encore quelques jours. Alors à quoi servent les impôts? Comment faire si j'ai dépassé la date limite? Planquer son pognon dans les îles Caïmans, comment faire? Toutes les réponses dans une minute avec Jérôme Cahuzac, notre invité. T'imagines? Et à 12h30, tout autre chose. Passé 50 ans, il est de plus en plus difficile de trouver un emploi. La discrimination à l'embauche des 55-64 ans en France, mythe ou réalité? Eh bien, ne manquez pas le témoignage de notre invité dans 20 minutes. Et bien sûr, vous le savez, vous faites partie de cette tribu. Je vous le dis tout le temps, mais tant pis, je dirai jusqu'à ma mort. Vous faites partie de cette tribu. D'abord sur le groupe Facebook. Alors, mon
12: pour nous retrouver, vous tapez Youpi la vie avec Willy Rovelli, vous tombez sur nous et vous avez la parole. Le sondage du dimanche à l'occasion
8: oui,
12: de la fête des voisins qui est ce vendredi.
8: Alors, vendredi, la fête des voisins.
12: Qu'est-ce
8: alors
12: qui vous énerve le plus chez votre voisin?
11: Il y en a beaucoup.
12: Alors, dans le sondage, on retrouve les travaux, les soirées, ouais, voisins trop curieux, ouais, le stationnement allez gênant ou rien, mes voisins sont parfaits. Alors. Et bien, pour l'instant, plus de 20% pour voisins trop curieux.
8: Ah, c'est vrai.
12: Ça cause. Dites-nous si en commentaire, il y a des trucs très rigolos comme Evelyne qui a posté « J'habite à côté du cimetière ».
8: Ah bah il y a
12: voisin, pas bruyant.
8: Pas bruyant.
12: Et surtout, on peut faire du bruit, ne se plaigne pas. Donc continuez à réagir, c'est complètement gratuit. Pour nous retrouver, vous tapez sur Facebook « Youpi la vie » avec Willy Rovelli.
8: Moi, je vous l'ai déjà dit, hein, j'ai acheté un appart dans un endroit que j'adore, ouais, mais je déteste tous mes voisins.
11: Vous ne parlez à personne.
8: Je parle à personne, mais je vous jure, hein, je suis dans des immeubles de 8 étages.

0: Donc il y a du monde, personne. Hein. Je ne parle à personne, que des cons. Mais franchement, un immeuble de cons. Ah, bah, le faire quand même.
1: Bah, c'est à Paris en même temps.
0: En même temps, c'est à Paris aussi. C'est pas bête. Réagissez aussi. Tiens, 08. Je les embrasse, ils m'écoutent peut-être.
1: Oui. On embrasse tous les Parisiens.
0: On embrasse tous les Parisiens. 0810 055 056. Tiens, appelez-nous. Parlez des voisins, des impôts. Est-ce que vous avez galéré si vous avez entre 55 et 64 ans pour trouver du boulot? Va venir réagir ou veut juste nous faire un petit coucou. Vous êtes les bienvenus et vous repartez.
2: Eh bien, c'est notre voisine. À nous, on vit en coloc avec elle depuis des mois. Oui. C'est la carte carburant qui vaut 100 euros
0: sympa,
2: et le tirage au sort, c'est
1: utile
2: en fin d'émission
1: en ce moment. Sympa, ah oui, hein. Utile en ce
0: utile,
1: moment,
0: très
1: les 100 euros de carburant.
0: Très utile. Merci. Est-ce qu'on a fini?
3: On a donné, démarrons, allez.
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0: Allez, ouvrons notre premier dossier. Bonjour Gilles Bossiger.
5: Bonjour.
0: Bienvenue ici, mon cher Gilles. Vous êtes le président de l'Ordre des experts comptables de Paris-Île-de-France. Alors, on est donc dans la période où il faut remplir avec joie et bonne humeur notre déclaration d'impôt. Déjà, mon cher Gilles, tiens, ça sert à quoi de payer nos impôts? Ils vont où? Il va où, mon argent?
5: Eh bien, tous ces impôts sont absolument indispensables pour financer les services publics. Voilà. Le principal poste de dépense de l'État, c'est l'éducation nationale.
0: Donc c'est utile.
5: Pour les jeunes enfants, les jeunes têtes blondes. Ouais. Il y a aussi la défense. C'est malheureusement un sujet d'actualité, poste de dépense qui augmente, la police, la justice. Et puis, le financement de la dette, parce que notre pays est endetté, donc il faut des impôts pour rembourser cette dette.
0: Aïe, aïe, aïe. C'est vrai qu'on est le pays où on le paye. On entend tout le temps qu'on paye le plus d'impôts. C'est vrai, ça?
5: Ouais, alors en fait, on confond souvent les impôts avec les prélèvements obligatoires, puisque en fait, ce qu'on paye le plus dans ce pays, c'est pas des impôts, mais ce sont des cotisations sociales. C'est encore autre chose, parce que les cotisations servent à payer notre assurance maladie, nos retraites, la dépendance, etc.
0: Ouais. Mais par exemple, tiens, on va prendre un cas. Prenons deux cas de figure. Tiens, regardez. Là, il y a Nicolas Malabeuf qui est là. Il est célibataire.
2: C'est vrai.
0: D'accord. Et puis Fabien Hémeau.
2: Il est célibataire.
0: Et Fabien Hémeau est bientôt. Sa chérie va partir dans pas longtemps. Mais Fabien Hémeau, donc lui, il a un enfant. D'accord. Alors, si je gagne 100 euros. Alors, Nicolas, célibataire, il gagne 100 euros. Fabien Hémeau, il gagne 100 euros. Il a un enfant. Combien je paye d'impôts là-dessus? À peu près.
5: Alors, si vous gagnez que 100 euros, vous paierez pas d'impôts, parce que vous ne serez pas imposable.
0: Sur 100 euros, je voulais dire. Voilà, on s'est compris. Bah
2: oui. Proportionnellement.
0: On s'est compris, voilà.
5: Ça peut aller de 0 à potentiellement 49%.
0: Directement
5: de votre revenu d'ensemble.
0: C'est-à-dire que sur 100 euros, je vais donner 49 euros.
5: Exactement, pour les contribuables les plus riches.
2: Énorme. Trop.
0: Oh là là là là. Bon alors Gilles, non, moi je ne veux pas.
2: Je refuse.
0: Est-ce qu'il y a des manières de tricher? Non, je plaisante. Je sais que vous ne pouvez pas le dire. Est-ce que tiens cette année, est-ce qu'il y a un ou deux trucs qui changent, je sais pas là dans les impôts, un truc important là, donnez-nous un ou deux trucs très importants qui ont changé cette année.
5: Oui, alors il y a pas de grosses modifications dans les petites nouveautés. Il y a le doublement du plafond pour bénéficier de la réduction d'impôt sur les dons que vous faites aux organismes qui aident les personnes en difficulté. La Croix-Rouge, etc. Et le plafond qui était de 1 000 euros historiquement est passé à 2 000 euros. Donc, on va avoir un petit peu plus de réduction d'impôt là-dessus. Après, on a plutôt des mauvaises nouvelles parce qu'on a la taxe qui augmente, qui passe de 30 à 31,4%. On a la fiscalité sur tout ce qui est Airbnb, location saisonnière qui augmente avec un abattement qui est réduit de 20 points. Et puis on a quelques cases supplémentaires à remplir sur cette déclaration, notamment sur le crédit d'impôt service à la personne, qui est un des crédits d'impôt les plus utilisés par les Français, où il faut mettre un petit peu plus d'informations sur les dépenses qu'on a fait. On nous demande plus de détails sur ce qu'on déclare dans ce crédit d'impôt. Mais pas de transformation très profonde dans l'impôt, pas de grosses nouveautés.
0: Là, je le disais, pour ceux qui habitent dans les départements de 1 à 19, il fallait déclarer cette semaine. Les autres ont encore quelques jours. Si j'ai dépassé le délai, ça claque, je suis puni tout de suite?
2: Non.
5: Il y a quand même un délai à respecter. Vous pouvez vous retrouver avec des pénalités.
0: C'est très clair. Bam.
5: Et donc, si jamais vous n'avez pas tout, vous êtes un peu à l'arrache, n'hésitez pas à faire votre déclaration, la valider en l'état, parce que l'administration fiscale réouvrira en juillet le service pour pouvoir la modifier à ce moment-là. Il est important de respecter la date limite à laquelle vous êtes soumis, donc qui était effectivement la semaine dernière pour les premiers départements.
0: C'est
5: encore une échéance là, ce mois-ci, le jeudi 28, pour une autre partie des Français. Puis, le 4 juin pour les c'est derniers, ça. Notamment la région parisienne.
0: Le 28 mai, c'est les départements du 20 au 54. Et les 2A et 2B, c'est jusqu'au 28 mai. Et après, du 55 au 974-976, jusqu'au 4 juin. Pourquoi c'est jamais simple, en fait? 4 juin, 23h59. Hein. Faites pas va. Les couillons. Hein. Toi, tu vas attendre le dernier moment. Oui,
2: dernière heure.
0: Moi aussi, parce qu'on se dit, attends, tu vas peut-être pas payer. Mais si, en fait. Si,
2: vous payez beaucoup.
0: Trop, je paye trop, Gilles. J'en ai marre, Gilles. Est-ce que je peux vraiment rien faire?
5: Il faut regarder la déclaration dans son entièreté, parce qu'il y a beaucoup de cases, beaucoup de petites choses à aller récupérer à droite à gauche, mais c'est vrai que c'est un travail fastidieux.
0: Je peux t'assurer que je vais les récupérer.
2: Vous pouvez lui faire confiance, il peut grappiller.
0: 10 centimes, je les récupère, j'en ai rien à faire. Gilles, merci beaucoup. Hein, merci infiniment d'être passé. Vous voyez, sympa, Gilles.
2: Très sympa,
0: mon Gilles. Gilles, expert comptable, président de l'Ordre des experts comptables de Paris-Île-de-France. Voilà, donc faites pas.
2: J'ai envie de payer mes impôts grâce à Gilles.
0: Merci beaucoup. On parle de quoi dans un instant, mon Fabinho?
2: L'actu web avec une info concernant Mireille Mathieu, qui n'est pas contente du tout.
0: Oh là là, bon.
2: Elle s'est fâchée, elle a mis un coup de pression à une entreprise bretonne.
0: Explication dans un instant. 0810 055 056. Appelez-nous, c'est la libre d'antenne du week-end, on vous attend. Juste après, Germaine Jackson.

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2: Allez, les midi 16 sur votre radio ici. Merci d'être avec nous de plus en plus nombreux. Merci infiniment. Fabien et moi, notre geek alors.
3: Il est l'heure de la mise à jour. Toute l'actu web est le sujet le plus commenté là depuis ces dernières heures sur les réseaux sociaux. C'est le soleil, la chaleur.
2: Ah, il fait chaud, il fait chaud.
4: Laisse-moi vivre comme
3: j'aime.
2: Moi, j'aime bien la chaleur.
3: Ouais, je sais. Depuis 2-3 jours, les températures sont très chaudes partout en France. Bien. Résultat, sur les réseaux sociaux, les femmes prennent la parole. Certaines utilisatrices font un rappel à l'ordre aux hommes. Écoutez.
5: Petit rappel pour vous, messieurs, il fait de plus en plus chaud. Une jupe, un short ou une robe n'est pas une invitation.
6: Ah, petit message pour la gente masculine. On en a marre de tout le temps se prendre des réflexions à deux balles venant de vieux tontons à qui on n'a vraiment pas demandé leur avis.
3: Mais non, c'est une triste réalité. Dès qu'il fait chaud, les femmes ont le droit à des réflexions dans la rue. Plusieurs applications d'entraide qui permettent de signaler justement ce genre de situation de harcèlement de rue, comme The Sorority ou Umai, notent une hausse des alertes dès qu'il fait chaud. Non, mais c'est quand même triste. Malheureusement, chaleur rime avec lourdeur. Toujours dans l'actu web, vous vous souvenez, il y a quelques semaines, je vous avais parlé d'une brasserie bretonne qui avait appelé une de leurs bières John Lennon. Yoko Ono, l'épouse de John Lennon, avait demandé l'arrêt immédiat des ventes de cette bière. Eh bien, une autre personnalité a fait la même demande. Oh. Cette fois, c'est une chanteuse française.
7: Bravo, tu as gagné.
3: C'est Mireille.
2: Il y a la bière Mireille Mathieu.
3: Non, c'est la bière Mireille Mafieux. dit la bière brune de contrebande. Bah écoutez, l'avocate de Mireille Mathieu, elle n'est pas contente.
8: Oh, c'est déstabilisant pour elle quand même, qu'on puisse faire commerce sur une image un peu dégradante de son nom et de son image en fait.
3: Bon, bah voilà, la bière Mireille Mafieux n'existe plus. C'est dommage hein, que les artistes le prennent mal. Perso, moi j'aimerais bien une bière qui porte mon nom. Hein. Moi j'aime bien me faire mousser. Ouais. Allez, on termine avec la réplique de la semaine. Réplique signée Sophie Davant. Elle était invitée dans le Maillon Faible cette semaine, jeu animé par votre ami Olivier Mine. Écoutez, Sophie Davant a perdu ses moyens sur cette question.
9: Sophie, la première question vaut 100 euros. Top chrono. Selon l'expression, où se met-on le doigt quand on se trompe?
10: Compliqué celle-là.
1: Dans le cul.
9: Dans l'œil.
3: Ben voilà, pas mieux. Non, non. La séquence a beaucoup fait rire les internautes. Merci Sophie pour cette séquence qui restera dans les annales de la télé.
2: Merci beaucoup mon bon Fabien. Dido, vous vous êtes engueulés pendant la chanson les deux là. Pourquoi vous êtes engueulés? Oui,
11: week-end.
12: On peut pas tout dire non plus.
3: On parlait des impôts.
2: Ah voilà, parce qu'il paraît que Nicolas, tu envoies tous tes impôts à ta mère.
12: Oui, c'est ma secrétaire.
3: Il fait rien.
2: C'est pas possible,
12: je ne ferai rien sans elle, c'est vrai.
2: C'est ta mère qui remplit les impôts.
12: Bénévolement.
2: Même elle prend un petit pourcentage.
3: Même il fait pas de paperasse en fait, Nicolas.
2: Non, rien. Toi, tu fais tout ou c'est ta femme?
12: Bah oui. Non, il fait rien du tout.
3: Je fais tout à la maison, à la baraque. C'était là hier soir.
12: C'est sa concubine qui fait tout.
2: Bon, Alexandre, tu es là?
13: Salut mon Willy.
2: Ça va Alex? C'est toi qui remplis tes impôts? C'est toi qui remplis tes impôts ou pas toi?
13: Je fais faire par ma maman. Hein.
2: Ah bravo.
3: C'est le frère de Nicolas.
2: Quel âge tu as Alex?
13: 36.
2: 36 ans et c'est encore sa mère qui fait les impôts, c'est extraordinaire. Bravo Alex, il a tout compris. Tu voulais réagir sur quoi mon Alex? Sur les voisins je crois, c'est ça?
13: Nous on est à côté d'une maison de retraite.
2: Alors ils sont bruyants ou pas?
13: Non, c'est très calme. Ouais.
2: Mais tu l'as fait exprès de te mettre à côté de la maison de retraite ou c'est le hasard?
13: Non, au départ il n'y avait pas de maison de retraite, ils ont construit une après du coup.
2: Mais du coup est-ce qu'il y a des désagréments?
3: Des odeurs?
13: Non.
2: Il y a rien.
3: Bon, moi,
13: non, il n'y a rien.
3: Tranquille, t'es peinard.
13: Calme, franchement. Je suis peinard. Ouais. On voit des petits couples quand même qui se forment.
3: C'est marrant ça.
2: C'est pas vrai. Mignon, ça. Mais alors, avec des petits vieux, des petites vieilles qui se.
13: Oui, tout à fait. Ouais.
3: Plus on vieillit, apparemment, plus on est coquin.
2: Il paraît qu'on est hyper coquin. Il paraît qu'avec l'âge, on n'a plus rien à perdre. En même temps, on s'en fout. Hein, voilà.
3: Je connais une personne justement qui travaille dans une maison de retraite et apparemment, le soir,
2: ça tac-tac dans
3: les chambres.
2: Pas mal.
3: Bidon.
2: Pour la nuit de noces. Bon, bah écoute, c'est bien.
13: Et je connais quelqu'un qui travaille dans cette maison de retraite et elle me disait que la libido chez les anciens était très développée.
2: Bien sûr, mais moi, plus je prends de l'âge, je rattrape tout le retard.
3: Vieux cochon.
2: Alex, merci beaucoup d'être passé nous voir.
13: De rien, je fais un petit bisou à ma femme, c'est son anniversaire.
2: Pourquoi tu lui parles pas? Que tu passes par la radio? Si, tu lui parles quand même. D'accord. Eh ben, l'embrasse aussi. Tu nous appelles d'où? On n'a pas dit. J'aime bien savoir.
13: Avignon.
2: Ouais. Bah, Alex, on t'embrasse fort. Tu embrasses ton épouse de notre part. Alors, bon anniversaire à elle. Elle s'appelle comment?
13: Elle s'appelle Céline.
2: Eh ben, on embrasse Céline. Merci beaucoup. Hein. Tu repars évidemment.
3: Et reste à l'écoute. Tu vas peut-être remporter 100 € de carburant en fin d'émission.
2: À tout à l'heure, Alex. On t'embrasse fort. Merci beaucoup. Allez, dans un instant, on vous présente un invité pas banal parce qu'on aime vous présenter des invités pas banaux.

0: C'était Govincers avec Silence Radio.
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0: Allez, comme promis, place à la personne pas banale du dimanche. Bonjour Guillaume Boudot.
3: Bonjour Willy, j'espère que vous allez bien.
0: Bah ça va très bien mon cher Guillaume, merci infiniment. Vous êtes le directeur marketing et événementiel d'un café pas banal, lui aussi à Villeneuve-d'Ascq, à quelques pas de Lille. C'est quoi ce café ?
3: Exactement, alors c'est le café, le The Voice Café, le café de l'émission The Voice.
0: Voilà.
3: Ce qu'on propose au The Voice Café, bah ouais. C'est de venir chanter, de venir profiter de la musique de manière immersive dans les décors de l'émission The Voice.
0: Quand on y va, on se sent comme dans l'émission, quoi, comme des graines de star. Est-ce qu'il y a les fameux fauteuils rouges là.
3: Exactement, on a le fauteuil des coachs dans le restaurant, on a aussi le buzzer, c'est le burger rouge de l'émission, on va jusqu'au bout avec une scène, avec même des événements qui sont organisés.
4: Et vous avez le Nikos ?
5: Mais le loup.
3: Ah non, on l'a pas malheureusement.
0: Bah, prenez au moins une feta salakis, ça peut remplacer.
4: C'est grec
0: quand même. Et donc, et ceux qui rêvent de faire l'émission de Voice par exemple, il y a aussi des castings par exemple pour faire l'émission ?
3: Exactement. Alors, au The Voice Café, on organise différentes soirées. On a des soirées karaoké, blind test, des concours de chant. On a les fameux castings pour participer à la prochaine saison de The Voice. Juste une petite question à vous poser, Willy. Est-ce que vous avez envie de participer à la prochaine saison de The Voice et de tenter un petit casting?
0: Pas de problème.
5: Ah oui.
0: Mais franchement, ouais. Allez, tu veux que j'essaye là?
3: Ah bah, je vous propose de chanter alors.
4: Bon courage pour les oreilles.
0: Non.
4: Il va pleuvoir. Ça va saigner.
0: Non. Écoute-moi bien. Cendre de lune, petite bulle et d'écume. Perdu dans le vent, je brûle et je m'enrhume. Je suis libertine. Je suis une catin. Je suis si fragile qu'on me prenne la main.
4: Bravo, c'est bien, c'est pas mal. Franchement, je me retourne.
0: Tu te retournes pour vomir.
4: Voilà.
0: Je m'en fous.
3: Il faut un peu se projeter, mais ce que je vous propose, c'est de vous donner rendez-vous.
0: Merci, Guillaume.
3: À Villeneuve-d'Ascq dans les prochaines semaines.
0: Franchement, c'est vachement bien. Non, mais c'est le seul The Voice Café de France, mais qui
3: Exactement.
0: Est vraiment certifié. C'est le vrai The Voice.
3: Tout à fait. On travaille en collaboration avec la production,
0: avec TF1
3: sur le projet.
0: C'est vachement bien.
3: Et l'idée, c'est de pouvoir en développer d'autres dans d'autres agglomérations françaises et faire chanter toute la France.
0: Et pourquoi vous l'avez ouvert en premier à Villeneuve-d'Ascq? C'est le hasard ou pourquoi plus cette ville?
3: Le premier à Villeneuve-d'Ascq, alors on a une très grande communauté de personnes qui regardaient l'émission dans le nord de la France.
0: Okay.
3: Donc on s'est dit, trouver la chaleur des nordistes pour ce premier The Voice Café.
0: C'est
3: et du coup, l'idée, c'est maintenant d'aller dans les autres villes.
0: Et donc, vraiment, il y a des gens qui rêvent d'être chanteurs, chanteuses, et qui viennent chez vous, qui viennent dans le café, passer le casting, s'entraîner, entre guillemets, et puis voilà. Et donc, vous leur donnez aussi des petits conseils quand vous sentez le truc.
3: On a des coachings, la meilleure expérience, c'est la scène. Donc les gens viennent chanter et typiquement cette année, 4 talents de la saison actuelle, saison 15 de The Voice, sont issus des castings du The Voice Café.
0: Donc ça marche, c'est révélateur pour
3: les événements qui sont organisés au The Voice Café.
0: Bravo mon cher Guillaume. Bravo, donc Guillaume Boudot, directeur marketing événementiel du The Voice Café à Villeneuve-d'Ascq.
4: Bravo, les talents
0: de demain sont peut-être chez vous. Merci infiniment mon cher Guillaume et à très bientôt. Allez, vous aimez être ici, vous aimez la pub,
4: j'adore.
0: Elle arrive juste après et puis juste après il y aura aussi les infos pratiques près de chez vous avec le ICI Express.
4: Tchou-tchou.
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0: Allez, partons gaiement vers la deuxième demi-heure de votre talk show du dimanche. Alors ici, c'est comme la messe du dimanche,
7: mais pas pareil.
0: Sinon, c'est la même chose. Dans un instant, on va parler discrimination à l'embauche des seniors. Il faut bosser plus, mais passé 50 ans, on veut plus de nous. Alors comment qu'on fait, dis-moi? On va en parler dans un instant. Et votre tribu est là, notre enfant de la télé, Nicolas Malabeuf, et notre spécialiste web, Fabien Hémot. Vous êtes encore jeune, vous n'avez pas peur de tout
8: moi,
0: ça.
8: Moi, ici, c'est mon premier travail.
0: C'est ton premier boulot, mon Nico. C'est fou, hein, ça, mon Fabinou. Ah, oui. L'autre jour, il y a des potes à Fabien qui sont venus. Et alors, le coup de pelle, quand même. Il y a un coup de pelle.
8: Je ne dis rien. Non, mais... Moi, je n'ai plus d'amis. C'est officiel.
0: Non, mais c'est terrible. Tu sais, quand t'avances dans l'âge et que t'as pas vu tes amis depuis longtemps, quand tu les revois, des fois, il y en a qui ont une gueule. Tu dis, je suis pas aussi proche que. Je suis pas aussi vieux. Hein.
8: Non, mais après, Fabien est très bien conservé. Alors, faut le dire.
0: Mais il y en avait qui avaient des coups de pelle, tes amis.
8: Je pensais que c'était le père de ses potes, moi.
0: On les embrasse, ils nous écoutent encore.
8: Ils nous écoutent plus, mais il y avait certains coups de pelle.
0: Réagissez sur le groupe.
8: Sur mes amis, sur le groupe Facebook. Youpi la vie avec Willy Revelli, ça c'est le nom du groupe, c'est complètement gratuit. Le sondage du dimanche à l'occasion de la fête des voisins qui est ce vendredi. Et qu'est-ce qui vous énerve, tiens, le plus chez votre voisin? Donc on a beaucoup de commentaires. Phil vient de poster: comme Willy, je ne parle à personne. Tous des cons.
0: Que des cons. Ah oui, d'habiter dans mon immeuble, alors peut-être. Que des cons.
8: Francis, j'ai des voisins crado qui nous attirent des rats. Qui m'a écrit aussi: ceux qui déplacent les meubles comme si
0: en pleine nuit.
8: C'est horrible. Et pour plus de 20% sur le groupe, c'est les voisins trop curieux.
0: Ah oui, c'est curieux. Ah d'accord. Okay, ouais,
8: donc
0: curieux.
8: Continuez à réagir, c'est complètement
0: j'aime
8: gratuit.
0: J'aime bien le truc des voisins. Peut-être qu'on le refera aussi samedi prochain. J'adore ça.
8: Le groupe Facebook, c'est Youpi la vie avec Willy Revelli.
0: Voilà. Puis 0810 055 056. Appelez-nous, tiens, si vous avez aussi des voisins cons, tout ça. Réagir aux impôts, si vous avez du mal à bosser, passer 50 ans, ou faire un petit coucou. 0810 055 056. Et vous repartez.
8: Dans 25 minutes, dans l'un d'entre vous va remporter 100 euros de carburant.
0: Dieu, dans 25 minutes, quel stress. Mais d'abord, si vous n'avez pas suivi l'actu, pas de panique, l'actu vous suit. Il est temps pour moi de mettre les points sur les i.
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0: Et on commence avec un point Patrick Bruel. Ma bite. Oh. Hier, la ville de Liège, en Belgique, a décidé... Pardon. Hier, la ville de Liège, en Belgique, a décidé de suspendre la citoyenneté d'honneur de Patrick Bruel. Liège le suspend. C'est normal, il a quand même poussé le bouchon un peu loin. Après, selon ses accusatrices, c'est pas sa citoyenneté d'honneur qu'il faudrait suspendre. C'est Patrick Bruel lui-même, et par les couilles. En Thaïlande, un groupe de 22 moines bouddhistes a été arrêté avec 110 kilos de cannabis. Et oui, et pourtant, la bœuf ne fait pas le moine. Mais leur avocat va plaider non coupable. Ils auraient confondu Bédo et Bouddha. La députée écolo Sandrine Rousseau propose de renommer Entrecôte cadavre de vache. Bah oui, bonne idée. Pourquoi pas aussi renommer miel par jus de fion d'abeille et renommer impôt par braquage. L'aéroport international de Palm Beach en Floride s'appellera aéroport Donald Trump dès le 9 juillet. La différence entre un avion et la cote de popularité de Trump aux USA, c'est que la cote de popularité de Trump, elle ne décolle pas. Après, je connais un président français qui a fait l'inverse. Il avait pris le nom de l'aéroport international Charles de Gaulle. En Haute-Garonne, un cobra à lunettes venimeux, échappé d'on ne sait où, est activement recherché dans la ville de Castelginest. Il y a donc actuellement deux serpents dangereux en liberté en France. Le cobra dans la banlieue de Toulouse et la teub de Patrick Bruel. Pour le faire revenir au bercail, il ne reste plus qu'à trouver un charmeur de teub. Aujourd'hui, c'est la journée mondiale de la tortue. Pardon. C'est la journée mondiale de la tortue. Voilà, j'y vais à son rythme, maintenant on ne va pas comprendre. La tortue qui était d'ailleurs le surnom de Bernadette Chirac, qui a fêté cette semaine ses 93 ans. Elle qui a lancé l'opération Piège jaune, on doit être plus dans l'opération Couche jaune. Là,
8: je pense.
0: Ah bah si, il y a 3 ans, j'avais adoré le film Bernadette, moi, avec Catherine Deneuve dans le rôle de Bernadette Chirac. Ah ouais, c'était bien la preuve qu'une vieille vaut Deneuve. Enfin, la question du jour. L'aéroport de Palm Beach s'appellera donc aéroport Donald Trump. Est-ce qu'en hommage à la nourriture préférée du président, les avions se poseront sur un tarmac Donald's? Vous avez 2 heures. Allez, heureusement, dans 221 jours, c'est fini 2026.
8: Bravo.
0: Voilà, voilà, oui. Mes amis. Voilà, et bon anniversaire, Bernadette Chirac. Donc, 93 ans. Allez, si vous n'avez pas. Peut-être que vous n'allez pas bien. Le moral et les impôts.
8: 93 ans,
0: ça va pas bien. Mais j'ai la solution pour vous. Quand je vous dirai à vous, vous allez me faire un padabababa. Et ça ira beaucoup mieux.
8: Là, ça va pas bien. Les impôts.
0: Les impôts.
8: Payer.
0: Pas bien. T'es pas bien.
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0: À vous. Là, ça va beaucoup mieux.
8: Là, j'ai envie de payer les impôts.
0: Là, on a envie de payer. Mes amis, dans un instant, on va parler travail des seniors. C'est galère de bosser passé 55 ans. On va en parler dans un instant, mais d'abord, Thierry Pastor.

0: Ah, il veut pas y aller. Il veut pas y aller. Parce qu'on parlait, pendant Thierry Pasteur. Merci Thierry, excusez-moi, on n'a pas écouté ce que tu as raconté. Mais ça avait l'air intéressant. Mais on parlait du film Michael, que je suis allé voir trois fois.
1: J'y suis
0: allé. Fabinette y est allé.
1: Ah, j'ai adoré.
0: Il a adoré. Pourtant, t'es pas fan.
1: Non, c'est pour ça que j'ai appris plein de choses du coup.
0: Voilà. Et Nico, il veut pas y aller.
2: Je reconnais le talent, mais voilà, j'ai jamais été fan.
0: Mais enfin, tu peux y aller quand même.
1: Ces chansons.
0: Voilà, les chansons et
1: toujours
0: des tubes. Tira voir le biopic sur Thierry Pasteur.
2: Ah, ça, je préfère.
0: Voilà.
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0: Allez, ouvrons notre nouveau dossier. Bonjour, Jean-Jacques Richard.
4: Bonjour.
0: Est-ce que vous êtes allé voir le film Michael, Jean-Jacques Richard? Non.
4: Non, pas encore.
0: Allez, on va discuter quand même, mais attention. Bienvenue ici, vous êtes l'auteur du livre « Je suis vieux et je vous emmerde ». J'adore ce titre, aux éditions Librinova. Un véritable coup de gueule que vous passez contre une société qui ne veut plus de seniors au boulot. Alors, c'est tiré de votre parcours en deux mots. Hein. Votre société dépose le bilan après le Covid. Vous aviez quoi, 52, 53 ans, en pleine forme, diplômé,
4: une 55
0: belle...
4: ans.
0: 55 ans, diplômé, une belle carrière, vous pensiez trouver du boulot facilement, et là, bim, la douche froide. Expliquez-nous.
4: Et là, effectivement, c'est la douche froide. J'envoie 33 CV, avec bien évidemment en cochant toutes les cases, en ayant pris le grand soin d'adapter mon CV à chaque candidature, ainsi de suite, dans les règles de l'art.
0: Et puis là, rien, quoi.
4: Aucune réponse.
0: Non, mais le pire, c'est aucune réponse, c'est ce que vous disiez, quoi.
4: Aucune réponse. Voilà. Aucune réponse. Voilà, zéro réponse.
0: Voilà, vous dites,
4: Allez-y,
0: Jean-Jacques, pardon.
4: Oui, en fin de compte, c'est ce silence qui a déclenché une forme de colère, et puis ce fameux post « Je suis vieux et je vous emmerde », qui a fait beaucoup de bruit sur LinkedIn.
0: Ouais.
4: C'est le silence qui m'a véritablement agacé.
0: Ouais, c'est ça, vous dites « le silence a envahi ma confiance », quoi.
4: Ah, complètement. Alors, ça envahit ma confiance à un moment donné, mais ce titre « Je suis vieux et je vous emmerde », c'est justement un signe de révolte.
0: Ouais.
4: En disant « Ah, d'accord, vous me rappelez pas, vous me contactez pas, vous me dites pas non, vous me dites rien du tout. Eh bien, moi, je vais vous montrer que même si vous me considérez comme vieux, que je vais continuer, que je vais continuer à me battre.
0: Parce que vous dites, les algorithmes écartent les CV qui sont trop fournis. C'est-à-dire que quand on reçoit un CV qui est bien fourni, tout de suite, l'algorithme dit, ouh là là, c'est bizarre, le mec, comme il a beaucoup bossé, il doit avoir 2000 ans, quoi.
1: Oh, bah,
0: alors que c'est illégal, c'est illégal de faire ça, en plus, hein.
4: Absolument, c'est de la discrimination pure et simple. L'algorithme est malin, et les entreprises, et certaines entreprises, je ne vais pas surtout pas faire de généralité, mais certaines entreprises sont malines. Elles vont chercher les dates de diplôme.
0: Ah.
4: Même si vous ne mettez pas votre âge sur le CV, ainsi de suite, ou votre photo, en allant chercher les dates de diplôme, eh bien, vous rendez compte, vous pouvez calculer, l'algorithme calcule immédiatement, en quelques millièmes de seconde, votre âge.
0: Et il y a des préjugés donc liés à l'âge au travail. C'est quoi ces préjugés, Jean-Jacques ?
4: Ah ben c'est trop cher, trop peu rigide, trop expérimenté. Vous vous rendez compte,
1: c'est dingue, ça.
4: Vous avez des recruteurs qui vous disent vous êtes trop expérimenté. Ça veut dire quoi ? Vraiment ? Donc c'est plein de mais vous le dites très bien, c'est plein de préjugés. Les préjugés que les seniors ne pourraient pas collaborer avec des juniors. Mais ça vient d'où ? On a élevé des enfants, on s'est adapté à une société qui a été vraiment hyper mouvante pendant des années. On a traversé des crises et on pourrait pas s'adapter.
0: Ouais.
4: Au contraire, je dirais même que les seniors sont les rois de l'adaptation.
0: Ouais.
4: On s'adapte, on a plus d'ego, on a. Voilà.
0: Et puis c'est comme s'il y avait la prime à l'expérience n'existait pas, quoi.
4: Mais elle n'existe plus du tout.
0: Elle existe plus.
4: Pour certaines entreprises, c'est la prime à la jeunesse. Alors, attention,
0: c'est
4: moi,
0: très
4: dans
0: bien
4: mon
0: aussi,
4: discours,
0: bien
4: je
0: sûr.
4: Suis extrêmement, je suis extrêmement
0: bien
4: carré
0: sûr.
4: Dans mon discours. Il n'y a pas d'opposition
0: bien
4: avec
0: sûr.
4: La jeunesse.
0: Ah.
4: Aucune
0: bien sûr,
4: opposition.
0: Sûr.
4: C'est une complémentarité.
1: C'est ça,
0: voilà,
4: une entreprise qui réussit, c'est une mixité entre de la jeunesse et de l'expérience.
0: Regardez-nous.
1: On est la preuve vivante.
0: Regardez-nous dans cette émission, mais effectivement, je suis
4: absolument.
0: Moi,
4: c'est pour ça que j'étais ravi de répondre à votre invitation.
0: Mais pourtant, là, on n'a pas le choix, parce qu'avec le recul de l'âge du départ à la retraite, il va bien falloir en embaucher des seniors. Donc vous dites quoi ? Tiens, par exemple, si vous aviez un employeur devant vous, là, vous lui diriez quoi ? Parce que c'est à lui, là, de faire les choses, là.
4: Ce que je viens de vous dire à l'instant, c'est de la mixité. Il faut de la mixité. On parle de pyramide des âges. Mmh. En haut de la pyramide, vous avez des seniors. Et les seniors sont très peu représentés dans l'entreprise. Il faut créer des silos. Des silos dans l'entreprise, à savoir que chaque tranche d'âge puisse être représentée de manière équivalente.
0: Ouais.
4: C'est l'équilibre. On doit une entreprise doit rechercher l'équilibre et pas l'opposition et pas la jeunesse est super.
0: Oui, qu'on soit tous ensemble, tous ensemble. Jean-Jacques,
4: absolument.
0: Restez avec nous une petite seconde. Je vous présente Corinne. Ça va, Corinne?
5: Oui, bonjour Willy. Bonjour tout le monde.
0: Ça va, ma coco?
5: Oui, ça va, je suis exactement d'accord avec lui. Plusieurs CV envoyés, toujours pas de réponse.
0: Aïe. Et tu peux nous donner ton âge, Corinne, à peu près,
5: hein, 57.
0: 57 ans. Et ça fait combien de temps que t'es chez de trouver du boulot?
5: J'ai du travail, c'est à mi-temps, mais je recherche autre chose pour avoir plus d'heures et avoir un meilleur salaire. Dès que j'envoie des CV, je vois bien que ça répond pas. Ou j'ai des entretiens et il n'y a pas de suite, quoi. Rien.
0: Parce que toi, tu sens, Corinne, que dès l'entretien, tu sens que
1: ça va pas le faire
0: parce que tu as 57 ans. Tu le sens, ça?
5: Il le laisse pas trop voir parce que c'est de la discrimination, mais je pense que...
1: Tu le ressens.
5: On le ressent, de toute façon.
0: Tu recherches quoi? C'est quoi comme boulot que tu recherches?
5: Moi, je cherche un poste de secrétaire, mais avec plus d'heures, parce que là, je fais que 20 heures par semaine.
0: Et c'est où? Tu es où? Dans quel coin?
5: Moi, je suis à côté d'Issoire, dans le Puy-de-Dôme.
0: Bon, alors, à Issoire, dans le Puy-de-Dôme, si vous cherchez une secrétaire, du coup, il faudrait quelques heures en plus, c'est ça, de tes 20 heures, ou un plein temps?
5: Ou un plein temps. Avec plus d'heures, même dans la vente, dans le commerce, n'importe.
0: Même dans la vente. Allez, appelez-nous, embauchez-nous. Je m'y engage. Oui. Je vous promets qu'elle est bien. Je mets tout. Je me porte garant. Fais pas la con, Corinne, après. S'il te plaît.
5: Non, promis.
0: Alors, je me porte garant de Corinne. Donc, c'était à Issoire, dans le Puy-de-Dôme.
1: Appelez-nous,
0: Corinne, elle mérite de travailler. Jean-Jacques Richard, vous faites quoi là maintenant? Vous bossez maintenant? Oui.
4: Alors, j'ai retrouvé un emploi que j'ai quitté. et aujourd'hui, j'écris. Je navigue.
0: Bravo pour ce coup de gueule. Je suis vieux et je vous emmerde aux éditions Librinova. Merci infiniment d'être passé nous voir.
4: Bravo.
0: Et effectivement, la France, on est mauvais élève pour l'emploi des 55-64 ans. On est 17e des États dans l'Union européenne. T'imagines?
4: Absolument.
0: Incroyable. Merci, mon Jean-Jacques. Merci beaucoup. Passez un bon dimanche.
4: Merci, Willy. À bientôt. Vous aussi.
0: Et on embrasse Corinne également. Tu repars avec ta sélection pour la carte
1: carburant.
0: Exactement. On parle de quoi avec toi dans un instant, mon bon Nicolas?
2: Eh bien, tous aux abris, je vais sortir mes balles jaunes dans un instant.
1: Mais tu ne les habilles pas.
0: C'est pour ça.
2: Vous allez être impressionnés.
0: C'est pour ça qu'il est célibataire. On savait qu'il y avait un problème.
1: Ouais, les balles jaunes, ça ne tire pas.
0: Tout de suite.
1: Moi, ça me fait pas rêver.
0: Ah non,
2: Flashy.
0: J'ai les balles jaunes, quoi? T'as pas envie d'y jeter un coup d'œil?
1: Oh non.
0: Voici Lola Young.

0: Young, merci. Eh oui, merci.
1: Merci beaucoup.
0: Merci, merci de rien.
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0: Ah. 12h49, quand il y en a mal, il y a mal à bœuf. Nicolas Malabœuf, nous prend de la télé à l'heure.
4: Eh bien, aujourd'hui s'ouvre la 125e édition de Roland Garros. On va donc parler rugby. La première fois que les caméras de télévision se sont installées à Roland Garros, c'était en 1946. Oh. Et alors, ça avait porté chance. Cette année-là, c'était un Français qui avait remporté le tournoi. Oh bah. Ça n'arrive plus. Il s'appelait Marcel Bernard.
0: Ah, Marcel Bernard.
5: De Roland Garros, finale des championnats de France internationaux de tennis. Marcel Bernard à gauche entre sur le court en compagnie de son adversaire, le Tchèque Drobny. Et le match commence. Marcel Bernard, d'abord au fond du court, perd les deux premiers sets. Puis il monte au filet.
4: Rendez-vous compte, c'était il y a 80 ans. Et alors, les récompenses étaient bien moindres qu'aujourd'hui. Marcel Bernard avait remporté des bons d'achat pour des articles de sport, ainsi qu'une médaille en métal argenté, mais qui n'était pas prête lors de sa victoire, donc il l'avait reçue quelques mois plus tard seulement. Et alors, ce n'est qu'en 1960 que la télé retransmet en direct la finale de Roland. Elle oppose l'Italien Pietrangeli au Chilien Ayala. La finale était commentée par Georges Decaune. Et alors, lors du match, l'Italien menait 2-7 à 1. Le suspense était à son comble. Mais le match dure plus longtemps que prévu. Donc, Decaune tente d'appeler la régie pour savoir s'il continue la retransmission.
6: Alors, qu'est-ce que je fais ? Mène par 3-6, 6-3. 6-4. C'est pas très bien ce que je dois faire vis-à-vis de la régie de la télévision. Je demande une seconde pour prendre mon casque et appeler le quart, de façon à ce que je sache si je dois continuer tout à l'heure. Est-ce que vous m'entendez dans le quart, vous voyez ? Est-ce que je continue ? Bon, nous sommes en train de demander des directives à Cognac G. Bien entendu, je pense que nous sommes tout à fait disposés à rester, mais je pense qu'il y a un tas de programmes qui sont prévus depuis fort longtemps.
4: Et donc le match avait été interrompu, les Français n'ont jamais pu voir la fin du match, et le lendemain, des dizaines de milliers de téléspectateurs avaient envoyé des lettres pour rouspéter contre cette interruption. Et alors cette année, c'est le tout dernier tournoi de Gaël Monfils, qui n'était pas très bavard quand Nelson Monfort le questionnait.
7: Gaël, bonjour et bienvenue, allais-je dire, sur ce cours central que vous connaissez bien, mais le problème c'est que vous ne le connaissez pas de récemment. Comment vous sentez-vous ?
8: Je me sens bien.
7: Très bien, on ne va pas faire trop long.
0: Non.
4: Merci Nelson. Et alors, à Roland Garros, il y a même eu des émissions qui ont été délocalisées. En l'an 2000, Michel Drucker avait les pieds dans la terre battue pour inaugurer le cours central avec son émission Tapis Rouge sur France 2.
9: Bonsoir à tous, bienvenue à Roland Garros. Le plus beau central sur terre battue du monde. Monsieur Chirac va l'inaugurer demain. Et ce soir, vous êtes les premiers à le voir de près. Et pour commencer ce tapis rouge exceptionnel, c'est sa grande rentrée, Michel Sardou.
4: Sous une pluie battante, Michel Sardou avait ouvert la soirée en interprétant chanteur de jazz. Puis Drucker recevait des joueurs de tennis et des artistes, notamment Hardy, Dutron, Bruel, Cabrel, Michel Leb aussi. Il y avait même eu un duo entre Hélène Ségara et Pierre Perret, c'est original. Et Obispo était confondu avec André Agassi. Et enfin, le petit potin sonore.
0: Précise bien de quoi il s'agit.
4: Oui, alors celle que vous entendez, c'est la Russe Maria Sharapova qui joue au tennis. Un de ses cris a été enregistré à 101 décibels. Wow, c'est plus bruyant qu'une tondeuse à gazon.
0: Eh ben, dis donc.
4: Ça me rappelle des soirées.
0: On parlait des voisins, là. Est-ce qu'il y en a qui sont disposés par ça?
10: Oui,
0: par les tac-tacs, non,
10: on n'a pas eu de ça. Mais par contre, Gwen nous a envoyé un message. Gwen à elle. Moi, j'ai pas de soucis avec mon voisin. Je l'ai épousé il y a 6 ans.
0: Ah,
10: ça, c'est beau, ça.
0: Voilà,
10: on l'embrasse.
0: Tous entre voisins. Est-ce que vous connaissez Bugs Matter?
10: Ah non.
0: Bah, tant mieux, on en parle juste après ça, là.
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0: De retour ici, c'est Willy vient déjeuner chez vous. On passe à table tous ensemble le samedi et le dimanche en direct entre midi et 13h. Mais vite, ce sont les 5 dernières minutes.
10: Déjà
0: 5 minutes avant, c'est les 5 dernières minutes. Alors, zoom sur une bonne initiative avant de partir. Bonjour Grégory Loïs.
13: Bonjour.
0: Bienvenue ici, mon cher Grégory. Vous êtes le directeur adjoint du programme Viginature. Et avec une application qui s'appelle Bugs Matter, vous demandez aux automobilistes qui le souhaitent de participer à une étude. Laquelle ?
13: Ouais. Alors, en fait, c'est hyper simple. C'est un suivi des populations d'insectes volants C'est une idée qu'on a piquée aux Anglais avec leur accord.
0: Ouais.
13: Il s'agit, avant chaque trajet, de nettoyer sa plaque avant,
0: voilà.
13: d'activer l'application, de faire son trajet, et en fin de trajet, de prendre une photo de la plaque pour regarder s'il y a des impacts dessus.
0: Voilà. Donc, avant de partir, on nettoie sa plaque d'immatriculation, on fait son trajet, en arrivant, on photographie la plaque pour voir donc les insectes, le nombre d'impacts, les impacts d'insectes qu'il y a eu dessus. On peut en tirer quoi comme conclusion de ça, quand on voit ces impacts ?
13: Alors en fait, il y a à peu près 40 millions d'automobilistes en France, il y a un peu plus d'un milliard de kilomètres de voies carrossables, et donc on a des échantillonnages un peu partout, c'est un peu comme des coups d'épuisette d'un insecte volant, des coups d'épuisette de filet à papillon, si vous voulez, et on va en tirer des variations d'abondance au cours de la saison, au cours des journées, et surtout dans les paysages traversés. Et donc, on va pouvoir voir quels sont les endroits où on a plus ou moins d'insectes.
0: Ah, voilà.
13: Et comme c'est un projet qu'on va faire sur plusieurs années, tout au fil des années.
0: Voilà, donc c'est que les insectes, un morceau de sanglier ou de cycliste, ça ne marche pas. C'est que les insectes.
13: Non. Voilà, que les insectes.
0: Voilà, donc l'application, donc, elle voit le nombre de kilomètres parcourus, s'il pleuvait, si c'était la nuit, etc. Les trucs comme ça, voilà.
13: Tout à fait.
0: Voilà. Et donc, ça donne une indication donc, sur, on va dire, la santé, le nombre des insectes, parce que des insectes, le fait qu'il y en ait moins pour nous humains, ça signifie quoi pour nous les êtres
13: Alors,
0: humains
13: pour nous humains ça signifie que c'est pas une super bonne nouvelle d'une part il y a à peu près 70% de ce qu'on mange qui a bénéficié d'un insecte pour la pollinisation, donc la fructification et la reproduction des plantes.
0: Ouais.
13: Ensuite, les insectes, ils participent beaucoup à la décomposition de la matière organique, donc du recyclage. Ouais. Et puis, eux-mêmes, ils sont le socle, si vous voulez, de tout un tas d'autres bestioles qui se nourrissent d'insectes. Donc, ça fait des effondrements en cascade. Ouais. Et enfin, le dernier truc, c'est que finalement, il semblerait que les insectes, c'est la meilleure protection contre les insectes. Les insectes auxiliaires sont des gros contrôleurs des populations des insectes ravageurs.
0: Voilà. Et donc, vous parliez des Anglais, parce qu'il y a eu ce programme-là en 2021 au Royaume-Uni. Il en était sorti. C'est ça la conclusion qu'on était sorti, c'est qu'effectivement, il y avait moins d'insectes.
13: Ouais, tout à fait. En fait, sur les 4 années, alors c'est une conclusion que pour l'instant, c'est encore en cours d'analyse. C'est des traitements un peu compliqués au niveau statistique. Et donc, ils ont publié un rapport en mettant leurs premières conclusions. Et les premiers constats qu'ils font, c'est moins 20% d'insectes par an pour 4 années consécutives. Donc, c'est assez drastique comme déclin. Hein.
0: Ouais.
13: Et donc, ce serait bien qu'on ait les données sur le continent.
0: Ouais.
13: Donc, en France, je pense que ça va essaimer dans les autres pays parce que les Anglais sont vraiment prêts. Ils nous ont assisté pour la traduction.
0: Donc,
13: ils sont prêts à disséminer le projet.
0: Voilà. Pour le moment, vous avez quoi? 13 000 personnes? Presque 15 000?
13: C'est ça, 13 000 personnes. 13 000. Mais on a déjà près de 300 000 km parcourus. Hein, ça prend pas mal.
0: Mais on espère en avoir encore un petit peu plus.
13: Voilà, c'est ça. Là, il y a des grands week-ends. Il va y avoir les départs en vacances. Alors, ça s'arrête fin septembre.
0: Fin septembre,
13: parce qu'après, il faut des insectes. Alors, peut-être que les années prochaines, on va continuer jusqu'à fin octobre parce qu'il fait quand même un peu meilleur dans le sud de la France et en Angleterre.
0: Exactement.
13: Mais jusqu'à fin septembre, il faudra profiter des trajets, des congés, etc.
0: Donc, ça s'appelle. Ça s'appelle
13: Bugs Matter.
0: Voilà, l'application s'appelle Bugs Matter, BUGS. Plus loin, MADTER. Voilà, si vous voulez donc participer à ce
13: programme. Peut-être qu'on peut passer aux entreprises qui ont des flottes, on est prêt à coopérer.
0: Ah voilà, c'est ça.
10: Super.
0: C'est une bonne idée. Merci mon cher Grégory. Grégory Loïs, directeur adjoint du programme Viginature, qui met donc en application l'application Bugs Matter pour compter les insectes.
10: Bravo.
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10: C'est mon moment préféré.
1: C'est le tirage.
10: C'est le grand tirage.
0: C'est le tirage.
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10: en jeu. On appelle. Le stress commence à monter.
0: C'est un stress insensé. C'est le moment qui fait le plus. Je peux pas tenir.
8: Allô?
0: C'est Carole?
8: Oui, c'est
0: tu es où? Tu es où, Carole, là, physiquement? Tu es où, à la maison?
8: Je suis rentrée.
0: Ah, tu es où? Tu es toute seule? Tu es toute
8: seule? Manger.
0: Tu es toute seule?
8: Non, je suis avec mon fils et mon conjoint.
0: Alors, tu vas vite aller... Vite, tu vas vite voir ton conjoint. Tu lui dis rien. Et je veux que tu lui susurres à l'oreille. Oh, ici... Comme ça. Vas-y. Un petit peu...
8: Non, mais attends.
0: Vite.
8: Oh, ici.
10: Bravo! C'est gagné!
0: Oh là là là là! Ça y est, là, c'est doublement gagné. Alors... Comme ça m'a l'air chaud, j'arrive. J'arrive, Carole. Bravo, je t'embrasse fort. Merci beaucoup et merci pour ta fidélité.
14: 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Eh bien, merci.
0: Ciao, ciao, ma belle.
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0: Bah voilà, c'est fini.
10: Oh non, la barbe, c'est pas possible.
0: Passez une belle semaine ici et pas ailleurs. Dans un instant, Ma France Week-end version cinéma. Et rendez-vous samedi prochain, il est tout pile 13h.
11: Bonjour à tous, restez bien là puisque dans quelques instants je reçois l'actrice et réalisatrice Agnès Jaoui pour son nouveau film L'objet du délit. Mais d'abord on fait un point sur l'actualité avec Benjamin Mathieu.
16: Bonjour Ségolène, bonjour à tous. Une veille de Pentecôte sous la chaleur, plus de 30 degrés attendus un peu partout. Le Finistère qui est placé en vigilance jaune canicule, c'est la première fois que ça arrive si tôt dans l'année. Et 33 degrés à Paris, des conditions difficiles pour le lancement de Roland-Garros, le grand chelem parisien écrasé de chaleur. Jean-Pierre Blimeau, vous êtes sur place, j'espère pour vous à l'ombre avec une casquette. Bonjour.
17: Bonjour Benjamin.
16: Les internationaux de France qui débutent avec une mauvaise nouvelle, le forfait du numéro 1 français Arthur Fils, il l'a annoncé hier. Mais aujourd'hui, il y a tout de même 30 Français en lice et c'est Arthur Géa qui ouvre le bal des petites balles jaunes.
17: Voilà, 30 Français en lice sur l'ensemble de la compétition, 12 Français aujourd'hui et Arthur Géa effectivement qui actuellement est mené 1-7-0 face au Russe Karen Khachanov. Il a perdu le premier 7-6-3 mais le jeune Français poussé par le public du cours Suzanne Lenglen mène 5 jeux à 4 dans le deuxième set et il pourrait éventuellement égaliser un 7 partout. En tout cas c'est vrai qu'ici il fait très très très chaud et que les spectateurs souffrent de la chaleur, les joueurs aussi. D'ailleurs ça pourrait niveler un petit peu les écarts possible, comme tout à l'heure, on l'espère, pour Benjamin Bondy, autre Français qui fera face à Alexander Zverev. Il y a aussi ce soir le match de Giovanni Mpetshi-Pericard face à Novak Djokovic dans la soirée. Mais bon, pour l'instant, eh bien, le seul Français en lice pour le moment est mené donc par Khachanov, c'est Arthur Géa, 1-7-0.
16: Merci Jean-Pierre. Évidemment, un tournoi qui est à suivre sur ici.fr. À noter que Roland-Garros attire toujours autant les foules. La semaine d'ouverture correspondant aux 6 premiers jours de qualification, donc de lundi à hier, a rassemblé 138 000 personnes, un record pour la porte d'Auteuil. On en parlait il y a un instant, les chaleurs précoces avec des records tombés partout dans le pays hier. 34 degrés à La Rochelle dans les Charentes-Maritimes, 32 degrés à Vannes dans le Morbihan, 30 degrés à Argentan dans l'Orne. C'est une grande voix scientifique en France, Valérie Masson-Delmotte du Haut Conseil pour le Climat. Et pour elle, eh bien notre société va devoir s'habituer à ces étés très chauds qui dureront désormais de mai à septembre.
18: C'est un événement qui est exceptionnel par rapport à ce qu'on a vécu jusqu'à présent, mais cela s'inscrit dans la réponse du climat aux émissions de gaz à effet de serre, notamment liées à la combustion d'énergie fossile, qui entraîne une accumulation de chaleur, un réchauffement planétaire. Et plus le curseur monte pour le réchauffement planétaire,

0: de la préfète de la Nouvelle-Aquitaine et de la Gironde n'est pas inutile. Sur le littoral aquitain, il y a un risque élevé pour les courants de baïne, des courants qui sont particulièrement forts et qui peuvent entraîner les nageurs vers le large. Par contre, la surveillance des plages n'est pas encore assurée. À la teste de bûche, par exemple, en Gironde, les nageurs sauveteurs n'arrivent que fin juin, Caroline Félix.
1: Sur la plage, Lucie a encore les cheveux mouillés par la baignade.
2: L'alerte des baïnes, je ne l'ai même pas vu passer.
1: Pas de poste de secours pour le lui rappeler. Brigitte, venue avec sa fille et sa petite fille de 3 ans, elle a remarqué cette absence.
3: Qu'avec le beau temps, il faudrait peut-être qu'il y ait quelqu'un quand même qui surveille, parce qu'il y a quand même du monde qui nage là.
1: Mais pour Estelle, mère de famille bourguignonne, cette plage non surveillée n'est pas un problème.
2: J'estime qu'en tant que, en tant que parent, on doit faire attention aux enfants. Donc surveiller ou pas, voilà, c'est à nous de faire attention.
1: Chacun doit prendre ses responsabilités. Voilà la philosophie de la mairie de la Teste de Buch qui assume de ne déployer les 38 mètres nageurs sauveteurs qu'à partir de fin juin.
4: Quand on sort en mer ou quand on va en montagne, il faut avoir les bons équipements, surveiller la météo et être extrêmement prudent.
1: Mathieu Cabossel, premier adjoint.
4: On ne peut pas surveiller tout, partout et tout le temps, c'est impossible. Ça se fait comme ça depuis plusieurs années sur la commune de la Teste. On concentre l'effort de surveillance sur la période du 27 juin au 1er septembre. On a beaucoup moins de monde sur le printemps, sauf effectivement dans des moments comme actuellement où on a du très beau temps, mais c'est beaucoup plus aléatoire et ça représente beaucoup moins de personnes.
1: Il rappelle que des panneaux explicatifs sur les risques liés aux baïnes sont installés à l'entrée des plages et il insiste sur la nécessité de bien s'informer sur les courants et les marées avant d'aller se baigner.
0: Le reportage ici, Gironde, d'une fête sans embrouille hier à Lens, le préfet du Pas-de-Calais communique au lendemain de la présentation de la Coupe de France aux supporters du RC Lens. Malgré la présence de 60 000 personnes, les autorités ont procédé à aucune interpellation pour des faits de trouble à l'ordre public. Zéro. La joie à l'état pur et le respect des valeurs du sport. Pas sûr que ça soit le cas avec cette nouvelle rêve partie en cours depuis le début du week-end. Ça se passe dans la Drôme à Salles-sous-Bois, au moins 1500 personnes, mais on attend encore d'autres. La préfète Marie-Aimée Gaspari qui condamne l'organisation de ce rassemblement, elle dénonce un comportement irresponsable des organisateurs dans un contexte de forte chaleur. Pas de quoi en tout cas dissuader les teufeurs. Robin Montel est sur place pour Isidro Mardèche.
5: Oui, 80 gendarmes sont mobilisés depuis avant-hier soir. Ils sont postés un peu partout sur la route départementale 9. Hier, un hélicoptère et des drones ont même été déployés pour prendre des photos aériennes du lieu. Yoni Forest est le commandant du groupement de gendarmerie de la Drôme.
6: Et donc, on a pu visualiser que c'était dans un champ qui appartenait à une éleveuse de chevaux. Fait tomber des barrières pour pouvoir s'introduire illégalement sur cette propriété.
5: La fête se déroule à quelques centaines de mètres de la route. Pour éviter que la rave party ne prenne trop d'ampleur, explique-t-il, ils empêchent l'accès.
6: L'idée, c'est qu'ils ne puissent pas se renforcer sur le point et de façon à ce qu'on n'ait pas une concentration trop importante qui demanderait encore plus de moyens et une gestion de l'ordre public encore plus difficile. Donc aujourd'hui, c'est vraiment l'objectif de ces trois points de contrôle renforcés par des gens immobiles, appuyés par des réquisitions du procureur de la République qui nous permettent donc de contrôler l'ensemble des personnes qui se dirigent vers la rave party.
5: Ces contrôles sont prévus pendant tout le week-end de la Pentecôte et même jusqu'à mardi matin. La préfecture a aussi déployé 4 secouristes de la protection civile avec 9 sapeurs-pompiers, une ambulance et un camion-citerne en cas de feu de forêt.
0: Et puis une belle audience pour la cérémonie du palmarès du Festival de Cannes. Hier soir, 2,8 millions de téléspectateurs sur France 2. Il s'agit de la plus forte audience depuis 3 ans.
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0: À bientôt 13h07 sur ICI. C'est justement l'heure de parler cinéma avec sa tournée Ségolène Aluni et son invité Agnès Jaoui.
9: Bonjour à tous et bienvenue dans Sa Tourne, l'émission cinéma sur votre radio ICI. Et aujourd'hui, j'ai le plaisir de recevoir une immense figure du cinéma français. Elle nous revient fraîchement du Festival de Cannes où elle a présenté son dernier film en tant qu'actrice et réalisatrice. Bonjour Agnès Jaoui.
10: Bonjour.
9: Et merci d'être avec nous et surtout bravo pour ce film merveilleux, L'Objet du délit, qui sort mercredi au cinéma. Je le dis clairement, moi je suis assez sincère sur mes ressentis. C'est l'un des meilleurs films que j'ai vu cette année. Donc vraiment félicitations, j'encourage tout le monde à aller le voir mercredi prochain. Donc un petit mot de l'histoire, elle nous embarque dans les coulisses d'un opéra de Mozart, Les Noces de Figaro. Alors déjà les répétitions sont sport entre les désirs d'une metteuse en scène qui ne connaît rien à l'opéra, des chanteurs aux égos surdimensionnés, des techniciens à cran, mais ça tourne vraiment au drame lorsqu'éclate une accusation d'agression sexuelle.
11: C'est la situation aussi agressée.
12: Ça m'étonne pas de lui.
13: Ah bah voilà.
14: Mirabel veut inscrire dans la mise en scène une image forte du patriarcat.
15: Donc il en faut deux en plus.
16: Et deux, et plus quoi ?
17: Deux bites ! Elle veut plus de bites !
18: Si vous voulez bien vous adosser à la colonne de gauche, par exemple.
19: Vous voulez que je casse la colonne ?
20: Non mais on peut pas continuer comme ça, faut qu'il soit remplacé.

0: passé, c'est tout.
1: Et on est à quelques jours de la première.
2: Moi, j'ai les yeux fixés sur mon conducteur. 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
6: Extrait du film L'objet du délit de et avec Agnès Jaoui, qui est notre invitée aujourd'hui. Vous avez choisi de tourner ce film donc l'été dernier, au cœur du Luberon. En vous replongeant dans les souvenirs de ce tournage, et peut-être en fermant les yeux à Agnès Jaoui, quelle est la première image du décor ou du paysage qui vous revient en tête?
3: Les carrières de Lacoste. C'est mon frère, Laurent Jaoui, qui me les a fait découvrir, parce qu'il habite la région, et c'est vrai que c'est somptueux, c'est grandiose, c'est minéral. Avec le scope, ça va parfaitement, et avec un opéra du 18e aussi, parce que justement, ça lui enlève peut-être le côté sucré, ou de,
6: ouais,
3: d'antan, en tout cas, c'est... voilà.
6: Dans un théâtre poussiéreux.
3: Oui, oui, exactement.
6: Ça dépoussière.
3: Exactement.
6: Pourquoi ce choix de tourner au cœur d'une carrière naturelle?
3: Le premier opéra que j'ai mis en scène, c'est Tosca, et c'était dans le cadre d'une production qui s'appelait Opéra en plein air. C'est du spectacle vivant, mais alors quand on est en extérieur, c'est encore plus vivant, forcément, puisqu'il y a les éléments, parce que tout s'en mêle. Bon, bref, je tenais à ce que ça se passe en extérieur. Et je suis allée là, et je me suis dit, mais oui, il faut que ce soit justement... dans ses carrières, parce que pour tout ce que j'ai dit avant...
6: Où la lumière est incroyable aussi, suivant l'heure de la
3: journée. La lumière est incroyable, les pierres, elles prennent des nuances différentes les unes, selon l'heure du jour, et puis je sais pas, tout est... C'est très beau, ça va toutes ces lignes verticales par rapport au scope, par rapport...
6: au scope
3: Le scope, le format, pardon, du tournage, ça rythme le paysage, ça rythme l'image, enfin c'est assez exceptionnel comme endroit, et méconnu complètement, donc...
6: Oui, c'est vrai.
3: C'est l'autre intérêt, évidemment.
6: Ça donnera peut-être envie aux gens de venir découvrir. Et il paraît, Agnès Jaoui, que tourner sous votre direction est un pur bonheur. D'ailleurs, je cite Daniel Auteuil qui dit que ça a été divin. Il paraît que vous prenez autant soin des acteurs que des équipes techniques. Alors, c'est ce qu'on va demander à notre métier de l'ombre du jour, qui est à vos côtés. Bonjour, Arnaud Foller.
7: Bonjour.
6: Vous êtes régisseur général pour le cinéma. C'est comment, déjà, de tourner avec Agnès Jaoui?
7: Comme vous dites.
6: C'est divin.
7: C'est divin. Je vais reprendre vos mots. Elle prend soin de ses comédiens et de son équipe technique. Voilà, ça a été un vrai plaisir. Elle a fédéré un effet de troupe, comme on peut avoir au théâtre, même si j'ai jamais pratiqué le théâtre. Et ça a été un bonheur tous les jours, les nuits aussi, parce qu'on a fait des nuits.
6: Ah bah oui, c'est vrai qu'il y a des scènes
7: dans ses carrières. Et du coup, forcément, on a envie de se surpasser pour qu'elle puisse réaliser vraiment le film qu'elle souhaite.
6: Agnès, c'est qui pour vous Arnaud Foller?
3: C'est hyper important, la régie. Alors, c'est tous les postes sont importants au cinéma. C'est ça qui est bouleversant. Moi, je dis ça parce que vraiment, il y a des moments où je suis très émue de voir un Massino, pousser l'Adolie. C'est très beau de voir un travail d'équipe. Et des gens qui sont justement dans l'ombre, ou en tout cas de l'autre côté, qu'on voit pas dans la lumière, mais qui sont tout aussi impliqués, parce que je pense que sans passion, on ne fait pas ce métier. Parce que les gens de la régie, c'est les premiers sur le terrain. Enfin, après, mais c'est les premiers et les derniers. C'est être au courant de tout, c'est être au service de tout et de tout le monde. Enfin, c'est vraiment répondre à des tas de demandes. C'est vraiment un métier d'abnégation et on peut faire avec beaucoup d'argent ou pas beaucoup d'argent comme n'importe qui dans la vie qui va vous recevoir à dîner avec plus ou moins de non mais c'est vrai qui va penser à vous enfin à ce qui se mettra à la place de l'autre ou pas donc c'est un des nerfs de la guerre.
6: Donc c'est une forme de couteau suisse le régisseur général. Qu'est-ce que vous régissez, Arnaud Foller?
7: On est au service du film, au service du réalisateur ou de la réalisatrice. C'est de la logistique. Donc que ça soit la grosse logistique, comme là sur le film d'Agnès, pour avoir les autorisations pour tourner aux carrières et mettre tout en place pour que tout le monde, que ça soit l'équipe technique ou artistique, puisse être à l'aise et travailler correctement.
6: Ah oui, parce que le paysage des carrières devait être assez défiguré, il y a plein de camions et tout pour l'arrivée d'un tournage.
7: Bah, c'est ça, c'est de faire en sorte que les camions soient là sans qu'on puisse les voir pour qu'Agnès puisse tourner partout où elle veut. C'est mettre en place tout ce qu'on appelle le HMC, donc habillage, maquillage, coiffure, pour que tous les comédiens et que tout le staff soient confortables et puissent être préparés correctement. Toute la logistique pour l'équipe décoration, parce qu'il y a eu un gros travail de déco sur ce film et sur ce décor-là, qui sont arrivés 2 mois avant le début de tournage.
6: Ah oui, d'accord, vous avez investi les carrières.
7: On a investi les carrières 2 mois avant pour qu'ils fassent toute la construction des décors. C'est voilà, c'est vraiment, c'est ça, c'est être couteau suisse, c'est au service de l'équipe, au service des comédiens. Mon métier, je trouve qu'il est bien fait quand personne ne me dit rien.
6: D'accord.
7: Quand la journée se déroule et que personne ne m'a rien dit, c'est que j'ai bien fait mon boulot.
6: Régisseur général, c'est le chef de la régie, en
7: oui,
6: gros.
7: Oui.
6: Comment on devient régisseur général pour le cinéma? Il y a une formation, une école, ça se passe comment?
7: Il n'y a pas d'école de régie, il y a des écoles de production, il y a des formations pour faire de la production. Moi, je suis rentré via un oncle qui était dans le métier et j'ai appris sur le tas.
6: C'est beaucoup comme ça, non?
7: Oui.
6: Dans les métiers techniques au cinéma.
7: Oui. Il y a le son et la caméra, c'est vraiment très spécifique. Donc, il y a des formations et des écoles. Mmh. Mais tout le reste de nos métiers, on sert encore de l'oral et de la transmission sur le terrain.
6: Pour en revenir, Agnès Jaoui, au fait que vous prenez soin des équipes, j'ai appris aussi que chaque matin, vous organisiez des séances de relaxation, des exercices de respiration avec vos équipes. C'est vrai, ça?
3: Oui, c'est vrai. Comme ça, tout le monde est concerné. Tout le monde est ensemble et traité exactement à égalité, même si, encore une fois, un tournage, c'est très hiérarchisé. Mais c'est un moment où, là, tout le monde est ensemble. Tout le monde est considéré et concerné, y compris les figurants quand il y en a. Je me dis que c'est bien qu'on respire ensemble, que justement dans un tournage où le temps est compté, où c'est toujours très speed, alors on a vite fait de s'énerver pour rien, et là pareil, c'est pas très efficace et c'est très contre-productif. Donc juste le temps de du coup d'écouter des fois les oiseaux, des fois et de se dire qu'on peut quand même prendre le temps, on a toujours prendre le temps de prendre le temps de pas s'énerver ou de réfléchir, et c'est pas si grave, on fait un métier génial. Ça change la donne, moi je trouve.
6: Vous avez participé à ces exercices
7: bien
6: de respiration,
7: sûr,
6: Arnaud?
7: Oui,
6: c'est la première fois que vous faisiez ça sur un tournage?
7: J'ai participé, comme toute l'équipe, tous les comédiens, tout le monde à ces séances, et ça fédère. Et effectivement, le fait d'être ensemble, d'écouter, de réécouter, même si on l'a lu la feuille de service, le déroulement de la journée, ça pose quelque chose et ça permet à tout le monde de partir sur une journée, je pense, tout le monde du même pied.
6: Mmh. Agnès Jaoui, vous interprétez donc une grande cantatrice dans ce film, à l'image de Eya Edara ou Tiphaine Davio. Même si vous savez chanter, vous avez été doublée. Comment ça se passe pour faire croire qu'on est chanteuse d'opéra? C'est pas un...
3: J'ai été doublée à moitié.
6: Il y
3: a aussi de ma voix quand même.
6: Oui, oui, c'est vrai.
3: C'est vrai que c'est Julia Baumier, notamment les aigus, tout ça, qui a aussi enregistré ma voix, si je puis dire. Enfin, voilà, c'est nos deux voix mélangées, grâce à Katia Boutin, un autre... métier de l'ombre, puisqu'elle travaille au montage son.
6: Mmh. J'imagine que c'est pas juste du playback basique, en fait, quand on veut se faire passer pour une chanteuse d'opéra.
3: Oui et non, enfin oui, mais c'est aussi effectivement beaucoup dans le corps, parce
6: ouais,
3: que vous chantez pas si vous, enfin, en se tenant pas droit, parce que la respiration aussi, elle est capitale.
6: Ah, mais pour le
3: elle coup. Est pas prise de la même façon. Bah, d'ailleurs, souvent, moi la première, d'ailleurs, on fait des respirations beaucoup plus courtes. Enfin, on a des phrases musicales qu'on n'arrive pas du tout à tenir comme une chanteuse professionnelle. Et des fois, elles ont dû revenir, les chanteuses, pour respirer un peu plus que ce qu'elles font, elles, naturellement.
6: On va changer de registre musical, puisqu'on passe de Mozart à Indochine avec L'Aventurier, juste avant de se retrouver. Oui, on fait une pause musicale, Agnès Jaoui. On se retrouve dans un instant. Bienvenue, Indochine. Et on se retrouve pour continuer de parler des coulisses de tournage de L'Objet du délit avec la séquence Souvenirs sensoriels de tournage. À tout de suite.

0: C'est culte et c'est sur votre radio ici, l'aventurier avec Indochine évidemment.
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0: Ça tourne avec l'actrice et réalisatrice Agnès Jaoui qui nous conte les coulisses de tournage de son excellent nouveau film L'objet du délit en compagnie de son régisseur général Arnaud Foller. Et c'est l'heure de passer à vos souvenirs sensoriels de tournage. Agnès Jaoui, quelle odeur retenez-vous de ce tournage dans les carrières de Lacoste?
2: Ah, là. Un truc qui sent le cumin, les immortels, ça s'appelle.
0: Une fleur.
2: Ouais, c'est une fleur qui s'appelle immortelle aussi et qui a un parfum mais insensé.
0: Et qui vous rappelle donc ce tournage.
2: Ouais.
0: Arnaud Foller, quelle est le son qui vous a marqué pendant le tournage de L'objet du délit?
3: La bande son du film, c'est surtout d'avoir eu le privilège d'être présent avec l'ingénieur du son, Yvan Dumas, quand il a enregistré cette prise de son. On s'est retrouvé un soir tout seul dans les carrières, plus personne, tout le monde était parti, et on était tous les trois avec son perchman à juste être posé dans les carrières et à entendre
0: Les Noces de Figaro.
3: Les Noces de Figaro, c'était splendide.
0: Quel accessoire ou objet retenez-vous de ce tournage?
2: Oh bah.
0: Ah bah. Oui, je me doute de ce que vous
2: avez. Oui, les phallus.
0: Non, mais alors on peut en dire un mot de ces colonnes qu'on voit sur l'affiche, dans la bande-annonce, on spoil pas trop. Ça a été un choix dès le départ d'avoir
2: Je me souviens. Après, j'avais vu une mise en scène des noces où il y avait comme ça. Et là, ils étaient dans des phallus, mais en mousse. Il y avait des gens dedans, ils se baladaient un peu partout. Il y avait même un vagin à un moment sur scène. Enfin bon, alors je l'ai pas fait. Mais c'est vrai que tout d'un coup, ça m'est venu et je me suis dit, alors là, c'est pas le même genre de phallus. Oui, il y avait toute cette métaphore sur la virilité, enfin sur le masculin, quoi. Qu'est-ce que c'est? Qu'est-ce qu'on en fait?
0: Là, en l'occurrence, on l'expose sur scène. Ils sont fabriqués en quoi?
2: Ben les premiers, c'était
3: du polystyrène.
2: Du polystyrène, mais il était hyper lourd quand même. Ah non, il n'était pas si lourd, mais quand même.
3: Ben c'est toute la patine.
2: Oui, c'est ça. Dessus, ouais. Ben t'as raison.
0: Ouais, c'est bien fait.
2: Et les seconds, c'était une espèce de mousse. Ouais. Ils faisaient leur vie, on peut dire. C'est ça. À un moment, on les retrouvait complètement.
0: Et qu'est-ce que ça devient des accessoires de tournage comme ça? Est-ce que c'est détruit? Est-ce que vous les récupérez pour chez vous?
2: Ben on a essayé de les refourguer.
3: On a essayé.
2: Et
3: ça a été stocké.
2: Et voilà, la production en a pris un ou deux dans la boîte de prod.
0: Comme objet de déco. Ah oui.
2: Et puis il en reste, hein, si vous voulez. Pour votre jardin.
0: Les phallus sont au placard, donc.
2: Ouais.
0: Agnès Jaoui, avec quoi avez-vous envie que les spectateurs repartent après avoir vu votre film?
2: Avec l'envie de parler avec les autres, de débattre. Et puis Mozart dans la tête, bien sûr.
0: Bien sûr. L'objet du délit, c'est mercredi prochain au cinéma avec Daniel Auteuil, Tiffaine Davio, Aya Idara, Jacques Weber, Claire Schuss, Patrick Mille, Lucie Gallo. Quel beau casting. Vous vous êtes fait plaisir. Ça devait être incroyable, non, le tournage avec toutes ces
2: troupes de théâtre. Ce qui est incroyable, c'est qu'ils étaient tous aussi gentils que excellents acteurs et actrices. Donc ça a été un grand bonheur.
0: Et donc, vous êtes aussi dans ce film et à la tête de sa réalisation. Merci infiniment, Agnès Jaoui, d'avoir été avec nous. Bravo pour ce film choral qui traite, je le rappelle, d'un sujet brûlant d'actualité avec autant de finesse que d'humour et que vous dédiez à Jean-Pierre Bacri. Merci à Arnaud Foller d'avoir été avec nous et nous avoir présenté votre métier de régisseur général.
3: Merci à vous.
0: Vous repartez en tournage?
3: Je suis en prépa actuellement,
0: oui. Vous bossez tout le temps. Les métiers techniques sont tout le temps en tournage. On le sait parce que c'est compliqué de les avoir en plateau ici.
3: On essaye.
0: Ça tourne, c'est terminé pour aujourd'hui et ça revient la semaine prochaine avec Aya Idara qui sera notre invitée pour le film Mata qui elle aussi revient du festival de Cannes, évidemment. Très belle journée à l'écoute de votre radio ici.
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5: 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Voici Expression Directe, une émission réservée aux formations politiques, aux organisations syndicales et aux groupes professionnels représentatifs. Aujourd'hui, cette émission est assurée par Renaissance.
7: Il y a quelques jours, Gabriel Attal rassemblait à Lyon près de 500 personnes pour débattre du fond, pour proposer des idées pour le pays, retrouver son mot de conclusion.
8: C'est à ça que la politique devrait ressembler tout le temps. Parler du fond, parler des idées et surtout décloisonner la politique, être capable de se mettre autour d'une table et d'écouter des personnalités issues de la société civile, des entrepreneurs, des chefs d'entreprise, des syndicalistes, des représentants du patronat, des intellectuels. Et ça, je pense que c'est majeur à un moment où le sentiment qui est donné quand même aux Français, c'est que la politique est une forme de vase clos qui parle d'elle-même sans parler des problématiques des Français, qui parlent une langue que les Français parfois ne comprennent même plus, ce qui crée évidemment beaucoup de désespérance, beaucoup de doutes de leurs représentants, à douter de leurs institutions, à douter de la démocratie et même à douter d'eux-mêmes. Donc il faut recréer de la confiance. Et moi, ma conviction, c'est qu'on peut le faire pas avec des slogans, pas avec des propos à l'emporte-pièce, pas avec des injonctions entre formations politiques, mais en revenant sur le fond des idées. On a beau ne pas être d'accord sur tout, venir d'horizons très différents, on peut au moins se retrouver sur le constat et partager, je pense, des grandes orientations et des grandes lignes de force qu'on doit suivre ensemble, parce que c'est possible. Et c'est possible et c'est même nécessaire à un moment où la réinvention, la réinterrogation de notre modèle est plus nécessaire que jamais. Moi, je crois qu'on est aujourd'hui dans un moment où on doit profondément réinterroger notre modèle et nos institutions. On a des institutions qui, au sens large du terme, ont été bâties au lendemain de la Seconde Guerre mondiale dans un monde et dans une France qui n'avait rien à voir avec les défis qu'on a à relever aujourd'hui. La démographie n'avait rien à voir, la natalité explosait, la population active augmentait, on vivait beaucoup moins vieux qu'aujourd'hui, la mondialisation était un concept balbutiant, la technologie n'avait évidemment rien à voir, n'imaginez pas une seule seconde l'intelligence artificielle à l'époque, et on ne parlait pas de dérèglement climatique, on parlait de météo. Tout a changé, et face à tous ces défis, personne ne peut plus considérer qu'on en est à débattre de petits paramètres, de virgules qu'il faut bouger dans une loi, de fiscalité qu'il faut bouger à la marge. On doit réinterroger profondément notre modèle, c'est pour moi ça la vraie réponse au doute français et la vraie capacité à se projeter de l'avant et à se projeter vers l'avenir. On doit aussi inventer une autre manière de faire. Il y a urgence, selon moi, à partager le pouvoir et partager les responsabilités en France. L'État n'a pas vocation à s'occuper de tout. Ça ne veut pas dire qu'avant de prendre la moindre décision, l'État doit avoir l'accord, la signature de tous les syndicats. Ça ne veut pas dire qu'avant de décider, une collectivité locale doit nécessairement avoir l'accord de l'État. Au contraire, ça veut dire que chacun doit être clair dans ses responsabilités et avoir l'ensemble des leviers dans les responsabilités qui sont les siennes. On a chacun notre part à prendre pour le pays. Et c'est ça, pour moi, le chemin de la confiance. Et puis enfin, en 2027, il faudra que l'école soit au sommet de toutes nos priorités pour le pays. Parce que l'école, c'est l'assurance-vie de la République, c'est l'assurance-vie de la démocratie. L'école, c'est le chemin de la liberté et l'école, c'est le chemin de la prospérité. Quand on parle de l'école, c'est évidemment l'éducation, mais c'est la formation tout au long de la vie aussi. Finalement, cet objectif-là, on doit le porter pour toute la vie. Moi, je veux qu'en 2027, on puisse proposer aux Français de former sur 5 ans 20 millions d'actifs à l'intelligence artificielle. Pour être capable de se reconvertir, pour être capable de se réinventer, pour être capable de ne pas être remplacé par la machine, mais d'être toujours une plus-value par rapport à la machine. Je crois profondément qu'en remettant les idées au cœur du débat, en bâtissant du consensus, en évoluant vers une nouvelle manière de faire et une nouvelle méthode, en plaçant l'école au sommet de nos priorités et à la base de tout ce que nous voudrons présenter pour le pays, on vise l'objectif qui est l'objectif suprême pour nous et pour la politique, qui est de redonner confiance, de mettre fin aux doutes et de recréer de l'espoir. Et je crois que ce soir à Lyon, nous avons fait un pas dans cette direction. Alors merci à tous pour votre participation et au travail. Merci.

0: C'était Expression Directe avec Renaissance.
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2: Le festival Nuit Suspendue revient pour une nouvelle édition au Havre.
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0: Le groupe Supertramp, en plein cœur des années 70, on écoutait Dreamer. Que votre dimanche soit doux, ici, sur votre radio. Sophie Nolveau pour vous accompagner avec vos chansons préférées qui sentent bon les fêtes de famille, les célébrations, les après-midi ensoleillés et ce petit luxe de prendre le temps aujourd'hui. À suivre, Florent Pagny avec Si tu veux m'essayer et cette nouveauté signée Louane. C'est la première chanson de son prochain album, une balade au piano percutante. Voici Conduire.
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2: Aujourd'hui à Rouen, je teste l'église Sainte-Croix des Pelletiers qui va devenir très bientôt un lieu pluridisciplinaire.
3: Oh là, il y a du bruit.
2: Et je tombe sur Mathilde.
3: Mais qu'est-ce que vous faites là ?
4: Comme vous pouvez l'entendre derrière moi, il y a un projet d'installation d'exposition en ce moment même dans l'église.
3: Moi, ça fait des années que je passe devant et des années que je me dis mais comment est-elle cette église ? Et qu'est-ce qu'il reste de l'église originelle ? C'est une église donc qui est désacralisée. Elle remonte à quand cette église ?
4: Alors c'est assez difficile de la dater puisque la première chapelle date du Xe siècle, mais l'église comme on la connaît aujourd'hui, elle date plutôt du XVIe, XVIIe siècle.
3: La dernière messe qui a été célébrée ici ?
4: Alors pendant la Révolution, elle a été désacralisée en 1792 exactement, donc la dernière messe remonte il y a assez longtemps.
3: Le dernier concert, parce que je sais qu'on y a organisé des concerts il y a quelques années.
4: Effectivement, ça a été une salle de spectacle des années 50 jusqu'en 2015 exactement, la date de fermeture de ce lieu.
3: Et c'est vous qui allez hériter de ce lieu ?
4: Tout à fait, l'association donc, citoyenne a candidaté pour reprendre ce lieu et continuer à le faire vivre en tant que lieu culturel pluridisciplinaire.
3: Et il existera quand ce lieu ?
4: Alors c'est un projet qui devrait naître à horizon 2031. C'est pour ça qu'on fait aussi des projets en attendant pour réouvrir exceptionnellement les portes du lieu.
3: Par exemple une exposition qu'on pourra voir bientôt.
4: Du 29 mai au 27 septembre exactement. Et évidemment on vous invite toutes et tous à venir nous voir. On a besoin de fonds, on a besoin de bras, on a besoin de cerveau, on a besoin de plein de choses. Et vous êtes toutes et tous les bienvenus pour rejoindre l'aventure.
3: Je suis à l'intérieur de l'église et je peux vous dire que c'est impressionnant. On a un échafaudage, on a une nacelle, des ouvriers qui travaillent, des hommes, et parmi ces hommes d'ailleurs des bénévoles. Hein. Ça c'est important de le préciser parce qu'ils sont précieux ces bénévoles. Qu'est-ce qu'elle a conservé l'église ? La voûte, les pierres évidemment.
4: Ces éléments remarquables c'est évidemment cette très belle charpente en forme de coque de bateau. Il y a des poutres en bois sculptées qui sont magnifiques. On a aussi de la pierre sculptée qui est plutôt d'héritage Renaissance. Des motifs floraux, certains décors. Et on a aussi une fontaine qui est classée au monument historique qui donne sur rue que vous pouvez voir.
3: Bah ouais, la rue Sainte-Croix des Pelletiers. C'est impressionnant. C'est la première fois que je rentre dans une église désacralisée. Et je peux vous dire que c'est impressionnant de voir une église nue. Il n'y a plus d'autel, il n'y a plus de chaises, mais les pierres. Et moi, je trouve ça très impressionnant, ces pierres. Parce qu'à chaque fois que je vois ces pierres dans une église, je pense aux hommes qui ont bâti ces églises. On ne peut que penser à eux. C'est le patrimoine, c'est une histoire d'hommes, c'est l'histoire des hommes, c'est l'histoire de l'humanité et c'est l'histoire de Rouen.
2: Aujourd'hui, j'ai testé l'église Sainte-Croix des Pelletiers, futur lieu pluridisciplinaire. Toutes les infos sont sur la page Facebook ou le site internet de la Nef Rouen.
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0: Un titre pop et électro diablement efficace par la hit girl australienne Sia. On écoutait Gimme Love sur votre radio ici. Ne bougez pas, l'après-midi se poursuit avec Gloria Gaynor dans un instant avec I Will Survive, mais aussi avec Gérard Blanc et une autre histoire.
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1: 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Toute l'info en France et dans le monde en 90 secondes avec Benjamin Mathieu.
2: Des records de chaleur précoce. Il a fait 31,1 degrés à Rennes hier et une première en France avec cette vigilance jaune à la canicule dans le Finistère. L'épisode du dôme de chaleur se poursuit au moins jusque demain. On fait un point juste après ce flash. C'est inquiétant selon le nouveau baromètre Opinionway pour la Fédération des entreprises de beauté. Un tiers des Français déclarent ne pas mettre de crème solaire malgré les risques pour la peau et c'est même la moitié chez les jeunes. La France condamne fermement les bombardements russes de la nuit dernière en Ukraine et lutte utilisation notamment d'un missile balistique hors Tchernik. Ceux-ci peuvent être utilisés avec une ogive nucléaire. Pour Emmanuel Macron, il s'agit d'une fuite en avant et l'impasse de la guerre d'agression de la Russie. Il le dit sur le réseau social X. Au Moyen-Orient, par contre, les Américains se veulent optimistes. Le secrétaire d'État américain Marco Rubio promet que la signature finale d'un accord avec l'Iran pourrait avoir lieu dans les prochaines heures. C'est la feria à Nîmes ce week-end avec son million de visiteurs. 28 personnes ont été interpellées depuis le début des festivités. Jeudi, 28 personnes se sont vues retirer provisoirement leur permis suite à un contrôle d'alcoolémie. Il y a 500 gendarmes déployés jusque lundi selon ICI Gare-Lozère pour assurer la sécurité des participants. Et puis, record d'audience pour Roland-Garros. La semaine de qualification de lundi dernier jusque hier au tournoi de tennis a attiré 138 000 spectateurs. Une première porte d'Auteuil. Le tournoi qui débute officiellement aujourd'hui avec 30 Français en lice mais sans Arthur Fils. Il a déclaré forfait en raison d'une blessure.
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3: Comme hier, le soleil brille sur l'Eure et la Seine-Maritime accompagnée par un vent de nord-est. Les températures, 22 à Dieppe, 25 à Fécamp, 30 à Yvetot, 31 au Havre, Pont-Audemer, Forges, 32 aux Andelys, Évreux, Verneuil, Bernay et jusqu'à 33 degrés à Rouen et Vernon. Température sous abri bien sûr. Alors on s'hydrate et on profite de la musique ici Normandie avec Sophie Nolveau.
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0: Dire Straits avec Money for Nothing pour poursuivre ce dimanche après-midi ici sur votre radio. C'est Sophie Nolveau pour vous accompagner comme chaque week-end avec notamment des conseils utiles et pratiques à côté de chez vous. Et vous le savez, on reste connecté en musique avec dans une poignée de secondes vos trois chansons françaises à la suite. Groupe Louis Bertignac et les visiteurs, le dernier Benabar, ainsi que Véronique Sanson. 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

0: Après la séparation du groupe Téléphone, Louis Bertignac et les Visiteurs, c'est un nouveau band dorénavant. Et ces idées-là, c'est un énorme tube en 87. Vous écoutez ici, et je peux vous dire qu'Eros Ramazzotti nous rejoint juste après quelques infos d'ici.
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2: 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Après le succès des 8 précédentes éditions de votre plus beau marché, Marie-Sophie Lacaro, avec l'équipe du JT de 13h de TF1, nous propose de voter pour celui de Buchy, qui est en lice pour l'Eure et la Seine-Maritime pour la 9e saison de l'élection du plus beau marché de France. 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Une partie de cette installation est visible sur la place Persac à côté du puits communal redécouvert lors des travaux du bourg en 2010. 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

Collins, c'est le papa célèbre de la non moins célèbre Lily Collins, la star d'Emily in Paris. On écoutait Another Day in Paradise sur votre radio ici. Dimanche 24 mai, je vous souhaite un très joyeux anniversaire. Et ça fait certainement la fête aussi hein, chez Philippe Lafontaine ou encore chez Pierre.

0: 60 ans. Allez, dans quelques minutes, les infos de 15h. D'ici là, on retrouve la musique avec Nathalie Imbruglia, M. Pokora et le duo Véronique Jeannot et Laurent Voulzy. Je vous souhaite un bel après-midi.
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1: Vous écoutez ici, bel après-midi, il est 15h. Toute l'info en France et dans le monde en 90 secondes avec Benjamin Mathieu.
2: Les fortes chaleurs et leurs conséquences. Un jogger est mort aujourd'hui à Paris. Il participait à une course dans le 20e arrondissement de la capitale. 8 autres sont en urgence absolue. Ils participaient, eux, à une course dans le Val-de-Marne. L'épisode de chaleur devrait atteindre son paroxysme en début de semaine jusqu'à mercredi, dit Météo France. Le chauffard qui a percuté et grièvement blessé vendredi soir 3 personnes a été mis en examen et placé en détention provisoire. Il participait à un rassemblement illégal de tuning à Reims. Il était alcoolisé et roulait sans permis au moment des faits. Le trentenaire avait déjà été condamné à une quinzaine de reprises. La députée écologiste Sandrine Rousseau appelle à l'annulation des concerts de Patrick Bruel. Selon elle, il y aura forcément des féministes qui manifesteront. Le chanteur est au cœur de révélations de viols et de violences à caractère sexuel dévoilées dans la presse. Courtisé par tous les grands clubs, l'entraîneur du RC Lens, Pierre Sage, reste au club. Le récent vainqueur de la Coupe de France le confirme ce midi dans Téléfoot sur TF1. L'Ukrainienne Marta Kostyuk, très émue après sa victoire au premier tour de Roland-Garros. La nuit dernière, un missile s'est abattu à 100 mètres du domicile de ses parents à Kiev. « Toutes mes pensées et mon cœur étaient tournés vers le peuple ukrainien aujourd'hui », dit-elle à la fin du match. Et puis ce sera peut-être le dernier match de sa carrière. On attend beaucoup de monde sur le court Philippe Châtrier ce soir. À partir de 20h15, pour le dernier Roland-Garros de Gaël Monfils, il sera opposé à un autre Français, Hugo Gaston.
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4: Bel après-midi sous le soleil normand pour ce week-end de la Pentecôte. Tout le monde est logé à la même enseigne. Soleil et chaleur de 22 degrés à Dieppe, à 33 à Giverny, 30 à Doudeville, 31 au Havre, 32 à Évreux, 33 à Rouen. En mer, un vent de nord-nord-est de 5 à 15 nœuds, soit force 2 à 4 Beaufort, une mer belle. Une eau à 14 degrés à Saint-Valery-en-Caux, sur les galets, 21 degrés. Ce sera pleine mer à 19h08 avec un coefficient de 51.
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0: Gees à l'instant avec Too Much Heaven. Bon dimanche de Pentecôte à l'écoute de votre radio ici. Sophie Nolvaux avec vous pour vous guider parmi les infos pratiques et utiles près de chez vous et vous inviter à pousser la chansonnette où que vous soyez avec les trois chansons françaises à la suite.
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0: Il y aura Michel Sardou, Amir et Mylène Farmer aussi. Je vous souhaite un très bel après-midi.
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0: Vous écoutez votre radio ici, c'était Michel Sardou avec Musulmane. À suivre, Madonna avec Into the Groove, juste après quelques infos d'ici.
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0: chanson est culte, Nothing from Nothing, sur votre radio ici. Billy Preston est pianiste à 3 ans, organiste à 6 et apparaît dans un film hollywoodien à 11 ans. Mais forcément, c'est pas fini. Il va croiser la route des Beatles à 16 ans et on va d'ailleurs souvent le surnommer le cinquième membre des Beatles. Dans quelques minutes, il sera 16h. Rendez-vous avec l'info en France et dans le monde en 90 secondes pour nous y emmener Eddie Mitchell, Taylor Swift et le duo Bernard Lavillier et Nicoletta. Je vous souhaite un magnifique après-midi.
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1: Vous écoutez ici, il est 16h, bel après-midi. Toute l'info en France et dans le monde en 90 secondes avec Benjamin Mathieu.
2: De chaleur, Paris pourrait connaître une série de 8 jours consécutifs de forte chaleur, alerte Météo France du jamais vu en mai. Le Finistère est quant à lui en vigilance jaune canicule. L'alerte est prolongée demain et il a fait 33 degrés à Brest aujourd'hui, soit 16 degrés de plus que les normales de saison. Dans ce contexte, la mort d'un homme qui participait à une compétition de course à pied interroge. L'homme d'une cinquantaine d'années participait à une course dans le 20e arrondissement de Paris. Il a fait un malaise cardiaque. 8 autres runners sont en urgence absolue. Participer à une autre course dans le Val-de-Marne en Ile-de-France. Puis dans les Alpes-Maritimes, 3 coureurs de la Ronde des Plages ont été hospitalisés en état grave. Soyez très vigilants, consultez notre article sur les symptômes d'un coup de chaud sur notre site ici.fr. La guerre en Ukraine qui s'invite à Roland-Garros. Marta Kostyuk, 15e joueuse mondiale, a disputé selon ses termes l'un des matchs les plus difficiles de sa vie au premier tour des internationaux de France. Hier, la maison de ses parents près de Kiev a été visée par un missile qui s'est abattu juste à côté. La Russie qui a mené de vastes bombardement dénoncé par Emmanuel Macron. Une fuite en avant et l'impasse de la guerre d'agression de la Russie, dit-il sur le réseau social X. Et puis du côté des Français, victime de maux gastriques, Arthur Géa a été sorti d'entrée, tout comme Kyrian Jacquet. Chez les femmes, défaite également de Clara Burel. 11 tricolores sont programmés aujourd'hui, notamment ce duel franco-français entre Gaël Monfils qui joue son dernier Roland-Garros et Hugo Gaston.
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4: Comme hier, le soleil brille sur l'Eure et la Seine-Maritime accompagnée par un vent de nord-est. Les températures, 22 à Dieppe, 25 à Fécamp, 30 à Yvetot, 31 au Havre, Pont-Audemer, Forges, 32 aux Andelys, Évreux, Verneuil, Bernay et jusqu'à 33 degrés à Rouen et Vernon. Température sous abri bien sûr. Alors on s'hydrate et on profite de la musique ici Normandie avec Sophie Nolvaux.
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0: Vous écoutez Ici avec Stevie Wonder et Part-Time Lover. C'est Sophie Nolveau pour redémarrer cette nouvelle heure ensemble. Et à l'heure du goûter, si vous êtes d'accord, eh bien on repart pour une belle fin d'après-midi avec des titres choisis pour prolonger la douceur de ce dimanche et de ce long week-end d'ailleurs. Dans les prochaines minutes, France Gall avec Tout pour la musique. Mais tout de suite, voici une nouveauté signée Gaëtan Roussel, Tout s'en va.
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3: Mes coups de cœur ciné de la semaine avec le retour de la saga la plus lucrative de tous les temps et l'adaptation d'un manga japonais devenu culte dans le domaine de la science-fiction. Commençons avec The Mandalorian, un gros goût dérivé de la saga Star Wars.
4: Un peu comme dans un jeu vidéo.
3: À l'origine, The Mandalorian est une série à succès de Disney+, qui a eu droit à 3 saisons. Le passage par la case cinéma était donc inévitable. Rappelons qu'en 2012, Disney avait racheté les droits de Lucasfilm à George Lucas, le créateur de la saga, pour la somme affolante de 4 milliards de dollars. La firme aux grandes oreilles avait d'ailleurs lancé sa plateforme avec cette série. Le paquet a été également mis sur ce film dérivé. Jon Favreau, réalisateur entre autres des 2 premiers Iron Man et de la série The Mandalorian, est aux commandes. Pour le casting, Pedro Pascal, qui reprend son rôle de mercenaire intergalactique, à ses côtés notamment Sigourney Weaver, icône du cinéma de science-fiction depuis la saga Alien, qui campe la colonel Ward de la Nouvelle République. Elle n'était d'ailleurs pas présente dans la série.
5: Il ne s'agit pas de vengeance, il s'agit de prévenir une guerre de plus.
3: L'autre héros du film, c'est Grogu, une version couche-culotte du fameux Yoda, doté évidemment de super-pouvoirs.
6: Bonne chance. Tu vas en avoir besoin. Arrête.
3: Dites-vous que ce long métrage n'est d'ailleurs qu'un encas, puisqu'un nouvel épisode officiel de Star Wars, sous-titré Starfighter, avec en tête d'affiche Ryan Gosling, est attendu l'année prochaine. On reste dans la science-fiction avec l'adaptation d'un manga à succès, c'est All You Need Is Kill. Cette œuvre est à l'origine un roman d'Hiroshi Sakurazaka, qui est devenu culte dans le domaine de la science-fiction japonaise. Le roman avait déjà eu droit à une adaptation hollywoodienne avec le film Edge of Tomorrow en 2014, avec Tom Cruise et Emily Blunt, dans lequel Tom mourait et revivait sans cesse la même journée. Pour la version animée, c'est un peu la même chose, sauf que c'est une héroïne qui remplace le héros de Mission Impossible.
4: Je reviens systématiquement à la vie.
7: Écoutez, des monstres vont sortir de Darol. Et ils vont tuer tout le monde.
8: Non mais t'as vu ou quoi?
3: Pour l'intrigue, nous sommes plongés dans un futur proche. Le Japon se reconstruit après l'invasion d'une gigantesque fleur extraterrestre. Quand elle entre en éruption et libère des créatures dévastatrices, Rita, l'héroïne, meurt dans le chaos avant de se réveiller au début de la même journée. Le film sorti en janvier dernier au Japon a fait un carton, il devrait suivre cette logique chez nous et dans le reste du monde. Star Wars, The Mandalorian and Grogu et All You Need Is Kill à découvrir notamment au cinéma Pathé d'Evreux.
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0: Paolo Conte avec Via Conme sur votre radio locale ici. Avant de fêter dignement la journée mondiale du bricolage avec Gad Elmaleh et Kian Kojandi dans l'humour en tube, on vous donnera des conseils utiles près de chez vous. Alors ne bougez surtout pas, ce sera après Billy Paul et après le nouveau single de Vanessa Paradis. Bon dimanche.
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0: On vient tous de fredonner Your Song de Billy Paul sur votre radio ici. La suite, ce sera avec Daniel Balavoine et une chanson qu'il a composée d'ailleurs pour célébrer la naissance de son fils Jérémy. Mais tout de suite, voici des infos pratiques d'ici.
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2: Le festival Nuit Suspendue revient pour une nouvelle édition au Havre.
1: Serge Baillivet.
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0: Vous écoutez ici, c'était Julien Lib avec Autrement. Aujourd'hui, dimanche 24 mai, jour de la Pentecôte, c'est la journée mondiale du bricolage. Pour la fêter dans l'humour en tube, Fred Ballard nous emmène dans une enseigne qui a su nous convaincre que monter un meuble soi-même, c'était du bricolage.
1: T'as vu chez Ikea, on te donne des mètres en plastique pour mesurer ce que tu vas acheter. Au début, tu mesures que ce que tu vas acheter. Et petit à petit, il devient une maladie bizarre, tu veux tout mesurer.
2: Oui, bah alors c'est le premier signe que le virus du bricolage est en nous. Hein. Ça commence par un mètre et ensuite, en général, on se balade avec un cruciforme dans la poche arrière. Et c'est parti pour une après-midi que Gad surkiffe.
1: C'est pratique, mais j'aime pas y aller, quoi. J'aime pas parce que déjà, à chaque fois que tu dis que tu vas y aller, il y a quelqu'un de ta famille qui veut venir avec toi, ça m'énerve. Et si ils viennent pas avec toi, ils te demandent de leur ramener un truc comme si t'allais dans un pays lointain. Tu sais. En plus, quand t'arrives dans ces magasins, c'est le temple de la dispute des couples. Tous les couples, ils s'embrouillent là-bas. C'est que des mecs en train de dire à leur femme, « Ouais, prends-le, ça rentrera jamais, mais prends-le. »
2: Voilà, si jamais ça rentre, ben, y a une autre phrase qui dit « Alors tu vois, je te l'avais dit que ça rentrerait. » Et c'est une fois arrivé qu'on se lance dans la phase dite de bricolage, une étape qui plaît beaucoup à Kian Kojandi.
3: J'ai essayé de fixer la planche B à la planche D avec la vis B5, mais ça marchait pas. Je me suis rendu compte que j'avais confondu la planche B avec la planche H, qui est pareil, mais avec deux autres trous sur le côté. Je me suis senti triste, j'ai crié. J'ai marché pieds nus sur une vis C2. J'ai dit des gros mots. J'ai regardé l'étape 9 pendant environ 20 minutes. J'ai sauté l'étape 9. Bref, j'ai monté un meuble.
2: Oui, pas tout le monde n'a pas la même façon de fêter la journée du bricolage. Hein. Le jour où il y aura marqué temps de montage, bref, sur la notice des meubles en kit, on sera sauvé. En attendant, on a le droit de se marrer en regardant la bibliothèque Strungluck penchée sur la droite.
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0: excellente fin d'après-midi. Vous écoutez ici, et c'était ABBA bien sûr, avec The Winner Takes It All. Pour vous guider vers le 17h, le doux duo Pascal Obispo et Francis Cabrel.
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1: Salut à toutes et à tous, bienvenue à Laval, on est au stade Francis Lebasserre. Enjeu immense cet après-midi, le vainqueur de ce match monte en Ligue 2 ou reste en Ligue 2. Entre le stade Lavallois et le football club de Rouen, c'est le match le plus important des dernières années du stade Lavallois, c'est ce que le speaker ne cesse de répéter. Ça fait au moins 22 ans en tout cas que c'est le match le plus important pour le FCR, 22 ans que Rouen n'a plus joué en deuxième division. Ça fait si longtemps pour ce club, à l'histoire incroyable. On rappelle, Rouen, c'est quand même quelques saisons de première division, pas mal de saisons de deuxième, des matchs de Coupe d'Europe aussi, alors que le public va pas tarder à entrer sur la pelouse de ce stade Francis Lebasserre à guichet fermé. 9600 spectateurs cet après-midi, dont 600 Rouennais qui ont fait le déplacement dans 9 bus, alors qu'on est en train d'entrer sur la pelouse en ce moment. Rouen qui va jouer avec son maillot noir, Rouen qui n'était pas sûr de pouvoir disputer ce match-là en fin de saison de National. Il s'en est fallu d'un concours de circonstances, d'une fin de match folle à Fleury à la dernière journée de championnat. Régis Brouard, l'entraîneur du FCR, l'a bien répété en conférence de presse il y a deux jours, écoutez-le.
2: Le côté irrationnel du match de Fleury, le scénario nous faisait penser que peut-être ça n'allait pas tourner comme on l'aurait souhaité. Et puis il a fallu un double arrêt, un carton rouge, 3 minutes après un pénalty sur une main improbable, et puis vous me marquez dans les arrêts de jeu. Et en cinq minutes, il s'est passé 3 événements dans un match, en 5 minutes. On n'est pas compte, 5 minutes. Il n'y a pas une prise de conscience de la part des joueurs. En fait, c'est les matchs et les scénarios d'image qui ont fait que dans leur tête, aux joueurs, ça a basculé à autre chose. En fait, là, ça vous amène à une énergie, ils se disent, en fait, tout est possible. Parce que le match de Fleury, tout a été possible, et ça s'est réalisé. Et le match de Laval de mardi, vous êtes mené au score, c'est loin d'être évident, vous avez une équipe de Ligue 2 qui a une forme de maîtrise du ballon, vous égalisez juste après la mi-temps. Donc ça redonne encore une énergie supplémentaire et on aurait pu très bien marquer ce deuxième but. Donc en fait, c'est les scénarios qui ont fait que...
1: Match fort en émotion. Il y en aura aussi des émotions cet après-midi. Les équipes sont en train de se saluer. On a vu de beaux feux d'artifice pour saluer l'entrée des spectateurs, des joueurs sur la pelouse. Beaux feux d'artifice orange, bien sûr. Ici, c'est la couleur dominante, le tango. Coup d'envoi désormais dans 3 minutes. Le moment de faire le point sur la composition d'équipe rouennaise. Alors, ce sera un 4-3-3 ou un 3-5-2, selon ce que nous a réservé Régis Brouard. La seule surprise véritable, c'est la présence sur le banc de Valentin Fus, lui qui avait été buteur sur penalty lors du match aller. Valentin Fus, lui, débute sur le banc. Peut-être l'entraîneur rouennais pense que ses forces, son talent et surtout sa pointe de vitesse seront utiles plutôt en fin de match. Ça peut d'ailleurs se prolonger un petit peu, ce match, avec des prolongations en cas de résultat nul. On le répète, il faudra obligatoirement un vainqueur. On est en train de procéder aux photos d'équipe là du côté du FCR. Photo d'équipe, Laval est déjà en place sur la pelouse. La composition d'équipe, sans surprise, donc du côté du FCR. Maraval dans la cage, en défense, Dany Gopru, Sofiane Bouzamoucha et Formos Mendy. Au milieu de terrain, probablement donc Mustapha Benzia en sentinelle numéro 6. Kenny Rocha, notre numéro 10, meilleur buteur de cette équipe, qui fait son retour dans le 11 de départ. Antonin Cartillier également présent. Seront chargés d'animer les ailes, a priori, Clément Bassin, numéro 18, et Idrissa Saïdi, numéro 27, et une doublette en attaque avec Amadou Bassi, numéro 21, et Alain Kerouédan, numéro 11, lui qui disait aimer évoluer en dessous d'un attaquant de pointe. Ce sera probablement son poste cet après-midi du côté de Laval. À Laval, justement, pas de surprise non plus, avec quasiment à une exception près la même composition d'équipe que mardi soir à Rouen, avec un 5-4-1 avec Samassa dans la cage. En défense, Kouassi, Wanet, Bané, Bianda, Sana. Au milieu, Selouki, Montet, c'est lui la surprise de ce milieu de terrain, avec Thomas et Oudaye, le jeune attaquant lavallois, Oudaye. Et enfin, en attaquant de pointe, ce sera Camara, lui qui est passé par Quevilly-Rouen Métropole. Alors qu'on observe quelques secondes d'applaudissements ici du côté du stade Francis Lebasserre à Laval, la surprise donc Montet titulaire au milieu de terrain, puisque le buteur du match aller, c'est Mandouki, Cyril Mandouki, n'est pas présent pour raison personnelle. C'est forcément un coup dur du côté des tangos qui vont devoir faire sans l'homme providentiel, celui qui avait marqué un but magnifique au match aller. On est en train de se placer sur la pelouse. Les Rouennais, ils sont en cercle, ils sont tous l'un contre l'autre. On est en cercle, bras dessus, bras dessous. On est en train de probablement se dire les bons mots, les derniers mots de motivation, alors que Laval vraiment est prêt à disputer ce coup d'envoi. Voilà, les Rouennais, ils ont terminé et on va pouvoir procéder au coup d'envoi de cette rencontre dans 15 secondes désormais, puisque sur votre radio locale ici Normandie, il est dans quelques secondes 17h.
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1: Et c'est parti pour ce match entre le stade Lavallois Football Club et le Football Club de Rouen, avec cet engagement Lavallois directement en touche, récupéré par les Rouennais. Conditions de jeu très optimales forcément du côté de Laval. J'imagine qu'en Normandie il fait aussi un beau soleil, bien sûr, on est parti ce midi, mais là c'est un peu plus de 30 degrés. Première faute au milieu de terrain sur Kenny Roche, qui va offrir un premier coup de pied arrêté au FCR. Un peu plus de 30 degrés, 32 aux dernières indications du thermomètre, 32 degrés, immense soleil, absolument pas de nuages. Nous en tribune de presse on est bien puisqu'on est à l'ombre, et il y a un petit vent qui vient rafraîchir tout ça. C'est Kerouédan qui va tirer ce coup franc. C'est pas compris avec Danny Gauprou là, malheureusement, parce qu'il a pas suivi tout de suite le défenseur rouennais, et il vient quand même à la charge avec Rouennais, mais il fait faute, le défenseur central rouennais. 600 supporters du FCR sont présents. Ils sont partis dans 9 bus ce matin du côté du stade Robert Diochon. 9 bus, c'était une véritable procession sur l'autoroute. Je les ai doublés au moment où ils faisaient une petite pause pique-nique, donc on s'est pas croisés, mais ils font énormément de bruit dans ce stade Francis Lebasser, qui est plein comme un œuf. C'est le deuxième match à guichet fermé de la saison. Le premier, c'était la première journée de championnat contre Saint-Etienne, la réception des Stéphanois, des Verts ici. Et le deuxième, c'est donc cet après-midi contre Rouen. 9620 spectateurs, donc, dont 600 Rouennais. La bataille du milieu de terrain avec le ballon récupéré par Gauprou, puis Benzia qui arrive à trouver Idrissa Saïdi sur le côté droit. Saïdi va réussir à rentrer de la surface de réparation. Saïdi, est-ce qu'il se fait? Oui, il arrive à trouver un centre vers Amadou Bassi, mais Bassi n'a pas réussi à contrôler ce ballon. Ça rebondit vers Benzia et puis Cartillier. On est maintenant côté gauche avec Bassi à nouveau. Est-ce qu'il va réussir à se débarrasser de ton adversaire direct? Oui, Amadou Bassi, le bon coup de rein. Est-ce qu'il va réussir à centrer ce ballon? Non, malheureusement, il bute sur la défense des Tangos, mais le ballon est très mal renvoyé vers Cartillier. Cartillier avec Benzia. Benzia, puis Clément Bassin. Il va centrer dans la surface de son pied gauche. Ça arrive sur Kerouédan, qui a du mal à contrôler ce ballon. Et ça arrive dans les bras de Samassa, le gardien lavallois, qui tente à une petite péripétie là avec ses pieds. C'était pas totalement maîtrisé. Il offre le corner au FCR. Et vous avez peut-être entendu la joie des supporters rouennais. On attaque de leur côté dans ce stade Francis Lebasser, qui n'a que deux tribunes, hein, véritablement, si vous n'y êtes jamais allé. Et il n'y en a pas derrière les buts. Alors il y a un côté où les spectateurs sont debout, et de l'autre où il n'y a rien du tout. Mais on va dire que c'est de ce côté-là que se situent les Rouennais, qui font vraiment énormément de bruit. Le corner, il est tiré directement sur Samassa, et la reprise quand même, mine de rien, malgré tout, parce que Samassa, il a hésité. On l'a vu sortir et puis ça a arrêté d'un seul coup, la reprise de Clément Bassin. Oh, il y a des coups de chaud après deux minutes de jeu seulement du côté de la défense du stade Lavallois. Samassa, pour l'instant, n'est pas très très bien rentré dans son match. Je vous le dis, au début je me suis dit, allez, Samassa va récupérer ce ballon assez facilement, puis en fait il s'est reculé, il a arrêté d'aller chercher ce ballon. Peut-être c'était un petit peu trop loin pour lui, on ne sait pas trop pourquoi, et il a offert donc l'opportunité à Clément Bassin de reprendre ce ballon. Ça file juste au-dessus de la barre transversale. C'est donc la deuxième frayeur de cette rencontre après seulement 4 minutes de jeu pour le stade Lavallois, qui va tenter de ressortir le ballon proprement avec Rouennais. Bané, puis Sana. Et oui, Sana, il est très bien trouvé sur le côté gauche. Sam Sana, il est dans l'entrée de la surface face à Danny Gauprou. Sana, très bon décalage avec Selouki, le numéro 10 Lavallois, qui revient vers Sana. Et on repart vers l'arrière du côté Lavallois avec Bianda, puis Bané. Et voilà, cette première option offensive permet au stade Francis Lebasser d'applaudir ces joueurs Tango qui n'étaient pas très bien rentrés dans leur match. Attention avec ce premier centre à ras de terre, il est bien repris par Bouzin Moucha, mais c'est corner. C'est le premier corner pour le stade Lavallois. Bouzin Moucha qui était aux aguets sur ce centre au cordeau à mi-hauteur. Pas facile à reprendre ni du pied ni de la tête vraiment. Donc Laval s'en tire pas si mal avec ce corner. Bouzin Moucha a joué la carte de la sécurité avec ce corner. Ça va arriver de la gauche vers la droite quand on est Axel Maraval, le gardien rouennais. Ça va être tiré, c'est joué court, une combinaison puisqu'on revient sur le tireur qui va centrer la tête, qui passe à côté, et ça va faire 6 mètres sans trop de problèmes. Exactement, faute en plus au passage de Titouan Thomas, et ça va permettre à Axel Maraval de se dégager avec ce 6 mètres au bout de 5 minutes de jeu. Axel Maraval, les Rouennais qui sont pas mal entrés dans ce match, Une petite frayeur là, ça nous rappelle un petit peu le match aller, ce 1 partout mardi soir au stade Robert Diochon, où Rouen avait commencé très très fort avant de subir l'ouverture du score lavalloise. Score final 1 partout, et c'est ce qui permet aux Rouennais de garder plein espoir. Et cet après-midi, je vous rappelle l'enjeu de ce match, il est très très simple, le vainqueur monte en Ligue 2. Ou en tout cas, il reste. Si on parle de Laval, Laval donc 16e de Ligue 2 hein, cette saison. 6 victoires, 14 nuls, 14 défaites. Mais qui avait bien terminé cette saison. Seulement 5 défaites sur l'année civile 2026. Et contre des bonnes équipes du championnat. Hein, 3 Montpellier ou Saint-Etienne. Donc la dynamique n'est pas mauvaise du côté de Laval, qui a d'ailleurs le pied sur le ballon avec Titouan Thomas. On est au niveau de la ligne médiane. On repart avec Banet. Puis Wanet. Ouais, Wanet, il n'a pas de solution. Hein. Ça s'est fermé côté droit. Banet, la défense lavalloise qui garde le cuir. Bionda. Bionda qui tente l'ouverture vers Sana. Mais alors là, on ne s'est pas du tout compris. 6 mètres immédiat. Et Sana, il s'excuse d'ailleurs. Il n'a pas très bien compris quel était l'objectif de cette passe longue. De toute façon, à mon avis, c'était trop long. Allez, Maraval qui va dégager avec Bouzamoucha. On tente de sortir propre du côté du FCR. C'était pas facile, donc c'est finalement Formose Mendy qui envoie loin, loin, loin. On a essayé de trouver Idrissa Saïdi. Bouzamoucha, il va falloir mettre ce ballon à terre, parce que là c'est un échange de passes hautes et ça profite à Laval. Non, puisque Sofiane Bouzamoucha encore veille au grain. Amadou Bassi est souvent écarté côté gauche, on trouve. Amadou Bassi, il a tenté une passe, c'était difficile, mais il trouve Kenny Rocha grâce au mauvais alignement du milieu lavallois. Kenny Rocha qui centre vers Clément Bassin, la reprise sans contrôle. Elle est manquée, cette reprise, puisqu'elle touche le sol immédiatement et ça arrive dans les bras de Samassa. Mamadou Samassa, le portier lavallois, Clément Bassin. C'était peut-être un peu présomptueux cette reprise. On était à l'extérieur de la surface de réparation. Toute l'action était un peu construite sur un fil. Mais pourquoi pas, il en a marqué des buts, Clément Bassin, hein, depuis le début de cette saison. C'est le meilleur défenseur rouennais en termes de statistiques. 6 buts, 4 passes décisives. Alors pourquoi pas, forcément ça doit donner quelques idées quand on reçoit la balle de la surface de réparation. Touche pour Laval, Samsana depuis son propre camp. C'est le capitaine Sana de cette équipe. Il n'a cessé de clamer l'union sacrée, le fait qu'il fallait y croire et avoir confiance en les qualités de cette équipe lavalloise qu'on n'avait pas vue excellente au match aller à Rouen et qui avait passé beaucoup de temps à se plaindre du pénalty, sûrement à raison d'ailleurs accordé au FCR. Mais ça avait un peu intrigué à Rouen que on ne parle pas que de ça, mais beaucoup de ça après le match. Allez, 8 minutes de jeu ici au stade Francis Lebasser, toujours 0-0 entre Laval et le FC Rouen. Rouen qui a d'ailleurs le pied sur le cuir. On tente d'aller loin du côté de Cartillier. Cartillier qui trouve Amadou Bassi. Ah, la remise de Bassi, elle n'est pas bonne du tout. Ça profite à Montet qui renvoie vers sa défense. Banet, pour l'instant, pas d'immense occasion. Une situation pour Rouen sur corner. Et un beau mouvement offensif du côté de Laval, mais qui ne s'était pas concrétisé par une véritable occasion. Bianda, Banet. On joue beaucoup, on va beaucoup entendre parler de ces joueurs-là, a priori, cette défense à 5 lavalloise. Le ballon est récupéré avec Kenny Rocha. Est-ce qu'il va réussir à trouver Clément Bassin? Oui, sur le côté gauche, Clément Bassin, il va essayer de centrer, peut-être vers Bassi, ce sera vers Cartillier qui laisse passer le ballon vers Rocha à nouveau, qui a tenté sa chance et ça a été dégagé. Le cuir par Samsana. Encore lui, Oudaye, le jeune milieu lavallois, qui s'en sort très très bien, puisqu'il permet à Selouki de filer. Sur le côté droit, on tente la bonne combinaison offensive. C'est manqué du côté de Laval. Ça fait 6 mètres. Oudaye, c'est un joueur formé à Laval, né à Laval même, et qui fait les beaux jours de son club formateur, hein, puisque à 21 ans, 12 matchs et 3 passes décisives cette saison en Ligue 2. Le jeune Oudaye. Il y en a aussi un autre jeune sur le banc, c'est Ethan Clavreul du côté de Laval, à 19 ans, 5 buts marqués cette saison en 27 matchs. Assez impressionnant. On verra peut-être en sortie de banc. On espère évidemment que cet après-midi ne sera pas décisif. 10 minutes de jeu assez équilibré pour l'instant, toujours 0-0 entre le stade Lavallois et le FCR dans ce match retour du barrage d'accession à la Ligue 2. Officiellement, c'est le barrage de relégation de la Ligue 2, disputé par Laval. Officiellement, c'est donc un match de Ligue 2 que dispute le FCR cet après-midi, en espérant beaucoup d'autres, forcément la saison 2026-2027. Le ballon dans les pieds des Tango avec Oudaye. On en parlait il n'y a pas longtemps. Oudaye qui perd le ballon sous la bonne pression rouennaise avec Dany Gauprou qui arpente son couloir droit. Gros tacle d'Oudaye. Alors, est-ce qu'il obtient la faute? Non, ce sera la touche. C'était viril, on va dire, comme tacle. Mais licite. Le ballon reste dans les pieds rouennais, en tout cas dans les mains, puisque ça va être une touche que va faire Dany Gaupron. On est à peu près à 30 mètres, 35 mètres du but rouennais. La touche est jouée rapidement, mais trouve Kenny Rocha. Très bon tacle lavallois. Et le ballon est sorti au bénéfice des Lavallois. Donc Mamadou Samassa qui une nouvelle fois va pouvoir se dégager. Est-ce qu'on va essayer d'aller loin pour essayer de s'approcher au plus vite du but rouennais? Non, ce sera court pour essayer de poser le jeu. 11 minutes de jeu, bien sûr, il reste du temps. On n'est pas dans l'urgence, mais ça pourrait très très vite devenir un peu plus compliqué, bien sûr, en fonction du scénario du match pour l'une des deux équipes. Pour l'instant, on s'observe un petit peu, on ne se livre pas trop. On ne veut surtout pas faire d'erreur dans ce match qui est, on le dit, on le répète, le plus important pour les deux équipes depuis au moins une décennie. Hein. Rouen, on a disputé des matchs au cordeau, bien sûr, depuis la descente catastrophique en division d'honneur en 2013. Cette rétrogradation administrative, ces rétrogradations même, puis les montées successives. National 3, National 2, National 1, et maintenant peut-être Ligue 2. Cette équipe était pas loin d'être morte, et y compris encore il y a 2 ans. Eh ben, elle est plus vivante que jamais cet après-midi sur la pelouse du stade Francis Lebasserre. Allez, on a tenté l'ouverture de Mustapha Bensia, direction Alain Kerouédan, qui tente et qui trouve Kenny Rocha. On tente une bonne combinaison dans la surface rouennaise. Kenny Rocha vers Antonin Cartillier. Il a une bonne frappe de balle, Cartillier, mais là, il a manqué sa passe vers Rocha, qui a usé de son pied pour récupérer le ballon sur Montet. Et il va y couper du premier carton de cette rencontre, Kenny Rocha. Alors qu'à un moment... Oh, c'est rouge! Oh, c'est rouge pour Kenny Rocha! Oh là là là là là! Alors ça, c'est la catastrophe de ce début de match. Catastrophe dans ce début de match. Le carton rouge, c'était d'abord jaune et c'est devenu rouge pour Kenny Rocha. Alors visiblement, il a dû amocher Montet, le milieu de terrain lavallois. Parce qu'au début, c'était jaune. Et l'arbitre, peut-être en voyant la blessure, a immédiatement sorti le carton rouge. Alors, il doit y avoir de la casse. Toujours est-il que Rouen va jouer 80 minutes en infériorité numérique. C'est la catastrophe de ce début de rencontre du côté du FCR. Et toujours à terre, Montet, on espère que ça va aller pour lui. Mais en tout cas, l'arbitre n'a pas hésité longtemps, hein. A priori, en voyant la blessure. On espère que ça va aller pour le milieu de terrain lavallois qui est toujours à terre. Mais alors là, c'est dommage parce que Kenny Rocha, c'est le meilleur buteur de cette équipe du FCR. Il était absent au match aller. Il avait manqué. Et là, on a un peu organisé l'équipe autour de lui. Alors, est-ce que c'est une manière de compenser le pénalty illicite, probablement, obtenu au match aller par le FCR? Bon, on ne sait pas, peut-être. En tout cas, Régis Brouard, l'entraîneur du FC Rouen, en grosse discussion avec le quatrième arbitre et avec tout le banc rouennais. Il se relève, Montet. Bon. Ça ne va pas nous ramener Kenny Rocha, hein, qui sort tête basse, visage fermé évidemment, et consolé par le banc du FCR. Ce qui est sûr, c'est qu'il a mis son équipe dans une très très mauvaise posture, puisque Rouen va jouer 80 minutes en infériorité numérique. Ça va être très très difficile, surtout en raison de la chaleur. On le répète, plus de 30 degrés ici à Laval. Et surtout, s'il y a des prolongations, ça pourrait être plus de 80 minutes à 10 contre 11 pour le FCR. Bon, Montet devrait pouvoir continuer le match. Oh là là là, on espère que ce n'est pas une décision prise à la va-vite par l'arbitre, hein, sous le coup de l'émotion, du tacle et du cri du joueur lavallois. En tout cas, c'est une très, très, très, très mauvaise nouvelle pour le FCR, qui n'est pas mené, certes, toujours 0-0 après 14 minutes, mais ça va donner des idées aux Lavallois, au stade Francis Lebasserre. Bon, on n'a pas, râlé outre mesure non plus sur le banc rouennais. Il y a peut-être aussi des raisons. On n'a pas d'écran ici du côté du stade Francis Lebasserre, alors j'aurais du mal, à part un ordinateur là. Mais difficile de voir exactement. Alors si jamais vous réagissez sur Twitter, sur X, sur le hashtag Laval FCR, si jamais, je ne promets pas de le lire toutes les 4 secondes, mais si vous avez quelques indications, quand même l'impression que c'est assez sévère, ce carton rouge pour Rouen. Et attention, avec le petit pont, je vous ai dit que ça allait donner des idées aux Lavallois. Et en ce moment, à Selouki, le numéro 10, qui s'est empalé sur Mustapha Bensia. Mais le ballon reste dans les pieds des Tangos, avec Montet, qui a l'air en bonne forme. Hein, malheureusement, non, on ne va pas souhaiter qu'il se blesse, évidemment. Mais Ça aurait été un meilleur indicateur pour ce carton rouge. Allez, passons, Banné et Titouan Thomas au milieu de terrain. Montet. Il devrait être pris en grippe par le public rouennais, hein, bien sûr. Bon, c'est pas de sa faute, il n'a fait que subir le tacle. Banné, Ouané à nouveau. On arrive côté droit avec Kouassi. Ouané à nouveau, c'est toujours la défense lavalloise qui a le cuir, mais un cran plus haut. Cette fois, ils ont dépassé la ligne médiane. Très belle remise en jeu, lavalloise, mais ce sera pour Clément Bassin qui va sûrement tenter de dégager vite vers Amadou Bassi. Bah, c'était un peu n'importe quoi. Ça offre une touche à Laval. Il va falloir laisser passer un orage là, a priori, après 16 minutes de jeu. Toujours 0-0 entre le Stade Lavallois et le FCR. On rappelle, le vainqueur de ce match évoluera en Ligue 2 la saison prochaine. Mais Rouen est en mauvaise posture après le carton rouge reçu par Kenny Rocha après 12 minutes de jeu seulement. Alors je regarde le hashtag, le rouge est abusé. Comment un arbitre peut décider du sort d'un match? Quel scandale. Laval va se maintenir grâce à ça. On ne s'est pas dit encore, hein, bien sûr. Un rouge sur une telle action à ce moment du match, je suis vraiment partagé. Bon, visiblement sur les quelques tweets que j'ai le temps de voir là, ça n'a pas l'air d'être une décision partagée par toutes et tous. Camara qui a le ballon, le numéro 9 lavallois, passé par Quevilly, Rouen Métropole. Thomas, c'est Louki. Et on repasse derrière avec Bianda, Ouané et Kouassi. On est sur le côté droit face à Clément Bassin. Il va avoir du boulot. Ah, et Laval, ils se sont pas compris là. Ils offrent une touche et surtout le ballon au FCR. Après 17 minutes de jeu, minuscule pause, toujours 0-0 entre le Stade Lavallois et le FC Rouen au Stade Francis Le Basser.
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1: Et retour au Stade Francis Le Basser. 18 minutes de jeu, 0-0 entre le Stade Lavallois et le FC Rouen dans ce barrage retour de la Ligue 2 d'accession ou de promotion. Non, de relégation ou d'accession, on va y arriver, c'est pas la même chose. Et le FCR en mauvaise posture, on le disait, après ce carton rouge reçu dès la 12e minute de jeu par Kenny Rocha, qui n'a pas l'air incroyablement justifié. Alors on disait, ça peut aussi jouer par rapport au pénalty donné à Rouen du match aller, parce qu'il y avait quand même franchement pas vraiment pénalty. Mais c'est dommage de voir un match avec un tel enjeu, comment dire, décidé, pas saccagé par un arbitre, mais en tout cas ça a une atmosphère bien différente désormais. Ça n'a pas calmé les ardeurs des 600 supporters rouennais qui donnent toujours de la voix face à leurs homologues du Stade Francis Le Basser. Le ballon pour Axel Maraval, le gardien rouennais qui va se dégager. Pas eu d'action immense dans ces 20 premières minutes. Je vous l'ai dit, on se jauge surtout à travers les deux équipes. Il y a eu une belle occasion rouennaise, une tête qui est passée juste au-dessus de la barre transversale au tout début de la rencontre sur corner. Et pour Laval, pas d'immense occasion. On n'a pas fait trembler Axel Maraval. Ballon pour Formose Mendy. Sofiane Bouzamoucha. Il va tenter de trouver sur la droite. Il trouve Dany Gauprou. Ah, malheureusement, la passe est un tout petit peu trop appuyée. Et ça file en touche. Ça va offrir le ballon au Lavallois pour Sam Sana, qui la joue dans son camp. Direction Bianda. Banné. On a du mal à faire la liaison entre la défense et l'attaque, c'est-à-dire que le milieu est un petit peu trop inexistant. Et bien sûr, sans Kenny Rocha, maître à jouer technique, de cette équipe, forcément, ça ne va pas arranger les choses. Il va y avoir beaucoup de boulot pour Cartillier, notamment, ça va être sa mission. Et on voit Kérouédan qui joue un petit peu plus bas, justement, pour peut-être permettre cette liaison. Milieu-attaque, ça ne va pas être le rôle de Mustapha Benzia. À 35 ans, lui est plutôt défensif, il ne va pas accumuler les kilomètres, lui c'est plutôt la sentinelle de la défense. Justement Benzia qui arrive à trouver Dany Gauprou sur le couloir droit. Gauprou, est-ce qu'il va réussir à centrer? Oui, puisqu'il trouve Bassi de la surface de réparation. Bassi peut-être le tir, c'est dévié par Banet. Et attention, parce que Bendia, il s'est manqué sur sa relance. Le centre lavallois qui profite du coup à Camara à l'entrée de la surface de réparation. Camara, ils sont bien revenus. Trois Rouennais sur lui, mais là, Bendia, il s'était complètement loupé. C'était un dégagement lavallois un peu au hasard. Et Bendia a loupé le ballon. Ce qui fait que ça a offert un boulevard à Camara, le numéro 9 lavallois, meilleur buteur de cette équipe. 9 buts, une passe décisive. Mais on est parti de l'autre côté avec Hiroué dans notre surface. Le centre qui passe dans une forêt de jambes, et notamment devant celle d'Amadou Bassi, qui n'a pas pu reprendre. C'est un petit peu en train de s'ouvrir après 21 minutes de jeu. Et Laval a le ballon avec Selouki. Selouki qui cherche de l'appui. Est-ce que ce sera Oudaye? Non, ce sera Titouan Thomas, toujours au milieu de terrain. On ouvre. Ouais, c'est toujours un petit peu lent du côté de Laval. Sana. Puis Monté. Et à nouveau Thomas. On a du mal à trouver l'espace dans la défense rouennaise. Pour l'instant, ça s'était ouvert, je vous le dis, avec cette erreur de Bendia qui s'était jeté, mais sans réussir à capter le ballon, qui pourtant semblait tout à fait accessible. Allez, on est en train de pousser dans le stade Francis Lebasser pour que Monté puisse perforer cette défense. Non, ce ne sera pas cette fois à nouveau, puisqu'on s'est heurté à Amadou Bassi, qui est revenu défendre et aider ses coéquipiers. Amadou Bassi, il a subi une faute, mais l'arbitre laisse jouer. Il trouve Cartillier. On est au niveau de la ligne médiane. Et cela, c'est pareil. On n'arrive pas à trouver ce lien entre le milieu et l'attaque. Même si Bassi ou Kerouédan arrive à redescendre un petit peu, et ben, quand Cartillier ou Benzia ont le ballon, on n'arrive pas à se projeter devant. C'est exactement ce qui se passe là avec Bassin. Il trouve Bassi, mais avec une passe complexe. Oh, alors là, faute d'Amadou Bassi qui met son bras en opposition. Bon, alors là, je crois qu'il n'y avait pas du tout faute sur Titouan Thomas, qui était venu au duel très très fort. Il n'y a pas d'arbitrage vidéo. Hein. Il n'y avait pas à l'aller, il n'y en a pas au retour. Alors que c'était annoncé. Ça avait beaucoup déplu aux Lavallois. Ça aurait pu servir à quelque chose. Malheureusement, peut-être sur le carton rouge adressé à Kenny Rocha. On va dire que ça fait peut-être une erreur d'arbitrage partout. Mais il va falloir passer à autre chose. Mais c'est pas facile après 23 minutes de jeu. Rouennais. Depuis, c'est Laval qui a le contrôle du cuir. Kouassi. Selouki. Avec Thomas. Il va tenter l'ouverture à gauche. C'est réussi par Samsana. Très bon contrôle de Samsana. Qui va tenter le centre avec Monté. Ouh louloulou, c'est passé tout proche de pouvoir être repris par Selouki. Ce centre, il était parfaitement exécuté. Ce centre venu de la gauche du côté de Samsana. Il y a un peu de vent du côté de Laval, du Stade Francis Levasseur, c'est pas plus mal parce que ça permet de rafraîchir un peu les esprits. Je vous rappelle, plus de 30 degrés, grand soleil cet après-midi. Après 23 minutes de jeu, toujours 0-0. Mais ça peut s'entendre dans le micro. Nos excuses, si jamais. Toujours 0-0 donc entre Laval et Rouen dans ce match retour, ce match décisif pour monter en Ligue 2 pour le FCR. 22 ans qu'ils n'y sont pas allés, les Rouennais, avec un passage par le purgatoire entre-temps des divisions régionales. Allez, Cartillier qui a le ballon. Et il obtient le 6 mètres. Il était embêté, Cartillier, par la pression exercée par Monté, le milieu lavallois qui est très très présent dans ce début de match au milieu, et il permet de faire l'appui en attaque également. Ça va être un dégagement pour Axel Maraval. Maraval, l'ancien Nîmois, qui a repris la place de Temperton, l'ancien de Wassel, qui avait fait créer la surprise dans le but rouennais. On n'attendait pas grand chose, plutôt comme numéro 3. Il avait joué, il était excellent. Temperton, il a été titulaire une bonne partie de la saison puisqu'il a joué 27 matchs. L'ancien du Ménilénard, de Wassel, de Quevilly. Et finalement, Maraval, après sa grave blessure la saison dernière, peut jouer. Il est titulaire désormais. C'est son 7e match de la saison. Vous entendez les Rouennais qui donnent de la voix dans ce stade Francis Lebasser. Pourtant, un guichet fermé, on le rappelle, mais on entend beaucoup, beaucoup les Rouennais. Je le rappelle, ils sont 600, venus dans 9 bus depuis la Normandie, depuis Rouen, pour ce match historique, tel l'a qualifié Régis Brouard. l'entraîneur du FCR, match historique. On joue l'avenir d'un club, c'est ce qu'il avait dit l'entraîneur Régis Brouard au bout d'une saison sûrement interminable pour lui, première partie de saison magique. Une seule défaite. Alors attention, on va suivre cette action à Lavalloise avec la frappe de loin, le but. Oh, il est magnifique ce but Lavallois. Aïe, aïe, aïe, il est signé Selouki. Il y a une magnifique frappe absolument splendide qui allait trouver la lucarne gauche d'Axel Maraval, tout simplement parce qu'il n'était pas attaqué par la défense rouennaise. Il est important évidemment ce but parce que désormais Laval mène en supériorité numérique et la tâche se complique drastiquement pour les Rouennais. Un but ouais, vraiment splendide hein. Ouais, c'est bien Selouki qui marque. Il décroche la toile d'araignée hein, de la cage de Maraval, je vous le dis, côté gauche. Il n'était pas attaqué, magnifiquement servi de la surface avec un très bon mouvement. Et forcément, le stade Francis Lebasserre qui devient un petit volcan. Puisque Laval est, au moment où on se parle, l'équipe qui va se maintenir en Ligue 2. Voilà, une frappe absolument magnifique, hein, vraiment de Selouki. Il était laissé un petit peu trop seul dans la surface de réparation. Il a eu du temps pour armer une frappe qui est absolument splendide. Il n'y a vraiment rien à redire. Là, c'est la qualité technique supérieure. Allez, Rouennais qui en profite pour prendre des consignes auprès de leur coach. Boire un coup aussi. Au bout de 27 minutes de jeu, puisqu'il fait vraiment très très chaud, on prend quelques consignes et on se replace. Laval également en profite pour boire un coup. L'arbitre a dû autoriser les deux équipes à boire un coup après ce but. Allez, là, il va falloir avoir de la ressource physique et mentale. Après, en étant mené et en infériorité numérique ici du côté de Laval depuis la 12e minute de jeu. Mais cette équipe sait faire. Elle l'a prouvé lors des derniers matchs à Fleury, en gagnant 2-1 alors qu'ils étaient menés, en renversant la rencontre à partir de la 87e minute en marquant deux buts. Ils l'ont prouvé aussi au match aller contre Laval, puisque Laval déjà avait ouvert le score et Rouen avait égalisé sur un pénalty au tout début de la seconde période. Là, c'est encore un petit peu plus dur, puisque Laval mène d'un but en supériorité numérique. Évolue chez elle et c'est une équipe de Ligue 2, donc on va dire sur le papier supérieur bien sûr au FCR. Donc ça ne va vraiment pas être facile du tout. 28 minutes de jeu, 1-0 pour Laval après cette ouverture du score de Malik Selouki. Et Rouen réduit à 10 après l'expulsion de Kenny Rocha. Ça fait un moment qu'on n'a pas vu d'action offensive rouennaise. Ah, ce serait le bon moment. Là, ce serait le bon moment. Mais le ballon est confisqué par Laval. Bianda. Montet, Sana, Bianda, Bané, et vous entendez Francis Lebasserre qui donne de la voix désormais sous le soleil mayennais. Condition de jeu idéale, je vous le dis, cet après-midi du côté de la Mayenne. 29 minutes de jeu, 1-0 pour Laval. Bané, il trouve Montet. Montet qui ouvre le jeu vers Kouassi, côté droit. Bon contrôle de Kouassi qui tente d'échapper à Clément Bassin. Et la porte s'est refermée. Et Rouen obtient la faute. Allez, ça va permettre de se dégager un petit peu, de reprendre possession du ballon. On en a besoin du côté de Rouen. Besoin de se remettre la tête à l'endroit. Après cette première demi-heure, pas ratée, mais délicate. Avec le rouge. Et donc cette ouverture du score concédée par Malik Selouki. Clément Bassin. Il a le ballon, il a tenté de renvoyer vers Formose Mendy, il obtient la touche, le défenseur rouennais. Clément Bassin, il est de toutes les conquêtes rouennaises. Alors forcément, il a peut-être un petit bout de cœur en plus, tout comme Mustapha Benzia, lui aussi formé localement du côté de Côte-Bec-Saint-Pierre pour emmener cette équipe de Rouen dans le monde professionnel en deuxième division. On n'y est pas pour l'instant et le chemin est semé d'embûches. Allez, Bianda. Encore une fois, ce sont les défenseurs centraux lavallois qui font tourner le cuir. Bané en attendant l'ouverture. Rouennais qui peut s'enfoncer un petit peu. Il se heurte à Bassi qui est venu aider, défendre. Et avec son physique, il récupère le ballon. Amadou Bassi, il avait été pris en grippe un moment par les supporters. Là, il fait les efforts pour permettre à Rouen et trouve Seydi. Seydi qui est séché, pas de faute selon l'arbitre et ballon récupéré par Laval. Et non, encore récupéré par les Rouennais et par Bassi encore une fois, décidément qui trouve Kerouédan. On est au milieu de terrain avec Benzia qui ouvre vers Bouzamoucha côté droit. Ça s'est bien refermé, mais Bouzamoucha, il a la qualité technique. Alors là, par contre, le centre est totalement raté. Évidemment, il suffit de le dire pour que ce soit affreux ensuite. Et le ballon qui est dans les airs est disputé avec Kerouédan qui rend le ballon à Laval. Bianda, Montet, Thomas qui remet sur Montet. On est au milieu de terrain. Titouan Thomas à nouveau passé par le centre de formation de l'Olympique Lyonnais. Titouan Thomas, ils sont deux dans cette équipe lavalloise. Ouanet, puis Kouassi côté droit à nouveau. On tente de fixer la défense rouennaise qui est bien en place, mais il a fallu d'une seule fois pour céder. Et on a tenté de se projeter vers l'avant avec Thomas sans réussite et ça va offrir un 6 mètres à Axel Maraval, le gardien rouennais qui va tenter de dégager ce ballon. Alors on va jouer court avec Formose Mendy, Clément Bassin qui trouve Idrissa Seydi qui obtient la touche. On n'arrive plus à avancer côté rouennais. Là, on n'a pas mis le pied dans le camp lavallois depuis un petit moment. Cartillier, si l'orage entre guillemets est passé, désormais il ne va pas falloir que Laval dicte le tempo de ce match puisque désormais ce sont eux qui sont en bonne position et en plus en supériorité numérique. Alors il va falloir laisser énormément d'énergie dans cette bataille qui s'annonce. Quoi qu'il arrive, c'est le dernier match de la saison. Plus question de s'économiser désormais, à part pour d'éventuelles prolongations, mais qui sont vraiment très très éventuelles pour le moment. Cartillier qui fait jouer sa technique pour essayer

0: Comment sévère de Kenny Rocha dès la 12e minute de jeu. Le ballon dans les pieds. Lavallois, attention, on a tenté d'aller alerter Maraval avec Samsana. Sans réussite. Je fais un petit tour sur les réseaux sociaux, sur le hashtag Laval FCR. Et Gilles qui nous envoie un message. Rocha ne maîtrise pas, ça aurait pu être très dangereux, se mêle sur Maléol. Voilà, quelques explications de Gilles qui semblent nous dire que le carton rouge est assez logique. Hein. Se mêle sur Maléol, geste non maîtrisé. Effectivement, à ce train-là, pas grand-chose à dire. Merci à Gilles qui m'a envoyé un petit message sur les réseaux sociaux. Fidèle auditeur de votre radio locale ici Normandie, Gilles. Pour le HAC, mais aussi pour le FCR. 34 minutes de jeu, 1-0 pour Laval contre Rouen. Rouen donc réduit à 10. Allez, Thomas, on est au milieu de terrain et Rouen a un mal fou à garder le ballon désormais depuis le rouge d'une part et l'ouverture du score encore plus ensuite. Ballon récupéré par les Rouennais qui jouent en noir pour ce match-là. Benzia qui réussit à se sortir du marquage avec GoPro. On le remet sur Kérouédan. Il y a beaucoup de solidarité dans cette équipe puisque les attaquants défendent très très bas pour leur permettre de récupérer le ballon. La très très bonne aide de Kérouédan qui permet au ballon de repartir côté gauche avec Clément Bassin. Est-ce qu'on va tenter de centrer? On est à 40 mètres, ce serait très très loin. Non, on va préférer temporiser avec Cartillier. GoPro offre une solution à droite. Benzia, voilà, il va aller trouver GoPro. Exactement, on l'avait vu. Et GoPro qui va se heurter à Mathis Houdaillé, le jeune Lavallois qui va obtenir la touche. C'est salué par les applaudissements de Francis Lebasser. 35 minutes de jeu. Et Houdaillé a très bien rentré dans son match comme tous les Lavallois. On va faire une toute petite pause, 35 minutes de jeu, 1-0 pour Laval ici sur la pelouse du stade Francis Lebasser contre le FC Rouen. Tout de suite.
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0: Un retour au stade Francis Lebasser, toujours 1-0 pour le stade Lavallois contre Rouen. Alors qu'Antonin Cartillier est au sol, touché lors d'un duel aérien. Et ça fait carton jaune, on a réclamé le rouge évidemment, du côté des joueurs du FCR en compensation. Hein. Mais ce sera jaune et même double jaune. Alors j'ai pas vu qui prenait jaune. Mais Cartillier, il reste au sol et... Il a l'air de s'être fait mal. On a immédiatement appelé les soigneurs là pour Kérouédan. Mais je pense que c'est carton jaune pour Rouen, hein, parce qu'on a demandé un peu trop, de manière un peu trop virulente, le carton rouge. Kérouédan, il s'est mis les mains sur la tête, très très énervé. Mais non, il va se relever. Hein. Antonin Cartillier, pas de problème. Ça va juste offrir un coup franc à Rouen. On aurait bien aimé la compensation. Ça, il y a eu quelques frictions entre les Lavallois, notamment Camara, et le staff médical rouennais. Il y a eu effectivement un choc aérien un peu intense entre Rouennais et Cartillier. Et Cartillier est retombé assez fort sur la pelouse, mais rien de très très méchant, en tout cas rien qui ne justifiera un carton rouge. Allez, Cartillier, est-ce qu'on va tenter de mettre le ballon dans la boîte? Oui, en direction d'Amadou Bassi. Mais ça a été dégagé. Le ballon dans les pieds d'Houdaillé. Wow. Alors là encore une faute assez méchante de Saïdi, qui va prendre lui aussi son carton jaune. Là, Saïdi, une faute de frustration hein, probablement pour l'attaquant rouennais qui a fait un vrai tacle d'attaquant, comme on appelle ça. L'arbitre qui n'a pas hésité une seule seconde en sortant le carton jaune après ce tacle un peu trop violent sur Samsana, qui se relève sans trop de casse. Là, Saïdi, ouais, c'est une faute inutile, surtout à cet endroit-là du terrain. Et elle a perdu le ballon. C'est uniquement de la frustration. Après 37 minutes de jeu, on approche doucement, mais sûrement de la mi-temps. Ici, au stade Francis Lebasser, toujours 1-0 pour Laval contre le FCR.

0: FCR réduit à 10 après l'expulsion de Kenny Rocha à la 12e minute de jeu. Si vous nous rejoignez sur votre radio locale ici Normandie, ce barrage retour de Ligue 2 est à suivre en intégralité sur notre antenne. Allez, Bianda, Banné. On est toujours au milieu de terrain. Montet, qui est un petit peu partout. Montet, il était absent au match aller. Moi, je trouve qu'il fait du bien, hein, cette équipe lavalloise, malheureusement, pour le FCR. Bianda. On va arriver à gauche à nouveau. Montet. Et forcément, Laval, ils se précipitent pas forcément. Le chrono tourne pour eux, désormais. Même si c'est très précoce de dire ça à la 38e minute de jeu, mais forcément, dans un coin de leur esprit, ça joue. On va pas jeter ses forces dans la bataille. Même si avec un 2-0, Laval serait bien plus tranquille. Surtout en supériorité numérique. Débordement côté droit de Kouassi. Stoppé irrégulièrement par Formos Mendy. Et ça va offrir un coup franc à Laval, excentré côté droit, qui va être botté par Malik Selouki. Ce serait dommage que tous ces efforts, toute cette saison, s'achèvent ici sur une défaite à Laval, un carton rouge. En plus, dès la 12e minute de jeu, tous ces efforts, toute la première partie de saison absolument magnifique. La deuxième plus délicate, mais sublime. Et avec le coup franc joué par Laval, c'est dégagé par les Rouennais et par Seydi, qui part seul au but, mais probablement trop seul, puisqu'il y a trois Lavallois. Voilà, exactement. Ballon récupéré facilement par Banné jusqu'à son gardien Samassa. On va pouvoir se relancer. Il était tout seul sur ce contre Seydi face à trois défenseurs Lavallois. Évidemment, c'était trop difficile. Laval, de son côté, qui a vécu une saison galère, hein. 16e de Ligue 2, forcément, mais c'était mieux depuis la trêve hivernale, depuis le mois de février, le mercato. Je vous l'ai dit, seulement 5 défaites sur cette année civile et contre des grosses équipes de ce championnat, notamment Troyes, Saint-Etienne, Montpellier. Il y a eu un parcours en coupe aussi où ils avaient été stoppés par l'Olympique Lyonnais. Et où ils avaient opposé une très belle résistance, les Tangos. Attention avec cette ouverture pour Laval, pour Oudaye qui va entrer de la surface de réparation. Il est face à Kerouédan. Oudaye, la frappe magnifique. Il a visé le petit filet, le petit angle laissé par Maraval, mais magnifique arrêt du gardien rouennais. Grosse occasion pour Laval avec ce feu follet Mathis Oudaye. Je vous l'ai dit, il est à surveiller, 21 ans seulement. Le natif de Laval, 12 matchs et 3 passes décisives. Il aurait pu ouvrir son compteur but à un très très bon moment. Il obtient le corner de la droite vers la gauche. Botté par Selouki. C'est parti pour le corner. Peut-être la tête. Et est-ce que le but est validé? Non, visiblement non. J'ai l'impression que ce but était entré. Cette tête lavalloise. Non, l'arbitre qui a sifflé une faute. Oh lolo, oh lolo, lolo, lolo. Oh, oh. Heureusement. Parce que ce cafouillage de la surface de réparation aurait probablement offert le 2-0 à Laval. J'ai vu le ballon franchir la ligne, ou pas loin de franchir la ligne sur ce cafouillage de la surface de réparation. Maraval n'était pas au bon endroit. Et les défenseurs rouennais non plus. Sauvés là, les Diables Rouges du 2-0 sur ce corner botté par Selouki. Allez, il faut se remettre dedans. Et peut-être dès maintenant avec Bassi, qui va essayer de faire parler son physique. Et on a cru qu'il obtenait la faute, l'arbitre il a fait le geste dans l'autre sens. Non, il a fait faute. Amadou Bassi, 6 buts et 4 passes décisives cette saison. Un des éléments clés, notamment de la première partie de saison rouennaise, on l'a moins vu en deuxième. Et d'ailleurs pris en grippe nommément par les supporters du FCR, les Rouen fans et le Cop Lenob, qui lui ont demandé tout simplement de quitter le club après un accrochage survenu lors d'un match à Concarneau. Accrochage à la fin de la rencontre entre supporters et Amadou Bassi. Finalement, Bassi s'était excusé, avait même signé un mot diffusé sur le site internet du club présentant ses excuses. Il a depuis joué tous les matchs du FCR. Les supporters n'ont donc pas eu gain de cause. Allez, ballon dans les pieds de Bouzamoucha. Ça fait 42 minutes de jeu ici au stade Francis Lebasser de Laval. Toujours 1-0 pour Laval contre le FC Rouen. Et pour l'instant, c'est Laval qui reste en Ligue 2. Rouen qui reste en 3e division, le National, la Ligue 3, puisque ce sera son nom la saison prochaine. On harmonise un petit peu Ligue 1, Ligue 2, Ligue 3. Mais ce n'est évidemment pas ce que souhaitent les Rouennais, pas ce que souhaite le staff, notamment Régis Brouard. Il avait dit souhaiter pouvoir faire la fête au retour à Rouen ce soir. Et pas non plus la tête des propriétaires du club, Tarkanser en particulier, propriétaire turc de cette équipe, qui avait dit souhaiter monter en Ligue 2 absolument cette année. Attention, avec ce ballon perdu par Antonin Cartillier au milieu de terrain. Oh là là, quelle erreur de Montet, qui a tenté de servir Camara qui était côté gauche. Il s'est totalement manqué, heureusement pour le FCR, après cette perte de balle de Cartillier. Ballon dans les pieds de Formose Mendy. Vers Clément Bassin, côté gauche, qui revient vers Maraval. Maraval tente de trouver une solution, ce sera Benzia. Attention parce qu'il est attaqué, Benzia, il réussit à s'en sortir avec GoPro. C'est pas un cadeau ce ballon, GoPro qui évite la touche. Direction Seydi, non. Et c'est récupéré, finalement, avec Mustapha Benzia au milieu de terrain. Dany GoPro, côté droit. Dany GoPro, puis Benzia. Allez, c'est bien de remettre le pied sur le ballon, c'est important pour cette équipe rouennaise qui le perd bêtement. Cette ouverture de Benzia, elle est affreuse. Et le ballon est immédiatement rendu à Montet, puis à Selouki au milieu de terrain. Il a un petit peu d'espace, donc il progresse. On est à 40 mètres du but rouennais. Titouan Thomas qui remet sur Selouki. Allez, Laval qui a toujours le ballon. On renvoie vers Bianda. Bianda vers Banet. Banet dans le rond central. Montet encore une fois. Celui qui est entre guillemets à l'origine de la faute, puisque c'est lui qui a subi le tacle de Kenny Rocha. Et Laval fait tourner le cuir. Hein. 44 minutes de jeu. Ici au stade Francis Lebasserre. Oudaye. Oudaye qui se balade avec le ballon de la gauche vers la droite, vers Montet. On tente de trouver la faille à nouveau. On va pas laisser courir le 1-0 du côté de Laval. On va chercher le deuxième, mais en douceur. Alors que Rouen n'arrive pas du tout à se rapprocher de la cage lavalloise. À part cette occasion au bout de la 3e, 4e minute de jeu sur corner. Depuis, c'est silence radio. Allez, Montet, à nouveau. Il est vraiment un petit peu partout. 4 minutes de temps additionnel, annonce le speaker du stade Francis Lebasserre. 4 minutes, c'est dû au carton rouge, à la blessure de Montet, puis à celle de Cartillier qui était un petit peu resté au sol. Ça paraît beaucoup, mais pas illogique. Attention à Selouki, qui a tenté une nouvelle frappe lointaine. C'était assez loin finalement du but de Maraval. Mais ça continue de chauffer sur le but rouennais. Rouen qui n'y est pas du tout. Maraval. Je fais quelques tours également sur le hashtag Laval FCR. Je peux pas vous lire tous les messages parce que certains sont un petit peu fleuris. Et visent notamment l'arbitre. De cette rencontre, décidément, il aura fait parler l'arbitrage, que ce soit sur le match aller ou sur le match retour, à tort ou à raison. Bianda, qui a le cuir côté Lavallois, avec Thomas, qui va tenter de trouver Sana côté gauche. Là, c'est Oudaye. Oudaye, côté gauche, qui renvoie vers Banet dans le milieu de terrain. Il arrive à trouver Camara. Mais il est dos au but et il renvoie vers Banet. Puis Wanet. Voici Wanet à nouveau. Banet a un sympa de rébellion là dans cette équipe rouennaise qui court après le ballon sous le soleil. C'est extrêmement désagréable, ça pompe beaucoup d'énergie. Attention avec cette faute, non, dit l'arbitre. Là pour le coup, il m'avait semblé voir une faute de la défense rouennaise sur Camara. Il n'en a rien selon monsieur l'arbitre. Là pour le coup, il y a peut-être quelque chose. Allez Maraval. Faute de Dany GoPro, c'était à l'entrée de la surface de réparation, quoi qu'il arrive. Certainement pas pénalty. Maraval, cette fois en dégage long, pour tenter d'alerter l'attaque. Et Bassi, mais c'est trop difficile et ce sera pour Montet. Hop, direction Samassa, le gardien lavallois. J'ai l'impression qu'on attend la mi-temps du côté du FCR. Les consignes, peut-être un repositionnement tactique pour... permettre de mieux aborder la deuxième période. Alors là, ce qu'on peut voir, c'est que Kerouédan semble être redescendu à une position qui semble plus celle d'un milieu. Saïdi seul en pointe et Bassi qui est également souvent dans une position intermédiaire. Kerouédan, il arpente le côté et Bassi est plus au milieu ou sur le côté gauche. Bianda, Bané, Wané. Bané pour Kouassi. Contrôle est difficile, mais il est sauvé ce ballon. Wané, ça commence à être très clair. On attend la mi-temps là. Hein. Sans trop prendre de risques et le 6 mètres à suivre pour Maraval suite à cette ouverture de Kouassi totalement manquée. Maraval, est-ce qu'on va jouer une dernière action? C'est pas dit. Maraval qui va peut-être pouvoir dégager. Oui, c'est bon. On va jouer un petit peu avec Benzia. Benzia. Ah, il s'est fait attraper Benzia. Et il obtient la faute, mais il est dans son camp. Ah, on a lancé la musique de la mi-temps un petit peu rapidement, c'est pas encore sifflé. Maraval. Allez. Il n'y a aucun rythme dans cette fin de période. Hein. Il se passe absolument rien, le public ne s'y trompe pas puisqu'on part déjà à la buvette. Maraval qui va dégager. Ce sera en direction de Amadou Bassi. Il va obtenir la touche. On continue à jouer. Toujours pas le coup de sifflet à la mi-temps. On a dans le temps additionnel. 4 minutes, 1-0 toujours pour Laval face au FCR. Alors pourquoi pas cette touche dans le camp lavallois. Alors qu'on n'attendait plus grand-chose de cette période. Le ballon dans les pieds de Gopro, Kerouédan. Et c'est la mi-temps. Voilà. Il fallait que ça se termine, cette mi-temps. A priori, on est un peu fatigué. Des deux côtés, mais surtout du côté du FCR, où on a passé son temps à courir après le ballon, après la 12e minute de jeu. Et l'expulsion de Kenny Rocha, c'est le principal fait de match, on va dire, dans cette première mi-temps. L'expulsion de Kenny Rocha, carton rouge dès la 12e minute de jeu, suivi de l'ouverture du score lavalloise. L'ouverture du score de Selouki à la 25e minute de jeu, frappe absolument magnifique dans la lucarne. Et depuis, Rouen ne fait absolument rien. Là, on y sont éteints, un petit peu tétanisés peut-être, mais en tout cas, ils subissent ce que fait Laval. Et les Rouennais qui vont donc rentrer au vestiaire, mener 1-0, mener au score par le stade lavallois. Alors rien n'est fini. Rien n'est fini puisque il n'y a qu'un but de retard et déjà au match aller, Rouen était mené à la pause avant d'égaliser sur pénalty au retour des vestiaires. On va faire une petite pause, mais ce que je vous propose, si c'est possible, c'est pourquoi pas de retrouver Simon Monori, lui qui est à Rouen et qui est, je crois, avec des supporters rouennais. Alors, peut-être pas tout de suite, Simon Monori. On va le retrouver. Alors, ce que je vous propose, c'est qu'on fasse une toute petite pause de pub et après, on retrouve Simon qui est avec des supporters rouennais. On fait comme ça? Allez, c'est parti. À tout de suite.
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0: Et retour au stade Francis Lebasserre, 1-0 pour le stade Lavallois face au Football Club de Rouen. On l'a dit, c'est mal embarqué, mais c'est pas fini. C'était comme ça au match aller aussi. Alors, est-ce qu'on y croit encore du côté des supporters rouennais? Avec qui vous êtes, Simon Monori, du côté de Rouen?
4: Oui, bonjour Théophile. Ici, le Novik Stadium sur les quais de Seine est plein à craquer. Il y a des familles, des groupes d'amis avec des maillots rouges. Mais pour le moment, je ne vais pas vous le cacher, les visages des supporters sont fermés. On aimerait bien que ça change. Le carton rouge du milieu de terrain du FCR Rocha Santos à la 12e minute de jeu. Les supporters rouennais ont trouvé cette décision arbitrale un peu sévère, surtout à ce stade-là de la rencontre. Et 10 minutes plus tard, évidemment à la 25e minute de jeu, la frappe en pleine lucarne du joueur lavallois Selouki a remis en quelque sorte un peu une pièce dans la machine. Et Théophile, je suis avec Jean-Luc. Jean-Luc, il est supporter du FC Rouen depuis, attention, 1962. Ça fait 64 ans. Bonjour Jean-Luc.
5: Bonjour.
4: Qu'avez-vous pensé, vous, de cette première mi-temps?
5: Je pense qu'on a très bien démarré le match jusqu'au carton rouge, mais moi je ne suis pas objectif puisque je suis supporter rouennais. Je pense qu'il est un peu sévère cependant.
4: Pensez-vous que même à 10 contre 11 ça peut le faire? Est-ce qu'on peut justement monter en deuxième division?
5: Alors moi je pense que Laval a plus à perdre que nous et que Régis Brouard va réorganiser ça à la mi-temps.
0: Alors peut-être qu'on a perdu la connexion avec le Novik Stadium avec Simon Monori, mais enfin on a entendu les mots effectivement de ce supporter qui espère bien sûr la réaction en deuxième période, la repositionnement tactique aussi de Régis Brouard. Ça c'est ce qui est espéré, parce que pour l'instant le FCR on l'a absolument pas vu dans cette première période. Il a raison notre supporter interrogé par Simon, début de match très bon, mais enfin ça a duré 10 minutes, ensuite ça a totalement disparu. Bon, alors en attendant ce repositionnement tactique, ce que je vais vous proposer cette fois c'est de faire une petite pause musicale puisque rien n'est perdu. Encore une fois, je vous le répète, au match aller c'était la même situation et finalement Rouen s'en était à peu près sorti. En deuxième période il faudra forcément un vainqueur, on espère que ce sera le FCR. Petite pause ici au stade Francis Lebasserre, 1-0 pour le stade Lavallois, et on se retrouve dans quelques instants sur votre radio locale ici Normandie puisqu'on va suivre la deuxième période et les éventuelles prolongations en direct en intégralité. Allez, à tout de suite.
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2: Et retour au stade Francis Lebasser de Laval. Les 22 acteurs sont de retour sur la pelouse et le coup d'envoi donné à l'instant par les joueurs du FCR directement en touche originale. Mais c'était un petit peu comme le coup d'envoi. J'ai l'impression qu'il y a eu un faux départ hyper bizarre. Personne joue. Oui, on va le refaire ce coup d'envoi. Effectivement, il me paraissait bizarre. Retour au stade Francis Lebasser. 1-0 donc pour Laval face au FC Rouen. 1-0 depuis le but. L'ouverture du score de Malik Selouki. Allez, nouveau coup d'envoi, mais c'est à nouveau en touche, mais je comprends pas cette tactique, ça doit m'échapper. Touche donc pour Laval, après 10 secondes dans cette deuxième période, 1-0 pour Laval, le FCR mené et en plus en infériorité numérique après l'expulsion de Kenny Rocha Santos à la 10e minute de jeu. Ça a déclenché la colère de certains supporters et on a entendu quelques-uns à la mi-temps du côté de Rouen avec Simon Monouri. Maintenant, tout reste à faire. Je vous le rappelle, au match aller, c'était pareil. Laval menait 1-0 à la pause. Et Rouen était revenu au score après quelques instants de la deuxième période. Et un pénalty signé Valentin Fus. Valentin Fus qui fait partie des cartouches offensives qui sont toujours sur le banc de Régis Brouard. Mais d'abord, on va suivre ce débordement. Côté gauche, Lavallois. Qui manquait. Ballon toujours dans les pieds des Tangos. Avec Oudaye, on va revenir du côté de Kouassi, puis de Wanet. Oudaye à nouveau, qui tente d'alerter Kouassi sur le côté droit, mais il fait face au très très bon tacle de Clément Bassin, le capitaine rouennais. Ce sera donc une touche à jouer pour les Tangos du Stade Lavallois Football Club. Touche avec Wanet. On rappelle les conditions de jeu. Après 1 minute 30 dans cette deuxième période, il fait toujours très chaud, très beau. Et forcément, on en parlait au moment de la mi-temps, c'est encore plus difficile d'évoluer en infériorité numérique. Courir après le ballon dans ces conditions-là, parce que c'est extrêmement désagréable, évidemment, de courir après le ballon, d'une part, et de courir après le ballon quand il fait chaud, et que c'est frustrant, d'autre part. Toujours 30 degrés. Du côté de Laval, j'étais en train de regarder ma météo. Donc c'est pour vous dire que il y a un petit vent frais et tant mieux. Mais il y aura sûrement une nouvelle pause fraîcheur dans cette deuxième période. Clément Bassin, on n'est pas parti sur des bases très très élevées dans cette deuxième période. Mais Rouen a un petit peu plus le pied sur ce ballon, à commencer par cette passe de Bassin du côté de Cartillier. Côté gauche, Cartillier a une bonne qualité de centre. Il va réussir à trouver Seydi qui laisse passer pour Benzia. Oh, la mauvaise passe de Benzia, c'est pas la première dans cette rencontre, les mauvais choix de Mustapha Benzia. Ballon récupéré par Sofiane Bouzamoucha. Très bonne présence. À la moitié de terrain. Le centre venu de la droite, directement dans les gants de Samassa, le gardien mayennais. Allez, on va pouvoir se relancer avec Selouki. Attention, parce qu'il va falloir le fermer. Selouki, souvent, c'est un dévoreur d'espace. Ah, on ne s'est pas compris. Du côté de la balle, et heureusement, Selouki, il a envoyé le ballon côté droit, mais Kouassi, il était très très loin d'être là. C'est récupéré par Formose Mendy. Benzia, Bassin, puis Mendy à nouveau, Bassin, Benzia. Voilà, mauvaise passe. Une nouvelle récupérée par Laval et ce sera pour le gardien mayennais Samassa. Bianda, Oudaye. Bianda, on est reparti dans la configuration de la première période avec ces longs ballons de la défense mayonnaise, alors qu'on se plaint dans la surface rouennaise d'un contact, enfin dans la surface mayonnaise, mais d'un joueur rouennais qui se plaint d'un contact. Il en a perdu sa chaussure visiblement dans le contact avec Samassa. Mais si l'arbitre n'a pas sifflé au départ de l'action, il ne sifflera pas ensuite. Hein. On le rappelle, pas d'arbitrage vidéo. Et c'est peut-être une manière aussi d'infuser des contacts. Ça peut jouer peut-être pour la suite. Je pense qu'il peut y avoir de ça. Parce que visiblement, les propos lavallois après le premier match sur l'arbitrage ont peut-être joué un petit peu dans la tête de l'arbitre Aurélien Petit. Et voilà, il y a peut-être aussi un peu d'intox là. Enfin, il se relève, c'était à Cartillier. Pas trop de problèmes, a priori. On lui a peut-être un petit peu marché sur le pied. Mais pas de faute pour autant. Samassa va pouvoir dégager le ballon. 50e minute de jeu ici au stade Francis Lebasserre, toujours 1-0 pour Laval qui mène donc 2-1 sur l'ensemble des deux matchs. Vous entendez sûrement toujours les 600 supporters rouennais qui font toujours beaucoup de bruit. Et la chaleur accable aussi forcément un petit peu. Il y a une partie du public qui en plus a le soleil dans les yeux. Idrissa Seydi qui arrive à se débarrasser du marquage. On est sur le côté droit, il y a une faute là évidemment sur Idrissa Seydi. Ça va offrir un coup de pied arrêté, on va être loin hein, à une trentaine de mètres. Mais ça devrait permettre de mettre le ballon dans la boîte lavalloise. Et ça ferait du bien au FCR qui, je vous le dis, depuis le carton rouge, depuis la 12e minute de jeu, carton rouge de Kenny Rocha, a beaucoup, beaucoup de mal à voir le jour. Il n'y a pas une seule occasion. Et pas difficile, hein. Pas une seule occasion à se mettre sous la dent. Alors là, peut-être sur les coups de pied arrêtés, dans les matchs à fort enjeu, c'est souvent une bonne manière de débloquer des situations complexes. On va suivre ce coup franc à une quarantaine de mètres totalement excentré. Ça va trouver la tête de Bouzamoucha. Malheureusement, ça passe au-dessus du but de Samassa. C'est une petite alerte, mais il n'y avait vraiment pas de danger plus que ça pour le gardien Mamadou Samassa, gardien lavallois, qui va prendre son temps. Parce que bien sûr, il y a ça aussi qui entre en compte après 52 minutes de jeu désormais à l'instant. Forcément, Laval va vouloir préserver ce petit avantage, ce 1-0, et ce but absolument magnifique de Selouki, qui est allé dans la lucarne de Maraval. Attention à ces passes entre défenseurs mayennais qui font un petit peu peur au stade Francis Lebasserre, mais ils arrivent à s'en sortir. Ballon pour Rocha, après qui a été récupéré par Bassin. Et attention à la mauvaise passe de Mendy. Et cette faute de Mendy qui a voulu se faire justice lui-même. On est à l'entrée de la surface de réparation. C'est Selouki là qui a été séché. On réclamait un petit quelque chose, un carton. Il n'en sera rien. Mais il va falloir faire attention parce que sur les ballons aériens, les Rouennais vont avoir le soleil dans les yeux là. C'était une donnée qui avait très bien ciblé Régis Brouard. Il n'avait pas parlé en conférence de presse d'avant-match. Et c'est-à-dire que sur tous les ballons aériens, les joueurs rouennais qui vont avoir la tête vers le haut vont avoir le soleil dans les yeux. Et c'est absolument pas agréable, évidemment. Et on l'a vu là avec Clément Bassin qui était un petit peu gêné au moment où... Bon, pas de carton jaune sur cette action. Il y a deux Rouennais hein, qui sont avec un jaune. C'est Benzia et Seydi et Rocha. Donc, avec un rouge, on va suivre ce coup franc très très bien placé dans l'axe à 30 mètres du but pour Selouki. Selouki, et c'est dévié par le mur. Deuxième chance, ça passe assez largement au-dessus de la cage gardée par Axel Maraval, l'ancien Nîmois, longtemps blessé cette saison. Maraval qui a longtemps été supplanté par Temperton. Maraval qui va dégager ce 6 mètres après 53 minutes. Les Rouennais qui font toujours beaucoup de bruit hein, les 600 Rouennais, ils sont partis ce matin du stade Robert Diochon à bord de 9 bus. Et attention, peut-être Clément Bassin là de la surface de réparation qui a été trouvé, on ne sait pas trop comment, avec une passe un petit peu improbable, mais que toutes les défenses mayonnaises avaient laissé passer. Clément Bassin trouvé dans la profondeur. Malheureusement, Clément Bassin, son tir était totalement écrasé, bien gardé par deux défenseurs lavallois, et ça n'aura pas inquiété Samassa. Mais c'est un bon signe quand même, malgré tout, avec des petites erreurs de la défense lavalloise. Ce ballon qui enfin entre dans la surface de réparation aussi pour Rouen. Ça, ce sont des signes plutôt positifs en vue du reste du match. Voilà, malheureusement, il y a faute. Hein. Donc Laval va pouvoir se dégager. Mais il y a quand même quelque chose peut-être à suivre. Il n'y aura pas eu ce penalty juste au début de la deuxième période qui permettait à Rouen de se relancer. Mais quand même, Rouen qui n'a toujours pas marqué dans le jeu pour l'instant en un match et demi contre Laval, malheureusement c'est quand même à signaler. Long ballon signé Bouzamoucha, ça ne va rien donner. Et heureusement, petite erreur de la défense lavalloise et quelques sifflets qui descendent de Francis Lebasserre. Ça offre une touche au FCR. Benzia, Bassin, on est côté gauche. Nouvelle touche pour le FC Rouen. Il y a un ramasseur de balles qui a rendu le ballon immédiatement. On leur demande de pas aller trop vite. Hein. On donne aussi quelques consignes aux remplaçants lavallois. Bassin qui tente le centre. Ça arrive derrière la cage de Savassa, absolument aucun danger. Et ça va faire 6 mètres pour le portier lavallois. 55 minutes de jeu, 10 minutes depuis le début de cette deuxième période. Rouen est un tout petit peu mieux, mais c'est quand même pas flagrant. Les 600 supporters rouennais font toujours énormément de bruit, beaucoup plus que le reste du stade Francis Lebassère. 9600 personnes cet après-midi pour garnir les tribunes. Benzia qui arrive à très bien se sortir du marquage mayennais avec Bassin. Benzia à nouveau, puis Amadou Bassi. Il va obtenir la touche. Ça va être joué côté gauche par Clément Bassin. Allez, on met un petit peu plus de rythme, on met un petit peu plus d'intention dans le jeu rouennais, c'est pas mal. Saïdi qui tente d'être trouvé, il n'y a pas de hors-jeu sur une touche. Malheureusement, c'était un petit peu difficile pour lui, il était bien servi. Camara récupère le ballon côté lavallois et on tente d'alerter dans la profondeur. L'attaquant lavallois, pardon, c'est Louki, voilà, j'avais perdu son nom. Ballon dans les pieds de Gauprou. Ça a été récupéré sans trop de problèmes par les Diables Rouges qui jouent en noir cet après-midi. 56 minutes de jeu, toujours 1-0 pour Laval contre le FCR. Ballon dans les pieds de Maraval qui cherche une solution. Est-ce qu'on met à gauche, est-ce qu'on met à droite? Ce sera finalement au plus proche avec Bouzamoucha. Et on va alerter Gauprou. Gauprou qui arpente son couloir droit. Est-ce qu'il va réussir à trouver une solution avec Kerouédan? Oui, il l'a trouvé. Et l'arbitre qui siffle. Alors qu'est-ce qu'il siffle? Il siffle une touche. Ah, il siffle une faute sur Kerouédan. Il aurait mieux fait de laisser les Rouennais jouer. Là, on casse l'action et on permet aux Lavallois de se replacer. Bon. On prend quand même ce coup de pied arrêté qui devrait permettre, encore une fois, pourquoi pas, de mettre un ballon dans la boîte. On sait que les Rouennais peuvent se montrer dangereux sur les coups de pied arrêtés. Est-ce que c'est Cartillier qui va le tirer? Alors, on est loin, encore une fois, et on est excentré. Oui, c'est Cartillier, peut-être vers la tête de Bassi. C'est repris. Mais ce sera en touche. Et ce sera une touche pour le FCR. Sofiane Bouzamoucha. Non, il a pris le ballon. Il va laisser le cuir à un de ses coéquipiers. Alors, qui va aller jouer cette touche? J'ai pas l'impression qu'on se précipite. Un petit peu de mésentente. En plus, côté rouennais, ouais, c'est peut-être Cartillier qui va aller jouer cette touche. 57 minutes de jeu ici au stade Francis Lebassère. 1-0 pour Laval si vous nous rejoignez dans ce barrage retour Ligue 2 nationale. Rouen réduit à 10 depuis la 12e minute et l'expulsion de Kenny Rocha pour un tacle trop appuyé. Et ce sera corner finalement pour le FCR de la droite vers la gauche. C'était bien tiré, ça arrive dans les gants de Samassa. On lui demande de relancer vite, remettre un peu de rythme dans ce match qui en manque. Montet vers Camara. Camara, il est lancé. Camara, il a réussi à faire le grand bond sur Gauprou. Et très bonne sortie de Maraval. Il a été trouvé, Camara, dans la profondeur. C'était magnifique cette passe de Montet. Et Gauprou qui s'est jeté à tort. A priori, pourtant on dit à tort ou à raison. Voilà, c'est plutôt à tort. Parce qu'il a laissé passer du coup Camara en se jetant comme ça. Heureusement Maraval est sorti au devant très rapidement. Gauprou, allez à nouveau Bassin, ça s'est refermé là face à Bassin qui obtient la touche malgré tout. Ballon est sorti de l'aire de jeu, direction les tribunes, et il va y avoir un changement, le premier de cette partie, premier changement lavallois, et c'est Titouan Thomas qui va sortir et va être remplacé par Dylan Bayot. 24 ans, Dylan Bayot. Un but et deux passes décisives cette saison en 15 matchs. Pas l'impression que ce soit très défensif. Hein. Puisque Titouan Thomas est un pur milieu de terrain. Et Dylan Bayot, plutôt un attaquant. Je le note sur la petite feuille. La sortie de Thomas. Et l'entrée donc de Mbayot. Évidemment, c'est le moment où son stylo ne marche plus. Ça facilite jamais la vie. Allez, c'est bon, on est reparti. Tout comme Idrissa Seydi pour le FCR, côté gauche. Le centre à ras de terre, il était un petit peu tout seul. C'était un peu un centre désespéré. En bout de course, il n'y avait pas grand-chose. Les Rouennais sur la reprise de jeu qui obtiennent la faute. Formos Mendy qui s'est jeté dans les airs. Il n'a pas été aidé, comme c'est, on va dire, un petit peu la règle, par le Lavallois. Il obtient donc la touche, Antonin Cartillier. Lui, il botte tous les coups de pied arrêtés, ce qui fait qu'il se retrouve aux quatre coins du terrain toutes les 30 secondes. Antonin Cartillier, ça ne doit pas forcément lui faciliter la vie non plus. Amadou Bassi qui tente le centre. Pareil, c'était un petit peu à l'aveugle et désespéré, ça ne donne rien du tout. Oudaye, là, le contrôle est manqué. Il n'a pas raté beaucoup en première période. Oudaye, le jeune, et ça offre à Bouzamoucha une solution. Bouzamoucha qui obtient une faute, un coup franc. Bah là, on est bien dans l'axe. Et on est à 30 mètres. Alors, c'est un petit peu mieux placé pour le FCR. Et c'est un nouveau Cartillier, je vous l'ai dit, il est partout, qui va botter ce coup franc. Est-ce qu'on va à nouveau tenter de mettre le ballon dans la boîte, essayer de trouver un endroit avec un maximum de personnes? Non, on le joue court pour la frappe. Oh, alors là, c'est totalement manqué. La frappe de Dany Gauprou passe très très très très loin. Et voilà, vous voyez, ça y est, Samassa au sol, le gardien Lavallois, au bout de la 61e minute de jeu. Alors, est-ce qu'il est blessé? Est-ce qu'il a des crampes? Ou est-ce qu'on tente déjà de gagner du temps du côté de Laval? C'est aussi une possibilité. Enfin, pour l'instant, on l'a relégué au second plan. Samassa qui est au sol, et on en profite justement pour faire la petite pause. La pause pour boire un coup. 61 minutes de jeu, 1-0 pour Laval contre un FC Rouen réduit à 10 depuis la 12e minute. Pause fraîcheur, et ben je vais aussi prendre une pause fraîcheur. Je vais boire un petit coup. On se retrouve dans quelques secondes parce qu'il fait chaud. N'oubliez pas de vous hydrater si vous nous écoutez. Allez, à tout de suite.
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2: Et retour au stade Francis Lebasser, 62 minutes de jeu, 1-0 pour Laval contre le Football Club de Rouen. Rouen qui, pour l'instant, ne verra pas la Ligue 2 la saison prochaine et qui, en plus, est réduit à 10 après le carton rouge reçu par Kenny Rocha à la 12e minute de jeu. Mamadou Samassa s'est relevé et ça a l'air d'aller. Il a reçu quelques soins. Tout le monde a pu boire un peu des deux camps. On a pris 30 secondes, voilà, pour cette petite pause fraîcheur. C'est vidé une bouteille d'eau aussi sur la tête pour Idrissa Seydi. De quoi avoir les idées claires, on l'espère. Face au but. Et Seydi, justement, qui a le ballon. Le grand pont, il est passé face à Wanet. Idrissa Seydi, il est accroché, mais c'est faute, évidemment. Et ça va être jaune. Évidemment, la faute. Voilà, je vous ai dit. Petite bouteille d'eau sur la tête, hop. Et on repart l'esprit un peu plus clair pour Idrissa Seydi. Petit grand pont. On est lancé, tac. Bon, alors, heureusement qu'il obtient la faute parce qu'il n'y avait pas de solution derrière. À moins d'un tir lointain. Il aurait fallu aller pousser l'effort encore un tout petit peu plus loin. Alors, ça offre donc un coup franc au FCR après 63 minutes de jeu. Il est très très bien placé. Il est dans l'axe. Il est à 30 mètres. On en a déjà vu quelques-uns. Alors, pas toujours couronné de succès. Devinez qui va le tirer. Antonin Cartillier, peut-être. Mais aussi Amadou Bassi et Alan Kérouet, donc à côté du ballon, pour peut-être mettre un petit peu le suspense dans la tête du gardien Lavallois. En tout cas, Cartillier, il est dans le coin. Bassi et Kérouet, donc aussi, qui est pas maladroit. Ce sera l'un de ces trois-là. Le mur Lavallois est en train de se mettre en place. Ce coup franc pour le FCR, pour les Diables Rouges. Allez, après 63 minutes de jeu, c'est le moment de renverser la vapeur. Mener le FCR qui va y aller. Ce ne sera pas Kérouédan, ce sera Bassi. Oh là là. Oh là là là là là là là là. Bah, ça passe au-dessus et ça... Hop là, ça a touché un camion qui était garé à côté du stade. C'est pas une vanne, hein. Bah, je pense qu'Antonin Cartillier va continuer de tirer les prochains coups de pied arrêtés, si vous voyez ce que je veux dire. Parce que là, on est allé visiter le parking avec ce tir d'Amadou Bassi qui peut-être ne prendra pas le prochain coup franc. Allez, dégagement de Samassa. Faut essayer, c'est comme ça, il en suffit d'une, hein, pour devenir un héros. La faute de Seydi au milieu de terrain. 64 minutes de jeu, le chrono qui tourne. Et pour l'instant, on ne voit pas très bien comment Rouen pourrait revenir dans cette partie. Un peu fermé, un peu tendu, un peu étriqué. De la touffeur, hein, de la Mayenne ce dimanche après-midi. Ce serait dommage, on l'a dit, d'avoir fait tout ça pour rien. D'être revenu de nulle part contre Fleury. De s'être déplacé dans tous les coins de France. Plus ou moins sympathique pour les Rouennais d'avoir passé leur week-end pour rater ce match à Laval. Alors, ils ne le ratent pas totalement parce qu'ils y mettent de l'énergie, ils y mettent du cœur, ils y mettent du coffre, mais n'a pas ce supplément d'âme qu'exige un barrage retour. Ce match attendu depuis 22 ans, bien sûr, il y a la supériorité technique, la supériorité physique de Laval qu'on avait plus ou moins vu déjà lors du match aller. Et on ne fait que courir après le ballon du côté de Rouen depuis un bon moment maintenant. C'est sûr que ça ne facilite pas les choses. Attention à ne pas en plus s'en mêler les pinceaux. Le ballon qui arrive du côté de Maraval. Dégagement, on tente d'alerter Clément Bassin, c'est totalement manqué. Ça va vers Kouassi, puis vers Mbayo, l'entrant mayennais. Formose Mendy, toujours pas de changement du côté du FCR. Après 65 minutes, ça ne devrait pas tarder parce que ça tourne quand même pas très très bien. Il y a Valentin Fils, son option offensive sur le banc. Idrissa Saïdi, Benzia, puis on est un peu obligé de penser aux prolongations, on ne sait jamais. Si Rouen égalise, on se dirigerait vers des prolongations. Selouki, numéro 10, attention, il prend de vitesse. Benzia, Selouki, il a toujours le contrôle du ballon. Il se fait piéger par Formose Mendy, qui l'arrête de manière totalement irrégulière. Formose Mendy, c'est carton jaune. Et c'est plutôt logique. Il en avait pas déjà, hein, Formose Mendy, rassurez-moi. J'ai pas l'impression. Formose Mendy, je l'avais pas noté. Mais là, il l'a arrêté totalement irrégulièrement. C'est Luki, il nous fait du mal. Hein. Il a marqué le but. Non, il n'avait pas de carton. Hein. C'est bon, tout va bien. C'est Luki, il a marqué le but. Mais en plus, chaque fois qu'il a le ballon, ce sont des accélérations. Pleine ligne droite, mais avec une qualité technique qui font qu'il arrive à se sortir de n'importe quel marquage, de n'importe quelle situation. Pour l'instant, Malik Selouki, lui, c'est 26 ans, 30 matchs, 4 buts et 3 passes décisives. Donc c'était son 5e but à Malik Selouki ce soir. Pour l'instant, celui du maintien en Ligue 2 pour le Stade Lavallois. Et là, c'est coup franc pour Laval. Il est très proche de l'entrée de la surface de réparation. On est en train de mettre en place un gros mur. Et du côté du FCR, il y a un joueur qui va même se coucher pour que le mur puisse sauter. Attention parce que c'est extrêmement dangereux. Après 67 minutes de jeu, 1-0 pour Laval face à Rouen. Rouen réduit à 10 après l'expulsion de Kenny Rocha. Le coup franc qui va être botté par le Stade Lavallois, par les Tangos, dans un stade Francis Lebasserre à guichet fermé. On le rappelle, 9600 spectateurs ce soir, dont 600 Rouennais. Attention à ne pas prendre le deuxième, parce que là, on a un petit peu l'impression que ça sonnerait le glas des ambitions rouennaises. Le coup franc qui va tirer directement dans le mur. Deuxième chance. Oh lolo, la manchette de Maraval. Ça allait trouver une zone minuscule à côté de son poteau droit. À ras de terre extrêmement difficile. Magnifique arrêt d'Axel Maraval, qui en plus s'était face à une forêt de joueurs. Il fallait avoir le bon réflexe là pour le gardien rouennais en deuxième lame. Mais parfois on est en plus un petit peu moins concentré que sur la première. Malgré tout, ça donne un corner de la droite vers la gauche pour Laval, qui est en train de pousser. 68 minutes de jeu. Le corner de la droite vers la gauche, la tête. Ça n'arrive pas dans les pieds rouennais ni lavallois. On attendait une faute dans la surface et donc un pénalty pour Laval. Il n'en est absolument rien. Le ballon qui est à l'entrée de la surface, c'est le bazar. Et finalement, ça se termine avec une faute sur Saïdi. Heureusement, parce que c'était vraiment n'importe quoi. Cette action... On réclamait un pénalty. Il y avait effectivement un contact de la surface de réparation, mais pas de quoi siffler pénalty a priori. Et on s'énerve un peu dans les tribunes de Francis Lebasserre à Laval, parce qu'on demande un pénalty, on demande de siffler un peu plus rapidement. L'arbitre Aurélien Petit. Allez, il va y avoir des changements là. Montet qui a fait un très très gros match du côté de Laval, qui va sortir. Il va être remplacé par William Bénard, le numéro 26. Il aura fait du mal, Montet. Et je vois Fay, Fus et Titeba qui vont rentrer également du côté du FC Rouen. Alors, changement également pour Laval, encore, pardon, avec l'entrée de Thibaut Vargas. Il fait son retour. Il était absent au match aller, Thibaut Vargas. Et donc, désormais, les changements rouennais, il y en aura 3. En même temps. Alors, à la sortie du numéro 11, Alan Kerouédan, il va être remplacé par Nassim Titeba. Donc là, ça va occasionner un repositionnement tactique, puisque un défenseur qui remplace un attaquant, c'est pas possible. Ce sera également Amadou Bassi qui va sortir au profit de Serigne Faye, le héros de Fleury, celui qui avait marqué le but à la dernière seconde, l'abruti selon Régis Brouard, c'est comme ça qu'il l'avait qualifié après le match, avec beaucoup d'amour évidemment. Et enfin sorti d'Idrissa Seydi, numéro 27, remplacé par Valentin Fus. Voilà pour les changements. A priori, on retourne à une défense à 4 du côté du FCR et on met de la fraîcheur devant avec Serigne Faye et Valentin Fus. Fus trouvé dans leur profondeur, ça peut aller très très vite. Ouais, c'est ça. Clément Bassin reste côté gauche. Fus, là, pour l'instant, semble prendre l'axe. Et Titeba qui fait donc son retour. On l'avait vu en match amical du côté du Racing Club de Lens. Lui aussi, il avait été ciblé, Nassim Titeba, par les supporters, accusé de se ménager, de faire semblant d'être blessé pour ne pas trop se fatiguer et ne pas occulter un futur transfert dans un autre club que le FCR. Il était à Dijon la saison dernière, Nassim Titeba. Et on le voit, là, c'est Bouzamoucha sur le premier ballon. Titeba qui va prendre le couloir droit. Donc un couloir droit tout beau, tout neuf, pour donner quelques forces au FCR. Benzia, Bassin, côté gauche. Formose Mendy, 71 minutes de jeu, il en reste une vingtaine. 1-0 pour Laval face au FCR. Pour l'instant, Laval est maintenu en Ligue 2. Le FCR reste en 3e division l'année prochaine. Valentin Fus, c'est le premier ballon qui touche. Il arrive à alerter Titeba. Gopro. Titeba à nouveau. Fus. Voilà, les entrants qui vont amener un peu de gaz. On repasse derrière avec Maraval. Bon, on n'a pas vu grand-chose hein, de Bassi, de Seydi, de Kerouédan, là. Le trio offensif qui est sorti. Malheureusement, on ne les a pas beaucoup vus. Du côté de Laval, l'entrée de Vargas pour solidifier la défense. Bénard pour solidifier le milieu. Valentin Fus. Titeba.

Oh, le gros frisson dans les travées de Le Basser. La mauvaise relance face à Faye qui a failli en profiter. Décidément, si Faye marque à la dernière seconde à Fleury et en fin de match là dans le barrage contre Laval, c'est pas le joueur à qui on aurait pensé au début de saison, mais on va pas tarder à être un nom dont on va se souvenir. Parce qu'il va encore avoir un changement du côté du FCR peut-être. Je vois Guirini qui est en train de discuter avec Régis Brouard. Ah, il va peut-être y avoir le changement. J'ai l'impression que c'est Benzia qui va sortir. Il avait l'air complètement cuit, Mustapha Benzia, 35 ans là. Quelques erreurs en plus, malheureusement, de Mustapha Benzia, mais important malgré tout au milieu de terrain pour protéger sa défense. Voilà, c'est ça, c'est Benzia qui va sortir et remplacé par Guirini. C'est étonnant de ne pas avoir fait ce changement en même temps que tous les autres. Mais il a dû avoir une raison et peut-être une petite alerte pour Mustapha Benzia. Numéro 24, Guirini, qui remplace donc Benzia. On en profite pour faire une petite pause fraîcheur. Une nouvelle, 74 minutes de jeu. Les organismes sont un petit peu en train de souffrir, forcément. On n'était pas habitué à tant de chaleur lors des derniers matchs. Alors d'ailleurs, à ce sujet, les derniers entraînements du FCR ont tous été disputés autour de 15h30. Voilà, un moment il faisait bien chaud, et plus le matin, pour s'habituer, on va dire, à ce moment-là. Quelqu'un qui a cassé un verre en loge juste à côté de moi. Heureusement, ça va, tout va bien. Mais parce qu'on est juste à côté des loges dans notre tribune de presse. Allez, retour au terrain. 74 minutes de jeu, 1-0 pour Laval contre le FCR. Rouen à 10 après l'expulsion de Kenny Rocha. À la 12e minute, Vargas qui va pouvoir faire la touche. Il a essayé d'alerter Oudaye. Touche trouvée par Bouzamoucha. Oudaye qui va jouer cette touche. Non, ce sera Vargas à nouveau finalement. On ne se précipite pas, hein, bien sûr, à l'orée du dernier quart d'heure du côté de Laval, c'est logique. Oudaye, Vargas, nouvelle touche trouvée par les Lavallois. Ça risque de ne pas être le match de football du siècle dans ce dernier quart d'heure. Entre des Lavallois qui vont vouloir garder le score et le FCR qui pour l'instant est totalement impuissant. Nouvelle touche, mais on progresse. Et ce sera même un corner qui va être botté au pied du parquage de supporters rouennais, les 600 qui pour l'instant vont rentrer un peu tête basse du côté de la capitale normande. Vargas qui va botter ce corner de la gauche vers la droite pour Marabal. Il lève le bras, Vargas, c'est parti et c'est dévié par Bouzamoucha puis Cartillier. On arrive à trouver Valentin Fus. Il arrive à sortir ce ballon. Fus, oui, il trouve Faye. Faye à nouveau Fus. Ah, la passe n'est pas exactement dans le bon tempo. Le coup de coude et la faute sur Sérigne Faye. Il s'en tire bien parce qu'il n'était pas exactement au bon endroit au bon moment, là non plus. Ça va être un coup franc. Allez, 76 minutes. On est entré dans le dernier quart d'heure ici au stade Francis Le Basser de Laval. Toujours 1-0 pour les Tangos face au Diable Rouge. On continue de donner de la voix dans le parquage rouennais. On est un petit peu plus calme dans le stade Francis Le Basser. Antonin Cartillier qui va tirer ce coup franc. On va essayer de trouver. Ce sera Samassa, le gardien mayennais qui hésitait à relancer rapidement. Sous les encouragements, bien sûr, des supporters lavallois. Il aura mis un petit peu de temps. Ah, il n'y a pas beaucoup de coups de pied arrêtés qui ont permis de faire quoi que ce soit pour l'instant. C'est Luki, numéro 10 lavallois. C'est lui qui a marqué pour l'instant l'unique but de cette manche retour de ce barrage. C'était match nul, un partout à l'aller. Et on en est à 1-0, retour pour Laval. Donc sur les deux matchs, Rouen est mené 2-1. Ce qui fait que pour l'instant, ça ne passe pas. Attention avec Wanet qui est de la surface de réparation. Oh, et il a cherché le pénalty, Wanet là. Sans succès, ça ne marchera pas. Faille qui a grippé par le maillot une fois, deux fois, pas de faute et mauvaise passe. Est-ce qu'on va revenir à la faute? Ah non, on revient pas à la faute. Ah, c'est étonnant. S'il s'est pas accroché deux fois le maillot, ça a contribué à une mauvaise passe et on revient pas à la faute, donc pas d'avantage. Bon, ainsi soit-il. 77 minutes de jeu et touche mayonnaise. Ouais, la touche jouée par les Tangos. Ils font du bien, les entrants, pour l'instant, que ce soit Faye ou Fus,

0: Ils font profiter de leur vitesse. Mais attention à Thibaut Vargas sur le côté droit de Laval. Vargas qui arrive à alerter Mbayo. Mbayo qui rentre de la surface de réparation face à De Rouanet. Il s'en sort pas mal, il renvoie sur Vargas. On va chercher le centre, la tête. Non, c'est dégagé. Parti Théba. En touche, 78 minutes de jeu. Ils sont en maîtrise, les Lavallois, là, malheureusement. Toujours 1-0. Pour Laval, toujours 1-0. Et ouais, ce qu'on disait, on a un peu de mal à avoir la rébellion, à avoir le supplément d'âme nécessaire dans ce type de match pour les Rouennais qui courent après le score depuis maintenant 70 minutes. Ça commence probablement à faire un peu long pour eux. Ah, attention avec ce ballon dans la surface de réparation, ils sont bien trouvés, les Lavallois, avec Sana. Puis Oudaye, on est sur le côté gauche à l'entrée de la surface de réparation. Oudaye qui trouve Selouki, on tente de jouer rapidement. Camara, le tir de loin, non, il n'aura pas réussi. Et faute qui a été sifflée par l'arbitre. Alors une nouvelle fois un peu à contre-temps, puisque Fuss avait récupéré le ballon. Et il aurait été plus intéressant de laisser jouer les Rouennais. Sauf s'il y a un blessé. Bouzamouché en tout cas est au sol, mais oui, il se relève. Il aurait fallu laisser jouer. Pas que des bonnes décisions de l'arbitre Aurélien Petit là. Ainsi soit-il. Là. Il va y avoir un changement qui va se préparer, j'ai l'impression. Pas tout de suite. Je vois pas qui pourrait rentrer d'ailleurs. Peut-être Baiser Camille qui a l'air de retirer son chasuble. Peut-être à la place de Clément Bassin. À voir. On verra si ça se confirme. En tout cas, ballon dans les pieds de Faye. On est au milieu de terrain. Bassin pour peut-être l'un de ses derniers ballons. Bassin au duel. Et il perd ce duel au profit d'Mbayo. Il est lancé côté droit. Mbayo, il va pouvoir aller dans l'axe. Mbayo, il va faire parler sa technique face à Mendy. Mbayo qui va pouvoir lancer Oudaye. Oudaye. Et le ballon dans les pieds de Camara. Quel arrêt de Maraval. Attention, c'est pas tout à fait terminé si Maraval va pouvoir s'interposer. Immense occasion pour Laval sur cette action construite un petit peu difficilement, mais ça s'est avéré être très dangereux. Cartillier, il est embêté et il perd le ballon. Cartillier, non, on revient à la faute. Attention, cette perte de balle rouennaise là a occasionné une grosse action pour Laval. 80e minute de jeu, il n'en reste plus que 10. Il n'en reste plus que 10 pour égaliser pour Rouen. Là, c'est difficile. Et les organismes sont éprouvés, on voit plus en plus souvent des joueurs qui restent au sol. Alors il y a un Rouennais qui est au sol aussi. Alors j'arrive pas à savoir, est-ce que c'est Bouzamoucha ou est-ce que c'est Titeba? J'espère que c'est pas Titeba parce qu'il revient de blessure. J'ai l'impression que c'est Bouzamoucha. Mais là il a fait immédiatement le signe du changement, Bouzamoucha. Il peut plus continuer. Alors peut-être que ça va permettre à Clément Bassin de rester sur la pelouse. Au début, c'était son numéro qui était sur le petit tableau du quatrième arbitre. Je pense que c'est Bouzamoucha qui va sortir là. Il est au sol. 81 minutes de jeu. Et a priori, c'est Baiser Camille qui va entrer à la place de Bouzamoucha. Et des cris de joie du côté de Laval. J'ai l'impression que le jeune Ethan Clavreul, dont on vous parlait, devrait pouvoir faire son entrée. Voilà, le changement pour le FCR, sortie de Bouzamoucha au profit de Baiser Camille qui avait été titulaire au match aller et qui avait laissé sa place là, on va dire poste pour poste, à Kenny Rocha. On ne peut pas dire que ça a été couronné de succès, ce choix de Kenny Rocha qui décidément aura totalement loupé ce barrage. Suspendu à l'aller, expulsé après 10 minutes au retour. Allez, Bouzamoucha est touché, hein. Ça n'a pas l'air d'aller. Il boite. Entrée de Baiser Camille, option un petit peu plus offensive d'une certaine manière, puisque Baiser Camille est un milieu de terrain. Lui, joueur de toujours du FCR. Et un petit crochet aussi par Quevilly en début de carrière. Donc un Rouennais pure souche. Omar Baiser Camille. Le ballon relancé et l'accrochage sur Camara. Laval qui obtient la touche. 82 minutes de jeu ici au stade Francis Lebasserre, toujours 1-0 pour Laval face au FCR. Et le but de Selouki à la 25e minute de jeu qui a fait suite au carton rouge pour Kenny Rochet dès la 12e minute.
1: Un tacle trop appuyé,
0: peut-être un peu sévère, mais le tacle était trop appuyé. Allez, Laval est à nouveau en possession du cuir Mais c'est récupéré par Rouen, par Maraval. Mauvais dégagement. Récupéré finalement. Avec Guiri Henni. Est-ce qu'il va réussir à trouver et à alerter Valentin Fus côté gauche? Oui, le numéro 15 rouennais. Oh, le mauvais contrôle. Ah si, il obtient la touche. C'était son contrôle qui était mauvais. En fait, le ballon était juste contré par un Lavallois. Laval justement qui va faire un changement avec la sortie d'Oudaye. Ah non, on a changé au dernier moment. Ce sera la sortie. Voilà. Sortie d'Oudaye. Si, effectivement, ils ont fini par se décider. Ça n'avait pas l'air assez clair dans leur tête. Sortie d'Oudaye est remplacée donc par le jeune Clavreul. Numéro 20, 19 ans de cette équipe et 5 buts marqués en 27 matchs. Clavreul, attention à lui dans cette fin de match. Et c'est Louki également qui va sortir. Numéro 10, Lavallois, auteur du but. Il est salué bien sûr par le stade Francis Lebasser. Il est remplacé par Maggiotti. Ancien du Sporting Club de Bastia, Maggiotti. Il vient de l'île de Beauté, Julien Maggiotti. Allez, place au jeu désormais avec cette touche de Valentin Fus qui est arrivé côté droit. Avec ce très bon ballon, cette très belle percée, signée Nassim Kiteba, avec peut-être le centre de la surface de réparation et le tir de Guiri Henni et l'arrêt de Samassa. Ah, c'est dommage parce que ça ne ressemblait pas à grand-chose cette action et pourtant c'est peut-être la plus meilleure situation rouennaise depuis le début du match. Ce dédoublement côté droit, ce centre à l'entrée de la surface de réparation, puis cette passe à ras de terre. Mais le tir n'était pas du tout appuyé et Samassa, le gardien lavallois, était très bien sorti. Mais c'est aussi un signe plutôt positif. Attention néanmoins au contre lavallois. On va alerter Vargas là sur le côté droit. Vargas face à Bassin, mais il s'en sort bien. C'est Clavreul désormais qui est en possession du ballon. Attention à Clavreul à l'entrée de la surface de réparation. Non, ce sera pour Bénard qui a regardé partout autour de lui s'il y avait quelqu'un. Non, ce sera personne. Ce sera Clavreul. Le tir de Clavreul qui passe à côté. C'est pas cadré. 84 minutes de jeu. 85e désormais minute de jeu ici au stade Francis Lebasser. Forcément, ça va s'animer un petit peu dans cette fin de match. Clément Bassin, Valentin Fus, très bon dégagement. Valentin Fus, mais finalement qui perd le ballon au profit de Laval et de Wanet. Vargas, sur le côté droit. Vargas qui tentait d'alerter Mbayo, mauvais dégagement de la défense rouennaise. Ça retombe sur Clavreul. Non, ce sera Guiri Henni qui tente de se sortir du marquage de Clavreul, qui est frais, qui vient d'entrer. Valentin Fus, désormais, qui est trouvé de haut jeu. Valentin Fus, il arrive à se retourner. Mais pas à réussir sa passe. Et c'est récupéré par Laval, c'est récupéré par Benard. Et ça fait faute. La faute de Sérigne Faye. On n'y arrive pas. On n'y arrive pas depuis le début du match. Côté rouennais, malheureusement. On n'y arrive pas du tout. Benard. À moins d'un miracle dans les dernières minutes, là. On a du mal à imaginer que ça puisse passer dans l'autre sens. Maggiotti, côté gauche. Il vient d'entrer pour Laval, il manque sa passe, mais ça arrive quand même du côté de Bénard. Puis Sana, le centre, ça va arriver sur Clément Bassin qui renvoie sur Maraval sans aucun problème. Maraval, le dégagement long et rapide. Je vous ai dit qu'on allait être un peu plus rapidement, on cherchait Fus. Malheureusement, on aura trouvé seulement Bianda. Et puis Bénard, côté droit, on va essayer d'alerter Vargas, ça y est, on arrive à le trouver. Puis Clavreul, désormais, côté droit, attention Clavreul, l'ailier, il va s'entrer à ras de terre, direction Camara. Ça va, le contrôle n'est pas très bon de Camara. Et ça permet à Maraval de récupérer le ballon à nouveau. Il est revenu un petit peu trop vite ce ballon, 86 minutes de jeu. Formos Mendy, allez messieurs, il ne reste plus beaucoup de temps, c'est la fin de saison. C'est les vacances après, quoi qu'il arrive. Il faut jeter les dernières forces dans la bataille, même si Laval fait un match très solide, très sérieux pour l'instant et bloque tout du côté rouennais. Faye qui se bat comme un diable, mais ça ne suffit pas. Cartillier, désormais. Mendy. Cartillier à nouveau, la passe n'est pas idéale, ça arrive jusqu'à Guiri Henni. Est-ce qu'il va réussir à s'en sortir? Oui, au profit de Bézékhamy. Bézékhamy avec Clavreul qui est sur ses côtes, mais Bézékhamy il s'en sort. Faye côté gauche, Clément Bassin. Cartillier, allez, c'est les Rouennais qui ont le cuir là dans cette fin de match. Allez, Dany Gauprou, 87 minutes de jeu. À nouveau sur Cartillier, on était à gauche, on est passé au centre, maintenant on est à droite. On va peut-être revenir au centre. Cartillier, attention à ne pas perdre ce ballon parce qu'il n'y a personne derrière. Tous les Rouennais sont devant là. Formos Mendy, le centre, on va tenter d'alerter Valentin Fus. Ah, le contrôle, il est raté de Valentin Fus.
2: 87 minutes de jeu. S'en sortent pas les Rouennais. Il y a un petit peu plus d'intention, mais ça arrive tard hein, quand même. Et forcément, maintenant, du côté de Laval, on se précipite pas sous les applaudissements de Francis Lebasser. Il n'aura pas fait beaucoup de bruit, mais il faudra être derrière son équipe malgré tout. 88 minutes de jeu pour ce deuxième match à guichet fermé de la saison après la réception de Saint-Etienne au tout début de cette saison. Un guichet fermé au début et un à la fin. Ouais, Bassin qui était à nouveau sollicité et se tient le bas du dos. Bassin, là, tout a l'air difficile. Au bout de cette saison éprouvante, tout a l'air difficile. Allez, la touche de Vargas, 88 minutes de jeu. Allez, messieurs. Ballon récupéré par Rouen, par Gauprou, avec Bassin. Sous les applaudissements du parquage rouennais, Bézé-Camy qui tente la frappe de loin. Oh, la frappe de Bézé-Camy, elle était osée, mais c'est aussi ce qu'il faut. Très belle arrêt de Samassa. Il l'a tenté sans se poser de questions, Bézé-Camy. Attention à la mauvaise passe. Ça va. Formos Mendy qui récupère le ballon. Allez, c'était la deuxième grosse occasion, la Valoise. Allez, allez, allez, 89 minutes de jeu. Guirigny sur le côté gauche, ça réveille le parquage rouennais. Guirigny, est-ce qu'il va réussir à centrer? Après cette frappe de Bézé-Camy, il arrive à trouver le quartier de la surface de réparation. Le centre! Oh non, c'était si bien parti! Et l'arbitre qui siffle une faute de Clément Bassin, qui était encore une fois aux avant-postes. Aïe, aïe, aïe, Rouen qui est... Rouen qui est un petit peu plus offensif, mais 88 minutes 35 là. Hein. Il ne va pas rester beaucoup de temps, il va en rester peut-être une ou deux occasions pour arracher la prolongation dans ce match. Toujours 1-0. On applaudit du côté de Laval, on chante du côté du FCR, Samassa qui va dégager. 89 minutes de jeu ici à Francis Lebasser, toujours 1-0 pour Laval qui mène donc 2-1 sur l'ensemble des deux matchs. Pour l'instant c'est Laval qui reste en Ligue 2, Rouen qui reste en 3ème division. Il va rester une minute dans le temps réglementaire, sûrement pas mal de temps additionnel après les 4 minutes de la première période. C'est le moment, messieurs, de lâcher les chevaux pour ne pas avoir de regrets au terme de cette saison éprouvante. Les Rouennais en arrivent à l'entrée de la surface côté droit, on va chercher le pénalty. Il n'y aura pas de pénalty, il y aura un corner en faveur du FCR. C'est sous pression cette fin de match pour les deux équipes. La saison, le futur sportif, le futur économique des deux clubs qui est en train de se décider en ce moment. Il y a des emplois qui sont en jeu aussi, on en parle un petit peu moins. Mais forcément, c'est peut-être presque le plus important. Le corner de la gauche vers la droite pour le FCR. Et ce sera un nouveau corner puisque ça a été dégagé par une tête de Banet, le défenseur lavallois. Corner du même côté, de la gauche vers la droite. Quand on est Mamadou Samassa, le gardien lavallois, on va arriver au bout du temps réglementaire. 90e minute de jeu, 7 minutes. 7 minutes de temps réglementaire, ça fait pas plaisir à tout le monde. Le corner tiré et repris par Clément Bassin. Ce sera un 6 mètres. Pour Laval, évidemment, c'est salué. On a toujours un peu peur, en tout cas à Laval, quand l'arbitre semble désigner le point de pénalty. Là, en l'occurrence, c'était le 6 mètres. Ça va se dégager 7 minutes. Il est 18h51. On devrait donc aller jusqu'à 18h58 pour la fin de ce match. À moins que Rouen n'ait la bonne idée d'égaliser et de prolonger un peu le champ des possibles. Le théâtre des rêves. Ce soir s'appelle Francis Lebasser, mais pour l'instant c'est Laval qui est dans son rêve éveillé, rester en Ligue 2 pour cette équipe somme toute meilleure que le FC Rouen, mais qui n'a qu'un but d'écart, un but d'avance dans cette fin de match. On est à terre hein, là du côté lavallois. C'est Mbayo qui reste au sol. On n'arrête pas de boire des coups de tous les côtés. Cartillier, Fus, Bassin sont en train de boire un coup. On jette les bouteilles le plus loin possible pour Titeba, pour gagner un petit peu de temps, pour pouvoir se replacer, pas faire des courses inutiles. Allez messieurs, il ne reste plus rien. Ballon dans les pieds de Vargas. Coup de sifflet de l'arbitre, on va pouvoir jouer. Non, ce ne sera pas Vargas finalement. On gagne du temps du côté de Laval évidemment. Clément Bassin est en train de râler très très fort. L'arbitre dit qu'il l'a vu. Ouanet. Et il va dégager loin. Ouanet. En direction de Camara. Est-ce qu'il va obtenir rien du tout? Ce sera dégagement pour Maraval. Allez, Rouen. Allez. Il faut y aller. On est dans le temps additionnel. Toujours 1-0 pour le stade de Lavallois face au FC Rouen. Le FCR menait 1-0 dans cette manche retour du barrage Ligue 2 nationale. Mais c'est pas encore fini avec Bézékhamy qui tente d'alerter Titeba. Elle est longue cette passe, mais il y aura un centre malgré tout. Il y aura un centre vers Serigne Faye. On est de la surface de réparation. Faye, est-ce qu'il va réussir à centrer? Oui, mais c'est manqué. Non, ça ira en corner. Un nouveau corner pour le FCR dans cette fin de match. Toujours du même côté, de la gauche vers la droite. On le rappelle, 7 minutes de temps additionnel. C'est assez irrespirable ici. Le corner qui va être tiré pour peut-être l'égalisation rouennaise, pour peut-être les prolongations, pour peut-être la Ligue 2. Le corner, il est mal tiré et il arrive du côté de Laval, récupéré par Titeba finalement, qui obtient la touche. Titeba, allez, est-ce qu'on va réussir à jouer vite? Pas de changement, il n'y a plus de changement, c'est plus le moment. On va essayer de le jouer long, surtout d'emmener ce ballon le plus proche possible de la surface de réparation rouennaise. La touche de Titeba à l'islandaise, elle est longue effectivement, elle est réussie, mais elle arrive dans les pieds d'Mbayo qui perd immédiatement le ballon. Le centre à nouveau de Titeba, c'est renvoyé par la défense lavalloise. C'est une attaque-défense rouennaise désormais avec Gopro. À nouveau Titeba sur le côté droit, est-ce qu'il va essayer de combiner? Non, il va essayer de centrer. C'est difficile, il est dos au but, le centre, et c'est sorti, malheureusement la sortie de but pour le FCR. Et Ouanet, le défenseur lavallois, qui demande au public de faire du bruit, de pousser, un peu inerte du côté de Francis Levasseur. Ce club joue sa survie en Ligue 2, on pourrait s'attendre à un peu plus d'ambiance en tribune. Ça aurait peut-être pas été, voilà, ça y est, c'est obligé de le dire. Ça aurait sûrement pas été la même mayonnaise si le match retour se déroulait au stade du Hochon, je vous le dis. Le dégagement de Samassa, il est long, drôle de choix, puisque le ballon est rendu au Rouennais. Avec Clément Bassin sur la touche, là encore on essaye de jouer long. On essaye de trouver Mendy, on essaye de trouver Faye, assez difficile physiquement. Ouais, le ballon qui est rendu à Samsana, dégagement lointain, on n'a même plus le ballon. Hop là, il termine sur le toit du stade. Aucune blague encore une fois, je ne sais pas s'il va retomber. En tout cas, on rejoue très très vite. Bassin, Bézékhamy. Attention, mauvais contrôle de Bézékhamy. Attention à ne pas se mettre en difficulté. Eh oui, parce qu'il y a du monde sur lui. GoPro. Bézékhamy à nouveau. Alors, le ballon est resté sur le toit, hein, sachez-le. Bézékhamy. Ah, la mauvaise passe de Bézékhamy. Ah, il n'aura pas réussi. Entrée difficile pour l'instant. Nouvelle touche pour Laval. Avec Vargas. On approche de la fin. Il va rester à 2 minutes dans le temps additionnel, approximativement. Il n'y a plus que 2 minutes pour marquer. Il y en aura peut-être une dernière pour le FCR. Mais là, malheureusement, j'ai du mal à comprendre comment ça pourrait bien tourner. Hein. Touche, une nouvelle pour Rouen, avec GoPro, vers Maraval. GoPro à nouveau. Allez messieurs, il va en rester une peut-être. Il n'y a que deux Lavallois dans leur moitié de terrain. Cartillier, vers Titeba, qui est de retour pour ce match. Nassim Titeba qui est entré. Après une immense première partie de saison, Cartillier, il tente d'ouvrir dans la surface de réparation. C'est manqué, c'était un petit peu trop délicat. Et ça va permettre à Bénard de se dégager. Puis Mbayo. Oh là là, Laval évidemment se précipite pas. Et attention à ce ballon qui est récupéré par Laval vers Mbayo. Attention parce que là c'est une contre-attaque. Il n'y a que Cartillier. Il a été passé, Cartillier, Mbayo. Oh, et c'est manqué, heureusement. Ce tir lavallois, celui de Maggiotti. Ouh, tant mieux, il va rester une minute. Parce que là, c'était un contre et on demande à tous les Lavallois de revenir. Allez, Valentin Fus. Il est trouvé, Valentin Fus. Encore un contrôle un petit peu compliqué vers Guirini. C'est pas, on lui facilite pas la vie. Et oui, le ballon, il est gratté par Clavreul. Oh, il y a une faute. Ça m'a l'air gentil de la part de monsieur l'arbitre parce que Clavreul, il avait bien gratté ce ballon. Dans les pieds de Guirini. Allez, va en rester une. Il va en rester une pour le FCR. Peut-être, si on arrive à s'approcher un petit peu. Cartillier sur le côté gauche. Cartillier va tenter de mettre ce ballon dans la boîte. C'est ce qu'il fait. Maraval est monté. On pourrait voir un but du gardien peut-être. Et non, c'est récupéré par Samassa. Là, je crains que ce dernier ballon ne sonne le glas des espoirs rouennais. Cet arrêt de Samassa sur ce centre de Cartillier sur lequel Maraval pourtant était monté, et Ethan Clavel, le Mayennais, qui demande à ce qu'on fasse du bruit. Samassa aussi, il demande le soutien du public. On se met debout ici au stade Francis Levasseur pour saluer son équipe qui, selon toute vraisemblance, restera en Ligue 2 la saison prochaine. C'est fini. La défaite du Football Club de Rouen dans ce barrage Ligue 2 nationale. Ils sont par terre, les Rouennais. Ils sont par terre. Tout ça pour ça, d'une certaine manière. Pour cette défaite d'un petit but 1-0 ici à Laval. Cette défaite rouennaise, elle est difficile à encaisser parce que Rouen a fait son match. On aurait voulu plus, forcément un petit peu plus. Malheureusement, Rouen n'ira pas en Ligue 2 la saison prochaine, à moins d'un repêchage administratif. Parce que Rouen est en première place sur la liste des repêchages administratifs. Pas de fête ce soir à Rouen. Rouen échoue pour un but à monter en Ligue 2. On parlera souvent de cette deuxième partie de saison manquée et de ces petits points qui manquent pour l'accession directe. 18h59 sur SC Normandie. On va récupérer toutes les réactions et on envoie dans la matinale demain matin. Ciao à toutes et à tous. Bonne fin d'après-midi. Rentrez bien. À bientôt. Salut, bonne soirée.
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4: Excellente soirée, vous écoutez ici, il est 19h. On s'informe avec Benjamin Mathieu.
5: La Pentecôte en mode grillade. La France qui vit une vague de chaleur précoce, inédite et inquiétante. 13 départements sont désormais placés en vigilance jaune canicule, principalement dans l'ouest et le centre de la France. Des températures allant jusqu'à parfois 35 voire 36 degrés. C'est souvent 12 ou 13 degrés de plus que les valeurs de saison. Des températures peu compatibles avec la pratique du sport. Ce matin à Paris, une personne est morte à l'occasion d'une course à pied sur une autre course dans le Val-de-Marne. 10 autres runners ont été hospitalisés en urgence absolue. Simon Soubieux.
6: Oui, la personne décédée, donc un homme de 53 ans qui participait ce matin aux 10 km de la Pyrénéenne dans le 20e arrondissement de Paris. Le drame s'est produit assez tôt, vers 9h30, peu de temps après le début de la course. Il faisait alors 25 degrés. L'homme a d'abord fait un malaise avant de se retrouver en arrêt cardio-respiratoire sur place. Les pompiers n'ont pas réussi à le réanimer. Toujours ce matin, mais cette fois à Maison-Alfort dans le Val-de-Marne, sur la course La Maisonnaise, les pompiers ont pris en charge 16 personnes pour des malaises ou des douleurs en lien avec la chaleur. 10 sont actuellement hospitalisés en urgence absolue, selon les pompiers, 6 en urgence relative, toutes dispatchées dans les hôpitaux parisiens. La France est touchée depuis 3 jours par un épisode de forte chaleur inédit aussitôt dans l'année, selon Météo France. L'épisode va se poursuivre demain et pendant tout le début de semaine, au moins jusqu'à mercredi soir.
5: Et vous pouvez consulter notre site pour reconnaître les symptômes d'un coup de chaud sur ici.fr. À noter que la qualité de l'air est très mauvaise en Ile-de-France, selon Air Paris, toujours en raison de ces fortes chaleurs. Une femme de 36 ans est morte noyée cet après-midi dans un étang de Rochevogue en Alsace. Plusieurs centaines de personnes qui sont venues se rafraîchir au plan d'eau justement à cause de ces températures. Le secours n'ont pas réussi à la réanimer. Un autre homme est mort de 68 ans, lui, après un malaise sur une plage de Saint-Pierre-de-Quiberon dans le Morbihan un peu avant midi. Vigilance donc si vous vous baignez demain. De fortes chaleurs également à Roland-Garros, évidemment, pour cette première journée du tournoi de tennis. Le Grand Chelem et sa terre battue qui ne sourit pas pour l'instant aux Français. Jean-Pierre Blimeau, bonsoir.
7: Bonsoir Benjamin.
5: Alors va-t-on assister à une victoire française en fin de journée ?
7: Alors pour l'instant ça ne prend pas le chemin parce que sur les 12 Français engagés aujourd'hui, il y en a 30 au total hein, à Roland-Garros, les 6 premiers ont perdu et il reste maintenant 6 autres tricolores pour sauver l'honneur. Alors il y en a un qui a quand même sauvé l'honneur aussi, c'est Quentin Alis qui pour l'instant est face à un Italien, Mattia Bellucci. Il a gagné un set, Quentin Alis, parce que oui, tous les autres n'ont pas gagné le moindre set. Il y aura aussi sur le central Philippe Châtrier à partir de 20h15 un match très difficile en perspective pour Giovanni Mpetti-Perica. face à Novak Djokovic, le Serbe, hein, trois fois vainqueur ici à Roland-Garros. Alors je vous donne les éliminés: Benjamin Bonzi, Fiona Ferro, Arthur Géa, Clara Burel, Titouan Droguet, Kyrian Jacquet. Et à signaler quand même que Alexander Zverev fait partie des qualifiés, l'Allemand qui a dominé Benjamin Bonzi notamment en début de journée.
5: Jean-Pierre Blimaud à Roland-Garros. Et puis quand le sport rejoint la guerre avec la joueuse de tennis ukrainienne Marta Kostyuk en larmes tout à l'heure, après son match victorieux, un missile russe s'est abattu à 100 mètres du domicile de ses parents près de Kiev hier. L'un des matchs les plus difficiles de ma carrière, a dit la joueuse sous les applaudissements du public. La Russie qui a mené de vastes bombardements, dénoncés par Emmanuel Macron dans un message posté sur le réseau social X, une fuite en avant et l'impasse de la guerre d'agression de la Russie, dit le président de la République. Le sport français qui fête ses champions ce week-end est le bon cru des Bordelais de l'UBB. Les rugbymen accueillis en héros à leur retour d'Espagne après leur victoire en Coupe d'Europe hier. Un deuxième titre d'affilée fêté comme il se doit. Stéphanie Scock, bonsoir. Vous êtes au stade Chaban-Delmas, le stade de l'UBB, en ébullition évidemment avec l'arrivée des joueurs.
8: Ouais, il fait très très chaud ici à Bordeaux, Benjamin, vous l'avez dit, la météo, les températures 35 degrés, et je pense qu'il fait encore un peu plus chaud ici à Chaban ce soir avec l'arrivée des joueurs qui arrivent un par un sur la pelouse en ce moment. 33 000 spectateurs qui sont venus acclamer leurs héros, les héros de Bilbao qui ont décroché la deuxième étoile hier face au Leinster. Grosse fête ici à Bordeaux, le peuple bordelais est venu faire la fête dans l'antre de l'UBB Chaban-Delmas. Pour Chaban-Delmas, pour ceux qui ne connaissent pas ce nom, ils vous connaissent peut-être le parc Lescure. Lescure, c'était l'antre des Girondins de Bordeaux. Et bien aujourd'hui, ici, c'est le rugby qui est roi. L'UBB a décroché sa deuxième étoile. Maintenant, place au top 14. Et on attend aussi, pourquoi pas, de l'UBB, un doublé top 14 Champions Cup ici, cette saison 2026.
5: Merci beaucoup. Et puis, vous connaissez évidemment le casque rouge de Biel Barré, qui est un des meilleurs rugbyman français et qui a remporté le titre tout simplement de meilleur joueur de cette compétition. Merci beaucoup, Stéphanie Scock. Vous étiez en direct de Bordeaux.
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9: Le week-end va se poursuivre demain avec le lundi de la Pentecôte sous le soleil. Au réveil, on attend déjà 16 degrés à Bernay et Fécamp, 17 aux Andelys, Évreux, Rouen, 19 au Havre. Le beau temps va se poursuivre toute la semaine avec des pics à 35 degrés pour les maximales. Profitez-en bien, bonne soirée chaude avec la musique des années 80 et Laurent Petit-Guillaume.
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10: Bonsoir à tous, on termine le week-end avec le sourire, c'est ce que je vous propose. Et oui, les tubes des années 80, ils sont magiques. Aujourd'hui, ils réunissent toutes les générations, ils sont invités à toutes nos soirées entre amis ou en famille. Ils sont ici ce soir et ça commence comme ça.

0: Jean-Jacques Goldman, comme toi.
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0: L'écrivain historien Yvon Jablanka a rendu hommage à cette chanson en écrivant, je cite, « Elle évoque la Shoah, avec la pudeur qu'il requiert, l'absence des mots juives, guerre, nazie, empêchant presque de saisir le sens des paroles. » Et c'est vrai qu'on la fredonne souvent cette chanson sans totalement saisir le sens. C'est peut-être ça le grand talent de Jean-Jacques Goldman. Il faut le lire aussi. Pour la suite de 100% années 80, ça sera plus direct et compréhensible. Elle le rend fou, sûrement d'amour. Ça donne « She drives me crazy », Fine Young Cannibals.
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0: Regret, je ne veux pas rentrer chez moi seul. Agathe, la chanteuse du groupe Regret, a expliqué qu'elle avait écrit cette chanson au fond d'un taxi new-yorkais en quelques minutes un soir de grande solitude. En 1983, cette chanson lui a permis de rencontrer de nombreux fans. Ce fut un joli succès et c'est un titre qu'on est heureux de mettre à l'honneur ce soir dans 100% années 80. La suite, c'est dans un instant. Étienne Daho arrive avec Épaule Tatou.
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0: L'ambiance des années 80, ça continue sur votre radio Ici Normandie, juste après ces petites infos.
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0: Radio Gaga, c'était le groupe Queen.
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0: Alors, il paraît que Lady Gaga doit son surnom à cette chanson. En effet, son ex-petit ami trouvait que sa voix rappelait celle de Freddie Mercury. Or, Queen, à ce moment-là, passait à la radio avec Radio Gaga. On raconte aussi que ce titre a été inspiré à Roger Taylor de Queen par son fils, Félix, âgé de 3 ans, qui écoutait la radio et disait « Radio Caca, Radio Caca ». Bon, allez, laissons les légendes et les rumeurs se reposer un petit peu pour la suite. Mettons un pied devant l'autre. C'est le meilleur moyen de rattraper Jean-Pierre Madère.
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0: Midnight Oil, c'était Beds Are Burning. Un des plus grands succès de l'année 87 qui a permis à ce groupe australien de se faire connaître mondialement, notamment en France, numéro 5 du top 50 quand même. Allez, le dimanche à 20h, c'est vous qui faites le programme grâce à vos messages sur decibel@radiofrance.com. Votre playlist, c'est dans un instant. Mais en attendant, restons dans les années 80. C'est Téléphone et un autre monde qui arrive juste après ça. Belle soirée à tous.
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1: Belle soirée à tous, vous écoutez votre radio ici, il est 20h.
2: Et sur votre radio ici à 20h, c'est Décibel avec les chansons préférées des auditrices et des auditeurs.
3: Peu importe.
2: Et là, vous vous dites, mais je la connais pas celle-là, c'est normal, c'est la toute nouvelle chanson de Zazie. Elle est sortie avant-hier et elle sera à découvrir ce soir dans Décibel. D'ici à 21h, Laurent, Sylvie, Claudine, Patricia, Roland et Gwen vont venir partager avec vous leurs chansons préférées. Les auditrices et les auditeurs sont ce soir nos programmateurs.
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2: Alors bien sûr, on peut se dire que personne n'a le bon goût universel, mais on peut aussi se rappeler que les auditrices et les auditeurs ont toujours raison. Ah bah oui, c'est une règle de base quand on fait de la radio. Alors on a décidé, avec toute l'équipe d'ici, de vous consacrer une émission par semaine. C'est votre Décibel. Vous venez non seulement choisir la musique, mais aussi la présenter vous-même. Et si ça vous dit de participer, vous n'hésitez pas. Il suffit d'envoyer un email pour s'inscrire. Notre adresse, c'est Décibel, au pluriel, @radiofrance.com, Décibel avec un S à la fin, @radiofrance.com. Dans le mail, vous mettez la chanson que vous avez envie de partager et puis votre numéro de téléphone pour qu'on puisse vous rappeler. C'est ce qu'a fait Gwen et c'est avec lui qu'on démarre l'émission de ce soir. Salut Gwen.
5: Salut Émilie.
2: Comment vas-tu?
5: Eh bien, ça va.
2: Alors, tu ouvres l'émission. Attention, sacrée responsabilité. Hein. Si les gens zappent, c'est ta faute. Et tout de suite, elle met une bonne ambiance. Gwen, t'habites dans le sud de la France, à Toulouse, très exactement. Ouais. Comment va la vie?
5: Eh bien, écoute, elle va bien. On attend avec impatience encore plus de soleil.
2: Ah oui, oui, c'est ça. Et si possible, les vacances qui vont avec.
5: C'est ça.
2: Soyons fous, parce que le soleil, c'est bien. Mais le soleil, quand on n'a rien à faire de sa journée, là, ça commence à devenir très intéressant.
5: Oui.
2: Mais bon. Alors là, justement, c'est une chanson que tu nous as choisie ce soir, qui est parfaite à écouter. Alors, si possible, à la plage, mais au moins en prenant le soleil. Hein.
5: Exactement. D'un groupe que j'avais vu sur scène à Toulouse, à l'Halle de la Machine, donc avec les grosses machines derrière, et c'était absolument un souvenir mémorable. Le groupe, c'est La Femme.
2: Ah, La Femme. Alors, les fans de Clara Luciani ont déjà entendu parler de La Femme, même si c'est un groupe de rock plutôt indépendant, parce que c'est chez eux qu'elle a fait ses débuts, hein, si je ne m'abuse.
5: C'est exactement ça. C'est un groupe qui a vu plusieurs chanteuses dans ses rangs, et donc Clara Luciani tout au début, ouais.
2: C'est ça, parce qu'en fait, les deux leaders de La Femme, c'est deux garçons, c'est Sacha et Marlon. Mais après, il y avait, selon les compos, selon les chansons, besoin d'une voix masculine ou féminine, ou deux voix ou trois voix. Et Clara, ouais, elle faisait partie de cette équipe-là. Et d'ailleurs, elle est allée leur rendre hommage, parce qu'ils ont donné un grand concert pour dire adieu, hein, parce que La Femme, maintenant, c'est fini. Et elle est venue chanter avec eux.
5: Ouais, et puis ce titre-là, c'est leur titre emblématique hein, sur la planche. C'est vraiment leur ADN musical. On retrouve un peu de cobweb, d'électro, hypnotique, et puis tu te laisses vite emporter. Et moi, j'ai un souvenir majestueux de les avoir vus sur scène où c'est clair, tu te laisses embarquer par une énergie. Tu surfes sur la vague musicale, quoi.
2: Mais ouais. Et alors, tu sais que moi, j'ai eu de la chance. Je les ai vus. C'était donc, je pense, en 2013 aux Vieilles Charrues. Donc c'est l'année de la sortie justement du premier album Psychotropical Berlin sur lequel il y a la chanson là, sur la planche. Et en fait au moment de Sur la planche, ils ont sorti une grande planche de surf, alors pas dans la vraie matière des planches de surf, mais plutôt en polystyrène, qui sont jetées dans le public. Et en fait Marlon est monté et il a surfé vraiment sur le public. Il était sur sa planche en polystyrène et le public portait la planche et il a surfé très très loin comme ça dans le public des Vieilles Charrues et puis il est revenu sur scène. C'était un moment un peu fou.
5: Et puis la folie, ça faisait partie aussi du groupe. Hein.
2: Oui, c'est vrai. C'est vrai. Mais c'est une très bonne idée de les ressortir de la malle au souvenir, mon cher Gwen.
5: Ouais.
2: T'es un bon programmateur. Hein. Heureusement qu'on t'a.
5: Je vais rougir. Je suis juste impressionné.
2: Avant que tu rougisses, j'en profite pour rappeler que tu tiens un compte Instagram de découverte musicale qui s'appelle Inclusique. Vous écrivez tous les que en K, Inclusique. Et là, vous tombez tous les jours, tu mets des nouveautés quasiment. Hein.
5: Ouais, quasiment.
2: Voilà, c'est bien. Ça plaît à l'algorithme et aussi au public, évidemment, parce qu'on adore découvrir de nouveaux artistes. Mais là, c'est un souvenir. Eh ben, merci pour le souvenir, Gwen.
5: Et c'était avec un grand plaisir.
2: On t'embrasse. Voici la femme sur...

0: quelque part entre Hawaï et Biarritz. On était sur la planche avec La Femme. 6 albums en tout dans leur discographie. Mais c'est vrai que ils n'ont jamais atteint le côté fou et l'effet de surprise de leur premier album que je continue à vous recommander 13 ans plus tard, Psycho Tropical Berlin. Si vous voulez retrouver un petit peu de la folie de La Femme en concert, eh bien allez voir Marlon Manier, ex La Femme, donc désormais en solo. Il sera en concert aux Nuits des Guitares de Beaulieu-sur-Mer, un joli festival, le 3 juillet. Il sera aussi au Midi Festival de hier, le 25 juillet.
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0: Et c'est Laurent maintenant qui prend la programmation musicale de l'émission en main. Salut Laurent.
2: Bonjour Émilie.
0: Bienvenue. Eh oui. Comment ça va Laurent?
2: Ça va bien, ça va bien.
0: Tu veux...
2: en train de me dire que je ramenais toujours un petit peu autour des années 69, 70.
0: Oui. Alors c'est vrai que alors on a des auditrices et des auditeurs qui passent une fois le dimanche et puis on les entend plus jamais. Après on en a qui deviennent des réguliers et je sens bien que chacun a sa petite marotte. Et effectivement Laurent qui passe pas mal de dimanches avec nous ces temps-ci, les années 60 en même temps. Laurent, on va pas se mentir, ce qui est sorti dans les années 60 et qu'on écoute encore aujourd'hui, 60 ans plus tard donc, il y a forcément, voilà, c'est pas un hasard, c'est pas un accident, c'est qu'il y a eu de grandes chansons à cette époque-là, non?
2: Oui, oui, mais il y en a dans tous les temps, hein, d'ailleurs. Hein.
0: C'est vrai, donc, mais je sais pas, ouais. Je me demande, tu sais, parfois j'écoute des chansons comme ça en 2026 et je me dis, tiens, qu'est-ce qu'on écoutera encore en 2086? Peut-être pas tout.
2: Non, mais on n'écoute pas tout de 60, des années 60.
0: C'est vrai, c'est
2: 70,
0: vrai.
2: Donc voilà. Et
0: donc puis, les années 60, Laurent, et alors là, en plus, ce soir, tu nous offres une voix féminine absolument délicieuse. Révèle-nous le nom de la chanteuse, je te prie.
2: C'est Dusty Springfield. Oh. Et effectivement, c'est elle que j'avais envie d'écouter, puisque on n'entend pas souvent à la radio.
0: Oui, c'est vrai.
2: Et elle a une voix merveilleuse et je pensais que ça valait le coup. Alors, c'est pour ça que j'avais proposé quelques chansons d'elle.
0: Ouais.
2: Et t'as choisi une en particulier, on dira après laquelle. Mais déjà, juste pour parler un peu de Dusty, c'était une chanteuse anglaise qui, dans les années 60, était un petit peu la reine de ce qu'on a appelé la Blue Eyed Soul, la soul chantée par des blancs.
0: Oui, alors je l'ai joliment dit, hein, la soul aux yeux bleus, pour nous faire comprendre ouais. Que voilà, elle n'avait pas la peau noire puisqu'elle avait les yeux bleus.
2: Ouais. Voilà. Et là, Dusty Springfield faisait une belle carrière dans ce genre, entre soul et pop. Et en 68, elle avait essayé de passer une marche supplémentaire en signant avec le label Atlantic, un label américain, qui a un très beau catalogue, en particulier de soul, mais aussi de rock et de musique de ce genre. Et pour cette signature, son premier album a été enregistré en novembre 68 à Memphis.
0: Oui, Memphis, Tennessee, sud des États-Unis. D'ailleurs, tu sais que moi, j'ai longtemps cru qu'elle était américaine, Dusty Springfield.
2: Parce que moi aussi.
0: Cet album, mais ouais, Dusty in Memphis, avec la pochette superbe, et c'est son album le plus connu. Et je me suis dit, bah ok, elle est à Memphis, elle est américaine. Eh ben non.
2: Eh ben ouais, voilà. Mais je me fais avoir à chaque fois, même maintenant que je le sais,
0: oui.
2: Je l'oublie. Parce que voilà.
0: Et alors la chanson que t'as choisie, enfin qu'on a choisie du coup, parce qu'effectivement il y avait une grande liste. C'est une chanson particulière, surtout pour le public français.
2: Ouais, parce que c'est un compositeur français.
0: Et ah oui.
2: Ce qui n'est pas super intuitif pour une musique
0: ouais.
2: De soul enregistrée à Memphis, mais c'est surtout la musique du film L'Affaire Thomas Crown.
0: C'est
2: avec Steve McQueen et Faye Dunaway, qui était sorti en 68, juste un petit peu avant à l'été.
0: Voilà.
2: Et il y a une séquence fabuleuse, classique, justement avec la musique qu'on va écouter, où Steve McQueen est dans son planeur en train de voltiger dans les airs, et à terre, dans sa voiture, il y a Faye Dunaway qui le regarde. Et évidemment, il n'y a pas de dialogue, puisqu'ils sont chacun un dans son planeur, l'autre dans sa voiture. Et cette musique est chorégraphiée, il y a juste la musique qui fait le son dans la scène.
0: C'est ça.
2: Et le réalisateur, Norman Jewison, avait monté cette scène-là sur Strawberry Fields Forever des Beatles. Mais évidemment, il n'avait pas gardé ça pour le film. Donc, il a demandé à Michel Legrand, qui faisait la musique du film, de refaire une musique pour cette séquence-là. Et cette séquence-là, ça s'appelle The Windmills of Your Mind.
0: Ouais.
2: En français, c'est devenu les moulins de mon cœur.
0: Oui, les moulins de mon cœur au lieu de les moulins de ton âme.
3: Mais bon, écoute.
2: Ça reste dans l'esprit pour une fois. Je veux dire, il y a eu pire comme traduction.
0: Ça nous va. Et puis la version est là, absolument magnifique, signée, chantée par Dusty Springfield. Mais vous pouvez aussi trouver une version chantée par Michel Legrand, The Windmills of Your Mind, Golden Globe de la meilleure chanson originale et Oscar de la meilleure chanson originale en 1969. On a été bavard avec Laurent, mais c'est pas grave. Voici Dusty Springfield. Rock.

0: Alors si vous tombez dans le vortex des reprises des Moulins de mon cœur, Windmills of Your Mind, vous en avez pour des heures, hein, puisqu'il y a la version de Dusty Springfield que vous venez d'entendre, choisie par Laurent, la version de Michel Legrand, et puis il y a Sting, il y a la chanteuse de Texas, il y a vraiment tout un tas de gens fabuleux qui ont chanté cette chanson. Alors bonne recherche les amis.
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0: Quittons les années 60 et rendez-vous en 1999, l'année où vous avez découvert Britney. Le tournant du siècle, comme on disait à l'époque, où on vendait encore des disques, hein, 115 millions d'albums vendus cette année-là en France. Et David Hallyday qui arrêtait pendant un temps d'être juste le fils de son père.

1999, c'est aussi l'année de la mort de Dusty Springfield. Tiens, qu'on vient d'écouter. La mort de Stéphane Sirkis aussi, le frère jumeau de Nicolas d'Indochine. Et c'est également en 1999, la première édition du festival Solidays. C'est aussi un été où on a beaucoup chanté, beaucoup dansé avec des Toulousains de qualité. Voici

0: bise et la bise à celles et ceux qui nous écoutent dans la région de Toulouse. Allez, restez bien dans le coin. Décibel continue les chansons préférées des auditrices et des auditeurs avec Sylvie, Claudine, Patricia et Roland. On va pas s'ennuyer.
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0: Un petit peu plus tard dans l'émission, on vous fera découvrir la toute nouvelle chanson de Zazie. Et puis on vous parlera aussi des grands concerts pour les 50 ans de carrière de Renaud qui ont eu lieu la semaine dernière. Pour le moment, c'est Sylvie qui nous écoute. Mais elle aussi dans le sud, je crois d'ailleurs. Salut Sylvie.
3: Salut Sylvie.
0: Oui, je parlais de Toulouse il n'y a pas longtemps. T'es d'où toi?
3: Eh ben non, c'est vrai que tu penses chaque fois que je suis de Toulouse,
0: ça me
3: déplairait pas, mais j'habite vers Nantes en fait.
0: Donc c'est pas la première fois que je... Écoute, je dois avoir une copine qui s'appelle Sylvie à Toulouse et qui me manque. Je vois pas autrement. Je te jure. Alors Sylvie, ma nantaise. Donc, il y a un truc sur lequel je ne peux pas me tromper avec toi, c'est qu'à chaque fois que tu débarques ici un dimanche soir, c'est qu'il y a un dossier Julien Doré.
3: Voilà.
0: Ah voilà, ça. Je ne me trompe pas. Juju Doré, alors quelle est l'actu de Juju? Je crois qu'il faut réserver des places de ciné, c'est ça?
3: C'est ça, il faut réserver pour le 2 juillet. Bah écoute, bon bah c'est fait. Hein.
0: Oui, toi tu les as tes places, mais alors pour ceux qui n'y auraient pas pensé, on explique en gros, c'est le film de son concert, c'est le Pestacle.
3: C'est ça, c'est le Pestacle, a priori avec des petites surprises de ce qui se passe hors caméra. Enfin bon, a priori...
0: Il y aura de la coulisse.
3: Apparemment, oui, il a dit il n'y a pas longtemps qu'il y aurait de belles surprises.
0: Ça c'est top, et puis c'est vrai que le spectacle de Julien, évidemment c'est des chansons et c'est ce qui se passe sur scène, mais il y avait énormément de choses qui se passaient au plafond, sur les côtés, dans les écrans géants et tout, donc c'est pas mal de le voir au cinéma, en vrai, pour pouvoir profiter de tout ce qu'il a prévu.
3: Exactement, ouais, c'est vrai que ça va être une autre vision et je suis bien contente, j'ai hâte de découvrir ça.
0: Donc, séance unique le 2 juillet prochain. Mais par contre, c'est dans tout un tas de cinémas. Donc voilà, le ciné près de chez vous. Et sinon, vous faites 10 km de plus et a priori, vous trouverez un ciné qui fait ça. Ça m'a l'air d'être bien réparti partout en France. Voilà, pour le 2 juillet. Bon, très bien. Merci pour les actus dorés, ma chère Sylvie. Et alors, ton doré à toi ce soir, lequel allons-nous écouter?
3: Eh bien, écoute, j'ai choisi Barracuda.
0: Ah!
3: Barracuda, bon, voilà, où il met ses mots sur l'album Aimé, sur le devenir du climat, de la planète. Voilà, c'est une très jolie balade, même si sur le fond, c'est vrai que voilà, il a eu envie de parler de ça avec un clip qui était magnifique, qui a été tourné dans la cour d'un château du Gard, avec un parterre d'enfants qui fait donc les chœurs,
0: ouais,
3: mais aussi
0: beau, hein.
3: des pingouins. Enfin, c'est un très très joli clip. Si vous ne l'avez pas vu, vraiment, c'est vraiment très très joli. Bon, comme souvent ce qu'il fait quand même.
0: Ah bon, c'est lui, tu trouves? C'est vrai. Et que voilà, quand certains vont aller à fond utiliser des mots terribles et on va les accuser d'éco-anxiété, là c'est pas le cas. Julien, il met toujours de la poésie et de la tendresse et de l'amour autour de ça. Et c'est vrai que la présence des enfants est extrêmement réconfortante.
3: C'est ça. D'accord. Et puis, bah, écoute, comme on a présenté, tu sais que tu n'ignores pas que je fais du théâtre et de la danse. Et donc, on a présenté il y a 15 jours notre comédie-ballet. Et il y avait un tableau avec des enfants, avec cette musique. Et en plus, j'arrivais aux répétitions avec mon texte de théâtre signé par Julien Doré.
0: Oh, voilà.
3: Voilà, bon, j'ai crâné un peu, quoi.
0: Mais t'as raison, t'as le droit de faire ta crâneuse, Sylvie. Et en plus, tu nous fais profiter d'une très jolie chanson. Ça s'appelle Barracuda et c'est sur l'album Aimé. On l'écoute, Sylvie ?
3: On l'écoute, ça marche.
0: Merci beaucoup.
3: De rien.
0: À la prochaine. Salut.
3: Ouais.

0: Barracuda de ce cher Julien Doré, que vous pourrez voir au cinéma le 2 juillet, mais aussi sur une jolie sélection de festivals d'été.
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0: Zazie est de retour, alléluia! Elle a publié un joli message sur son compte Instagram pour annoncer la sortie de cette toute nouvelle chanson qui s'appelle Peu importe. Elle a écrit « En mai, on fait ce qu'il nous plaît et ce qui me plaît moi, c'est la musique. J'ai donc grand plaisir à vous annoncer que dans quelques dodos, puisque c'était il y a quelques jours, va sortir de mon petit cœur d'artiste chaud une chanson toute fraîche. J'ai un peu le trac, forcément, mais j'ai surtout très envie de savoir ce que vous en pensez. J'espère qu'elle vous plaira. Vous me direz. En attendant, je vous embrasse fort. Signé Zazie. C'est parti.

0: avec Claudine qui arrive maintenant. Bonsoir Claudine.
1: Bonsoir Émilie, ravie d'échanger avec vous.
0: Ah, moi aussi Claudine. On est d'accord, ce Michel Jonas, c'est quand même un trésor national.
1: C'est un magnifique artiste,
0: ouais.
1: Au répertoire très diversifié.
0: Oui, c'est vrai.
1: Voilà. C'est vrai. Et c'est vrai qu'on l'associe souvent au jazz, au blues.
0: Oui.
1: Et puis, finalement, on connaît peut-être un peu moins les chansons plus intimistes, plus personnelles qu'il a pu écrire, composer, chanter. Et notamment la chanson Voyageuse que j'ai redécouvert il n'y a pas très longtemps, triant des cassettes.
0: Ah, j'adore! Ah, mais c'est trop bien de faire ça. Mais oui, on retombe sur des chansons auxquelles on ne pensait plus.
1: Exactement. Et je l'ai réécoutée, la cassette fonctionnait impeccable. Voilà.
0: C'était quand même du bon matériel, hein. Ça, il n'y a rien à dire. Les cassettes, c'est fait pour durer.
1: Exactement. Et voilà, j'ai redécouvert cette chanson qui nous en transporte dans l'évasion, le mystère aussi. Enfin, elle est tout en délicatesse, cette chanson, j'ai trouvé. Et voilà, ça m'a rappelé tous mes souvenirs de jeunesse.
0: Oh, et j'adore.
1: Où j'étais avec mes parents et mes sœurs. On voyageait beaucoup en train, puis plus tard avec mes amis de jeunesse.
0: Ouais.
1: Voilà. Et je la dédie, cette chanson, à ma fille Claire, qui est une belle et grande voyageuse des temps modernes.
0: Ah, donc cette chanson parle d'elle. Alors, voyageuse, c'est Claire.
1: Voilà, c'est Claire, en quelque sorte, que j'ai retrouvée dans cette magnifique chanson de Michel Jonas.
0: Alors, c'est une chanson qui date du milieu des années 70, sur l'album Changer Tout, son deuxième album. Hein, donc, il est vraiment au début de sa carrière. Et pourtant, c'est déjà du Jonas. Mais ça, c'est sa patte. Et vraiment, Claudine, c'est une super bonne idée d'écouter cette chanson qui ne passe jamais à la radio. Alors, si vous le voulez, on y va maintenant.
1: Eh bien,
0: allons-y. Allez, on part en voyage. Voyageuse, Michel Jonas. Et merci beaucoup, Claudine. À bientôt.

Voyageuse de Michel Jonas, très très joli choix de Claudine qui nous ramène donc sur l'album Changer tout, qui est un gros tube de Jonas, et c'est aussi sur cet album-là où il y avait les

0: merveilleuses vacances au bord de la mer. Si vous avez envie d'aller applaudir Michel Jonas, j'aime bien, c'est un peu comme Bob Dylan, il est toujours un peu en tournée. Alors parfois il y a 50 dates dans l'année, parfois il y en a 5-6, mais en tout cas il y a toujours moyen d'aller applaudir Michel Jonas. Il sera au festival Jazz Opale le 19 juin, rendez-vous au Francofolie de Spa, allez faire un petit tour en Belgique, il y sera le même soir qu'Alain Chamfort, belle soirée française pour ce festival belge, ça sera le 22 juillet, et puis Michel Jonas en 2027 avec Jean-Yves D'Angelo, ce sera le 30 janvier à Paris aux Folies Bergères.
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0: Alors c'est la loi du genre, hein. Quand on fait des émissions avec des auditrices et des auditeurs, et ben parfois les auditrices et les auditeurs, on n'arrive pas à les avoir au téléphone au moment où on a besoin d'entendre leur jolie voix. Et c'est le cas de Patricia, Patricia qui nous avait écrit en nous disant « Ce serait vachement bien d'écouter Richard Ashcroft ». Alors oui, c'est vrai que les chanteurs anglais ne sont pas forcément les plus représentés dans cette émission. Or, on a beaucoup d'amour pour eux, évidemment. Richard Ashcroft, c'est le chanteur d'un groupe et d'une chanson, notamment, que vous connaissez forcément, un tube emblématique des années 90. Richard Ashcroft, c'est le chanteur de The Verve. Et le tube, c'est Bittersweet Symphony.

1997, The Verve, Bittersweet Symphony, qui utilise un sample d'une version de 1965 de la chanson The Last Time des Rolling Stones, une version orchestrale, orchestrée donc par Andrew Oldham. Et voilà, ça avait fait un petit scandale à l'époque, parce que bon, c'était pas un sample nickel. Mais voilà, ça s'est réglé évidemment avec les années. The Verve, donc, ce groupe a un chanteur qui s'appelle Richard Ashcroft et qui est toujours très, très, très aimé au Royaume-Uni. C'est lui qui a fait toutes les premières parties de la tournée de reformation de Oasis, les frères Gallagher. Donc évidemment, il est remonté un petit peu dans le star system, ce Richard Ashcroft. Il va avoir 55 ans cette année. Et écoutez, pour un gars qui se l'est bien collé pendant les années 90, il a plutôt bonne mine. Et notre Patricia, qu'on n'arrive toujours pas à joindre. Non, ça ne marche pas ce soir avec Patricia. Donc elle avait choisi pour vous une chanson d'un album solo de Richard Ashcroft. Très jolie chanson qui s'appelle Song for the Lovers. C'est absolument magnifique et c'est tiré du premier album solo de Richard Ashcroft, Alone with Everybody, tout seul avec tout le monde. C'est l'an 2000 et c'est toujours absolument magnifique. Richard Ashcroft, merci Patricia.

0: Richard Ashcroft, le chanteur du groupe The Verve. À l'instant, Song for the Lovers. Ah, je vous envie, si vous la connaissiez pas, vous venez d'avoir, je pense, un petit choc esthétique extrêmement plaisant. Richie, comme on l'appelle là-bas, sera en concert le 24 juin prochain au Zénith de Paris. Concert unique en France. Je suis désolée, j'adorerais vous annoncer une tournée, mais ce serait un mensonge.
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0: Et ici, on ne ment pas. On peut, par exemple, vous certifier que les concerts donnés au Zénith de Paris, les trois concerts donnés au Zénith de Paris pour les 50 ans de carrière de Renaud, étaient formidables. Comment on le sait? Parce que Franck, que vous avez d'ailleurs régulièrement au téléphone si vous participez à Décibel, il y était. Et donc, il nous a dit que c'était fabuleux, qu'il y avait du son, il y avait de la lumière, il y avait des images, il y avait une belle ambiance, un public absolument heureux et une liste d'invités qui était, écoutez, celle qui était annoncée. Alors que parfois, on nous ment, justement. On nous dit, il y a plein d'invités. Et puis, total, il y a trois mecs de The Voice. Non, là, c'était vraiment classe. Il y avait Olivia Ruiz, Gauvin Cerf, il y avait Pascal Obispo, les Souchons, père et fils, Élodie Frégé, Francis Cabrel, Kali, etc., etc. Et quand je dis etc., etc., le premier etc., c'est Axel Red. Et le deuxième etc., c'est Jean-Louis Aubert. Donc, c'est vous dire le parterre de stars qui était là pour rendre hommage à Renaud. Renaud qui était sur scène et qui participait. Il n'était pas simplement spectateur de ce concert hommage. Il a participé. Bref, c'était tellement bien que la chaîne de télévision publique France 4 a annoncé que le concert avait été filmé et qu'il serait diffusé pour tout le monde après les grandes vacances. Voilà, à la rentrée de septembre. Alors, vous entendrez des choses formidables.
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0: Vos chansons préférées de Renaud, j'ai enquêté, il y a dans mon HLM, il y a aussi ces chansons plus personnelles et plus tragiques aussi, comme cet hommage à Coluche.

0: Les 50 ans de carrière de Renault, c'est quelque chose. Alors je vous propose de fêter ça en écoutant Les Béton sur l'album du même nom. On est en 1977.
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1: C'est vraiment génial, les chansons de Renaud. Là, j'allais dire, on peut en faire un film, mais même plus, on pourrait en faire une saison, une série, vous savez, avec plein d'épisodes, quoi. Les béton, c'était trop délicieux. Et le concert, donc, des 50 ans de carrière de Renaud sera à voir à la télé sur France 4 au mois de septembre.
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1: Alors tout à l'heure, je mettais la pression à Gwen en lui disant attention, c'est toi qui choisis la première chanson, si les gens zappent, c'est de ta faute. Mais je pourrais mettre aussi une drôle de pression sur les épaules de Roland, qui a la lourde tâche de choisir la dernière chanson de l'émission, la dernière impression. C'est un petit peu comme le petit café et la mignardise au restaurant, hein. Si ça c'est pas bien, les gens s'en souviendront. Bonsoir Roland, ça va ?
3: Bonsoir Émilie, comment vas-tu? C'est un beau dimanche, du mois d'août presque, hein, parce que la chaleur est revenue.
1: Ah bah oui, chez toi évidemment. Où est-ce que tu habites déjà Roland?
3: À Agen, entre Bordeaux et Toulouse.
1: Bah oui, évidemment que chez toi.
3: Avec l'accent du sud.
1: Au mois de mai, c'est comme chez nous au mois d'août, oui, c'est à peu près ça. Alors mon cher Roland, la dernière chanson de l'émission ce soir, c'est une chanson américaine.
3: Exactement, j'aime tellement la pop américaine et le groove de la musique noire américaine, black pour faire moderne.
1: Oui, black pour faire music. Bilingue, exactement.
3: Et cette chanson, c'est en fait c'est l'un des premiers tubes de la sœur de mon idole de toujours, depuis que j'étais tout petit, c'est la sœur de Michael Jackson, c'est Janet Jackson.
1: Ah, Janet, elle est
3: Jackson,
1: partie.
3: Oui,
1: Janet
3: Jackson. Et c'est son premier tube, et quel tube! Et pour te dire une petite anecdote rapide, oui. J'avais un Walkman à l'époque, je le mettais à fond dans mes oreilles, j'ai failli me cramer les tympans avec ce titre-là, de Janet Jackson, Nest. Où elle dénonce le harcèlement de rue et toutes ces choses-là, qui ne date pas d'hier malheureusement, mais on a fait un tube extraordinaire, un tube digne de Beat It ou de Bad.
1: Ah oui, carrément. Ouais, toi, tu la mets au niveau du frangin Michael sur.
3: Ah oui, je la mets totalement au niveau, et d'autant plus que Janet et Michael Jackson étaient très. Complice dans la vie, et lorsque son grand frère est mort, pour elle, ça a été vraiment un désastre, quoi. Mais pour tous ses grands fans également, tout comme moi. Mais c'est vraiment quelque chose qui fait danser. Et moi, comme tu sais, j'aime tellement faire danser tes auditrices et auditeurs que je n'ai pas hésité à sortir ce tube du grenier, comme on dit.
1: Alors, c'est parti, c'est la dernière chanson de l'émission. Et oui, la dernière impression sera excellente grâce à Nasty. On est en 1986 avec Janet Jackson. Roland, tu danses et nous aussi, ok?
3: Et je danse avec tout le monde. Allez, sur la piste de danse. Allons-y.

0: Nasty, c'était sur le troisième album de Janet Jackson en 1986. Le disque s'appelait Control. Et Décibel, c'est terminé pour ce soir. Merci à l'équipe de l'émission, Iris Guitoni, Sarah Bécard, Elodie Bianca Maria, Yanis Kalem et Franck Moilier. Je vous retrouve demain à 20h pour un Décibel forcément délicieux avec Pascal Obispo qui vient de sortir son nouvel album Héritage numéro 2.
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0: Santa est la nouvelle figure de proue de la chanson française, mais l'un de ses titres les plus marquants, La Différence, a bien failli ne jamais exister.
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0: La chanteuse a écrit ce morceau à la toute dernière minute, la veille seulement du rendu final des maquettes à son équipe. Alors qu'elle peinait à boucler son projet, ce texte sur l'altérité et la résistance est apparu comme une évidence. C'est d'ailleurs l'unique chanson de l'album où elle s'adresse directement à l'autre en utilisant le « tu », marquant une rupture avec ses textes plus solitaires. 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
1: Originaire de Brest, Michaël Guérand a forgé sa plume et son identité de café-concert en festival. Amoureux de la scène et des mots, il nous offre ici un premier extrait de son nouvel album, Vu comme ça.
2: Mmh.

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0: En 1998, l'hymne de nos campagnes de trio devient le premier grand tube écologiste français.
1: Si tu es né dans une cité HLM,
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0: La chanson naît d'un simple coup de blues. Le chanteur Gizmo, coincé au quatrième étage de sa tour HLM à Cachan, en région parisienne, regrette la Bretagne de sa mère. Entre deux souvenirs de béton et de grand air, les accords tombent. Le groupe l'enregistre avec des moyens dérisoires, ce qui donne ce son brut et organique si reconnaissable.
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0: Plus qu'un morceau militant, c'est une chanson autobiographique. Gizmo y glisse les inquiétudes de l'époque, la déforestation en Amazonie et la qualité de l'air. Un cri du cœur qui résonne encore aujourd'hui. 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
1: Michel Sardou, La maladie d'amour, la chanson préférée de Danny Briand.
3: J'ai découvert, je devais avoir 7 ou 8 ans, et j'essayais de recopier les textes. Donc je prenais le 45 tours et je remettais le saphir tout le temps pour essayer de copier le texte. Et je la chantais à ma mère. Et j'adore cette chanson, elle est sublime d'émotion. J'aime beaucoup parce que vocalement, je crois que c'est très très puissant ce qu'il fait. C'est une voix incomparable. C'est quelqu'un qui est vraiment le chanteur modèle des années 70 à aujourd'hui. Je pense que c'est le plus grand.
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2: Clac, clac, ça va rerouler.
3: Le jour où je suis monté sur un skate, pour moi, c'est le jour de ma naissance. Donc j'avais 6 ans. Je me suis dit très rapidement, ouais, vers 15-16 ans, je veux faire ça toute ma vie, quoi, en fait.
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3: Je suis Thierry Mondamer, j'ai 53 ans, j'habite à Chambray-les-Tours et je skate depuis plus de 47 ans.
5: Cheveux longs, t-shirt ample. Et le skate, bien sûr. Thierry est d'ailleurs assis dessus quand on se rencontre dans son terrain de jeu, la rue.
3: Ça m'a même servi d'oreiller. Quand j'avais 20 ans, j'ai fait un road trip dans toute l'Europe, en fait, pendant 3 mois. Pas déjà pour être sûr de ne pas se le faire voler, quoi.
5: À 6 ans, qui est-ce qui vous a mis sur cette planche?
3: Je m'en rappelle comme c'était hier. C'était le 1er juillet 1978. Aujourd'hui, dans les cours d'école, il y a des draisiennes, des trottinettes. À l'époque, il y avait des skates. Il y avait la descente du collège qui donnait sur l'école primaire avec un grand virage et un espèce de talus en herbe. Mais 9 fois sur 10, on tombait dans le talus, quoi. En fait, c'est un sentiment de liberté qui est très, très important avec le skate. Alors, bien sûr, il y a le côté glisse et puis l'air, voilà, qui passe dans les cheveux. En fait, dans le skate, ce qui est intéressant, c'est que c'est un des rares sports qui offre ça. Il y a tellement de disciplines. Même sans être bon techniquement, etc., vous pouvez trouver du plaisir.
5: Le plaisir avec la sensation et tous les à côté, les copains, la liberté, la musique.
3: Plutôt hardcore, fusion, par exemple des groupes comme Nirvana, des choses comme ça, quoi. Il y a tout ce qui est rock californien, il va y avoir de la fusion comme les Red Hot Chili Peppers, voilà, il y a plein de choses comme ça. Il y a une vraie culture dans le skate, hein. Le chanteur des Red Hot, donc Anthony Kiedis, il a skaté. Moi, j'ai eu la chance de skater avec lui.
5: C'est vrai?
3: Oui, c'est vrai. Bah oui, moi j'ai commencé en 78, donc j'ai évolué avec mon temps, quoi.
5: S'évader sur quatre roues, ici ou à l'autre bout du monde, c'est aussi une histoire de spot. Et ça, c'est la chasse au trésor de Thierry, trouver à chaque fois les meilleurs spots.
3: On en découvre tout le temps. Là, je viens d'en découvrir un dimanche, qui reprend exactement ce qui se fait dans un skatepark aujourd'hui en partie. Ça, c'est rare de trouver ça dans la région. Alors, ça fait 2 jours que j'y pense.
5: C'est comme les champignons, il ne nous dira pas où c'est, que ce soit ici en Touraine ou à l'étranger.
3: Beaucoup, puisqu'il y a quelques années, je partais le vendredi et j'allais un week-end en Espagne. Je revenais dans la nuit du dimanche au lundi, voire des fois je dormais devant le parking où je travaillais. Et la même chose le week-end d'après, mais ce coup-ci c'était pas en Espagne, c'était en Allemagne par exemple.
5: Complètement mordu, le skater, vous l'avez compris. Toutes ces activités, c'est à retrouver sur skateboard.bitterworld.fr. Peu importe votre âge, vous pouvez essayer cette discipline. Avec lui, ça se passera comme sur des roulettes.
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6: Enchantée.
7: Enchantée. Ah, vous inquiétez pas, j'ai un gros chien, mais il est très peureux.
6: D'accord. C'est quelle race?
7: C'est un bosseron.
6: Ah oui.
7: Oui,
6: c'est un gros morceau.
7: Chien, oui.
6: Allez-y. On peut lui dire bonjour quand même?
7: Mais je pense pas.
6: Comment s'appelle-t-il?
7: Orkis. Il a lui aussi, il a un prénom arménien.
6: Même le chien a un prénom arménien.
7: Ouais.
6: C'est
7: ouais.
6: Rigolo.
7: Oui. Asseyez-vous.
6: Claudine Katcha-Dorian, merci de nous accueillir chez vous. Vous êtes totalement imprégnée par l'histoire de vos grands-parents qui ont fui le génocide.
7: Oui, tout à fait. On a vécu à Marseille et j'ai vécu avec mes grands-parents. Donc je les ai vus et j'ai vu leur souffrance aussi. Ils sont arrivés à Marseille, on les a mis dans les quartiers nord. Et donc mon grand-père avait construit sa maison. Et je voyais ces gens qui ne parlaient pas français, bien sûr, puisqu'ils venaient d'arriver, qui étaient toujours malheureux et qui parlaient entre eux et qui étaient tristes et qui pleuraient. Je me disais, mais qu'est-ce qu'ils ont, tous ces vieux, à pleurer tout le temps comme ça? Et c'est vrai que quand on m'a expliqué, beaucoup plus tard, j'ai compris qu'il y avait eu un problème. Et je me suis effectivement imprégné de ce génocide qui est devenu mon génocide, en fait, comme tous les Arméniens de la diaspora, je pense.
6: Ça vous a marqué? Vous étiez gamine?
7: Oui, j'étais gamine parce que j'étais à Marseille et dans les premières années... Ben nous, gamins, on s'amusait, mais on les voyait quand même. Et il y avait le prêtre arménien qui venait régulièrement. On nous a pas expliqué, comme si on avait un peu honte de ce qui s'était passé. Un peu comme les Juifs, quand ils sont revenus des camps, ils voulaient pas en parler. Les grands-parents, notamment, qui l'avaient subi, ne voulaient pas en parler.
6: Comment s'appelaient vos grands-parents?
7: Alors, mon grand-père s'appelait Stéphane et ma grand-mère Vartoui.
6: Et donc, ils sont arrivés en France en quelle année?
7: Alors, ils sont partis en 1915, mais ils sont passés par Constantinople. et ils ont atterri en Bulgarie. D'où là, j'ai eu deux oncles qui sont nés en Bulgarie. Et comme j'avais de la famille qui était partie à New York, on leur a donné un peu d'argent pour qu'ils viennent en France. Ils sont arrivés en 23-24 en France, à Marseille, en fait.
6: Ils ont vécu donc plusieurs mois dans des camps, peut-être ?
7: Oui, il y avait le camp Odo à Marseille. Et le camp Odo à Marseille, c'était le camp vraiment où on mettait les Arméniens. Et après, on leur a donné une terre à Marseille, dans les quartiers nord. Et là, mon grand-père a construit la maison.
6: Ils avaient donc un statut de réfugiés.
7: Oui, tout à fait. Ils sont passés par l'OFPRA. Mes grands-parents n'ont jamais obtenu la nationalité française, même s'ils l'avaient demandé.
6: Il y a un titre de Charles Aznavour qui vous plaît particulièrement. Qu'est-ce que vous aimez dans ce titre ?
7: C'est toute cette tristesse qui est décrite et que moi, je ressens à chaque fois que j'écoute cette chanson. Et c'est pour ça que tous les 24 avril, sur la place d'Arménie, on écoute cette chanson. Parce que je pense qu'elle est le reflet de ce qu'a vécu tout le peuple arménien en 1915, en fait.
6: Vous la connaissez ? Vous connaissez les paroles ?
7: Je la connais par cœur, mais je ne vais pas vous la chanter.
6: quelques mots ?
7: Je vais vous laisser écouter la chanson, je préfère.

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1: Bonjour Médéric Gasquet-Cérus.
2: Bonjour Philippe, bonjour à tous.
1: Notre linguiste marseillais, vous m'inquiétez, Médéric, vous avez un drôle de regard inquisiteur ce matin. Là.
2: Inquisiteur ?
1: Ouais, un petit non. peu, oui.
2: Mais confesseur peut-être. Ah. Je vais commencer par une question. Mmh. Êtes-vous capable de résister à la tentation ? Est-ce que vous êtes capable de résister à, je sais pas moi, un bon aïoli provençal?
1: Ah, c'est difficile.
2: L'aïoli complet, hein.
1: Ouais.
2: Avec tous les légumes, la morue, et gras d'ail dans la sauce. Moi non, j'avoue. Est-ce que vous êtes capable de résister à une daube qui a mijoté pendant des heures et qui embaume la maison?
1: Ah, c'est compliqué.
2: À un morceau de gâteau des rois au frit confit bien pégueux.
1: Ouais.
2: Êtes-vous capable de résister? Ça, je sais que non. À un chichi fraîchi, tout chaud et bien sucré. Et voilà. Alors, je parle que des désirs gustatifs, que du plaisir de la chair. Car je pourrais aussi vous poser des questions sur les plaisirs de la chair et vous interroger sur votre capacité à résister à la tentation. Mais ce n'est pas mon rôle. Je ne suis ni confiseur, ni confesseur. En revanche, certains en entendent de belles. La semaine dernière, plusieurs temps forts religieux ont commencé, le ramadan pour les musulmans, mais aussi le carême pour les chrétiens. C'est dans ce cadre que l'on m'a envoyé un lien vers le podcast Carême dans la ville, réalisé par des dominicains, avec l'épisode du 22 février au titre forcément alléchant, Confession marseillaise. Et je n'ai pas résisté à la tentation, j'ai écouté. Et vous aussi, vous allez écouter. C'est le frère Clément Binachon, du couvent de Saint-Lazare à Marseille, qui parle. Et voilà cette drôle de confession marseillaise, avec l'accent, ou pas.
3: Confession marseillaise. Après avoir jeûné 40 jours et 40 nuits, Jésus eut faim. Matthieu, chapitre 1, verset 2. Marseille, il y a quelques années, dans un confessionnal. Bénissez-moi mon père parce que j'ai péché. Je dois vous confesser, mon père, que j'ai peur que d'avoir été infidèle. C'était la semaine passée. Je prenais mon café tranquille à mon poste habituel en terrasse au-dessus de la plage des Catalans. Et là, il y a une petite que le bon Dieu avait drôlement bien proportionné, qui a eu la mauvaise idée que d'aller piquer une tête là, sous mes yeux. Eh bien, je ne vous cache pas que ce spectacle m'a un peu émotionné. Et c'est ça que je voudrais confesser. Vous me pardonnerez cet exemple pagnolesque, mais il me semble éclairer une confusion courante.
2: Ah, la petite des Catalans. Alors voilà, oui, je vous résume l'essentiel de cet épisode. Ce n'est pas un péché que d'éprouver la tentation, le désir, l'envie, tant que vous n'y succombez pas. Bon, on en parle de l'accent. On sent que frère Binachon essaie d'imiter l'accent marseillais, mais sans se lâcher totalement. Ça donne l'accent, avouons-le, très bizarre, une imitation pas trop réussie, mais il faut savoir faire preuve de clémence, et donc on pardonne volontiers à frère Clément Binachon. Vous remarquerez qu'il est resté sobre. Il aurait pu se laisser aller à répéter ce que l'on peut entendre, souvent de très mauvais goût, voire très sexiste. Ça peut aller de « Oh, vé la petite comme elle est charmante, Fada !» à « Tiens comme elle est bonasse !» en passant par « Oh, elle est bien tankée, celle-là !» Voire, en mode chanson, « Il y a une petite, la belle de mai, coquin de sort, qu'elle me plaît !» Ou il y a une petite au catalan, vous pouvez faire ça aussi. Et ça peut marcher dans plein de sens. Des filles qui parlent de mecs, des mecs qui parlent de mecs, des filles qui parlent de filles, chacun s'y retrouvera. Mm-hmm. Merci à Sophie pour l'envoi de ce podcast. Et le bonjour à toutes les femmes folles à la messe, comme le disait Rabelais. Bon carême à toutes et tous. Ramadan Mabrouk si c'est le cas. Et méfie à la tentation.
1: Ouais.
2: Espenché. Oui, pécho, c'est péché.
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1: Nous l'avions déjà reçue dans Toujours à la page en tant que romancière. La romanaise Magali Milot est de retour dans les librairies, mais cette fois en tant que médecin. Le métier qu'elle a exercé passionnellement jusqu'à un burn-out en blouse blanche. C'est d'ailleurs le titre qu'elle a choisi pour ce témoignage qui paraît chez l'Archipel. Mon burn-out en blouse blanche. Un livre qui commence le jour où Magali échappe de peu à la mort au volant parce que son cœur déclenche au milieu de nulle part une crise de tachycardie. Et ce n'était pas le premier symptôme, il y avait eu des bronchites à répétition, l'eczéma et même l'apparition d'un foyer d'endométriose. Et bien sûr, la course contre le temps pour s'occuper de ses enfants, recevoir ses 40 patients par jour, les ruminations nocturnes, la boule au ventre le jour. Et il y a aussi eu le déni, un refus de voir qu'il était urgent qu'elle arrête. Même cet accident, évité de justesse, n'aura pas su lui mettre les points sur les i. Pourquoi, Magali Milot ?
2: Je ne sais pas exactement, mais c'est vrai que j'avais beaucoup de culpabilité à m'arrêter par rapport aux patients, par rapport à ma famille. Dans nos études, on ne nous apprend pas à prendre soin de nous. On nous apprend à toujours être là, toujours travailler, voilà, faire plus. Et puis, bah, en tant que femme, bah, j'allais dire qu'on est un peu des rocs, on est... Voilà, on est les piliers et oui, je me disais, il faut que je tienne, quoi. Il faut tenir.
1: Et vous aviez des reproches qui vous étaient faits dans le cadre familial, effectivement. Comment vous les expliquez ?
2: Ben, je pense que c'est pas compris ce qu'on vit quand on est en burn-out. Et voilà, et peut-être que l'entourage a besoin de savoir que c'est pas quelque chose qu'on ne veut plus faire, c'est juste qu'on peut plus parce qu'on n'a pas assez d'énergie. Donc je pense que c'est pas compris.
1: Pas compris non plus par une partie du corps médical, parce que vous avez quelques consultations qui sont quand même assez violentes.
2: Oui, les médecins ne m'écoutaient pas vraiment. En tout cas, certains que j'ai vus. C'était assez compliqué, ça, pour moi.
1: Qui a été ou quelle a été la première personne ou le premier moment qui vous a autorisé à vous dire, là, je vis quelque chose et c'est légitime de dire stop ?
2: Alors, la première personne, ça a été quand même la psychologue qui m'a suivie. Mais au début, c'est pareil, je ne voulais pas croire à ce qu'elle me disait. Elle m'a vraiment dit, c'est un burn-out, etc. Il va falloir du temps. Mais moi, j'étais encore dans le déni, en me disant, non, mais c'est trop long. Elle me parle d'un an et demi de repos. Moi, j'ai envie de reprendre et je vais reprendre bien plus vite.
1: Écrire ce livre, pour vous, c'était un bilan, c'était un message. Comment est-ce que vous l'avez abordé ?
2: Pour moi, c'est plus un message, en fait. C'est plus pour aider les gens qui sont en burn-out, mais aussi les proches. Après, c'était aussi alerter, parce qu'il y a beaucoup de burn-out en ce moment, dans toutes les professions, mais le milieu médical est quand même bien impacté. Le système médical actuellement, je vais dire, il est plus performant, parce que chaque médecin a trop de patients, comme je le mets à la fin. La patientèle a augmenté de 1/5 par médecin. C'est très compliqué. Donc c'est pour ça qu'il y a des médecins qui tombent, j'allais dire, malades de plus en plus. Moi, je dirais ce qui est essentiel par rapport... aux professions médicales, aux médecins, c'est prendre soin de soi pour pouvoir ensuite redonner aux autres. Et puis après, même pour la plupart des personnes, essayer toujours de se ramener un peu à soi et à quels sont mes besoins, quelles sont mes limites, et j'ai le droit de dire non pour certaines choses pour pouvoir me préserver ma santé.
1: Magali Milot a vécu 3 ans de descente aux enfers et a mis 3 ans à se reconstruire grâce au repos, à la méditation, à la danse, à l'écriture. Grâce à un recentrage sur elle-même et une remise en question profonde de son mode de vie. Elle délivre un témoignage touchant et un message indispensable dans « Mon burn-out en blouse blanche » paru chez l'Archipel.
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3: Perpignan abrite un petit bijou souvent méconnu des visiteurs, le musée Puig, dédié aux monnaies et aux médailles. Installé dans la belle villa des Tilleuls, ce musée offre un voyage dans l'histoire de la numismatique.
4: Alors, on est à la villa des Tilleuls, avenue de Grande-Bretagne, au 42. C'est une villa qui abrite actuellement une bibliothèque, mais surtout un musée très méconnu des Perpignanais, malheureusement.
3: Et vous, Sabine, vous êtes la directrice de ce fameux musée, qui est le musée dit Puig.
4: Le musée des monnaies et médailles. Joseph Puig. Alors Joseph Puig était un Perpignanais d'origine qui a trouvé sa première monnaie à l'âge de 14 ans, ce qui a déclenché une immense passion pour la numismatique qui a tout légué à la ville de Perpignan. pour faire ce musée-là.
1: Il faut dire que cette villa, elle est majestueuse et elle est magnifique.
4: Tout à fait. Alors, c'est une villa Petersen, donc construite en 1907.
1: Ce monsieur Puig, il faisait quoi ?
4: Il était mercier. Il était mercier, il a fait fortune à Paris. Il a eu la chance aussi d'épouser une femme très riche, donc ça aide.
1: Une catalane ?
4: Une catalane de Saint-Laurent-de-la-Salanque. Dans toute sa vie, il a collectionné des monnaies.
1: On va rentrer dans le musée ?
4: Allez, on rentre.
1: Alors Sabine, nous voici à l'intérieur du musée, au deuxième étage de cette villa des Tilleuls.
4: Alors ici, vous êtes vraiment au cœur du musée, avec un couloir pour les expos temporaires et une salle d'exposition permanente.
1: Et depuis cette salle d'exposition permanente, on a vu sur la fameuse avenue Grande-Bretagne.
4: C'est ça.
1: Alors, nous avons devant nous, sous vitrine, ces fameuses pièces de collection.
4: Petite partie, puisqu'il y a moins de 1% qui est exposé, sachant que la collection actuellement se compose à peu près de 50 000 monnaies et médailles.
1: C'est, paraît-il, le troisième musée de monnaie de France ici.
4: Oui, après Paris, donc deux grandes collections à Paris, celle du cabinet des médailles et celle de la monnaie de Paris.
1: Quelles sont les premières pièces que vous montrez en général lors des visites ?
4: Alors, on commence par la naissance de la monnaie, comme ça, qui ne dira rien à personne. Mais si je vous parle de Crésus, ça vous dit quelque chose ?
1: Ah, c'est une expression bien connue, hein, riche oui, comme Crésus.
4: Oui, oui. Donc, nous avons cette première monnaie, qui est une monnaie de Crésus.
1: Elle est où ?
4: Là-bas, voilà.
1: Ah, c'est ce petit bout de métal.
4: Ce petit bout de métal, oui, de l'argent, qui représente un lion et un taureau affrontés.
1: Et ça, ça date de quand ?
4: 6e siècle avant Jésus-Christ.
1: Ça a été retrouvé où ?
4: Alors, on ne sait pas. Malheureusement, on ne sait pas. Puig a dû l'acheter.
1: Et de Crésus, on peut passer peut-être aux monnaies catalanes ?
4: Allez, aux monnaies catalanes. Avec, en particulier, la première monnaie. T'as trouvé Joseph Puig ? Alors, c'est une toute petite monnaie qui est celle-là.
1: Quelle est la caractéristique de cette monnaie ?
4: Alors, cette monnaie est une monnaie catalane, frappée à Barcelone par le roi. Voilà, c'est une des premières monnaies catalanes, vraiment.
1: Et elle a été trouvée où, cette monnaie ?
4: Alors, elle a été trouvée dans une vigne sur la route de Canet.
1: Sabine, est-ce qu'il y a eu une monnaie ici, dans les Pyrénées-Orientales ?
4: Toutes ces monnaies-là, que vous avez exposées ici, ont été frappées à Perpignan.
1: C'est-à-dire qu'il y avait une fabrique ici de monnaie ?
4: Oui, un atelier monétaire. Même plusieurs, il y en a eu. Il y a des rues qui portent encore la trace de ces ateliers. Rue Petite la Monnaie, rue Grande de la Monnaie. Donc c'était le lieu où on fabriquait les monnaies à Perpignan.
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5: Direction le sud Mayenne, Biernay-les-Villages, où je vous emmène au Mixelli. C'est un restaurant qui propose un menu ouvrier le midi. Et c'est le gérant qui m'accueille avec un carnet à la main.
6: Eh oui, bonjour à tous. Le petit carnet pour prendre les petites commandes pour ce midi.
5: Alors, qu'est-ce que vous notez sur ce carnet ?
6: Comme il y a deux choix pour ce midi, poisson ou viande, donc on fait des petits bons, comme ça, ça se passe très très bien, quoi.
5: Donc vous, c'est Mickaël, et si ça s'appelle le Mixelli, c'est parce qu'il y a une deuxième personne, évidemment, dans l'aventure.
6: Voilà, ma femme, Céline, donc Mick et Céline, Mixelli.
5: Alors, on va s'avancer dans la salle. Vous avez une petite place pour moi, pour
6: ouais,
5: ce midi,
6: y
5: évidemment.
6: Ouais, pas de problème, on va vous trouver ça, il n'y a pas de souci.
5: Alors, je vois qu'il y a des tables qui sont dressées.
6: Voilà.
5: Et puis alors, attendez, je vois une collection de véhicules miniatures également. Alors ça, c'est une passion qui vient de
6: moi. Ouais, alors ça, c'est une grosse, grosse passion depuis tout petit, puis très mordu des années 50-60. Donc, comme on est toujours au boulot quasiment, la déco est là, quoi. Donc, on adore aller travailler et on vit dans son quotidien, quoi.
5: Vous en faites profiter tout le monde, en fait. Il y en a combien, là, de véhicules ? C'est impressionnant.
6: Ouais, là, les petites, à une dizaine près, il y en a 600, quoi.
5: 600 petits véhicules. Ouais. On a aussi des plaques émaillées. Voilà. Franchement, il y a de la déco partout, en fait.
6: Ouais, là, on tripe à fond dans les années 50 et les gens aiment beaucoup parce qu'ils s'attendent pas à voir ça du tout ici. Donc, ça rappelle beaucoup de souvenirs à quelques personnes quand ils disent « Oh, j'avais ce meuble-là, oh, ça, j'ai connu ça, j'ai des pompes à essence, j'ai une vieille glacière Coca-Cola, quelques frigos. » Tout est un peu typé 50-60, en fait.
5: Où est-ce que je vais m'installer, moi, pour ce midi, Mickaël ?
6: Eh bien, je vais vous laisser vous installer au pire au soleil, comme ça, vous allez être super bien.
5: Voilà, il y a une table de 5, ça veut dire qu'il y a peut-être d'autres personnes qui vont me rejoindre, c'est ça ?
6: Ouais, il y a d'autres personnes qui vont pas tarder à arriver, ouais.
5: À ma table, il y a 3 collègues qui bossent sur un chantier dans une commune voisine et j'en rencontre aussi à mes côtés Laurent. Bon, j'ai l'impression que vous vous régalez, c'est le cas ?
7: Ah oui, très bien. Moi, j'ai mes habitudes de venir ici assez rapide et puis bon, quoi.
5: Alors, vous venez d'où pour venir ici régulièrement ?
7: Je fais secteur sud de Mayenne. Quand je suis à proximité de Biernay, je vais manger là, quoi.
5: Ouais, donc vous avez un métier, vous êtes en déplacement, c'est ça ?
7: Oui, contrôleur machine à traire. Donc, je vais de ferme en ferme. Et puis, les restaurants, ça court pas les rues. Alors, je vais là où on mange bien quand même.
5: Et puis, le poitrou, il est sympa, on peut le dire quand même.
7: Oui, il est sympa. Ça...
5: Je crois qu'il est derrière nous.
7: Ah bon?
5: Ah non, finalement, il est pas là, on peut dire qu'il est méchant.
7: Ah non, ça va.
5: Oh, Mickaël, en plus, il est super sympa. C'est lui qui assure le service. Alors, au menu, il y a entrée à volonté au buffet. Pour le plat, j'avais pris du jambon grillé accompagné d'un riz préparé avec de petits légumes, crème brûlée en dessert. J'ai super bien mangé et c'est ce que je dis à Mickaël quand je le retrouve au comptoir.
6: Bon, j'espère, super, c'est principal.
5: Et dites-moi, j'ai remarqué, vous avez une énergie incroyable quand vous faites le service. Comment vous expliquez ça?
6: Il faut avoir la patate si c'est pour avoir les deux mêmes pieds dans les mêmes chaussures, je vois pas l'intérêt, quoi.
5: Bon, faut peut-être que je passe payer quand même. C'est là-bas. Oui, ce serait pas mal, hein. Alors, dites-moi combien je vous dois.
6: Alors, 15,50, s'il vous plaît, monsieur. Et voilà, monsieur.
5: Merci beaucoup, Mick.
6: Merci à vous, au plaisir, à bientôt.
5: C'était un plaisir de vous avoir à mon Mick.
6: Super, merci beaucoup.
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1: Oh, j'en peux arrêter de beuvracher.
2: En Berrichon dans le texte.
1: Beuvracher, c'est boire des petits canons. Mais à force d'en mettre derrière la cravate, vous pourriez ben avoir le gerlé, puis devenir causant. Puis si vous continuez à beuvrailler, vous serez abreuvagé, plein comme une nœud. Mais quand c'est que vous en avez vos deux pleins patins, le lendemain, il y a le pivert qui vous colle dans la tête, yo. Ça fait qu'au goûter, vous buvez plus que de l'io. Vous faites un repas de bœuf. Les bonnes résolutions de plus toucher à une chopine, oh, ça dure jamais ben longtemps. On retrouve ben vite son avaloire, et puis on se remet en beuvée. Faut dire que chez nous, dans le Berry, j'en que l'embarras du choix. Châteaumeillant, Mentoux, Tchinci, Reuilly, Sancerre, Valençay. Sans compter Saint-Marcel et Venem. Comment voulez-vous en que ça que j'arrête de gobloter? Maurice Sandré, dans Plein Communeux, nous décrit son état. Cré bon Dieu! Tchic, ça veut donc dire. V'là que je peux plus rester d'aplomb. Quand que je cause, je raconte des bêtises et j'ai la tête comme un vrai plomb. Je peux plus me tenir sur mes giboles. J'ai comme qui dirait mal aux cheveux. Ah, je crée bien que je suis plein, ma parole. Là oui, je suis plein comme une nœud. Oh, c'est une chose qui est pas naturelle. Où que j'ai ben pu attraper ça? Ah, va m'enduler, ma fumelle, en me voyant dans cet état-là. Ah, pour une fois que je fête la Sainte-Barbe, je peux plus rentrer chez nous, bon Dieu, sans me cramponner à tous les orbes. Ah, ça y est, ben, je suis plein comme une nœud. C'est que pour arroser la bonne cuisine, en que le lieutenant, tous les deux, j'avons bu nos 17 chopines. Du coup, nous v'là plein comme une nœud.
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3: Pluie, neige, canicule, brouillard, la météo décide si on va râler ou si on va râler autrement, si vous voyez ce que je veux dire. Mais dans le fond, qui décide des prévisions météo? Qui observe? Qui calcule? Qui c'est qui tranche à la fin? Et surtout, pourquoi ils disent qu'il va y avoir du soleil alors qu'on se prend une rincée? Eh bien, réponse tout de suite dans les coulisses de Météo France Alsace que je teste pour vous aujourd'hui. Je suis à Ilkirch-Grafenstaden. Ici, on estime, on calcule le temps qu'il fera demain. Et à côté de moi, voici Simon. Simon, c'est le technicien météo. C'est lui qui surveille des capteurs, des antennes, des machines qui parlent. Bref, tout le langage, c'est des chiffres. Entre le vent, la pression, l'humidité, tout est mesuré en continu avec des stations météo basées un peu partout en Alsace, à des endroits stratégiques, en altitude, dans les vallées, en plaine ou encore en ville, au nord, au sud, bref, un peu partout. Et à cela, on peut ajouter aussi d'autres outils comme les radars, les satellites. Et chaque jour, c'est des millions d'observations qui arrivent dans les ordinateurs de Météo France Alsace. Et avec des équations très, très, très complexes. Et cette complexité est en lien avec notre prochaine découverte. Direction le bureau des modèles météo. Ça, c'est avec Théo. Théo, il est météorologiste et il m'explique eh bien, qu'on ne prédit pas le futur. Mais en revanche, on calcule des scénarios et leurs probabilités. Certains modèles, par exemple, simulent l'atmosphère avec comme résultat, écoutez bien, 350 prévisions possibles chaque jour. Ah bah oui, hein, la machine, elle calcule tout ce qui est possible. Hein, et c'est l'humain, enfin, qui va trancher. Parce que oui, la météo, en bout de ligne, bah, c'est pas juste une machine, hein. C'est aussi un cerveau. Il y a un cerveau qui tranche. Et en parlant de cerveau, en voici un autre bien rempli. C'est celui de Cédric. Il est climatologue. Et Cédric, lui, va nous emmener littéralement dans un autre monde. Parce qu'avec ses analyses à Cédric, eh bien, on ne regarde pas demain. Non, on va regarder 100 ans en arrière. Car Météo France, eh bien, conserve en quelque sorte la mémoire du climat depuis plus de 150 ans. Parce que le passé, eh bien, il nous permet quoi? De comprendre l'avenir. Surtout avec les notions du dérèglement climatique qui nécessite une véritable expertise. Alors, après ce dévoilage d'outils, de calculs, d'équations et d'expertises en tout genre, comment se fait-il qu'en 2026, on puisse encore se tromper dans les prévisions? Eh bien, j'ai posé la question et la réponse de mes spécialistes est claire. Prévoir la météo, c'est comme essayer de prédire la forme exacte des vagues dans une soupe qu'on remue en permanence, sauf que la casserole fait la taille de la planète et que la cuillère tourne toute seule. Et en plus de ça, il y a quelqu'un qui joue avec le feu. On continue. Bref, vous l'avez compris, hein. Impossible d'être parfait, seulement de se rapprocher de probabilités. Mais avant tout, le rôle de Météo France Alsace, c'est d'anticiper au maximum les risques.
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2: Bah, ça me fait toujours rire parce que les gens, à la rigueur, j'ai pu les faire sourire seulement en mettant des arrosoirs contre une maison. Essayez de faire sourire maintenant, vous pouvez toujours y attendre et rigoler.
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5: Nous sommes à Rougemont-le-Château, devant une façade incroyable, ornée de plus de 1000 arrosoirs. J'ai rencontré le créateur de ce lieu, Bruno. Bruno, 1000 arrosoirs sur une maison. Est-ce que c'est un défi un peu fou que vous vous êtes lancé?
2: Ah non, même pas du tout. Là, c'est quand j'allais au puce, je voyais un petit arrosoir abandonné là, à 5 francs. Je dis, viens vite à la maison. Alors, 1, 2, 3, 4, c'est pas du tout le but, en fait.
5: Parce qu'il y a une histoire particulière avec l'arrosoir, l'objet en lui-même, ou c'était un objet qui était arrivé à ce moment-là et vous êtes rentré dedans?
2: Non, je pense que de toute façon, c'est une histoire. Si je vends des fleurs et je cultive des fleurs, il faut quand même leur donner à boire. Donc, par logique, il fallait quand même un arrosoir. Donc, c'est un complément de ce que je fais, en fait.
5: Quand on voit votre façade, vous l'avez dit, plus de 1000 arrosoirs qui sont disséminés sur la façade, autour également de votre belle boutique. Est-ce que des clients, est-ce que des proches, du coup, ça devient quelque part un cadeau, ça devient un présent qu'on reçoit à force?
2: Oui, c'est vrai que sur les 1000, il y en a peut-être 100 ou 200 que des gens m'ont amené parce qu'ils vidaient la maison de leurs grands-parents ou autres. Donc, automatiquement, j'en ai eu des quantités qui me laissent devant la porte. Je peux même pas leur dire merci puisqu'il n'y a pas de mots, mais merci à ceux qui m'ont donné des arrosoirs.
5: C'est vrai que vous mettez ces arrosoirs sur votre façade. À l'intérieur, quand on rentre dans votre boutique, les fleurs, on a l'impression de rentrer dans un conte de fées. C'est ça, en fait, vous avez envie de partager du positif, quelque part un peu de rêve quand on passe la porte de votre boutique?
2: Moi, je pense qu'à la rigueur, déjà, les fleurs, ça donne de la couleur, donc de l'énergie et compagnie. Et je pense que de se promener dans les plusieurs pièces du magasin, ça fait du bien. C'est pas moi qui le dis, c'est aussi les clients qui viennent à la rigueur, aussi bien à Noël, à Pâques et autres. Ils me disent qu'on passe chez vous, on a de nouveau de l'énergie et compagnie. Moi, je répète.
5: Et vous-même, quand vous voyez tous les jours cette façade, quand vous rentrez dans votre boutique avec toutes ces fleurs, toutes ces couleurs, ça vous procure quoi?
2: En fait, j'ai fait plus ou moins l'univers, donc ces couleurs correspondent à ce que j'ai bien voulu faire. Mais le résultat, c'est surtout le brillant des gens qui me racontent et qui sont contents de venir. C'est surtout ça qui est le résultat de tout ce que j'ai fait.
5: J'ai cru comprendre aussi que les gens s'arrêtent aussi, notamment pour prendre en photo votre façade. On peut la retrouver sur les réseaux pour partager aussi ce lieu quelque part insolite. Ça vous fait quoi quand vous voyez que votre façade est prise en photo avec tous ces arrosoirs?
2: Bah, ça me fait toujours rire parce que les gens, à la rigueur, j'ai pu les faire sourire seulement en mettant des arrosoirs contre une maison. Essayez de faire sourire maintenant, vous pouvez toujours y attendre et rigoler. Donc ça, je suis déjà arrivé sans sortir, sans que les personnes rentrent dans le magasin. Donc c'est déjà un bon point, en fait.
5: Un immense merci à Bruno pour son accueil, cette énergie communicative à Rougemont-le-Château. Et si vous avez besoin d'une dose de merveilleux pour attaquer 2026, levez les yeux juste devant sa façade et le sourire est garanti.
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1: Révolutionner un domaine, ça tient à pas grand-chose. Et le destin de l'Isérois dont on va parler en est peut-être le meilleur exemple.
2: Nom de Dieu !
1: Adolphe Pégou vient au monde le 13 juin 1889 à Montferrat, à côté du lac de Paladru, dans une famille d'agriculteurs.
3: Paysans, c'est dégueulasse !
1: Mais labourer des champs, s'occuper des semailles, c'est pas le projet pour Adolphe. Dès qu'il a 18 ans, bye bye la ferme, bonjour la grande muette, il s'engage dans l'armée et c'est là qu'il va faire une découverte qui va changer sa vie, le pilotage aérien. Revenu à la vie civile, Adolphe Pégou ne chôme pas. En moins d'un mois, il passe du statut de débutant à l'obtention du brevet de pilote.
4: Vous avez fait à 4G un piqué inversé avec un MiG-28.
1: D'ailleurs, un mois, c'est encore le temps qu'il lui faudra pour être embauché comme pilote d'essai par Louis Blériot, l'une des références de cet univers à l'époque.
5: Waouh ! Tout le monde se calme !
1: Mais Adolphe ne va pas s'arrêter là. C'est un enchaînement de premières qui va faire sa légende. Parce que le 19 août 1913, première, il est le premier pilote à sauter en parachute.
6: Hé hey Adolphe, on pensait t'attacher un gros drap dans le dos pour que tu sautes d'un avion qui pourtant fonctionne très bien en plein vol. Qu'est-ce que t'en penses ?
1: Et alors que la descente se fait tranquillement, il observe son avion qui descend tout seul. Sans personne aux commandes, Pégou voit son appareil faire des figures qu'il n'a jamais vues de sa vie. Sa première pensée, c'est de se dire
7: « C'est de toute beauté !»
1: Et la seconde, mais des manœuvres comme ça, ça pourrait permettre à un pilote de se sortir de situations désespérées. Une réflexion qu'il va mettre en application un mois plus tard, c'est décidément une constante, en réalisant le premier vol tête en bas de l'histoire, 400 mètres la margoulette inversée, et devant son patron Louis Blériot.
8: Quelle histoire ça aussi.
1: Le 21 septembre 1913, moins d'un mois après cette performance, le bougre accélère. Adolphe Pégou réalise cette fois tout un programme de figures acrobatiques qui se termine par le désormais célèbre loupé.
9: Attends que je t'explique mon idée, enfin.
1: Adolphe Pégou est-il le premier à l'avoir réalisé ? Les historiens n'arrivent pas à trancher entre lui et le russe Piotr Nesterov. Mais ça n'empêchera pas la légende de l'Isérois de naître à ce moment.
10: Impeccable, non ?
1: Toute la presse relate sa démonstration. Il est demandé de partout. En Europe, en Russie, même en Allemagne, où on n'est normalement pas très fan des Français à l'époque. Cette star de la voltige se produit devant parfois des dizaines de milliers de personnes. Et alors que les États-Unis réclament aussi de voir Adolphe dans leur

0: silencieux, la Première Guerre mondiale éclate. Adolphe Pégou est affecté au 2e groupe d'aviation de Reims et rapidement, le professionnel des acrobaties aériennes utilise son savoir-faire pour s'imposer dans les airs. Premier pilote à remporter 5 combats aériens de l'histoire, Adolphe Pégou devient donc le premier as de l'histoire de l'armée française.
1: Et Verboten aussi.
0: Pégou, pionnier jusqu'au bout. Sa légende prendra fin le 31 août 1915. Il rencontre dans le ciel Otto Kandulski, l'un de ses anciens élèves et pilote allemand, là-bas dans les airs, pas loin de Belfort. L'aviateur germain et son mitrailleur lui rendront hommage quelques jours plus tard en déposant une couronne de fleurs ornée de l'inscription « À Pégou, mort en héros pour sa patrie ». Ses inventions ne furent pas suffisantes pour lui sauver la vie. Adolphe Pégou, le pionnier de la voltige aérienne, est un Isérois, illustre Isérois.
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3: Un mot usuel occitan que vous connaissez, Nechaï Chégur, j'en suis sûr. C'est le mot bigot. Laurent, tu peux aller me chercher le bigot, je te prie. J'avais pas un tecaille, ton téléphone. Non, pas mon téléphone, mon bigot. Dit Montagnier, dans mon atelier, en entrant à gauche. Effectivement, ce n'était pas le bigophone, l'argot du téléphone. Bigot étant le nom de l'inventeur de l'instrument de musique en carton qui porte son nom avant de désigner familièrement l'appareil téléphonique. Non, le bigot, dans la campagne de chez nous, c'est la bêche. Vaisersalou bigot, va me chercher la bêche, la binette ou la houe. En technique, le bigot est cette fourche retournée qui sert à tirer le fumier ou à briser les mottes après le bêchage. Bon nombre de révoltes paysannes se faisaient avec le bigot, l'arme qu'on attrape facilement, appuyée contre un mur. Si prenez le bigot, va veire. Si je prends le bigot, tu vas voir. Ane adio.
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5: Bonjour Arnaud Fromage.
6: Bonjour, bonjour à tous.
5: La nécessaire minute comptoise, c'est maintenant. C'est vous que j'ai vu tout à l'heure, hein, le doigt dans le pot à pâte à tartiner. C'est quand même pas très propre, hein, tout ça.
6: Je sais, mais que voulez-vous, c'est tellement bon et tellement régressif, la pâte à tartiner, du chocolat, des noisettes et plein d'huile. Bon, ça aide pas à rentrer dans du 38, mais flûte à la fin, il faut savoir se faire plaisir. Et surtout, cette merveille a bien failli ne jamais exister.
5: Alors comment ça, à cause de Monsieur Ferrero, c'est ça?
6: Non, lui, il y est absolument pour rien, ce serait plutôt à cause de l'homme de Néandertal. Je vous explique. L'année dernière, des scientifiques de l'université d'Aarhus au Danemark se sont mis en tête de reconstituer le paysage et d'identifier les essences de plantes qui poussaient en Europe il y a 100 000 ans avant l'arrivée de l'homme. Pour cela, ils ont collecté des pollens anciens, les ont analysés et les résultats ne sont finalement pas si surprenants que ça. On y retrouve du tilleul, du hêtre, du charme et donc bien sûr des noisetiers. Beaucoup de noisetiers même, l'arbuste prolifère en effet dans les plaines, hors des forêts. Or, il faut s'imaginer qu'à cette époque, l'Europe était remplie de hordes de bisons, de rhinocéros, d'éléphants de 4 mètres de haut qui pouvaient peser jusqu'à 13 tonnes, autant dire des débroussailleuses. Des animaux géants qui, en empêchant la forêt de tout grignoter, assuraient ainsi indirectement un espace pour les noisetiers. Bon, les années passent, et il y a 45 000 ans, l'homme quitte son berceau africain pour gagner l'Europe. Les premiers humains s'habituent à leur nouvel environnement, ils commencent à chasser les grosses bestioles. Aucun risque pour ces espèces, les humains sont bien trop peu nombreux pour représenter le moindre risque. Mais il n'empêche que ça commence à modifier légèrement l'équilibre en place. Moins de grands animaux, moins de défrichage, donc plus de forêts et moins de noisetiers. Si bien que, nous dit encore l'étude, ils sont passés pas loin de l'extinction.
5: Alors qu'est-ce qui a sauvé les noisetiers justement, Arnaud ?
6: Eh bien, ces mêmes humains. En effet, alors que les noisetiers étaient sur le point de disparaître, nos ancêtres ont commencé à développer ce qu'on appellera plus tard l'agriculture. Or, le bois de noisetier, c'est très pratique si l'on veut se fabriquer des outils, des armes, réaliser un peu d'artisanat ou tout simplement manger des noisettes. Les premiers hommes ont donc commencé à les cultiver, sauvant ainsi les noisetiers de la disparition. Alors, aujourd'hui, on n'a plus d'éléphants sauvages de 4 mètres de haut en Europe, mais heureusement, il nous reste les noisettes. La pâte à tartiner peut donc exister et ma journée peut commencer.
5: Ouf, je suis rassuré aussi parce que le petit déjeuner n'aurait pas la même saveur. Sinon, merci beaucoup Arnaud Fromage et heureusement également qu'on n'a plus d'éléphants. Eh bien, à demain, je crois.
6: À demain.
5: Bah oui, c'est ça, demain pour la nécessaire minute comptoise en réécoute, évidemment, sur l'application ici et sur ici.fr.
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1: Là, je suis dans la rue du Port et je m'apprête à aller prendre un cours de pâte à pizza. Atelier pizza chez Oncle Héraclite. C'est parti. Bonjour, mon oncle.
7: Bonjour.
1: Alors, on va apprendre à faire des pizzas, c'est ça?
7: L'atelier dure grosso modo 1h30, 2h et on va étaler notre temps entre théorie et pratique, grosso modo à 50-50.
1: Est-ce qu'on apprend à faire voler la pâte sur un doigt?
7: Non, pas vraiment, parce que ça, c'est joli pour le show, mais ça sert à rien.
1: Voilà nos apprentis pizzaïolo, Aurélien et Blandine.
8: Bonjour.
1: Bonjour Blandine.
9: Bonjour.
1: Alors, prête à faire voler les pizzas?
8: Bah ouais, j'espère.
1: Qui est-ce habituellement qui cuisine plus quand même?
9: C'est lui. Ah oui, c'est pas pour rien que c'était pour lui le cadeau.
1: Oui, ah, c'était un cadeau?
8: Oui, c'est un cadeau qu'on m'a offert, que j'ai demandé.
7: Le premier conseil de cet atelier, il n'y a pas de magie. Votre matière première, c'est la farine. Donc si vous prenez une farine de mauvaise qualité, vous aurez un résultat de piètre qualité également.
8: Comment on choisit une farine de bonne qualité?
7: Moi, ce que j'entends par farine de qualité, c'est préférablement une farine artisanale. Et c'est encore mieux si elle est locale, ce qui est mon cas ici. C'est une farine qui vient du moulin de la Ribère, à Cournon. Donc un moulin à la fois artisanal et local.
1: Pour une pâte à pizza, plus le thé est bas, finalement mieux c'est.
7: Ouais, c'est exactement ça, ouais.
8: Alors moi je fais ça avec de la litière d'habitude.
7: Laisse-la.
8: Ah, je la laisse
1: pas ça. Ouais. Je fais ça avec de la litière d'habitude.
9: On a des grands sacs de litière,
1: je crois pas.
7: C'est exactement comme la pâtisserie, ouais. Il faut être précis.
1: Rigoureux sur les doses.
7: Exactement, ouais.
8: Bah c'est bon. 126,01. Blandine ?
9: On est en TP de chimie. Parce que là, on discute, mais...
8: Tu vois, tu veux le passer comme moi.
7: Alors, il n'y a pas de bonne ou de mauvaise façon de pétrir. La seule chose que je vous demande, c'est on pétrit toujours à une main. On garde toujours une main propre au cas où. Okay. Et la deuxième chose, ça va être de venir, une fois que vous avez une pâte à peu près homogène, de venir rabattre un petit peu le pâton sur lui-même. Quand vous êtes en train de faire votre pétrissage, vous êtes en train de faire une chose très importante, c'est que vous êtes en train de structurer votre réseau de gluten.
8: Ouais, la mienne est plus ratée.
1: Bon alors, quelle pizza on va faire?
9: Moi j'ai toujours un faible pour les chèvres miel, donc je pense que ça va partir sur une cabrette.
8: Moi je vais rester sur un grand classique, ce sera la reine.
7: On va faire plaisir à Patricia, si jamais vous voulez la faire
1: tourner. Quand même, je suis pas venue pour rien.
7: La pomme, comme ça et hop.
1: Là on est dans le clan pizza trottoir.
7: Ah ouais, trottoir épais, effectivement.
1: Trottoir épais. Ouais.
7: En fait, moi j'ai une mie qui est assez dense et assez structurée, avec un trottoir justement.
1: Très boulanger, quoi.
7: Voilà, exactement.
1: Il y en a une qui plaint pas la crème là-bas au fond.
9: Non.
8: Bah là, on fait vraiment sa pizza. Voilà. Là, pour le coup.
1: Là, c'est de l'amusement.
8: On peut prendre le supplément, je sais pas quoi, à 1€. Ouais. Hop là, on peut le prendre.
1: Avant cet instant.
8: Magique.
1: Magique. Une vraie pelle de pizzaïolo, mettre sa pizza dans un vrai four de pizzaïolo, c'est là quand même qu'on ressent une petite émotion.
8: Une petite pression, surtout. Parce qu'il faut pas faire tomber sa pizza, faut pas péter le four.
1: Ce serait dommage avec tout ce boulot. Oh là là, ça, c'est joli, plaisir, là, ça montre. Regardez-moi ce chef-d'œuvre.
9: Super vite.
8: Elles ont des beaux trottoirs.
9: Ah oui. Et ça fait bleu, bleu, bleu, bleu, bleu, bleu.
1: Bon, allez, je vous laisse sur ce.
9: Ah oui.
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10: Un circuit court à Vals-les-Bains aujourd'hui avec Geoffrey Guillermin, créateur de bijoux uniques et magnifiques, vraiment. Geoffrey a lancé en Ardèche sa marque Gautreau en 2018.
11: J'étais cuisinier, j'ai passé toute ma vingtaine à travailler dans des cuisines, à monter dans les échelons et à voyager, à travailler à l'étranger. Je me suis installé en Écosse, une autre fois en Allemagne. Je suis revenu en France. Et je savais qu'au fond de moi, il y avait quelque chose avec les mains, quelque chose à faire. Puis un jour, j'ai commencé à acheter des outils pour sculpter le bois. J'ai vu que j'avais une certaine facilité, enfin que ça me parlait, quoi, et que j'arrivais à faire des choses qui me plaisaient. Et petit à petit, j'ai pris plus de temps à côté de mon travail pour maîtriser un peu cette partie-là. Et puis, quand j'ai découvert, grâce à la résine, on pouvait créer un petit monde à l'intérieur, j'ai commencé à sérieusement penser à créer une marque de bijoux et je me suis lancé comme ça.
10: Et alors, ce bois dont parle Geoffrey est vraiment au cœur de chaque création. Ce n'est pas un simple décor. Chaque fibre est une empreinte, chaque vénure un relief. Et avec ces bois choisis pour leur caractère, leur histoire et leur singularité, Geoffrey crée différentes collections de pendentifs et de boucles d'oreilles.
11: Donc, il y a une collection qui est faite avec ces deux matières exclusivement. Donc, on n'en voit pas trop. Mais c'est une technique qui est super intéressante parce que ça permet de faire des mélanges de couleurs. Moi, j'utilise pas mal d'essences de bois exotiques, des bois rares, mais aussi des bois locaux comme le buis, l'olivier, le cadre aussi dans le futur. Ça permet d'utiliser pas mal d'essences. Ensuite, on a la possibilité de colorer la résine et garder cette transparence. Moi, c'est ce que j'aime bien. Je veux pouvoir voir le bois à l'intérieur. En lui rajoutant de la couleur à la résine, on peut du coup donner un thème. Et ensuite, une fois qu'on a ces deux matières assemblées, c'est sans limite d'une certaine manière, il y a une collection qui est basée sur cette technique-là. La collection entre ciel et terre, donc il y a plein de sous-collections dans celle-là. Donc la nuit d'Islande, le rêve de Dolly, le Zahir. C'est la collection bois, résine et opale de laboratoire. Une alternative à la pierre d'opale qui est super intéressante pour ce que je fais. C'est ça qui va donner cet effet d'un peu d'aurore boréale dans les bijoux ou alors le côté nacré. On a l'impression que le bijou bouge, on a l'impression que les aurores bougent à l'intérieur du bijou à cause de la lumière qui réfléchit à l'intérieur. Et j'adore ça, ça fait voyager d'une certaine manière. Et ensuite, on a la collection bois éternel qui est faite exclusivement avec des bois stabilisés. On voit pas trop en bijouterie, mais qui est utilisé notamment dans la coutellerie d'art. Ça consiste à imprégner le bois d'une teinte et d'une résine ultra liquide. Et le stabiliser, ça veut dire que ça va rester bloqué à l'intérieur et solidifier le bois. Donc ça le rend imputrescible et ça lui donne des couleurs assez incroyables, des mélanges de couleurs assez folles. On n'a pas l'impression que c'est du bois quand on les regarde, ces bijoux. On croit souvent que c'est des pierres, justement. Sauf que c'est beaucoup plus léger. Utiliser des simples morceaux de bois qui ont a priori pas grand chose qu'on pourrait jeter par-dessus l'épaule et puis en fait en faire quelque chose où on y voit un monde et puis ça inspire à l'imaginaire, ça fait rêver. Je me rends compte avec pas mal de clients lorsqu'ils voient les pièces devant eux, ce que ça leur évoque. Par exemple, dans les nuits d'Islande, il y a des gens qui m'ont écrit récemment en me disant « Oui, on a fait 7 voyages en Islande. » Ça tombe à pic de tomber sur des bijoux comme ça qui nous rappellent ce voyage. Les mille et une nuits qui me rappellent un voyage dans le désert du Maroc. Et là, en fait, c'est un bijou où on voit comme des dunes avec un ciel de nuit à l'intérieur. Puis pour d'autres, ça peut aller jusqu'à faire imaginer des mondes sous-marins ou d'autres choses. C'est un peu à chacun son interprétation, j'ai envie de dire.
10: Alors forcément, c'est très visuel, donc je vous invite vraiment à aller faire un tour directement sur le site de Geoffrey Guillermin. Le nom de sa marque, c'est Gautreau. Comme d'habitude, je vous mets toutes les infos qu'il vous faut sur ici.fr, rubrique circuit court.
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12: Wikizef, petit guide à l'usage des étrangers du sud du péage d'Arras en vacances dans notre belle région.
13: Je ne vais pas vous apprendre que la vie est injuste. Ne vous inquiétez pas, je vais bien, mais force est de constater que la vie est injuste. Prenez par exemple la silhouette des gens. Il y en a de toutes sortes, des petits, des grands, des roux, des blonds, des crépus, courts, longs, carrés, minces, gros ou ronds. Viens avec nous chez les barbapapas. Mais pour certains, la vie est plus dure que d'autres. L'exemple le plus frappant que la vie est injuste, c'est quand ma grand-mère disait en parlant d'une de mes matantes qui essayait à toute fin de maigrir, mais sans succès, « Quel malheur, elle peut faire ce qu'elle veut, mais chez elle, tout fait penche. » Ne paniquez pas, Wikizef est là pour vous aider. Tout fait penche. Rassurez-vous, il n'y a rien qui penche et qui va peut-être caire. Non, tout fait penche...
12: Traduction.
13: Tout fait ventre. Ventre, une panse, une penche. Pour illustrer ce que c'est qu'une penche, il suffirait que je me mette de profil. Et vous verrez que là, il n'y a pas que pour ma tante que tout fait penche.
12: Définition.
13: Tout lui fait penche, tout lui profite. C'est le malheur des bons vivants. Quel rapport avec la justice de la vie? Bah, il y en a des. Ils peuvent manger ce qu'ils veulent, et ben ils grossissent pas. Je n'ai même vu manger des tartes aux choux qu'à longueur de journée, elles et Thomas, elles pouvaient passer derrière une affiche en la décollée du mur. Et d'autres, ils regardent la vitrine du pâtissier, ils prennent un kilo. Alors, je vous dis pas si on en mange. Le pire, c'est que dans mes prises de sang, les triglycérides, impeccable, c'est le seul truc qui est pas en gras. Alors, je sais pas ce que je range là-dedans, moi. Mais ce qu'il y a de plus sûr, c'est qu'il y a plein de trucs. Une penche, c'est un logement social. C'est en cela que la vie est injuste. Et en même temps, il peut y avoir une sorte de résignation. À la question, t'aurais pas un peu grossi? C'est mieux de répondre, qu'est-ce que tu veux? Chez Mie, tout fait penche, que de se vexer.

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3: Je rêvais d'avoir une maison à la campagne. Cette maison, c'est comme si j'y étais née. C'est ma maison de famille.
4: Ma maison s'appelle l'Ostau de la Mar.
5: C'est une maison un peu envoûtante.
6: Eh bien, vous voyez, des livres et trois fenêtres qui me donnent le paysage du pays, comme si c'était trois tableaux.
7: Ils ont vécu ici.
8: Thibaut Gaudry.
9: La la la, mine de rien, la voilà qui revient. La chansonnette.
7: Yves Montand est un enfant de Marseille. Débarqué d'Italie avec sa famille pour fuir le fascisme quand il a 2 ans, il va y grandir et y faire ses premiers pas au Music Hall. Puis il la quitte pour Paris où sa carrière commence à décoller, notamment auprès d'Edith Piaf. Et où il noue des amitiés, comme avec Jacques Prévert, qui va lui faire découvrir en 1948 un charmant village qui va changer sa vie.
10: Je chantais dans la région et puis il y avait Jacques Prévert qui habitait la maison là au coin. J'étais arrivé ici. Et j'ai monté parce que mon ami le guitariste Henri Crolla, si on allait dire bonjour à Jacques, il dit oui, oui. Alors on est monté ici.